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2: Eh ben bonsoir à tous et bienvenue en ce tout début de soirée. Merci d'avoir choisi Ici, d'où vos rendez-vous désormais chaque soir entre 20h et 21h. La promesse, elle est très claire. Il n'y a pas que Paris dans la vie et je vous invite à voyager en France afin de mettre en avant aussi vos villes, vos villages, vos hameaux, vos départements à travers le parcours d'un invité. Avant de l'accueillir, on ira faire un tour dans toute la France avec Robin Bernot, notamment qui s'intéressera à une très jolie plage en Corse et je crois que notre invité aime la Corse. La revue des merveilles, ce sera avec Benoît Prospero avant 21h. Autour du monde merveilleux et de l'environnement, la nature et la planète, et puis l'entrepreneuriat sera à l'honneur. Ce sera avec Catherine Kikandon, qui nous parlera de chiens et de chats. Pour l'heure, notre invité nous rejoint, il est président de la certification Origine France Garantie. Autant vous dire que sa fierté de défendre notre pays est grande. Il est à vos côtés, dont il n'y a pas que Paris dans la vie. Jusqu'à 21h, j'accueille ce soir Gilles Attaf. Bonsoir Gilles.
3: Bonsoir.
2: Merci d'être avec nous. Comment allez-vous en ce début de soirée, en ce début de week-end là,
3: Très bien, ravi d'être avec vous pour ce nouveau numéro.
2: Êtes d'accord avec il n'y a pas que Paris dans la vie, ça ne m'arrange pas parce que vous, Paris, on va le découvrir, bah, vous y tenez.
3: Ouais, mais je suis très content de participer à cette émission parce que pour moi les territoires c'est tellement important. Moi je me déplace beaucoup, je vais dans les usines, je vais dans les villes et pour moi c'est à chaque fois un renouvellement et un réenchantement et je suis bien d'accord avec vous qu'il n'y a pas que Paris dans la vie.
2: Alors on va évidemment beaucoup voyager au gré aussi de votre vie personnelle mais aussi professionnelle. Je l'ai dit, président certification Origine France Garantie, ça veut dire que c'est logique, vous êtes un amoureux de la France, vous êtes fier. Voilà, de vivre dans ce beau pays comme nous.
3: Absolument, moi j'ai une grande fierté. D'ailleurs, j'aimerais qu'on retrouve cette fierté de la France parce que c'est un pays magnifique avec ses paysages, avec son identité, avec ses savoir-faire. Nous, on est les défenseurs des savoir-faire avec Origine France Garantie. On les met en avant et on prouve qu'ils ont été réellement fabriqués sur le territoire français.
2: Comment comprendre votre ascension et votre réussite? Eh ben, en vous suivant, je disais, bon, Paris fait partie de votre vie. Vous êtes né à Paris même, d'ailleurs.
3: Absolument, je suis né dans le 11e.
2: 11e où ça? Vous vous souvenez du nom de la clinique, la maternité?
3: Ouais, je suis né à la clinique des Bluets, rue des Bluets, dans le 11e, près du cimetière du Père Lachaise.
2: Vous avez l'occasion de repasser devant, de temps en temps, l'endroit où vous êtes né, finalement, Gilles Attaf, ou pas du tout?
3: Très souvent, je passe très très souvent dans le 11e. J'adore cet arrondissement, même si j'y habite plus. Et puis, j'ai eu l'occasion de me remarier l'année dernière.
2: Au même endroit?
3: Enfin, à Belleville, en tout cas, parce que, en fait, moi, ma famille est issue de Belleville et donc j'adore ce quartier.
2: Alors justement, c'est vrai que Belleville, c'est un quartier parisien et Belleville, c'est un endroit extrêmement important pour vous. Non seulement Belleville, mais un endroit particulier dans Belleville. Écoutez ceci. Ça, c'est l'atelier de votre papa.
3: Ouais.
2: Alors c'est pas forcément ce bruit qu'on entendait.
3: Non, mais c'est très émouvant pour moi parce que j'ai grandi dans les bruits de cet atelier, dans les odeurs. Ça m'a beaucoup marqué, ça m'a beaucoup porté et jusqu'à aujourd'hui encore, à chaque fois que je rentre dans une unité de production, dans un atelier, j'ai toujours un petit pincement au cœur parce que je trouve que c'est un formidable endroit où les gens se respectent, ouais. Où les gens se parlent et il y a quelque chose. Il y a un côté très sensuel dans ces ateliers, dans la fabrication, en fait, tout ce qui est les métiers du fer, qu'on a beaucoup décrié depuis plusieurs dizaines d'années. Et c'est pour ça que moi, à chaque fois, je remets en avant ces personnes qui sont là, qui travaillent et qui participent à créer quelque chose, ce qui n'est pas virtuel.
2: Votre papa, il était culottier. Alors, je ne connaissais pas ce mot, il s'occupait des pantalons, entre autres, dans cet atelier. Et vous l'avez évoqué, c'est les savoir-faire, c'est ce que vous avez finalement observé lorsque vous étiez tout gamin, Gilles Attaf, qui vous a peut-être poussé à faire le métier que vous faites aujourd'hui. Vous parlez souvent de ces odeurs de tissu, ces bruits de machines. Finalement, c'est un voyage à rebours, votre vie. Quand on voit ce que vous faites aujourd'hui, vous recherchez presque ça encore.
3: Ouais, je recherche ça et puis je pense que j'ai aussi la sensation que j'ai le devoir d'apporter quelque chose. Je crois que je me dis que voilà, il faut que je donne un sens et je pense que c'est un devoir pour moi de remettre en avant tout ce mouvement de société qu'on a un peu perdu, toute cette
2: valeur.
3: Oui, toutes ces valeurs, et donc effectivement, c'est quelque chose qui me porte et aujourd'hui qui guide ma vie, parce que remettre en avant les personnes qui produisent, la production qu'on a tant décriée, oui. Pour moi, c'est une mission peut-être aujourd'hui. Et puis je crois que je me sens redevable. Je pense que il y a certainement des fois où j'aurais pu faire mieux, et aujourd'hui je voudrais apporter ma pierre à l'édifice.
2: Gilles, il y a eu Paris, il y a eu Belleville, vous commencez à travailler dès l'âge de 14 ans. Aux côtés de ce papa, vous avez toujours eu le sentiment d'ailleurs que vous iriez dans ses pas, hein, et que vous feriez peut-être pas forcément le même métier, mais que vous iriez dans quelque chose d'assez similaire. Votre papa, il devient patron à 20 ans, je crois, ou
3: ouais, c'est
2: assez jeune. Hein.
3: Ouais, très jeune. Alors moi, j'ai pas travaillé à 14 ans, l'été, hein, j'allais dans le,
2: bah, pendant
3: les vacances.
2: Boulot.
3: Oui, oui, bien
2: vous
3: sûr.
2: Vous étiez payé
3: mais,
2: ou pas?
3: Mais oui.
2: Ou pas du tout?
3: Pardon?
2: Vous étiez payé, il y avait quelque chose?
3: Ah oui, oui, bien sûr. Mais c'était pendant mes vacances scolaires. Mais mon père, par contre, lui, a commencé à travailler à 14 ans, effectivement. Et il est devenu son propre patron à 19 ans, puisque son patron prenait sa retraite, et comme c'était son meilleur ouvrier, il lui a proposé de reprendre l'atelier, ouais. Ce qu'il a fait avec brio, parce qu'il avait aussi une envie de réussite absolument terrible, mon père.
2: Votre enfance est Fontenay-sous-Bois, c'est le Val-de-Marne, à la limite de la Seine-Saint-Denis, c'est là où vous grandissez aussi?
3: Oui, absolument. D'ailleurs, je suis retourné en Seine-Saint-Denis, parce qu'aujourd'hui, j'habite la Seine-Saint-Denis.
2: Ah, c'est marrant. Je vous parlais de voyage à rebours tout à l'heure. Finalement, vous revenez là où vous étiez. Quels sont les lieux qui vous ont marqué, si on quitte Belleville et Paris, du côté de Fontenay-sous-Bois? Est-ce qu'il y a des endroits comme ça, des images qui vous reviennent, Gilles Attaf?
3: Alors oui, parce que Fontenay-sous-Bois, c'est assez étonnant comme ville, parce qu'il y a un côté très bourgeois, côté bois de Vincennes, et puis il y a un côté à l'époque où plutôt, moi j'étais plus proche de cet environnement avec des huppes, avec des grands immeubles. Mmh. Mais les images qui me reviennent, c'est vraiment la fraternité qu'on ressentait à l'époque, et surtout ce melting pot qu'on avait encore dans nos villes lorsque j'ai grandi, et qui aujourd'hui me manque beaucoup.
2: Il y a une école comme ça qui vous revient, un collège, une cour dont vous vous souvenez en particulier?
3: Ouais, j'ai vraiment un souvenir de mon lycée Pablo Picasso, qui était au cœur de grands ensembles, mais où j'ai vécu des moments extraordinaires parce que j'avais des amis absolument fabuleux.
2: Gilles Attaf est votre invité, président certification Origine France Garantie. L'idée, Gilles, c'est de se balader dans votre vie et de aussi quitter les endroits qui vous tiennent à cœur pour aller vers d'autres. Peut-être que vous les connaissez aussi, avec notamment Benoît Prospero qui nous rejoint pour la revue des merveilles. Ça, c'est tous les jours aussi dans cette émission, les merveilles de notre planète que l'on passe en revue. Et aujourd'hui, on a rendez-vous juste devant un point d'eau. Écoutez.
0: Et si dans votre jardin, vous installiez un des points d'eau des plus riches en biodiversité, à savoir une mare. Nous voici avec Ici Occitanie. Alors, on vous le dit hein, tout de suite, si vous pensez qu'une mare, c'est sale et envahie de moustiques, on vous rassure, ce n'est pas le cas. Et c'est même l'inverse. Ce sont de véritables oasis pour la faune et la flore qui accueillent une multitude d'espèces et qui, face au dérèglement climatique, deviennent des refuges indispensables. Avec nous, Florent Sabatier du Conservatoire d'Espaces Naturels Occitanie, à qui on a d'abord demandé si c'est compliqué de créer une mare.
4: C'est relativement simple.
0: Bon, donc jusqu'ici, tout va bien. Évidemment, il y a d'abord une condition.
4: Déjà, c'est d'avoir un jardin. Une mare est fonctionnelle à partir de 4-5 mètres carrés. Donc c'est quand même assez facile de trouver ça.
0: Donc ça, c'est noté. On a compris. Et au fait, elle sera où, cette mare? Oui, parce qu'il y a une autre condition indispensable.
4: Il suffit d'avoir un peu de bonne volonté pour creuser.
0: Ah bah oui, évidemment. Et donc, une fois que j'ai mon jardin et de la bonne volonté, on part sur quelle dimension pour une mare?
4: Une mare idéale, c'est une mare qui va faire au moins 1 mètre de profondeur, voire 1,50 m. Et ensuite, le plus important, vraiment, c'est ne pas avoir des pentes raides. Pour un ordre d'idée, ça veut dire, pour 1 mètre de profondeur, il faut que les berges fassent au moins 3 mètres de longueur. Ça permet en fait aux amphibiens et aux insectes de pouvoir rentrer et surtout sortir de ces mares sans se noyer.
0: Et si vous habitez à la campagne et qu'il y a un petit peu plus de terrain autour de vous, il y a un petit bonus.
4: D'avoir d'autres animaux comme des mammifères, des chevreuils, des sangliers, des renards qui viennent s'abreuver dans cette mare.
0: Et au fait, au-delà de ça, à ce propos, on met quoi dans la mare? Ou plutôt, idée reçue, qu'est-ce qu'on ne met pas?
4: Surtout pas de poissons, en fait les poissons vont manger toute la faune que vous voulez voir dans votre jardin, donc des amphibiens qui viendront manger les moustiques, des libellules et des demoiselles qui mangent également les moustiques adultes et bien d'autres insectes.
0: Ah bah d'accord, mais donc au final, on met quoi ? Vous savez quoi ? Une mare, en fait, elle est autonome. Tout va s'installer au fur et à mesure.
4: Exactement.
0: Alors là, évidemment, on vient de donner quelques bases, hein, mais sachez qu'il existe plusieurs ouvrages qui nous expliquent comment créer une mare, comme le livre, par exemple, « Créer une mare » de Frédéric Prognowski, c'est publié aux éditions Ulmer. Merci, ici Occitanie.

0: Et merci Florence Sabatier du Conservatoire d'Espace Naturel Occitanie. Vous imaginez quand même si tout le monde creusait une petite mare ou faisait en sorte que chaque jardin soit conçu comme un refuge de biodiversité. Les tritons, les iris, nénuphars, libellules, hérissons, oiseaux, papillons. Vous imaginez à quoi ressemblerait la France? Ce serait... une merveille.
1: C'est pas fou, Benoît Prospero. Gilles Attal, vous êtes prêt à creuser?
2: Ah oui, absolument. Oui,
1: c'est vrai.
2: Ouais, je trouve ça magnifique. J'aime bien cette idée de la mare, qui est quelque chose d'un peu voilà atypique, qui est pas formaté, qui permet d'accueillir aussi. Ouais. Là, j'aime bien cette idée à partir du moment où ça n'empêche pas la réindustrialisation.
1: Bien sûr. Vous avez un jardin? Vous vivez à la campagne?
2: Oui, j'ai un jardin.
1: C'est pas mal, c'est un luxe, hein.
2: Ouais, exactement.
1: Gilles Attafé, votre invité ce soir, président certification Origine France Garantie. On vous dira tout, hein, d'ailleurs, sur ce label, sur son travail au quotidien. Et puis, on va continuer surtout de se balader. On va un peu quitter Paris, Belleville, mais c'est également Fontenay-sous-Bois pour aller découvrir plein d'autres endroits que vous avez sillonnés et que vous sillonnez encore aujourd'hui tout au long de votre carrière et de votre vie. Restez bien avec nous sur ICI.

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2: Et jusqu'à 21h avec notre invité Gilles Attaf, président certification Origine France. C'est son parcours qui se lit ce soir, que vous découvrez jusqu'à 21h sur votre radio. Il y a un instant, Gilles, on a été à Paris, là où vous êtes né, on a été à Belleville, on s'est baladé un petit peu aussi à Fontenay-sous-Bois. On a parlé voilà, des établissements de votre scolarité. Quelle scolarité vous avez eu d'ailleurs? Vous avez fait quoi comme type d'études? Vous étiez où?
3: Ah ben, j'ai arrêté après le bac, puisque... J'ai eu mon père est décédé précipitamment et c'est là où j'ai justement été obligé d'aider ma maman pour reprendre l'atelier familial.
2: Le sport fait partie de votre vie, il est aussi lié à Fontenay-sous-Bois. On a parlé de Fontenay à l'instant, je le disais. Vous avez des souvenirs, vous avez joué au volley et même à un certain niveau, je crois, si j'ai bien compris.
3: Oui, alors j'ai joué à Saint-Maur-des-Fossés. J'habitais Fontenay-sous-Bois, mais j'ai joué au volley à Saint-Maur-des-Fossés. Effectivement, j'ai commencé très jeune et j'ai eu la chance de pouvoir évoluer avec des excellents entraîneurs qui m'ont donné le sens du collectif que je pense que j'ai gardé aujourd'hui. Ouais. Ça fait partie vraiment de mon ADN.
2: Vous avez vu des déplacements d'ailleurs au gré des matchs, des championnats?
3: Ah oui, oui, c'était pour moi c'était toute ma vie. Enfin, tout tournait autour du sport et du travail, mais c'est vrai que le sport pour moi était un élément essentiel de ma vie et d'ailleurs j'ai gardé les mêmes amis d'il y a 50 ans avec lesquels j'ai commencé à jouer au volley, avec qui j'ai continué très longtemps. Puisque, petite anecdote, j'ai été champion de France cadet en 1980, et donc j'avais 17 ans, et j'ai été champion de France vétéran des plus de 50 ans, avec une partie de la même équipe avec laquelle on avait été champion de France cadet.
2: C'était où ça, quand vous avez été champion de France? Vous vous souvenez de ce lieu où vous avez vécu les choses?
3: Alors, on a été champion de France à Saint-Nazaire, c'était absolument magique de se refaire 40 ans après,
2: Et vous retournez à Saint-Nazaire de temps en temps? C'était pas que des bateaux, donc si je comprends bien.
3: Non, là c'était le hasard. La phase finale se jouait là-bas, et donc c'est comme ça qu'on a été champion de France.
2: Alors, vous allez peut-être découvrir la France aussi à un moment donné, parce que là on parle beaucoup de votre enfance, de votre adolescence. Quelles sont les premières villes en France que vous découvrez? Vous avez un souvenir particulier, je sais pas, de vacances ou d'un départ quelque part vers un ailleurs?
3: Alors moi j'ai beaucoup été en Normandie parce que mon père avait continué son chemin professionnel en ouvrant un outil de production en Normandie à 100 km de Paris dans l'Eure à Gaillon, et donc tous les week-ends on partait sur la Normandie, donc j'ai des super souvenirs moi de ces week-ends en Normandie où qui était à la
2: fois... Vous avez travaillé aussi
3: pour non je travaillais pas du tout, mais voilà, mon père donc lui travaillait, j'ai des souvenirs de partie de chasse qu'il faisait aussi le dimanche, c'était des moments privilégiés pour moi. J'ai des souvenirs de retour le dimanche soir sur l'autoroute de l'Ouest où j'étais allongé dans la voiture derrière, où à l'époque on pouvait encore allonger les enfants derrière.
2: Bien sûr.
3: Et c'était formidable, le moment de famille.
2: La Normandie,
3: ça me permettait d'être avec mon père, parce que comme il travaillait beaucoup, ces week-ends-là, c'était pour moi
2: c'était
3: important.
2: Sacré, Alors du coup, Mehdi, c'était où en Normandie où il a acheté?
3: C'était à Gaillon, dans l'Eure.
2: Et après, vous avez découvert un petit peu plus tard, peut-être, la Normandie? Il y a d'autres endroits que vous avez apprécié par la suite dans votre vie?
3: Dans ma vie, j'ai apprécié beaucoup d'endroits, parce que j'ai pas mal été en Bretagne à une époque, où, sur la côte de Granit Rose, parce que mon frère s'était marié avec une Bretonne, et donc j'ai découvert la côte de Granit Rose, que j'adore encore aujourd'hui, du côté de Perros-Guirec.
2: C'est vrai que c'est très beau aussi,
3: là-bas. J'ai adoré, et puis comme... après, j'ai continué je jouais beaucoup au volleyball et qu'il y avait des grands tournois sur les plages de Bretagne. Voilà, j'ai passé beaucoup de temps sur les plages de Bretagne à jouer au volleyball.
2: Vous avez donc effectivement vécu toutes ces choses-là dans des lieux d'émotion, on comprend, hein, que ce soit Belleville ou que ce soit la Normandie avec votre papa. C'est aussi ça peut-être qui explique votre rapport au travail et à la production, qui est votre combat, une production qui est ancrée dans nos territoires, c'est ça finalement votre vie.
3: Ouais, ma vie, c'est de montrer que produire, c'est un choix de société, c'est

0: L'élite aujourd'hui vient de cette désindustrialisation, de cette diagonale du vide qu'on a voulu nous vendre avec une mondialisation heureuse qu'on pensait absolument inéluctable et qui nous a amené, hélas, aujourd'hui à ne plus être souverain et ne pas être capable de produire, mais d'être dépendant de pays qui produisent dans des conditions sociales et environnementales au bout du monde absolument catastrophiques. Et moi, mon combat, c'est d'expliquer qu'il faut qu'on retrouve voilà cette liberté. En fait, produire, c'est quoi? C'est être libre, en fait. Ouais. Et donc, pour qu'un pays soit libre, il faut qu'il soit en capacité de produire.
1: Gilles, vous l'avez dit, vous perdez votre papa très tôt. C'est aussi la période de la délocalisation du textile. Hein, on est dans les années 80. Vous allez essayer de reprendre l'usine, hein, d'ailleurs, de votre papa, ou de racheter, je crois, avec votre maman, puis ça ne va pas se faire. Et vous dites, je vous reprends, je vous cite, j'ai l'impression aujourd'hui que j'ai une dette. Et c'est pour ça que j'essaye d'apporter toute mon énergie dans le fait d'aider les entreprises.
0: Ouais, c'est vrai. C'est vraiment comme ça que je le ressens, parce que ça, le textile a été une des premières filières délocalisables et délocalisées. Hein. Et donc nous, on l'a subi de plein fouet. Et donc effectivement, ça a été un drame absolu de pas être en capacité de garder cette usine qui était en Normandie et que mon père avait créé de toutes pièces.
1: Et alors après, vous allez où après la Normandie si voilà les choses ne se font pas, vous pouvez pas racheter cette usine? Quel est le parcours après?
0: Alors après, je reste en région parisienne. Je m'occupe de l'atelier parisien, effectivement, qui existait encore, avec lequel j'ai essayé de développer une autre stratégie, et notamment de pouvoir être en capacité de contrôler sa distribution. Et puis au fil en aiguille, les rencontres, je m'associe avec un monsieur qui avait repris une usine à Limoges, qui fabriquait des costumes, et avec lequel je me suis associé pour reprendre une marque qui était à vendre française, qui s'appelle Smuggler, avec lequel je l'ai développé. J'ai travaillé pendant 18 ans à la tête de cette marque, qui avait un ADN très très simple, qui était la production française, puisqu'on a fait partie des premiers certifiés Origine France Garantie. Et c'est comme ça d'ailleurs que je suis rentré dans la certification qui avait été créée par Yves Jégo à l'époque. Et donc je suis rentré en tant que certifié Origine France Garantie, et c'est comme ça que j'ai continué à être très impliqué sur le périmètre de la production.
1: Il n'y a pas que la porcelaine à Limoges, il n'y a pas que Paris à Paris, et il y a aussi notre invité Gilles Attaf. On parlera peut-être de Limoges et d'autres villes dans lesquelles vous allez évoluer tout au long de votre vie. Vous êtes président, je le rappelle, de la certification d'Origine France Garantie. Ici, ça entreprend. Vous nous prouvez depuis maintenant 20 heures, de par votre parcours, votre énergie, votre détermination, votre volonté et votre pugnacité, à entreprendre et à faire des choses pour les autres. On les aime d'amour, nos chiens et nos chats. Vous avez des animaux ?
0: Absolument. Écoutez, je viens de perdre un de mes deux chiens, donc.
1: C'est pas la question à poser.
0: Voilà, c'est non, mais oui, j'ai deux chiens. Enfin, non, j'en ai plus qu'un d'ailleurs. Ouais. Mais je suis très attaché aux animaux.
1: Je vous parle de ça parce qu'ils font partie de la famille et vous pourrez agir dans un instant, faire des câlins, s'amuser avec eux, ça on aime faire. Mais quand ils ont un problème de santé, est-ce qu'on sait réagir en urgence, le temps de les emmener chez un vétérinaire? Comment on réagit pour remédier à cela? Ici, on entreprend. Je vous l'ai dit, Gilles et Catherine Quicandon a repéré une bonne idée.
2: À Amy, dans l'Oise, au nord de Compiègne, on a du chien. Et du chat. Samir Rimache, originaire de Roye, a créé Sauve ta truffe, un centre de formation pour gestes de premier secours pour les chiens et les chats. L'idée est de prévenir les accidents domestiques qui pourraient arriver à nos loulous, et il y en a un notamment.
3: En priorité, les intoxications. Parce qu'aujourd'hui, les intoxications, on parle essentiellement de prévention, donc dans 80% des cas. Et on constate que bon nombre de personnes ne sont pas dans la prévention. Laissent traîner, par exemple, une cigarette, laissent traîner éventuellement leur café, acceptent des plantes. Et là, l'accident se crée et on remarque, on décèle également que les propriétaires, une fois que l'intoxication se crée, ont des complications à identifier les signes annonciateurs, des complications à intervenir. Et dans un cas sur deux, soit l'animal décède ou l'animal a des graves séquelles.
2: Et oui, par exemple, vous adorez manger du chocolat, mais c'est mortel pour Médor et Félix. Donc pour une fois, vous avez une bonne excuse pour ne pas partager votre tablette avec Princesse et la manger toute seule. Outre la prévention, Sauve ta truffe propose également des ateliers pour savoir réagir en cas de problème.
3: On peut parler éventuellement, par exemple, des hémorragies, des coups de chaleur, de la dilatation, torsion de l'estomac. Aujourd'hui, dans les premiers secours animaliers, nous, on vous forme vraiment sur plus d'une vingtaine de thématiques pour faire face, du coup, à l'accident.
2: L'idée n'est évidemment pas de se substituer à un professionnel, mais de gagner un temps précieux avant d'amener Caramel chez le vétérinaire. Les gestes sont adaptés en fonction de la taille de l'animal et vous vous exercez sur des peluches et des mannequins. Pas besoin de venir avec Rocky, Marley ou Nala. Samir forme des particuliers comme des professionnels, tels que la police municipale des Hauts-de-France, des éducateurs ou des éleveurs. Le prix

0: dépend des modules de la formation, du lieu et de la durée. Mais franchement, on se forme bien aux gestes de premier secours pour humains, alors pourquoi pas pour les chiens et les chats. Merci à Johan Carpédron et Chloé Richard d'ici Picardie pour cette idée qui marche et qui a du chien. Ici, ça entreprend, sauf ta truffe, des formations aux gestes de premier secours pour chats et chiens en Picardie.
1: Un petit clin d'œil à votre chien que vous venez de perdre, Gilata Foncé, à quel point on s'attache à ces animaux. Belle initiative du côté de ici Picardie. Vous connaissez la Picardie d'ailleurs, Gilles?
2: Un petit peu. Pas très bien, mais un petit peu.
1: On va, avec vous, continuer de se promener un peu partout en France avec les belles initiatives et puis la suite de votre parcours autour de ce que vous faites aujourd'hui. Je rappelle que vous êtes président certification Origine France Garantie. Gilles Attaf est avec vous ce soir jusqu'à 21h. Passez une excellente soirée et bienvenue à vous.

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11: Il est le président de la certification Origine France Garantie. Gilles Attaf est avec vous depuis 20h. Il nous raconte son parcours très inspirant ce soir pour ce titi parisien, cet enfant de Belleville qui a connu le Val-de-Marne, la Normandie, et qui continue ce soir de nous emmener là où il s'est construit. C'est quand même un modèle de réussite, Gilles Attaf. C'est vrai, on vous regarde avec respect et on se dit que vous avez démarré très jeune, même si c'était en famille, à 14 ans. Vous avez réussi et entrepris de belles choses, pour vous, à titre personnel bien sûr, mais pour les autres, c'est une fierté.
12: C'est un parcours d'entrepreneur, il est de haut et de bas, mais je trouve que les bas coûtent très cher. Donc ouais. Voilà, aujourd'hui je suis président d'une association, je suis très fier d'Origine France Garantie, qui garantit qu'un produit est bien fabriqué en France. Très fier de mes combats de l'écosystème autour du Made in France. Très fier de participer, par exemple, au salon du Made in France avec qui on est partenaire. Voilà, je suis très fier de ça. Je suis un peu moins fier de ce que j'aurais pu apporter en tant qu'entrepreneur réellement si je pense que j'avais fait de meilleurs choix.
11: Vous avez évoqué la réussite et l'échec. Puisqu'on parle des lieux, le lieu de la réussite, il est où pour vous? À quel moment, dans quelle ville en France, où vous avez dit, là c'est une belle réussite?
12: Ah, c'est une très bonne question. Je pense que peut-être que le moment le plus important pour moi, c'est quand j'avais réussi à l'époque à faire venir un ministre à Limoges pour montrer ce que pour ne pas le citer, Arnaud Montebourg, qui était ministre du redressement productif, et que j'avais interpellé lors d'un salon du Made in France en lui disant Made in France c'est bien, mais c'est des emplois derrière, il faut venir les voir, et qu'il était venu à l'usine, et que du coup il y avait la fierté des ouvrières d'avoir un ministre qui se déplace et qui vient vraiment sur site. Et je voilà, ça c'était pour moi, j'avais l'impression d'avoir voilà réussi quelque chose d'important, parce que encore une fois il faut se remettre dans le contexte. Oui. C'est des gens qui ont beaucoup souffert, la production a beaucoup souffert, le textile a beaucoup souffert, et donc aujourd'hui d'être identifié comme étant quelqu'un qui porte le Made in France, c'est important.
11: On parle de ce lieu de réussite. Est-ce qu'il y a un lieu d'échec? Alors échec, j'aime pas forcément le mot, mais le lieu où vous remettez en cause?
12: Bah de la même façon, je me pense, je me remets en cause sur certainement sur Limoges également, sur le fait que à la fois
11: et c'est des bons mots, Limoges,
12: et à la fois un gros ouais, une grosse tristesse pour moi, parce que c'était un formidable outil de production avec des gens qui avaient des savoir-faire absolument remarquables, et je pense qu'on aurait pu faire mieux.
11: Alors vous allez travailler pour des grands groupes, de grandes unités de textile dans l'Nord de la France d'ailleurs. C'était où?
12: Oh bah c'était du côté de Lille, vraiment dans tout ce tissu industriel, Roubaix, Tourcoing, enfin tout.
11: C'est ouvrier là.
12: Là c'était très ouvrier, et puis là en fait moi j'étais apporteur d'affaires à cette période. C'était bien avant Limoges, enfin pas bien avant, mais c'était un peu avant, et en fait là c'était en pleine période de délocalisation, donc j'essayais de trouver le vrai sujet d'une entreprise, c'est d'avoir un carnet de commandes plein. Ouais. Et donc j'essayais de trouver des commandes pour ces
11: alors,
12: unités de production
11: partout, voilà, qui des marchés droite à gauche dans le nord de la France.
12: Et ouais, mais j'essayais surtout de trouver des moyens de distribution pour remplir les carnets de commandes de ces usines du nord de la France. Ouais. Pour qui
11: est-ce qu'il y a des usines qui vous ont marqué? Moi je cherche des lieux, des endroits dans le nord, voilà, qui vous parlent, dont vous vous souvenez.
12: Oui, moi j'ai des souvenirs d'une entreprise à Hénin-Beaumont de fabrication de costumes, où là vraiment pour le coup aujourd'hui moi je milite pour expliquer que l'usine c'est plus Zola. Là on était vraiment à la limite de Zola, et c'était vraiment, on a l'impression d'être dans un autre temps, et effectivement ça m'avait beaucoup marqué, parce que justement il fallait justement redorer le blason de l'usine, et c'est pas avec ce type d'unité de production pensant qu'on allait y arriver, faire revenir des jeunes, expliquer que la production, c'est noble. C'était, voilà, il fallait, justement, c'est peut-être que c'est là où j'ai pris conscience qu'il fallait complètement changer, qu'on referait pas les 30 glorieuses, mais qu'il fallait reproduire d'une manière totalement différente. Et c'est ce que j'essaie de faire aujourd'hui.

0: en expliquant que l'usine, c'est l'innovation, c'est la robotisation, l'automatisation, qu'on gagne 20% de plus quand on est dans l'industrie, dans le service, et qu'on fait beaucoup moins de burn-out lorsqu'on est dans l'industrie est dans les services.
1: Bon, le Nord, Limoges, on l'a dit, vous avez racheté, vous l'avez évoqué tout à l'heure, Smuggler, hein, ça c'était en 2000, c'est le département de la Haute-Vienne, je pense qu'on en a bien parlé. Vous sillonnez aujourd'hui encore beaucoup la France, vous avez l'occasion de vous déplacer à quelle fréquence?
0: Je me déplace plusieurs fois par mois, hein, parce que en fait il y a à la fois des événements où on me demande d'intervenir, mais surtout des remises de certification, des visites d'usines. Je pense que c'est important de se déplacer, d'aller sur site. Je pense que mon rôle est justement de mettre en avant tous ces oubliés des territoires qui sont à la manœuvre, qui produisent et qui font encore la sève de notre pays. Donc moi je me déplace énormément. Dès que je peux, je fais des visites. J'adore regarder la production, la fabrication, les savoir-faire.
1: Pouvez-vous nous donner un exemple précis, par exemple, Gilata, d'un dernier atelier que vous avez pu visiter, la dernière usine que vous avez été voir, et le savoir-faire que vous avez découvert?
0: Moi, j'ai un souvenir de Duralex, par exemple, où c'était assez impressionnant, parce que quand vous voyez ces fours qui tournent...
1: À Valence?
0: Non, pas du tout, c'est à Orléans.
1: Orléans, de Loire.
0: Ouais. Et donc c'est assez impressionnant. Et puis parce que c'est iconique, il y a beaucoup d'affect. Donc c'est vrai que cette marque a beaucoup d'affect, et de voir la fabrication de ces verres Duralex qu'on a tous eu à la cantine en colonie de vacances. Voilà. Et j'avais trouvé.
1: C'est ceux qu'on voit l'âge là au fond.
0: C'est
1: du
0: ça
1: verre,
0: exactement.
1: Hein,
0: c'est avec ça. Votre âge au fond du.
1: Ah c'est génial ça.
0: Voilà exactement.
1: Ils toujours. Hein.
0: Et ils souffrent. Ils existent toujours, mais c'est compliqué. Et donc c'est pour ça aussi que lorsqu'on a des entreprises comme ça aussi iconiques, mais qui ont du mal, on est là aussi pour essayer de les porter, de les mettre en avant et de leur donner une résonance, parce que c'est très important. Encore une fois, on parlait de savoir-faire. Les savoir-faire, lorsqu'on les perd, c'est très compliqué de les faire revenir, donc il faut garder ça en tête.
1: C'est, on m'a dit, c'est près d'Orléans, c'est la chapelle, comment ça s'appelle exactement? La chapelle Saint-Mémin, c'est pas ça?
0: Je crois que c'est ça.
1: Je crois que c'est ça. C'est l'endroit que j'avais repéré, près d'Orléans, donc dans le Loiret. Et tout à l'heure, vous avez évoqué, Gilles Attaf, le mot charnel. Et c'est justement, en parlant du Ralex, dans une interview, vous avez dit, il y a une dimension charnelle quand on y entre, dans l'atelier.
0: Absolument.
1: Ça va loin quand même dans la comparaison charnelle. Voilà.
0: Ouais, non, mais c'est exactement comme ça que je le ressens. Moi, j'ai toujours des frissons. J'ai toujours il se passe quelque chose. Je crois que lorsque on n'a pas visité d'unité de production comme celle-ci ou d'autres, on se rend pas compte à quel point il se passe quelque chose, et on a l'impression que ça donne un sens en fait. Et moi, c'est ce que j'essaie de faire passer aussi. Aujourd'hui, d'expliquer que tout ça c'est formidable, parce que c'est de nouveau une quête de sens, et ça c'est assez fantastique.
1: J'ai changé d'endroit là.
0: Ah ouais, là complètement. Ouais. C'est les vacances.
1: On va en Corse.
0: C'est les vacances.
1: On va parler de la Corse avec vous dans un instant, parce que je sais que vous connaissez. On va aussi en parler avec Robin Bernaud dans sa marche ici. Qu'en pensez-vous? Cet été, si vous avez eu la chance d'aller à la plage, est-ce que vous les avez trouvés propres? Eh bien, les vacanciers ont-ils ramassé leurs déchets? C'est la question que l'on se pose. La question de la propreté des plages revient chaque année. À Ajaccio, un habitant a décidé d'agir à son échelle pour contribuer au nettoyage du littoral d'une manière pour le moins originale. Robin Bernaud.
2: En Corse, un homme ramasse les déchets sur la plage accompagné d'un âne.
3: Bah, je trouve que c'est une bonne initiative de sa part.
2: Depuis 4 ans maintenant, Sébastien sillonne les plages d'Ajaccio accompagné de ses ânes pour ramasser les déchets abandonnés sur le sable. Et notre journaliste Julia Beaufils l'a suivi lors d'une tournée matinale accompagnée de Sidonie, une ânesse de 24 ans. Et parmi les déchets que Sébastien ramasse le plus souvent...
4: Alors les gens laissent de plus en plus carrément leur reste de pique-nique. Après les mégots, j'en ramasse une partie. Mais je ne peux pas dire que je les ramasse tous. Après, on sent la vie nocturne, quoi. Quand on tombe sur une zone où il y a eu du protoxyde d'azote, à la bouteille, tous les ballons. Des fois, on trouve des dessous féminins. Et puis, dans cette zone, il y a des vieilles décharges, si vous voulez, qu'on ne voit pas, qui sont dans le maquis. Et à l'occasion des orages ou quand un sanglier les exhume, il y a des vieux déchets. Donc, c'est facile à reconnaître, les vieux modèles de bouteilles de bière, des cassettes audio. Et là, regardez, du papier aluminium, encore du papier toilette. Tout ce qui est morceaux de verre, on essaie de vraiment pas en laisser.
2: Après 2 heures passées sur la plage, 7 kilos de déchets ont ainsi été collectés et plusieurs personnes ont été sensibilisées à la protection de notre environnement. Alors ici, ça marche. Et vous, qu'en pensez-vous ?
3: C'est une super initiative. En plus, Ajaccio, c'est un endroit que moi, j'aime trop.
2: Pour Ilona, c'est avant tout à chacun d'être plus attentif.
3: Il faut qu'on fasse plus attention. Donc, c'est bien qu'il y ait quelqu'un qui prenne l'initiative de le faire. Et puis, même avec son âme, c'est trop mignon.
2: Alix, elle, évoque simplement une question de bon sens.
5: Déjà, les personnes de base qui vont à la plage devraient nettoyer et pas laisser leurs déchets, c'est une des règles principales.
2: Mais alors, sommes-nous assez vigilants ?
5: Moi, je fais toujours gaffe, c'est comme en montagne, de toujours ramener tous mes déchets et pas les laisser. C'est comme sur les sentiers, même s'il y a des poubelles, c'est toujours compliqué de devoir avoir des entretiens, devoir les ramener, alors que là, de tout prendre ses déchets et les ramener chez soi, ça, c'est quand même beaucoup plus facile pour les autres.
2: Et les gens le font ?
5: Non. Bon, trop peu. J'ai vu beaucoup trop de déchets sur les plages qui traînent, même pour les animaux.
2: Et est-ce que l'actualité de cet été pourrait contribuer à faire émerger, à développer ce type d'initiative ?
3: À titre personnel, les incendies, les canicules, ça m'a marqué. Donc effectivement, je pense que d'autant plus avec tout ce qui se passe actuellement, c'est des initiatives qui devraient être mises en place.
2: Aujourd'hui, les déchets ramassés par Sébastien et Cézanne sont ensuite triés, puis déposés en déchetterie. Une partie est ainsi valorisée, tandis que l'autre se retrouve enfouie.
1: Et pour découvrir Sébastien et son Anna Sidonie, rendez-vous sur notre compte Instagram, ici officiel, où on a partagé avec Robin Berdoux, dont ça marche ici, qu'en pensez-vous ? Eh bien, le reportage vidéo d'ici RCFM. Et on salue à tous les Corses qui nous écoutent ce soir. Notre invité reste encore quelques minutes jusqu'à 21h. Gilles Attaffi, le président, certification Origine France garantie.
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2: Eh ben, j'espère que vous passez un bon moment et que tous les lieux, les endroits, les villes où l'on s'arrête depuis 20h et ce, chaque soir, vous parlent. Peut-être que ça évoque pour vous des souvenirs, c'est un peu le but du jeu. Ou alors peut-être qu'on parle d'endroits où vous vivez, là où vous dites, tiens, c'est chouette, on parle de chez nous, ici. La relation particulière qu'il a à notre pays...

0: est importante. Gilles Attaf est notre invité, président certification Origine France. C'est avec lui que l'on découvre les belles initiatives, puis on se balade aussi sur les lieux qui ont marqué sa vie. Vous sentez cet effet bleu-blanc-rouge autour de la certification Origine France garantie? Vous sentez la fierté des gens que vous voyez dans les usines? Il y a cet effet de ce que l'on sait faire, c'est nous qui le produisons, c'est nous qui le fabriquons, il vient de chez nous.
1: Absolument, ils sont très fiers. D'ailleurs, c'est pour ça que lorsqu'on fait des remises de certification, à chaque fois, on sent vraiment. Je dirais que même la certification Origine France Garantie, qui garantit aux consommateurs, on dit toujours Origine France Garantie, c'est le Made in France Garantie, puisque le Made in France étant déclaratif, régi par le code des douanes européens. Nous, c'est une certification, et on sent que les gens, lorsqu'on fait une remise de certification, ont beaucoup beaucoup de fierté, et ça se ressent dans toute la société, dans toute l'entreprise. Et moi, c'est ce que j'aime le plus, je crois, c'est aujourd'hui de leur redonner cette fierté, quoi.
0: Comment
1: et on sent que le consommateur aujourd'hui a besoin de traçabilité, de savoir où c'est fabriqué, dans quelles conditions. Enfin, il se passe quelque chose autour de nos territoires, de la proximité. On a envie de proximité, et en fait, Origine France Garantie, c'est la proximité des territoires. Ouais. En fait, c'est ça.
0: Oui, c'est ce qu'on a dit, c'est le maillage,
1: c'est le maillage, c'est tout ça, et c'est ce qui manquait aujourd'hui de remettre en avant, voilà. Et aujourd'hui, j'ai vraiment une fierté, c'est que je trouve qu'on participe à remettre en avant cette fierté des producteurs.
0: Quels sont les critères justement pour certifier Origine France Garantie?
1: Alors, les deux critères cumulatifs sont, le premier, il faut que toutes les caractéristiques essentielles du produit aient été prises sur le territoire français. En gros, ça c'est le terme exact, mais c'est que toute la fabrication doit être française, toute la transformation du produit. Et le deuxième critère cumulatif, c'est que 50% à minima du prix de revient unitaire sorti d'usine doit être français.
0: On a parlé de Limoges, on a parlé de Valence, on a parlé de ces ateliers, de ces usines que vous visitez du nord de la France. Je voudrais qu'on évoque à nouveau la Corse, parce que on en a parlé dans les reportages, mais la Corse est un endroit que vous connaissez bien, dans lequel vous allez, je crois, depuis 40 ans.
1: Absolument, sans interruption. J'aime beaucoup ce pays qui est absolument prodigieux, où à la fois on a des plages sublimes, des montagnes somptueuses, et puis une identité forte, et puis des gens qui sont attachés à leur terre, et moi j'aime beaucoup cette appartenance. Je trouve que il faut repartir de là. D'ailleurs, si on veut reconstruire une nation, il faut repartir sur l'appartenance. Et moi, je trouve ça très bien que les citoyens soient fiers de leur région. Leur région fait partie de la France, et c'est pour ça que j'aime beaucoup ce pays.
0: Quelques villes en Corse à citer, vous aimez? Je sais pas, Bastia, Saint-Florian, Ajaccio, vous fâchez avec personne.
1: Non, mais moi je vais historiquement toujours à Porto-Vecchio, que voilà, c'est là où voilà, mes deux filles sans interruption y vont depuis qu'elles sont nées. Donc voilà, j'ai des attaches maintenant là-bas très fortes, et j'aime beaucoup ce pays. Ouais.
0: Si on quitte la Corse, qu'on retourne sur le continent, du côté de Marseille, je sais pas, moi la Provence, le Var, est-ce qu'il y a des plages qui vous parlent, que vous avez peut-être visitées, dans lesquelles vous allez passer des vacances? Elle est où votre plage, vous, Gilles Assaf?
1: À ma plage,
0: sortie
1: c'est...
0: Sortie de la Corse, hein.
1: Ah, sortie de la Corse, sinon je voudrais citer la plage, le golfe de Saint-Cyprien, et justement la partie du Cabanon Bleu qui est voilà, à l'extrémité de
0: la plage
1: Saint-Cyprien. Mais dans ce cas...
0: Ça peut être un autre endroit. Votre plage, ça peut être en Bretagne,
1: Alors peut-être je vais changer complètement, parce que j'aime beaucoup également l'île de Ré. Vous allez dire, j'aime bien les îles. Plage du Grosjean au Port-en-Ré, alors.
0: Quelques questions comme ça et des réponses rapides. Le lieu des premières réussites, vous l'avez évoqué tout à l'heure, et le lieu de la remise en cause, vous l'avez évoqué. Le lieu en France qui vous fait un peu rêver?
1: Eh bien, je vais vous dire, c'est l'Aubrac.
0: Alors là, on va être copains parce qu'on y mange bien.
1: Alors on y mange super bien.
0: Ah, l'Aubrac, moi j'adore.
1: Et moi j'ai découvert l'Aubrac, alors pas du tout professionnellement, mais je l'ai découvert parce que chaque année je fais une partie du chemin de Compostelle.
0: Ah bon ?
1: Et mon meilleur ami étant cordonnier, il m'a embarqué dans ce projet de faire Compostelle, et une semaine par an je marche
0: voilà, c'est Puy-en-Velay, hein, le départ.
1: Ouais, hein. Le Puy-en-Velay-Conques. C'est la première étape qu'on a fait, et on est passé par l'Aubrac, et ça a été un choc pour moi. J'ai trouvé que c'était assez incroyable ce qui s'est passé lorsqu'on a marché dans ces immensités absolument fabuleuses, avec des paysages à couper le souffle. Enfin, j'avais l'impression d'être dans un film. Et puis on mange très bien, et comme j'aime bien manger, c'est pas mal non plus, quoi.
0: On mange bien où d'ailleurs en France?
1: Ah bah on mange bien dans tous les territoires. Franchement, là pour le coup, on a cette chance de bien manger partout. On mange bien en Auvergne, on mange bien en Alsace, on mange bien.

0: Voilà, non, franchement, moi je suis trop gourmand pour citer un territoire par rapport à l'autre. Ouais, j'aime bien le cassoulet. Alors voilà, j'ai fait une petite escale dans les Pyrénées, je suis passé par Carcassonne il y a 15 jours et j'ai mangé un super cassoulet.
1: Alors le lieu où vous aimez vous ressourcer, peut-être en dehors de Paris, un lieu en France où à un moment donné vous avez dit waouh, si vous pouvez.
0: Le Périgord.
1: Hein? Tiens, pourquoi?
0: Parce que j'ai de la famille dans le Périgord et que historiquement, chaque Noël, on va toujours se retrouver tous dans le Périgord noir, aux Aisies de Taillac. Et pour moi, je me ressource vraiment parce que je suis au cœur de la France profonde avec des gens fabuleux. Et ça me fait énormément de bien. Et pour rien au monde, je changerais. Et d'ailleurs, mes filles m'en voudraient beaucoup si on changeait cette habitude. Mais chaque année, on va à Noël passer les fêtes dans le Périgord. Et pour nous, c'est absolument un moment qui est important. Et je pense que ça nous aide vraiment à passer le cap de l'hiver.
1: Vos plus belles vacances en France? Peut-être que vous avez déjà évoqué le lieu, hein, je ne sais pas. Mais est-ce qu'il y a des vacances inoubliables que vous avez vécues ici?
0: Bah, je suis désolé, mais je vais revenir sur la Corse. Hein, donc voilà, c'est vraiment pour moi. Ouais, je pense que c'est là où j'ai vécu les plus belles vacances. Avec mes filles petites, ça a été fantastique.
1: Si on va à la montagne, vous avez un peu évoqué la montagne, mais la montagne vraiment pour skier. Vous allez me dire, il y a des montagnes en Corse, mais si on va skier, on va où avec vous en France?
0: Ah, là c'est pareil, on va à Val d'Isère parce que
1: Val d'Isère
0: parce que voilà, la Haute Tarentaise, c'est quand même lorsqu'on aime le ski comme moi, parce que je fais du ski depuis que je suis petit, j'ai vraiment beaucoup de tendresse pour Val d'Isère, même si aujourd'hui ça a beaucoup changé et que bon, c'est devenu une station un peu hors norme.
1: Gilles Attaf est votre invité, encore quelques minutes sur ICI, les présidents certification origine France Garantie. Alors Gilles Attaf, si votre vie était une carte de France, on se balade hein, depuis tout à l'heure hein, dans cette carte de France, quel serait le lieu central pour vous?
0: Le lieu central, c'est une très bonne question. Je dirais quand même Limoges.
1: Ah, on y revient. C'est peut-être la ville que vous avez citée le plus d'ailleurs.
0: Ouais, parce que ouais, j'ai vécu des moments exceptionnel à tous les niveaux, quoi, aussi bien des hauts que des bas. Donc émotionnellement, peut-être c'est la ville qui m'a le plus marqué, parce que émotionnellement ça a été une période où vraiment j'ai tout connu en fait, et c'est peut-être ça qui fait qu'aujourd'hui effectivement j'ai du mal à y retourner. D'ailleurs
1: aujourd'hui vous vivez, c'est en région parisienne que vous êtes aujourd'hui, c'est
0: ouais,
1: ça?
0: Je vis en Seine-Saint-Denis, au Raincy.
1: Est-ce que vous voulez dire un mot sur le Raincy d'ailleurs? Est-ce qu'il y a peut-être à découvrir des choses, des images comme ça qui vous donnent envie d'évoquer ce soir, à évoquer ce soir?
0: Ah ben oui, le Raincy c'est un havre de paix et ça permet de faire comprendre que on peut très bien vivre en Seine-Saint-Denis. C'est une ville que j'apprécie beaucoup, et on parlait beaucoup tout à l'heure de gastronomie, et c'est une ville où il y a énormément de commerçants absolument fabuleux, avec des marchés, des maraîchers, des bouchers, et moi je suis très attaché à cette ville.
1: Parler des marchés, pour vous, la réindustrialisation passera forcément demain par la vision régionale, territoriale, c'est ce que vous avez évoqué, hein, Gilles.
0: Alors moi, je pense qu'il faut repartir effectivement de cette... Pour moi, l'ADN d'un pays, c'est ses territoires, et pour que on puisse embarquer autour d'un récit toute une société, il faut repartir de son ancrage, et son ancrage, il est en région, il est en territoire, et lorsqu'on a... moi, j'aime beaucoup ce que fait par exemple le produire en Bretagne, voilà, c'est fantastique. Et si on produit en Bretagne, on produit en France. Et donc voilà, mais je pense que aujourd'hui le français, le citoyen, il a besoin de retrouver de la proximité, de l'ancrage, et c'est de là qu'on peut rebâtir quelque chose, rebâtir une société plus juste, avec moins de fractures, et sortir de ces mégalopoles qu'on a voulu nous vendre pendant des décennies. Vous savez, on nous a quand même vendu que la France serait un pays de tertiaire, que l'atelier du monde serait en Chine. Donc moi, je me bats contre ça depuis des années.
1: Et vous faites bien. Dernière question, un lieu que vous ne connaissez pas et vous rêvez de le découvrir, ou une région, vous dites, ah, je ne suis jamais allé.
0: Alors c'est fait, j'étais dans les Pyrénées, je ne connaissais pas.
1: Ah, donc ça ne répond pas à ma question.
0: Ça répond pas à la question. Non mais je voulais le dire parce que j'étais assez... cet été,
1: j'ai fait un petit
0: passage dans les Pyrénées, et j'avoue que j'ai été absolument... un lieu que je ne connais pas et que il faut absolument que je visite, c'est le Jura.
1: Et ben voilà, bon voyage dans le Jura et revenez nous en parler.
0: Avec grand plaisir.
1: Gilles Attaf était votre invité. Merci pour tout ce que vous faites. Saluez vos équipes. Et puis, on continuera bien sûr de s'intéresser à vos fonctions et surtout à cette certification dont vous êtes le président. Certification d'origine France Garantie. On a retracé votre carrière, votre parcours, Gilles.
0: Oui, bien sûr. Et puis surtout dire aux consommateurs, surtout regardez les étiquettes lorsque vous consommez. Acheter un produit origine France Garantie, c'est participer au modèle social français, à l'économie française. Derrière tout ça, il y a des emplois, il y a des territoires. Donc, cherchez le logo Origine France Garantie lorsque vous consommez.
1: Merci Gilles Attaf, il était votre invité ce soir sur votre radio ici. Il n'y a pas que Paris dans la vie. Rendez-vous avec plaisir dès lundi, ce week-end également entre 20h et 21h pour les meilleurs moments de Il n'y a pas que Paris dans la vie. Je vous donne rendez-vous lundi à partir de 20h. Salut, ciao.

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2: Salut à toutes, salut à tous et bienvenue sur votre radio ici. Nous sommes pour le deuxième soir du Ici Live Festival en direct d'un des plus beaux lieux du monde. Oui, je pèse chacun de ces mots. Croyez-moi, j'en ai vu des lieux magnifiques. Mais alors, le Port Vieux de La Ciotat au coucher du soleil, c'est quand même une expérience.

ça c'est incroyable. Et quand en plus on sait que des artistes qu'on adore vont se relayer au micro de Décibel, eh ben c'est encore plus délicieux. Alors ravi de vous accueillir les amis, que vous soyez dans le nord, dans le sud, l'est ou l'ouest. On a même tiens des auditeurs qui nous ont envoyé des messages et qui nous ont dit qu'ils nous écoutaient depuis le Brésil. Alors salut à toutes et à tous et vraiment bienvenue à La Ciotat, ici tout près de Marseille, pour la 5e édition du Ici Live Festival, avec ce soir sur scène Jennifer. Moi, je veux mourir sur scène devant les projecteurs. Oui, alors que sa prochaine tournée est très attendue, eh bien Jennifer sera en avant-première, ici sur la scène flottante sur le bord de La Ciotat, pour dévoiler quelques nouvelles chansons, dont cette reprise de Dalida. Et puis elle sera avec nous en interview tout à l'heure, tout comme Yann Müller. Aussi reprend du Dalida. Décidément, ce soir, mes invités aiment les paillettes, les strass et les grandes voix. Ça tombe bien, je sais que vous aussi. Alors bienvenue, les amis, dans Décibel. C'est parti. Et on commence l'émission avec la bonne nouvelle du jour et la bonne idée surtout du magazine Rolling Stone France, qui a décidé de célébrer dans son numéro de septembre, le numéro qui est en ce moment en kiosque, les 60 ans de carrière de notre légendaire Jacques Dutronc. Voilà, il est en couverture et puis il est aussi dans tout un dossier hyper bien écrit comme d'habitude chez Rolling Stone France à l'intérieur du magazine. Jacques Dutronc donc, qui a fait ses débuts en 1966, un de ses premiers tubes c'était « Et moi ». Et moi, et moi. L'année suivante, il chantait des cactus. Alors on en remet une petite couche. Ça pique.

0: anniversaire, Monsieur Dutronc, 60 ans de carrière célébrée donc dans le magazine Rolling Stone France que je vous recommande.
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0: Nos invités vont arriver ce soir dans Décibel, les artistes qui font l'actualité du Ici Live Festival. Jennifer et Yann Muller, nos têtes d'affiche ce soir, des concerts qui, et si vous n'avez pas la chance d'être au premier rang dans notre public d'invités, eh bien vous pourrez quand même découvrir ces concerts puisque nous enregistrons tout et nous vous diffuserons les

concerts. Voilà, avant les vacances, c'est promis, vous allez profiter de ces grands moments. Mais voilà, les artistes seront là avec nous tout à l'heure en direct. Mais je voulais aussi vous annoncer un retour qui va vous faire plaisir. C'est celui de Sinclair, lui qui avait marqué avec ses tubes Si c'est bon comme ça ou encore Ensemble, la fin des années 90 et le début des années 2000, vient de sortir une petite bombe très funky qui s'appelle Jane Jane et qui annonce une tournée qui arrive. La tournée s'appelle Lumière. C'est le retour de Sinclair et c'est une bonne nouvelle.

0: Jane, Jane, c'est le retour de l'excellence Sinclair. Une vingtaine de dates cet automne partout en France. Et il lancera notamment sa tournée Lumière le 25 novembre prochain à Paris, au Zénith. Alors tiens, je vais tester avec le public de la Ciotat ce soir, les amis. Est-ce que vous connaissez cette petite musique ?
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0: Je vous entends pas, vous connaissez ou pas ? Ils connaissent. Yann Muller est l'invité de Décibel dans quelques secondes. À tout de suite.

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1: Merci d'avoir choisi ici pour passer votre vendredi soir. On a franchement de très bons rencarts à vous proposer. Jennifer arrivera tout à l'heure. Et là, c'est Yann Muller pour la première fois dans Décibels. Salut Yann.
2: Salut, comment
1: Bienvenue.
2: Tu vas?
1: Bienvenue. Bah écoute, ça va très bien. Je ne te cache pas que c'est la première fois que j'ai 1 milliard 200 millions de streams face à moi.
2: Ah, ça fait
1: Je frétille un petit peu. Quel chiffre incroyable qui donne le tournis. Qu'est-ce que ça veut dire concrètement pour toi en tant qu'artiste? 1 milliard 200 millions de streams.
2: Ça veut pas dire grand-chose. Ce qui est plus impressionnant, c'est de voir les gens en face quand t'es en concert et que là ouais. Tu réalises vraiment le chiffre et que tu vois les gens qui connaissent les musiques, qui chantent sur tous tes titres. Et là, c'est là que tu réalises les chiffres. Mais après, sinon, c'est que des nombres. C'est vrai que c'est difficile à réaliser quand même.
1: Est-ce que t'as compté combien de personnes t'as fait danser cet été?
2: Non, mais ça serait intéressant. J'aimerais bien savoir.
1: Ouais. C'est vrai. Ouais. En tout cas, ça se compte au moins en dizaines de milliers, c'est sûr, parce que t'étais sur des festivals.
2: On a fait des belles scènes. Ouais, j'ai fait pas loin d'ici. J'avais fait près juste 40 000 personnes, par exemple, ou d'autres grandes scènes, des 20, 25 000. C'est vrai que plus c'est grand, moins tu prends d'énergie parce que c'est tellement grand. Et là, je préfère des scènes plus petites comme ça, ouais. Où je suis plus proche des gens. J'aime bien être proche des gens.
1: Alors là, pour le coup, ce soir, tu vas être tout proche du public.
2: C'est pour ça.
1: Tous et toutes invités d'ici à La Ciotat. Et puis ton set aussi qui sera enregistré et qu'on va diffuser un petit peu plus tard à la radio. Voilà. Mais alors, tiens, dis-nous d'ailleurs, avant d'arriver à ce 1 200 000 000 de streams, toi, ta première approche de la musique, c'est en tant que chanteur. Je crois que même tu gratouilles, hein, tu joues de la guitare.
2: Je joue un peu dans ma chambre, ouais. C'est vrai.
1: Donc ça, c'est le début, mais comment tu deviens producteur et comment tu arrives aux musiques électroniques?
2: Ça vient en commençant à jouer, en étant DJ dans des restaurants. Donc j'ai commencé très tôt, dans les années 2010. Et en fait, j'ai commencé à produire pour moi, pour pouvoir jouer mes morceaux dans les restaurants, parce que j'avais plein d'idées, j'avais plein de morceaux que j'aimais d'artistes français ou internationaux. Et c'est vrai qu'il y a un moment où je ne les trouvais pas sur Internet et je m'étais dit, tiens, je vais me les faire moi-même. Et ça a commencé petit à petit par faire des petites reprises au fur et à mesure. Et on progresse jusqu'à en arriver là aujourd'hui.
1: Alors, avec des reprises.

0: reprises, des remixes oui. de chansons que vous connaissez, des classiques américains par exemple. 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Mais on n'a pas peur de la variété française chez Yann Muller. Jonathan, alors eux par exemple, typiquement, c'est des artistes qui sont toujours là dans le oui. paysage musical, que tu peux contacter. Est-ce qu'avant de faire cette version de « Est-ce que tu viens pour les vacances », est-ce que tu appelles David et Jonathan?
1: Alors moi, au début, j'ai pas leur numéro, mais en fait, moi je fais le morceau par passion, parce que c'est un morceau qui m'a bercé depuis petit. Moi j'ai grandi avec ce morceau et j'ai toujours aimé les artistes. Et c'est vrai qu'aujourd'hui, de pouvoir collaborer avec eux, pour moi c'est un rêve, et aujourd'hui je vis mes rêves. Donc rien que pour ça, je suis heureux de faire ce que je fais.
0: T'as repris Dalida.

0: Jennifer, avec qui tu partages l'affiche ce soir, parce qu'elle aussi a une passion d'Alida.
1: Est-ce que tu as vu mon t-shirt?
0: Tu as un t-shirt Jennifer, voilà, absolument magnifique. D'ailleurs, on a des fans de Jennifer là dans le public. Je pense qu'elle voudrait bien te le piquer.
1: Je suis fan aussi, moi. Je suis très content de l'avoir ce soir aussi. J'ai hâte de voir son concert.
0: Tu dis, je vis mes rêves. Est-ce que justement, le fait, en prenant de l'importance en tant que DJ, en tant qu'artiste électro, et de rencontrer ces artistes-là et possiblement collaborer avec eux, ça fait partie du rêve vivant?
1: Ça fait partie du rêve que je vis actuellement. Et justement, je travaille sur un album avec des artistes français pour cette année, justement. Donc, j'ai hâte de finir ma tournée, de rentrer en studio et de pouvoir collaborer avec eux. Et proposer un nouvel album pour l'été prochain.
0: Parce que c'est ça le Graal. Dans ton album Madeleine, donc évidemment, pour le coup, que des Madeleines, que des chansons qu'on connaît par cœur, des Madeleines de Proust. Ouais. Mais d'ailleurs, c'est bizarre parce que t'es beaucoup plus jeune que moi, mais on a les mêmes Madeleines. Donc je pense que c'est des Madeleines longue conservation.
1: C'est en écoutant les CD de mes parents, je piquais leurs CD. Et après, même on faisait des longues routes. Je viens de Nice et on montait jusqu'à Metz dans la voiture. Et j'avais CD qui tournaient dans la voiture pendant 10 heures. Donc j'ai été bercé à cette musique-là et
0: à la
1: maison. Et même à la maison, ça, ils jouaient en boucle ces CD-là, donc j'ai grandi avec ça, moi.
0: Mais c'est vrai que le Graal, une fois que tu as fait ces reprises-là avec des voix, alors que tu avais très bien sélectionné, parce que pour le coup, on se rapprochait beaucoup de l'esprit de départ, mais là, avoir les voix originales, les artistes originaux, ça c'est le Graal quand on fait ton style de musique.
1: Complètement,
0: évidemment.
1: Et même de pouvoir, de rencontrer ces artistes et de pouvoir discuter avec eux et d'entendre toutes leurs anecdotes.
0: Donne-moi un nom.
1: Tu me parlais de David et Jonathan, par exemple, ils ont vécu une carrière incroyable. Ouais. Et de pouvoir entendre toutes leurs anecdotes de carrière, c'est génial.
0: Je pense qu'il y a du lourd.
1: Rien que pour ça, je suis trop heureux de vivre ce genre de moment.
0: Alors, il est pour quand l'album 2027?
1: Ah, l'année prochaine, oui. On y travaille déjà.
0: Bon, notez-le, 2027, un nouveau président et un nouvel album de Yann Muller. Merci beaucoup d'être venu nous voir.
1: Merci à vous,
0: Yann.
1: Et merci à tout le monde, le public d'être
0: par
1: venu.
0: Par avance.
1: Merci.
0: Par avance, très très bon concert.
1: Merci,
0: ce soir.
1: J'ai hâte.
0: Voilà, je pense que vous parlerez de Dalida avec Jennifer dans les coulisses. Et les amis, si je vous dis par-dessus les temps, soudain j'ai vu... C'est nul, on recommence. Plus fort, on passe à la radio. Par-dessus les temps, soudain j'ai vu... Ça, c'est mon La Ciotat, bravo les amis, merci Yann.
1: Merci à vous, merci à tout le monde, merci.
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sur la scène du Ici Live Festival ce soir, notre belle scène flottante du Port Vieux de la Ciotat et un public qui l'attend de pied ferme mais qui a mis ses plus belles chaussures pour aller danser. Alors, avant d'accueillir Jennifer, les amis, je voulais vous annoncer qu'aujourd'hui c'est un jour important, mais oui, le 4 septembre, c'est l'anniversaire de Beyoncé. Alors, envoyons-lui nos bons voeux, même si, bon, elle a vendu 200 millions de disques, elle fait partie des personnalités les plus puissantes du monde de la musique, aux États-Unis et partout dans le monde. Donc nos bons voeux, écoutez, je ne sais pas si elle les entendra passer en soufflant ses bougies en or, mais pour tout le bonheur qu'elle nous a apporté, notamment pour son dernier album où elle a eu l'excellente idée d'aller flirter du côté de la country music, qui lui va aussi très bien, et ben on avait envie d'embrasser Beyoncé. Je me rends compte que je ne vous ai pas dit quel âge elle a aujourd'hui. Qui veut deviner l'âge de Beyoncé d'après vous? Quel âge elle a Beyoncé aujourd'hui? 29? 49? Vous venez de lui mettre 4 ans dans les dents, je vous adore. Elle a 45 ans aujourd'hui, Beyoncé. On l'embrasse donc et on écoute Single Ladies.

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3: Oui, cinquième édition de ce Ici Live Festival. On a déjà accueilli tellement de têtes d'affiche d'artistes qu'on a adoré, avec qui on a passé des moments géniaux, que ce soit M, Jean-Louis Aubert, Louis Bertignac. On a eu des gens merveilleux. On a eu Célassou aussi, qui avait, je me souviens, enchanté le public du Port-Vieux de la Ciotat. Amir également. Plein de bons souvenirs. Et puis l'année dernière, il y a deux ans, MC Solar aussi. Ça, c'était complètement dingue. Bref, on a que des bons souvenirs ici. Et cette cinquième édition, elle a démarré hier merveilleusement avec Oria, Boulevard Désert et DJ Gel, le DJ historique de la Funky Family, qui est venu avec un très bon copain à lui, Soprano. Donc on a passé une très très belle première soirée de festival. Ce soir, Yann Muller, que vous venez d'entendre en interview, et puis Jennifer, qui va pas tarder à arriver. Mais pour le moment, il est temps, à 19h31, de jouer au Blind Test. D'habitude, les auditrices et les auditeurs jouent par téléphone, mais puisque nous sommes en public, ça va le public?
4: Oui.
3: Et on, très bien, puisque nous sommes en public, eh bien, nous sommes allés chercher dans le public des candidates et des candidats. On a une équipe de filles, Marine et Kenza, bonsoir.
5: Bonsoir.
3: Comment ça va?
5: Super.
3: Est-ce que vous êtes là ce soir pour voir Jennifer?
5: Oui, bien sûr.
3: Ah, je m'en doute, et je suis ravie de pouvoir vous annoncer qu'elle sera là tout à l'heure en interview, Jennifer. Donc vous allez avoir de très très près. C'est ça aussi ici, quand on dit qu'on est radio de proximité, eh ben on est vraiment tout près des artistes.
5: C'est
3: et ça, c'est génial. Alors les filles, face à vous, il y a un homme seul. Oui, je marche seul, tel Jean-Jacques Goldman. Bonsoir Gaëtan.
6: Bonsoir Émilie.
3: Comment ça va?
6: Ça va très bien, et toi?
3: Mais ça va super. Alors tu es prêt à jouer au Blind Test?
6: Oui, je suis prêt.
3: Quels sont les cadeaux du soir, les amis? Eh bien, du goodies magnifique. Nous avons le Bob, Ici Live, La Ciotat, qui irait très bien à Joule, hein, quand même. Une autre star de la région qui porte énormément de Bob. Donc voilà, le Bob de Joule, mais version Ici Live, La Ciotat. Et puis des bananes, Ici Live, La Ciotat également, que je suis ravie de vous offrir, les amis, avant même que l'on joue, car c'est comme ça, dans Décibels, on gagne avant de jouer. Comme ça, on joue plus détendu, vous voyez? Tranquille. Parce que les filles avaient peur de ne pas trouver les réponses. Ah, pourquoi? Vous écoutez quoi comme musique, les filles, à part Jennifer?
7: Non, de la variété française.
3: Eh ben genre qui? Vas-y, dis-moi qui? Tu adores?
7: Non, de tout.
5: Ouais, de tout.
7: De tout.
3: De tout. Gaëtan?
6: Moi aussi, j'écoute de tout, mais j'aime bien Grand Corps Malade.
3: Alors, il n'est pas dans le Blind Test, mais on l'embrasse. Et il sera bientôt dans Décibels. Il sera bientôt invité. Ça, c'est promis. Ok, alors le thème ce soir du Blind Test, ce sont des intros à la guitare emblématique. Normalement, dès les premières notes de guitare, si on est un peu fan de rock ou de chansons françaises, on reconnaît la chanson. Alors Gaëtan, Marine, Kenza, on ouvre les oreilles, grand les oreilles. Le public, évidemment, a le droit de souffler. N'hésitez pas à les aider. De toute façon, nous prenons toutes les tricheries. Vous avez gagné déjà. Voilà, c'est vraiment... C'est pour avoir la médaille en chocolat supplémentaire. L'idée, c'est juste qu'on écoute ça ensemble. Première chanson, les amis, avec une intro de guitare emblématique. Dites-moi... Qui chante ça?
8: Téléphone.
3: Eh ben voilà, téléphone, bravo. Ils ont trouvé la réponse en même temps, sauf que Gaëtan, qui a l'habitude de jouer par téléphone, a donné son prénom. Oui, mais là, t'es en face de moi, je vois bien que c'est toi qui parles. En fait, quand les auditeurs et les auditrices jouent par téléphone, on leur demande de donner leur prénom avant de donner la réponse, parce que comme on les voit pas, on ne sait pas qui dégaine en prums. Mais là, vous avez été très raccord. Bravo. Ben voilà, ça ne servait à rien d'avoir peur. Vous êtes très fort. Gaëtan, Marine, Kenza, tout le monde a un point. Pour New York avec toi, de téléphone. Attention, deuxième chanson, deuxième intro de guitare emblématique. Dites-moi, qui chante ça?
6: Les Rolling Stones.
3: Mais oui, Gaëtan, les Stones, bravo!
7: C'est pas très français, si je peux me permettre.
3: C'est pas très français, non, c'est très anglais même. Tu as raison, Marine.

0: Satisfaction, les Stones. Une chanson qui a 60 ans et des poussières. Et pourtant, franchement, pas une ride.
1: Ah oui, c'est bien, on écoute encore et on se régale.
0: Gaëtan se régale, par contre Marine, elle m'a fait des yeux genre pardon, non, c'est vraiment un truc de personnage. Et t'aimes pas les Rolling Stones, Marine?
2: Non, c'est pas que j'aime pas, c'est que je connais mais j'écoute pas forcément.
0: Ah oui, d'accord. Bon, bah écoute, c'est pas grave. Si tu croises Mick Jagger dans la région, parce que de temps en temps il aime bien venir dans le sud, et ne lui dis pas ça.
2: Non.
0: Voilà, tu gardes pour toi.
2: C'est okay.
0: On continue, dernière intro. À la guitare, emblématique, on cherche l'interprète. Et attention, petit indice, il est venu ici à La Ciotat pour un Ici Live il n'y a pas très longtemps. On y va.
2: M.
0: Oui, bravo.

0: deux chansons de M avec Il est vrai. Non seulement
1: on
0: une intro emblématique à la guitare, mais en plus, chanson dédiée à sa guitare. Il parle à sa guitare dans cette chanson, une jolie guitare rose d'ailleurs qui est sur la pochette de l'album. Alors voilà, c'était un beau blind test. Et j'ai derrière moi un jeune homme qui a essayé de souffler toutes les réponses au public. Bonsoir, comment tu t'appelles ?
2: Je m'appelle Vincent.
0: Vincent, tu aimes la musique ?
2: J'essaie d'écouter de la musique.
0: Vincent, t'as un petit look de rocker avec ta marinière. Est-ce que tu espères un jour jouer sur la scène du Ici Live Festival ?
2: Depuis des années que je viens ici, c'est mon rêve absolu. C'est pour ça que j'essaie de me rapprocher de la radio pour que on sait jamais ce qui peut se passer.
0: Mais t'as raison, là déjà tu te rapproches de l'animatrice, c'est pas mal. C'est pas mal, Vincent, on croise les doigts pour toi pour l'année prochaine. Peut-être ton premier concert à la Ciotat.
2: Je prends date avec tout le public qui est là. Regardez bien la scène, l'année prochaine j'y suis.
0: Allez Vincent, on y croit. Vincent à la Ciotat, c'est un beau projet comme un autre pour 2027. Et nous, je vous propose qu'on écoute une autre chanson absolument emblématique, une intro à la guitare. Qui me donne des frissons. Juste le temps de remercier infiniment Marine, Kenza, merci les filles.
1: Merci
0: Mégaëtan
3: d'avoir joué
0: avec nous. Bon concert, vous restez dans le coin là comme Jennifer arrive hein. Oui voilà, c'est ça. Allez, oui Jennifer va arriver, mais avant rock and roll, les amis, le groupe Deep Purple. Vous la connaissez cette intro? Les Anglais de Deep Purple en 1972 sur leur album culte Machine Head.

grands moments de l'histoire du rock'n'roll qu'on doit à un groupe qui fait partie des inventeurs du hard rock, les Anglais de Deep Purple. Allez, après ce Smoke on the Water, et bien On the Water à la Ciotat, il y a la scène flottante du Ici Live Festival sur laquelle va monter dans moins d'une heure l'ébouriffante Jennifer.

le studio de Décibel ici sur le port vieux de La Ciotat en bateau. Avouez que c'est la classe. À tout de suite, les amis, et merci d'avoir choisi ici.

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1: Mais oui, au Ici Live La Ciotat 5e édition, il y a une artiste qui était très très attendue. Mademoiselle, comment elle s'appelle l'artiste qui était très très attendue? Comment elle s'appelle? Tu sais? Vous savez?
2: Jennifer.
1: Ouais, Jennifer est avec nous. Coucou.
3: Bonsoir.
4: Bonsoir tout le monde.
1: Oh là là, mais quelle joie de te retrouver, chère Jennifer. Comment vas-tu?
4: Également, je vais toujours bien quand je suis près de Marseille.
1: Ah, c'est vrai, hein. Oui. Il se passe un truc dans l'air. Ah,
4: c'est le sud, c'est comme ça.
1: Ça. Et alors, il se passe aussi toujours quelque chose autour de tes chansons. Je me faisais la réflexion en préparant l'émission. À chaque moment de la vie, il se passe un truc qu'on peut connecter avec une de tes chansons. Ici, comme il fait très beau, on est au soleil.
4: Oui. Ça va.
1: Vient de se passer, on chantait très fort dans nos têtes quand même. Ma révolution.
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1: Et puis, quand on remet en question ces histoires d'amour, ce qui arrive très souvent après les grandes vacances, on se chante très fort, sauf qui aime.
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1: Vu, chère Jennifer, c'était pour les versions jukebox de toutes tes chansons. C'était en 2024.
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1: Tu allais partir en tournée avec ces nouvelles versions, ce jukebox. Comment ça s'est passé? Est-ce que tu t'es régalée autant que tu l'espérais?
4: Je me régale tout le temps. Ouais. À partir du moment où je rejoins les planches, donc et que je rejoins surtout mon public.
1: Ouais. Ils sont là ce soir.
4: Que je retrouve, assez régulièrement.
1: C'est ça.
4: Et c'était une tournée merveilleuse. C'était plein de joie, de surprises, des moments délicats aussi, dans l'émotion.
1: Ouais.
4: Voilà, c'était à taille humaine, donc c'était forcément très puissant émotionnellement parlant.
1: Voilà. Et alors, ce qui est formidable, c'est que tu partages avec nous une nouvelle de tes passions.
4: Enfin, oui.
1: Elle n'est peut-être pas nouvelle, la passion, mais en tout cas, tu ne l'avais pas encore partagée avec nous. C'est ta passion pour Dalida.
4: Oui.
1: Tu parles d'émotion en parlant de celle-ci. Il y en a bien une qui en transmettait et qui en absorbait de l'émotion tout le temps. C'était Dalida. Comment toi, tu es rentrée en contact avec sa musique?
4: C'est dès mon plus jeune âge. Je pense que dans tous les inconscients collectifs, on a Dalida en tête.
1: Si t'as grandi dans le coin,
4: j'ai toujours dansé sur du Dalida. Tu fais partie de mes playlists, mais je pense que ça parle à tout le monde. Et quand j'ai fini ma tournée, je travaille aussi sur un nouvel album. Il y a les nouvelles chansons.
1: Ouais.
4: Un projet avec Maxime, parce que j'avais commencé à en parler. Et effectivement, il y a eu la rencontre avec Orlando qui a un peu déclenché ce
1: projet
4: de cœur.
1: Orlando, le frère de Dalida.
4: Qui a déclenché un petit peu, qui m'a fait avancer ce projet-là que j'avais en tête depuis longtemps. C'est un projet de cœur. Et c'est bientôt son anniversaire, Dalida, l'anniversaire de sa mort. Et donc, du coup, ça tombait très, très bien que je propose au public, à l'issue de cette tournée qui était beaucoup plus intime, un show. Un show auquel je me suis jamais autorisée, un show musical, finalement, avec des danseurs, avec DJ,
1: un
4: spectacle musical. Ouais. Autour donc des chansons de Dalida, mais autour de mes chansons aussi, qui seront toutes remixées, mais d'une manière beaucoup plus festive que ce que j'ai proposé sur le Jukebox Tour.
1: Là, c'est le DJ Tour.
4: Ça s'appelle donc le DJ Tour.
1: Alors, on a évidemment
4: hâte. Je travaille donc avec un monsieur qui s'appelle Habibi Sly, qui fait de la disco électro. Alors, c'est de disco électro plutôt oriental, lui. Donc, il y a des petites touches orientales grâce à quelques chansons de Dalida. Et donc, je travaille avec lui très activement sur la revisite donc, de toutes ces chansons, sans dénaturer pour autant l'âme des chansons de Dalida, qui reste forcément irremplaçable, parce que c'est une icône absolue pour laquelle j'ai un profond respect, pour laquelle on a tous un profond respect. Donc, c'est autre chose. Je vais proposer autre chose pour faire vivre, encore une fois, et peut-être faire découvrir à la nouvelle génération les chansons les plus dansantes de Dalida.
1: Dalida qui avait ce talent de vous faire danser avec parfois des textes extrêmement poignants.
4: Complètement.
1: Et Jennifer, tu t'appropries ça avec cette nouvelle chanson Mourir sur scène, qu'on va écouter maintenant. C'est la version de Jennifer. Et puis après, on va continuer à discuter et à parler de tout ce qui nous attend. Parce que Jennifer, croyez-moi, 2026-2027, elle a un carnet de balles très

0: les amis. Oui, mais c'est la folie hein, dans le studio d'ici. Parce que je crois, il y a quelques fans de Jennifer dans le coin. Oui, il y a quelques minutes du concert. Alors c'est quand même hyper touchant. Mais oui, allez-y, tout le monde a envie de faire sa photo avec Jen. Et alors ce qui est dingue, Jen, et ça doit tellement te faire chaud au cœur,
1: c'est, oui, c'est voilà, trop mignon.
0: On a des petites filles, on a des mamans, des papas, des grands-parents. Toutes les générations sont là pour ton concert. Et c'est vraiment une merveille. Alors Jennifer, qui finit de continuer à signer ses petits autographes aux petites filles, c'est vraiment trop mignon.
1: Je t'écoute, je suis avec toi.
0: T'es avec moi. J'avais une question toujours sur Dalida.
1: Oui.
0: Parce que là, on vient de t'écouter chanter Mourir sur scène. En fait, il y a plein de chansons emblématiques de Dalida qui, je trouve, peuvent faire écho à ce que tu fais toi. Et par exemple, il y a cette vision presque enfantine de l'amour. Genre, on y croit, quoi qu'il arrive, on y croit toujours, même si la vie nous envoie tout un tas de trucs terribles. On croit en l'amour. Toi, J'attends l'amour, bah, c'est une chanson que tu chantes encore aujourd'hui. On écoute quelques notes de la version 2024.
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0: J'attends l'amour. Tu la chantais au tout début de ta carrière. Tu la chantes encore aujourd'hui.
1: Oui, c'est vrai.
0: Et je trouvais que c'était, oui, ça faisait un pont quand même, cette vision. On croit à l'amour, quoi qu'il en coûte, tout le temps, à tous les âges, à tous les moments de la vie. C'est un truc aussi qu'elle avait, Dalida.
1: Oui, sa vie a été jalonnée de plus de drames à travers
0: Mais tout, tu vois, elle chantait l'amour, quoi.
1: Mais elle le chantait quand même avec beaucoup d'espoir et toujours et d'une manière passionnée. Aussi, elle était complètement intègre dans toutes ses émotions. Habitée, c'est une interprète hors pair.
0: Alors malheureusement, voilà, ça s'est très très mal fini pour elle, puisque elle a mis fin à ses jours, Dalida, parce que oui, bah, peut-être justement trop d'émotions, trop éponge. À part ce côté-là dramatique, qu'est-ce que tu vas chercher chez Dalida et que tu vas réinjecter dans les chansons?
1: Alors, je reste fidèle au lead de chant, c'est-à-dire à sa manière de chanter. Je ne chante pas comme Dalida, malheureusement.
0: Mais tu gardes ses mélodies, en tout cas.
1: Mais j'essaie de respecter les notes. Après, je me suis autorisée aussi certaines libertés sur certaines chansons. Mais il y a certaines chansons où je n'avais pas le droit de changer la ligne mélodique. C'était impossible et inconcevable. Ne serait-ce que par respect pour l'œuvre d'Alida et le monde qui l'entoure, qui a pu l'entourer, par respect par Orlando, et puis Orlando, il tient aussi, hein, attention, il ne faut pas non plus.
0: Il veille au avec... plein, le petit frère.
1: Ouais.
0: Il a toujours,
1: non,
0: il a toujours fait.
1: C'est sa manière de la protéger encore, et heureusement qu'il est là.
0: Ouais, et quand on chante Dalida, on peut pas y aller en jean. J'adore ton jean, t'es canon, mais quand on chante Dalida, on t'imagine dans un concert avec comme elle, finalement, une robe un peu paillette, les cheveux vraiment gonflés. Est-ce que tu l'imagines comme ça aussi, ou est-ce que tu vas nous surprendre?
1: J'oserais davantage. Je suis Jennifer, qui fait un hommage, non pas à Dalida, mais aux chansons de Dalida. Sur une partie des chansons de Dalida, avec mon répertoire. Donc c'est pas un hommage à Dalida.
0: Je comprends.
1: C'est vraiment un hommage à ses chansons. Mais j'ai la chance d'avoir des grandes scènes et d'être très accompagnée là pour le coup. Donc j'ai envie de proposer un show. Donc forcément il y aura des costumes. J'arriverai pas en jean. Voilà, j'ai envie de m'amuser là-dessus aussi.
0: Alors ça va être absolument fou. Alors ce soir à La Ciotat, ils sont nombreux, elles sont nombreuses. Ça va être dingue. T'as déjà joué sur l'eau, toi, une scène flottante?
1: Oui, j'ai déjà fait ça en tournée.
0: Ça va,
1: plusieurs fois. Non, mais c'est assez étrange d'être coupé du public. Il y a quelque chose de très magique et en même temps, il y a une certaine frustration parce que moi, j'aime bien les capter des énergies. Mais c'est un peu loin. Mais ils sont plus près qu'une scène flottante que j'ai pu faire.
0: Oui, là, en fait, pour celles et ceux qui ne sont pas venus, sachez qu'il y a cette scène.
1: Je vois quand même les yeux, là, quand même.
0: Voilà, dans le port vieux de La Ciotat. Et puis, il y a un petit peu d'eau, évidemment.
1: Et ensuite, quelques moustiques.
0: Accessoirement. Et puis, le public qui est là en face. Il y a un jeu de lumière magnifique aussi sur l'église qui est derrière et le port et tous les bateaux et tout. Non, ça c'est fou. Si je suis la fée Clochette, imagine. J'ai une petite baguette et je te propose n'importe où dans le monde, tu peux jouer. Un lieu qui te fait rêver pour un concert. Un truc, même ton fantasme le plus fou, j'en sais rien, si tu veux jouer au pied des pyramides, tu peux. Un endroit comme ça où tu te verrais bien et où tu rêverais de jouer.
1: De continuer à jouer alors.
0: Peu importe l'endroit,
1: j'aime tout. J'aime tout. À partir du moment où je partage un moment vrai et intense avec les gens, j'aime. J'aime le sentiment d'évasion qu'on a en fait à travers la musique, et ce pouvoir qu'a la musique d'ailleurs de guérir beaucoup de maux. Et on me donne la chance d'avoir cette petite baguette là, donc je m'en sers. J'essaie de m'en servir à bon escient en tout cas.
0: Merci beaucoup Jennifer, bravo à toi, bon concert.
1: Merci
0: ce
1: beaucoup.
0: Soir.
1: Merci à tous.
0: DJ Tour de Jennifer. Vous avez toutes les dates disponibles sur ici.fr et le concert ce soir donc sur le Port Vieux de La Ciotat. Merci à l'équipe de l'émission, Emma, Juliette, Alexandra, Iris, Mélodie. À demain les amis, toujours sur ici.
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0: Bonjour à tous, il est midi 5 sur votre radio Ici, je suis ravie de vous retrouver comme chaque midi. Je salue d'ailleurs toutes les locales du réseau Ici, partout en France. Coucou les amis, bienvenue donc dans votre nouveau rendez-vous. Ici on parle bon plan, vie quotidienne, arnaque à éviter, santé. Nous sommes là pour vous rendre service parce qu'on vous doit bien ça. Et c'est le titre de ce nouveau rendez-vous quotidien. Nous sommes ensemble jusqu'à 13h, je vous l'ai dit. Moi je suis Enora Malagré et voici la joyeuse bande qui m'accompagne. Audra Azo, Madame Anti-Arnaque, coucou.
2: Oui, bonjour, bonjour tout le monde.
0: Valère Coréard et ses bons plans conso, bonjour cher Valère.
3: Salut Enora, bonjour à toutes et tous.
0: Pierre Fabin, que vous connaissez, notre vétérinaire, bonjour Pierre.
4: Bonjour à tous.
0: Et un nouveau dans la bande, et pas des moindres, je l'adore. Et vous aussi, vous le connaissez déjà sur votre radio Ici, Nordinata, notre prof de PS quasiment.
5: Ah j'aime bien, ça fait très old school, très vieille école, ça me va bien.
0: Notre coach sportif, bienvenue dans la famille.
5: Merci beaucoup, alors je vous ai écouté toute la semaine, donc je suis très content d'être là, enfin avec vous.
0: Vous avez
5: bonjour.
0: Aimé
5: ouais, carrément. Et ce qui est bien, c'est votre voix. Elle emmène, elle berce en même temps. Donc...
3: Oh, le faillot.
5: Ah ouais, ça voilà. Tire à balles réelles ici. Ah oui, d'accord.
0: Belle
5: merci, Valère.
0: En matière. Merci.
3: Faut pas se fâcher avec un prof de sport.
0: Ah, non, alors, là, c'est la voix de Yves Carra. Je vais vous le présenter dans un instant. Parce qu'aujourd'hui, pourquoi il est là, notre cher expert? On va parler voiture. Faut-il vraiment passer à l'électrique? Est-ce que c'est vraiment bien pour la planète? Nous avons moult astuces dans notre besace. Nous allons les partager avec vous parce qu'on vous doit bien ça. Vous voulez nous en parler aussi? Appelez-nous ou laissez-nous un vocal, c'est sur notre WhatsApp, évidemment c'est gratuit, 0810 055 056. Nous sommes là pour vous. Posez-nous vos questions comme l'a fait aujourd'hui une auditrice, nous l'écoutons.
6: Bonjour, c'est Sylvie. Je voulais savoir, est-ce qu'une mutuelle pour les animaux, c'est vraiment valable?
0: Alors, Pierre?
4: Eh ben, on va y répondre tout à l'heure, mais oui, je peux déjà le dire, c'est valable, mais sous certaines conditions, il y a beaucoup de choses auxquelles il faut faire attention.
0: Très bien, notre vétérinaire, pardon, Pierre, y répondra plus longuement dans une trentaine de minutes. 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Il est midi 7 sur votre radio Ici. Gros dossier voiture aujourd'hui avec évidemment Valère Coréard, notre monsieur bon plan, mais qui a invité un copain dans la bande de On vous doit bien ça, que vous connaissez sans doute, Yves Carra, le porte-parole de Mobilité Club France. Bienvenue, cher Yves.
7: Merci, je suis adopté par la bande, là, aujourd'hui.
0: Oui,
7: ça
0: bien
7: va,
0: sûr.
7: Bon, d'accord.
3: Le temps d'émission, déjà.
7: Ouais, le temps d'émission, c'est déjà pas mal. Hein.
0: Merci à vous d'être là. Alors, Valère.
3: Bah, c'est un gros sujet, la voiture électrique. Oui. Vous savez que parmi les ventes de voitures neuves au mois d'août, 38% ont été des voitures 100% électriques. Ça veut dire quoi? Que les Françaises et les Français, ils veulent s'y mettre. Il y a un vrai sujet. Yves Carra ne dira pas le contraire. La voiture électrique monte en puissance. Moi, ce que je voulais aujourd'hui, c'était qu'on sache définitivement, si possible, est-ce que c'est vraiment un bon plan? Parce que pour des raisons écologiques, on a compris que c'était quand même un gros chouïa mieux que la voiture thermique.
7: En tout cas, ça dépend.
3: Ça dépend. Bon, vous allez peut-être
0: pouvoir
3: nous expliquer.
0: Pardonnez-moi, messieurs. Moi, vous m'avez perdu. C'est quoi la différence entre une voiture thermique et une voiture électrique?
3: Yves Carra.
7: Ah ouais, on part de là.
0: Ah bah pardon, excusez-moi.
3: On a 5 minutes.
0: Hein. Et en plus, je suis blonde, donc
7: ça je ne serais pas permis. Voiture thermique, on met un carburant dedans pour que la voiture avance. Voiture électrique, on branche et on roule avec de l'électrique. Quand on est en 100% électrique.
3: Est-ce qu'on peut alors tout de suite dire dans quel cas la voiture électrique est plus avantageuse sur le plan économique que la voiture où on met un carburant classique?
7: Sur le plan économique, pas écologique, ouais, donc économique. Si on n'a pas de prise à la maison ou au moins au travail, la voiture électrique n'est pas très avantageuse, parce que pour avoir souvent fait des Paris-Lyon, par exemple, en voiture électrique, vous consommez, ça vous paye entre 14 et 15 euros les 5 km. Donc c'est à peu près comme une voiture thermique, surtout avec le même quand le prix du carburant est élevé. Donc la recharge à la maison, on achète du kilowattheure, on est entre 10, 15 kilowattheures, c'est génial. On consomme quasiment 10, 15 rien.
3: 10-15 centimes le kilowattheure.
7: 10-15 centimes le kilowattheure. Si on fait aller 15 kilowattheures pour 100 kilomètres, vous voyez, on est à 2-3 euros les 100 kilomètres. C'est vraiment bien.
3: C'est top.
7: Mais il faut avoir une recharge à la maison ou au travail à minimum. Sinon, ça coûte cher. Alors, on dit qu'il y a moins d'entretien. C'est vrai, il y a moins d'entretien. Seulement, il faut savoir, et c'est des chiffres qui sont sortis la semaine dernière, qu'une voiture électrique, les 10 plus vendues, perdent 59%, je vais vous faire à 60% de son prix d'achat neuf en 5 ans.
3: Pourquoi ?
7: Ben, parce que les technologies évoluent, parce que c'est plus dur à revendre, parce que le marché de l'occasion démarre, mais c'est encore faible. Donc 60%, vous avez une voiture, le vrai coût d'une voiture que vous avez, vous connaissez exactement son coût quand vous la revendez.
0: Oui.
7: Et si vous la revendez, que vous avez perdu 60% en 5 ans, une voiture thermique, on est à 45, 50, ouais. Bah, les 10 000 euros que vous n'avez pas mis dans l'entretien, vous allez les perdre à la revendant. Donc, il faut faire attention à la fin quand même.
3: Ça veut dire qu'on peut la garder, il faut la garder plus longtemps. En même temps, l'entretien coûte moins cher. Oui. 20 pièces à peu près dans un moteur de voiture électrique, 200 dans un moteur de voiture thermique. Donc,
7: oui, il n'y a pas, y a pas d'huile, il n'y a pas d'embrayage. Quand on a une voiture électrique, si on sait bien rouler, on ne change quasiment jamais les freins, on ne les touche jamais. Donc oui, c'est à l'entretien, c'est mieux. Par contre, si vous avez une panne avec une voiture électrique, ça coûte beaucoup plus cher que le thermique.
0: Pourquoi ?
7: Parce que c'est des systèmes électroniques qu'il faut remplacer directement, donc vous êtes rapidement à quelques milliers d'euros.
0: Et est-ce que c'est facile à recharger ? Pardon, vous avez parlé d'une recharge à la maison et tout.
7: Pour vous, c'est difficile. Pour les autres, c'est peut-être plus facile. Je ne sais pas.
0: Je ne suis pas prêt de le réinviter.
7: Je ne sais pas, je prends des... Non,
3: mais allez, raison, parce qu'il a peut-être d'autres trucs à dire après.
7: non, franchement, c'est très facile. Vous arrivez sur une borne, alors chez vous, il n'y a pas de sujet. Hein, voilà. Vous arrivez sur une borne, vous avez en général une carte qui regroupe 90%, à peu près, voire 95% de toutes les bornes en France. Vous arrivez, vous ouvrez la petite trappe, comme vous le feriez avec l'essence, vous mettez votre carte sur le beeper, vous pouvez même payer par carte bancaire maintenant, ça se développe de plus en plus sur les bornes qui ont une forte puissance. Vous prenez le pistolet, vous le branchez, vous allez boire votre café, vous revenez, il n'y a pas de sujet là-dessus, c'est assez facile.
0: Mais dans quand ça fonctionne, Aude Razo nous parlera de ces faux QR codes qu'il y a dans certaines bornes.
2: Sur les bornes de recharge. Ouais. C'est pour ça qu'effectivement, c'est mieux d'avoir une carte.
0: Donc, soyons vigilants, on continue de parler voitures électriques ou pas. Mais pour l'heure, on va écouter un peu de France Gall. Ça va nous détendre, cette fête week-end Hong Kong Star sur votre radio ici. Bienvenue dans votre nouveau rendez-vous. On vous doit bien ça.

0: Hong Kong Star, France Gall sur votre radio, ici.
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0: 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Il est midi 15 sur votre radio ici, bienvenue dans votre nouveau rendez-vous quotidien. On vous doit bien ça avec une joyeuse bande. Et ça parlait même hors antenne, hein. Oh là là, quel sujet, les voitures électriques, est-ce que c'est vraiment une bonne idée? On a même un expert, le plus grand expert de France avec nous, Yves Carra.
2: 1m80, pas mal.
3: Oui.
0: Yves Carra, le porte-parole de Mobilité Club France. Et on avait, avant le disque, parlé avec Aude de ces fausses bornes qu'on peut voir, enfin ces faux QR codes, oh là là, je suis vraiment une vieille dame, j'arrive pas à le dire, qui sont sur nos bornes pour recharger nos voitures électriques. Parce
4: c'est
0: qu'il
4: ça.
0: Y en a des fausses, apparemment.
4: Yves Carra disait effectivement, c'est très facile de se servir effectivement d'une borne de recharge pour la voiture électrique, mais attention, des fois, quand vous payez, vous pouvez utiliser le QR code que vous flashez pour payer sur la borne. Mmh. Et là, il y a des petits malins, je vais vous le dire souvent, petits malins, j'aime bien dire petits malins.
0: J'aime bien que vous dites
4: qui,
0: ça.
4: Qui collent par-dessus le vrai QR code, un faux QR code. Ce qui fait que vous allez flasher, vous allez le retrouver sur un site qui n'est pas le bon site, ouais. Et vous allez payer en fait à des escrocs. C'est eux qui vont empocher la somme. Donc en fait, regardez bien, quand vous flashez le QR code, qu'il n'y a pas plusieurs couches de QR code. Là, vous scrutez un petit peu, il faut mettre l'œil un tout petit peu près comme ça.
0: C'est Hercule Poirot, cette
4: voilà.
0: histoire.
4: Si c'est pas un peu abîmé et corné, d'accord. Si ça n'a pas été tripoté. Et puis sinon, le bon plan, c'est la carte de recharge physique, oui. Hein, Yves Carra.
2: Il n'y a pas de carte de recharge physique, alors il y a différentes sociétés, voilà, ils sont 90-95% des bornes, voilà, faut avoir ça maintenant.
0: Hein. D'accord, alors maintenant, oui, Audrey, ah,
4: je peux poser une question.
0: Mais je vous en supplie.
4: Question, mais c'est parce qu'en fait, j'ai envie de parler de moi, j'ai des amis qui ont
2: alors, je fais psy aussi.
4: C'est ça.
2: Mais bon, je parle sous couvert du vétérinaire.
4: j'ai des amis qui ont une voiture électrique et je reste sur la thématique des bornes de recharge. Ils ont une voiture électrique, mais ils sont complètement flippés de partir en vacances en voiture électrique.
0: C'est-à-dire qu'ils n'auraient pas assez de jus.
4: Ouais, ils ont peur de tomber en rade, en fait, et de ne pas trouver une borne, etc. Ouais. Parce qu'ils vont peut-être partir dans un coin un peu paumé. Ils sont même allés jusqu'à louer une voiture thermique. Ça leur a coûté un bras pour les vacances.
0: C'est-à-dire qu'ils s'enquiquinent à acheter une voiture électrique et finalement, ils louent pour les vacances une voiture thermique.
2: Ah, alors, je dirais que ça dépend de la voiture électrique. Parce que vous avez des voitures électriques avec une toute petite autonomie. Les R5 qui sont mignonnes, les premiers prix, elles ont 200 km d'autonomie. Donc sur les longs trajets, vous allez recharger. Voilà, toutes les heures si vous prenez l'autoroute. Si vous avez des voitures, mais là elles coûtent 40 ou 50 000 euros, qui ont une longue autonomie et un temps de recharge rapide, là c'est moins un sujet sur les longs trajets. Et de toute façon l'électrique, le maître mot c'est l'anticipation, et se dire que de toute façon ce sera moins rapide que le thermique.
5: Et de toute façon, en parlant d'anticipation, la voiture va prévenir et en fait elle va couper petit à petit la climatisation, la radio, tout ça.
6: Mais c'est vrai, c'est-à-dire
5: ça va pas bloquer d'un coup, c'est progressivement. Alors c'est sûr, vous allez perdre des choses. Ouais, un peu, ouais.
0: Alors on attend avec impatience monsieur Bonplan, Valère Coréard et toujours évidemment Yves Carra. Du coup, on achète quoi comme voiture électrique?
6: Bah oui, Yves Carra,
0: mais c'est vrai.
6: Oui. D'abord, est-ce qu'il y a encore des aides pour acheter une voiture électrique aujourd'hui?
2: Oui, il y a même des aides pour des voitures électriques d'occasion. Quels que soient vos revenus, c'est 300 et quelques euros. Donc ça, c'est pas mal. Alors, 300 et quelques euros sur 20 000 euros, c'est pas mal.
6: Non, mais nous, on prend tout
2: beaucoup,
6: ici.
2: Mais on prend tout, mais il n'y a pas de petites économies. Donc c'est bien parce que faut vraiment, il faut voir que les concessionnaires et les agents et les marques, elles se retrouvent avec des voitures électriques d'occasion. Voilà, ça commence à être un vrai problème. Donc ça, c'est bien. Et puis, pour acheter des voitures électriques d'occasion, suivant vos revenus, suivant, etc. Il y a plein d'aides. On ne va pas entrer dans le détail. On les trouve assez facilement sur Internet, mais il y a des aides, oui.
6: Bon, si on part sur du neuf et qu'on est décidé à aller sur l'électrique pour les raisons économiques, mais aussi écologiques, donc j'ai bien compris, on recharge à la maison, ça c'est le monde idéal, tranquillement. Oui. Là, on a un kilowattheure qui est bas.
2: Oui.
6: Dans ces cas-là, ça vaut le coup. Est-ce qu'il y a des modèles vraiment intéressant d'un point de vue budgétaire, quoi, des entrées de gamme qui sont cool.
2: Oui, alors il faut savoir déjà que la majorité des voitures électriques sont achetées en leasing, LOA ou LLD, location avec option d'achat, d'accord, ou location longue durée. Donc vous les prenez pour 3 ou 5 ans. C'est ce qui fait d'ailleurs qu'on a des couleurs très chatoyantes, parce que vous achetez une couleur, une voiture, non mais c'est important ça. Vous achetez une voiture rouge, vous l'achetez à la revente, c'est compliqué parce que tout le monde n'aime pas le rouge. C'est pour ça qu'on a beaucoup de blanc, de noir, de gris. C'est passe-partout. Donc les voitures électriques, c'est bien, mais quand les concessionnaires concessionnaires elles les reprennent, bah il faut les donc voilà, c'est souvent en leasing, donc vous vous embêtez pas, vous la rendez. Si vous l'achetez, vous savez que vous allez perdre énormément les premières années, je l'ai dit, 60% en 5 ans, donc faut la garder longtemps. Et puis bah ça va dépendre de votre budget, mais surtout de votre utilisation. Si vous faites que des petits trajets quotidiens, par exemple en Île-de-France ou autour de Saint-Étienne ou Bordeaux, voilà, pas plus de 100 km par jour.
4: Vous restez dans votre ville, voilà, peu importe.
2: 100-150 km par jour, vous pouvez prendre n'importe quelle voiture, elle les fera. Si vous allez faire régulièrement des longs trajets, là il va falloir rajouter quelques dizaines de milliers d'euros pour avoir une longue autonomie et un temps de recharge qui est court. Et c'est d'ailleurs le problème de la voiture électrique. Si vous achetez, vous avez, mettons, un budget, vous qui nous écoutez, de, on va dire, 15 000 euros pour acheter une voiture.
3: Oui.
2: Vous achetez une voiture thermique, que vous l'achetiez à 15 000 ou à 100 000, vous aurez le même usage, le même temps pour faire le plein et le même temps de trajet pour faire un Paris-Marseille, parce qu'à 130, on ne dépasse pas les 130 et n'importe quelle voiture y va. Pas avec une voiture électrique. Si vous avez peu d'autonomie et un temps de recharge très long, c'est pas la même utilisation suivant le prix de votre voiture électrique.
6: Ça, c'est noté. Alors, je fais une petite parenthèse. Le leasing social, il resterait des véhicules à pourvoir. Faut regarder,
2: oui,
6: parce que c'est intéressant.
2: Reste,
6: c'est selon les ressources. Je crois qu'il en reste 20 000.
2: 16 880 euros par
4: fiscal. Il est d'une précision,
2: voilà, exactement.
4: Pour
2: le leasing social.
6: Bon, donc il y en a encore. Ça veut dire qu'en fonction des revenus, on accède à un véhicule pour quoi? 150 euros, 200 euros par mois?
2: Ouais, 100 euros, un peu moins de 100 euros, ouais, pour les
6: incroyable.
2: Premiers. Ça, c'est vraiment bien. Alors, il faut savoir que c'est payé. En fait, quand vous achetez une voiture en leasing, vous payez le différentiel entre la voiture neuve et le prix estimé de revente au bout de 3 ans. En général, c'est 3 ans ou 5 ans. Et donc, l'État paye une partie de la voiture neuve, donc vous avez des mensualités qui sont moins fortes.
6: Rapidement, si on veut acheter d'occasion une voiture électrique, est-ce que c'est le bon moment? Parce qu'il y en a beaucoup.
2: Oui.
6: Et à quoi on doit faire attention?
2: Première chose, vous demandez le SOH, le State of Health, l'état de santé de la batterie. À moins de 70%, elle est plus utilisable pour une voiture. Et jusqu'à 4, si vous l'achetez à 80%, vous allez vous dire que votre batterie va perdre 1-2% par an dans 10 ans. Elle voudra plus rien, hein, faut le savoir. Et même pas en utilisation au quotidien, parce que vous allez avoir quelques dizaines de kilomètres d'utilisation et d'autonomie. Donc le SOH, c'est la première chose, l'état de la santé de la batterie.
4: On continue de parler voiture électrique avec vous, chers auditrices, chers auditeurs. Le standard, je vous le dis, est en train d'exploser. 0810 055 056. On a Patrick d'ailleurs qui a une question pour vous.
2: Ah, Patrick.
4: Juste après la nouveauté musicale, ça s'appelle Estelle. Te rencontrer encore, c'est ce qui va se passer avec vous, Yves Carat, au long de cette année.
2: Oui,
4: vous rencontrez encore.
2: Rencontrez-moi encore.
4: Bienvenue sur votre radio ici.
7: Oui,

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2: Midi 25 sur votre radio Ici, bienvenue dans votre nouveau rendez-vous. On vous doit bien ça. Nous parlions voiture électrique, Monsieur Valère Coréard et Monsieur Yves Cara, qui est notre expert aujourd'hui, le porte-parole de Mobilité Club France, nous donnait des bons tuyaux, des bonnes astuces, quelle voiture électrique acheter. Et nous avons un auditeur qui a une question à vous poser, cher Yves Cara. Il nous vient de la ville de Nuel-les-Aubiers. On embrasse très fort Ici Poitou et il s'agit de Patrick. Bonjour Patrick.
5: Bonjour.
6: Bonjour Patrick.
2: Comment allez-vous, cher Patrick ?
5: Très bien, très très bien.
2: Eh bien, vous m'envoyez ravi. Fortez, je vous passe du coup Yves Cara, vous avez une question à lui poser.
5: Oui, j'aurais voulu savoir en ce moment quel véhicule acheter, si c'est thermique, diesel, hybride, quel est le meilleur en ce moment ?
2: Voilà, quel véhicule en général ? Parce que c'est vrai qu'il n'y a pas d'électrique dans la vie. Hein. Moi, par exemple, j'irai pas sur l'électrique. Et voilà, je vous tire la langue.
6: Pas encore, mais peut-être un jour.
2: Non,
6: encore.
2: J'ai trop peur. Mais non. C'est bête, hein, mais j'ai un peu peur que ça tombe en rade. Voilà, bon,
6: vous savez, les constructeurs savent plus quoi construire, les vendeurs savent plus quoi vendre, et les acheteurs savent plus quoi acheter. On est un petit peu dans cette situation-là, on est pas mal.

0: Eh ben voilà.
1: Oui.
0: Patrick, ça vous a convaincu ou je vous sens un peu dubitatif?
1: Non, j'aurais voulu savoir sur l'hybride rechargeable. Si c'est...
2: Alors, moi je suis fan de l'hybride rechargeable. Le problème c'est que c'est un peu plus cher quand même, parce que vous avez 4 à 500 kilos de batterie qu'il faut payer. Mais à l'usage, l'hybride rechargeable, pour vous, ce serait ce qu'il y aurait de plus fantastique. Vous allez rouler au quotidien en électrique, vous rechargez chez vous, et quand vous allez voir peut-être vos petits-enfants ou autres pour plusieurs centaines de kilomètres, vous êtes en thermique, ce serait l'idéal. Mais c'est un peu plus cher.
0: Merci beaucoup Patrick pour votre appel. Je me permets de prendre encore un auditeur parce qu'il y a énormément d'appels au 0810 055 056. Il s'agit de Baptiste. Bonjour Baptiste, bienvenue à vous.
3: Bonjour à tous.
2: Bonjour Baptiste.
0: On est ravis de vous accueillir dans l'émission. Vous êtes chauffeur de taxi, me semble-t-il.
3: Tout à fait. Taxi et transport de malades assis.
0: D'accord.
2: Et 100 000 km par an?
3: Oui, à peu près. Alors depuis que je suis à l'électrique, moins, puisque j'ai augmenté ma rentabilité.
0: Ah, d'accord. Alors vous vouliez nous parler justement de votre expérience avec les voitures électriques. Vous en avez deux, vous y connaissez bien du coup.
3: Ouais, j'ai des voitures de marque américaine connue. Ça fait 4 ans, je roule donc entre 90 et 100 000 km par an. Il n'y a aucun inconvénient, il n'y a que du positif. Hein. Ah, vraiment.
2: Vous êtes en Tesla, donc, on va le dire.
3: Moi, quand j'entends, quand vous dites il y a des trajets longs qui vont mettre plus de temps en électrique, faux. Ça, c'est faux.
0: D'accord. Pourquoi c'est faux?
3: Voiture. Mais parce que cette voiture, elle consomme très peu, elle est très efficiente. Moi, je fais des charges de 10 à 15, 20 minutes, mais maxi.
0: D'accord.
3: Et on va reprendre 80%. Là, aujourd'hui, réellement, sur autoroute, tu fais 500 km. Si je ne veux pas sur l'autoroute, tu fais 500
0: km. Mais cette voiture, elle est chère, ouais. Baptiste. Ah, on peut la nommer, non, chers, 40, chers amis. C'est une Tesla.
3: Elle a 47 000 euros TTC.
0: Oh, bah, pardon. Excusez-moi. Je ne savais pas qu'on avait Monsieur Rothschild dans les fils.
3: Non, mais j'en parle tous les jours. Je porte 10 clients par jour. Tous les jours, j'en parle. Moi, je prends des électriques. Mais... Il faut arrêter de dire que y a des inconvénients, que c'est ci, que c'est ça.
0: Mais on adore cette faculté de convaincre, Yves Cara.
2: Baptiste, sur les longs trajets, vous n'avez pas de problème. Pourquoi? Parce que vous avez un système de recharge dédié à Tesla. Vous sortez de l'autoroute, vous êtes sûr de trouver une borne libre et de forte puissance. C'est pas très cher parce qu'ils sont moitié prix. Ce qui n'est pas le cas avec des autres voitures qui ne peuvent pas utiliser ce réseau.
0: Et voilà, merci beaucoup, cher Yves Cara, pour votre expertise. Un gros bisou à vous. Cher Baptiste, vous l'avez vu, hein, c'est votre émission. Hein. Vous pouvez réagir quand vous voulez, nous laisser des messages vocaux, nous appeler, nous écrire. Ça se passe au 0810 055 056. C'est un appel gratuit. Pour l'heure, on va donner 200 euros.
2: Et
0: oui.
2: Ah bon?
0: Mais oui, mais on est dans ça, Yves Cara. Alors non, vous.
2: Je sais pas, vous me regardez quand vous parlez. Donc
0: mais oui, parce que je suis totalement hypnotisée par vos expertises. Non, on va accueillir un auditeur, ou plutôt une auditrice, Alexandrine, bonjour, qui s'est inscrite sur le site ici.fr. Bonjour Alexandrine, bienvenue.
4: Merci.
0: On est ravis de vous accueillir. Vous êtes inscrite sur le site ici.fr et du coup, vous repartez avec 200 euros de coupon à dépenser dans une grande enseigne. Ça fait du bien en cette rentrée. Oh, vous êtes comédienne de théâtre.
5: Vous vous rendez pas compte à quel point?
0: Bah, je suis ravie et je vois que vous êtes comédienne de théâtre. Ça me parle un peu.
5: Oui.
0: Je voudrais embrasser très chaleureusement, voilà, toutes les comédiennes et tous les comédiens de France. Le théâtre, il faut le soutenir en ce moment. Allez voir des pièces partout en France. On vous embrasse très fort, Alexandrine.
5: Merci beaucoup et belle journée à vous.
0: Bonne journée. Dans un instant, nous allons parler avec Pierre Fabin de l'âge de nos animaux, je crois. Et puis aussi, on va répondre à Sylvie qui nous demandait si c'était une bonne idée ou une arnaque, les mutuelles pour les animaux. Et puis, on va accueillir Nordinatab. Et là, on va parler vélo électrique. C'est du sport ou c'est de l'arnaque? On verra ça dans un instant. Bienvenue dans votre nouveau rendez-vous. On vous doit bien ça sur votre radio ici.

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3: Midi 32 sur votre radio. Ici, on est en plein cœur de votre nouveau rendez-vous quotidien qui se nomme On vous doit bien ça. Ici, on parle de bons plans de vie quotidienne, d'arnaques à éviter. On parle de santé aussi, d'animaux. Bref, on est là pour vous rendre service parce qu'on vous doit bien ça. Nous sommes ensemble jusqu'à 13h. Je suis Enora Malagré et je suis avec Aude Razo, Valère Coréard, Pierre Fabin. Le vétérinaire de l'émission. J'ai tellement hâte parce qu'il va nous parler de l'âge de nos animaux qui va convertir en âge humain. Exactement. Ça, c'est tout à l'heure. J'ai hâte. Et puis le chouchou. Je me suis battue pour l'avoir sorti la table.
4: Merci.
3: Notre coach sportif, bienvenue dans l'émission. C'est votre gentil, première avec nous aujourd'hui. Et dans un instant, on va parler du vélo électrique. Alors, est-ce que c'est du sport ou est-ce que ça fait de nous des escrocs? Ben, on verra ça avec vous dans un instant. Mais pour l'heure, nous avons une auditrice qui posait une question à notre vétérinaire Pierre Fabin. Nous l'écoutons tout de suite.
5: Sylvie, je voulais savoir, est-ce qu'une mutuelle pour les animaux, c'est vraiment valable? Ça vaut le coup? Est-ce qu'on rentre dans notre argent? Merci, bonne journée.
3: Très bonne question, Sylvie, qui nous a laissé un message vocal au 0810 055 056. C'est notre WhatsApp, c'est gratuit. Pierre Fabin, bah alors?
4: Eh ben, c'est une très bonne idée, mais il y a beaucoup de conditions à valider pour d'accord. ça. Déjà, il faut savoir... l'assurance, c'est un business. Donc, oui. ils sont là pour gagner de l'argent. Donc, en fait, il va falloir... choisir son forfait en fonction de ce qu'on va vouloir couvrir, c'est-à-dire prendre une assurance pour couvrir les vaccins, qui sont une dépense qu'on va faire de toute façon, ça sert pas à grand-chose, ça va juste nous permettre de lisser la dépense sur l'année, mais on va perdre un petit peu d'argent dans ce cas-là. Donc pour moi, l'assurance, elle est utile uniquement pour les accidents et les maladies. Donc c'est ça le forfait qu'il faut souscrire, c'est le forfait accident-maladie. Et pourquoi on souscrit une assurance dans ces cas-là? Parce que les soins vétérinaires coûtent cher. Bien sûr. Faut savoir que

0: une opération, notamment en urgence, d'une torsion d'estomac, d'un corps étranger, c'est-à-dire qu'un animal a mangé une bêtise qui est en train de bloquer dans ses intestins, ou d'une fracture, on peut vite avoisiner des prises en charge à 2000 ou 3000 euros.
1: Ouais, oula, et ouais, c'est colossal.
0: Être, voilà, et il faut être capable de les sortir tout de suite. Donc pour tous les gens qui ont des animaux...
1: Ça, personne ne peut, hein, je voilà. vous le dis tout de suite.
0: Il y a des gens qui peuvent, mais enfin, pour tous les gens qui ne peuvent pas sortir...
1: C'est 2000... que Valère Coréard qui voilà, peut, parce que grâce à ses bons plans, il est devenu millionnaire. Pas ça.
0: Donc si on n'a pas l'épargne pour sortir ça, et qu'on n'a pas envie d'être confronté à cette situation, de se poser la question, est-ce que je vais pouvoir avoir la meilleure prise en charge pour mon animal ? Il faut souscrire une assurance pour son animal.
1: Une assurance,
0: c'est entre 15 et 40 euros par mois.
1: D'accord.
0: Ça va dépendre de plein de petits facteurs, notamment de l'âge à laquelle on va la souscrire. Plus on va souscrire l'assurance jeune, plus, enfin moins elle sera chère dans ce cas-là. Donc, et en plus, n'attendez pas que vos animaux soient malades. Pour les, parce
1: sûr.
0: Que sinon, si votre animal est déjà malade, ça va être, la clause va être exclue. C'est-à-dire que sa maladie ne sera jamais couverte. Et par rapport aux maladies, il faut savoir que sur certaines races, par exemple les bulldogs, qui ont systématiquement, je les adore, j'étais éleveur de bulldogs, mais ils ont quand même systématiquement des petits problèmes à respirer, ben les problèmes respiratoires vont être exclus.
2: Et justement, est-ce que les tarifs sont différents selon l'animal, selon la race de l'animal?
0: Effectivement, oui. Donc en fait, selon l'âge où on va la prendre, selon l'animal, selon d'éventuelles pathologies qu'il a déjà. Donc en fait, quand on va avoir tout un questionnaire, parfois il y en a même qui demandent un examen vétérinaire avant la souscription de l'assurance pour justement caler le tarif à ce moment-là. Et pensez aussi à tout ce qui est franchise, voilà, parce qu'il y a des franchises sur ces assurances, des plafonds annuels à pas déplacer et des délais de carence, c'est-à-dire si notre animal va tomber malade dans le mois qui suit la souscription de l'assurance, ça ne sera pas pris en compte. Donc si votre animal commence à bricoler un peu, c'est pas le moment de la prendre. Ne la prenez pas, ça va pas être pris en compte.
1: Merci Pierre Favin, notre vétérinaire. On vous retrouve dans un instant pour parler de l'âge de nos animaux. On retrouve aussi notre cher Nordinata, mais pour l'heure, Ed Sheeran, Shape of You, sur votre radio ici.

0: Shape of You, Ed Sheeran sur votre radio ici.
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0: Il est midi 40, toujours en direct sur votre radio ici. On est ensemble jusqu'à 13h. Vous êtes chez vous, ce nouveau rendez-vous quotidien, c'est le vôtre. Il s'appelle On vous doit bien ça. On a parlé de beaucoup de choses depuis le début de l'émission, notamment de la voiture électrique. Vous pouvez réécouter hein, d'ailleurs en podcast l'émission sur ici.fr. Et puis dans cette émission, on vous donne des bons plans. On vous parle aussi sport grâce à notre coach sportif Nordine Attab. Et on va parler vélo électrique. C'est du sport ou c'est pas du sport cette affaire?
3: J'ai envie de répondre par oui, ouais, et non. C'est-à-dire que oui, si on a une grande nécessité physique, on peut avoir une pathologie, un certain âge, du mal à bouger. Mmh. Et là, en effet, bah, d'une manière ou d'une autre, ça va créer ou recréer du mouvement. Et non, si on est en forme, on n'a pas d'utilité à prendre un vélo électrique. Par contre, c'est là où je nuance, et Valère, tu peux me regarder comme ça. C'est
0: que si jamais
3: on vit sur du plat, il n'y a pas de nécessité. Il n'y a pas de nécessité. Si on vit en montagne, si on vit dans une zone rurale, oui, on est espacé de 5 à 10 km, et puis en plus, ça va recréer du lien social. Mmh. Si je prends, par exemple, les vélos. Aujourd'hui, les adultes, et notamment les gens, par exemple, certaines personnes qui viennent à ma salle, j'habite à Orléans, sur du plat, comme à Paris. Tu as des personnes qui utilisent le vélo régulièrement. Mais si on va bien physiquement, ce que je veux dire, c'est que les personnes, on peut utiliser la voiture, et si on se dit, bah, tiens, je vais créer du mouvement avec le vélo électrique, et que derrière, au final, j'ai pas de nécessité, parce que mon premier moteur, ce sont mes jambes.
0: Mais même quand on met la petite vitesse, moi, j'ai un vélo électrique. Il y a trois grosses vitesses. Il y en a un où j'ai l'impression d'être en mob. On va pas se mentir. Et le premier, j'ai quand même l'impression de faire un petit effort. Pas du tout. Je me mens à moi-même.
3: C'est une histoire de petits pas, mais ce que je veux dire, c'est qu'à partir du moment où on va bien, ce que je veux dire, c'est que je vais poser une question. Est-ce qu'on n'est pas en train d'aller vers la médiocrité? Le mouvement ne devrait pas être une option.
0: Nordine Attab, attention, ça ne rigole pas. Valère Correa.
4: Nordine, oui, non, moi j'ai deux remarques. La première, c'est pour moi, le vélo à assistance électrique, ça permet de sauter le pas plus facilement et de se dire, je peux arriver en rendez-vous sans être trempé, je peux me déplacer à vélo sans quand je suis fatigué, et en même temps, je peux pousser sur mes jambes pour aller au-delà des 25 km. Et deuxième chose, quand tu as des enfants, même sur du plat, moi j'en ai deux. Heureusement que j'ai l'assistance électrique sur le vélo cargo, sinon c'est insupportable.
3: Et pourquoi les enfants ne prendraient pas le vélo? Ce que je veux dire, c'est que
4: trop dangereux.
3: Non, alors dans ce cas-là, là on parle de culture, que ce soit par rapport à la douche. Pourquoi c'est pas les entreprises dans ce cas-là qui s'équipent correctement? C'est un ensemble qu'il faut voir.
0: Faux,
3: on
0: ça.
3: Règle pas le problème. Les enfants, je veux bien les trucs cargo, il y a pas de souci, mais les enfants demain, ça va être eux les ambassadeurs et les ambassadrices du mouvement. Et si demain on les met déjà dans des assistances électriques, quel message ils vont pouvoir envoyer demain à leurs propres enfants? Donc si l'enfant a un problème, par exemple qu'il est obèse ou autre et qu'il a une pathologie, là je suis d'accord avec toi. Ce que je veux dire, c'est que ça va créer un premier pas et on va pouvoir créer du mouvement pour aller après faire une sensibilité vers le sport. Faut pas se leurrer. Aujourd'hui, il y a beaucoup de personnes qui n'aiment pas le sport et le sport n'est pas une obligation. Mais par contre, si l'assistance électrique, que ce soit pour les adultes qui auraient besoin, je vais mettre ça au conditionnel, les enfants qui auraient besoin, mais un enfant, normalement, c'est un vélo classique, ou les seniors, j'adore le vélo électrique. Pourquoi? Parce que derrière, ça leur permet d'aller plus loin, plus longtemps, de maintenir, de favoriser le lien au social aussi, parce qu'il faut savoir qu'à partir du moment où on bouge moins, derrière, automatiquement, les relations sociales s'écroulent. Et le vélo électrique a un intérêt. Ça, c'est la première chose. Pour les personnes qui habiteraient dans la zone rurale.
0: Réagissez, les amis, 0810, 055, 056. Non, parce que moi, je trouve ça passionnant. Mais je bois vos paroles, je suis pas du tout d'accord avec tout, et c'est ça qui est super.
3: Mais en montagne, là, je rejoins Valère. Ce que je veux dire, c'est que c'est pas simple quand on prend du dénivelé tout de suite et qu'on arrive en sueur. Mais quand derrière, je vais cogner aux portes, ou on va cogner aux portes des entrepreneurs, des chefs d'entreprise derrière qui disent oui, mais le coût de la douche. Mais tout est lié. Ce que je veux dire, c'est que pourquoi ils ne paieraient pas directement des vélos électriques à leurs employés? Ça va favoriser le mouvement, le bien-être mental, bref, tout un ensemble qui serait positif. Donc derrière, attention à parler de sport avec une assistance électrique dans certains domaines, pour des sportifs, et je le vois notamment sur les personnes qui font du trail avec les vélos, tout ça. Derrière, ça leur permet d'enquiller davantage de côtes, c'est-à-dire qu'ils vont pouvoir faire plus de répétitions. Tu en parlais tout à l'heure, Valère, tu l'intègres à l'intérieur d'une

0: préparation physique. Pourquoi pas? Mais il ne faut pas que le vélo électrique devienne le modèle unique. Juste avant de venir, vous savez ce que je suis parti faire? Je suis parti voir dans une grande surface de sport que je vais te taire le nom. Ouais. Aujourd'hui, c'est 50-50. Alors que le vélo électrique
1: c'est
0: devrait
1: être 50-50.
0: De vente de vélo électrique. Aujourd'hui, vous allez dans un rayon, il y a
1: vous
0: autant de vélos.
1: Vous voulez dire qu'il y a autant de vélos pas électriques?
0: Exactement.
1: D'accord, qui se vendent.
0: Mais
1: d'accord.
0: J'habite sur du plat. Comment ça se fait? Et demain, j'ai peur
1: que... remonté comme un coup.
2: Mais est-ce que ça démocratise le vélo? Moi, ma question, elle est là. Parce que c'est quand même mieux pour l'écologie. C'est bon pour la
0: mais
2: santé.
0: Mais
2: c'est
0: Valère,
2: quand même...
0: parce qu'on pense aujourd'hui.
2: C'est une question.
1: Non, excusez-moi, j'ai l'impression d'être au débat présidentiel.
2: Il est costaud, alors.
0: Mais lorsqu'on pense à demain, je veux bien que le message là, mais quel message on envoie demain? C'est-à-dire demain, après-demain, c'est ça qu'il faut penser. Dans 10 ans, dans 20 ans, 30 ans, derrière, toutes les assistantes, je suis désolé, à vélo musculaire. Quand je passe, je me fais doubler. Oh, wow. Jamais on me double avec un vélo électrique. Je compte les points dès que je double un truc électrique. C'est ça. Alors ça, c'est
1: mais
0: mon projet
1: vous,
0: de vie.
1: Parce que vous, vous êtes Superman.
0: Non, mais ce que je veux dire, c'est que attention, que ça puisse, par exemple, favoriser le mouvement par rapport à la voiture, c'est très bien. Parce qu'aujourd'hui, il y a 60% des Français qui utilisent leur voiture pour un trajet de 1 à 2 km.
1: Et, oui.
0: Et si le vélo électrique permet de bouger, oui. Et de créer davantage du mouvement, mais
1: là,
0: go,
1: voilà.
0: Mais derrière,
1: mais
0: si on a la capacité, il ne faut pas que le vélo électrique soit l'objet unique.
1: Écoutez, le débat est ouvert. Hein. Réagissez.
0: Merci Valère.
1: 055 056 tout le studio était en apnée,
0: pardon,
1: chers amis.
0: Je me détends.
1: Mais pas du tout, c'est ça qu'on aime chez vous, vous êtes un passionné.
0: Ah oui, totalement.
1: Vraiment, on est ravis de vous accueillir dans la bande de On vous doit bien ça. Dans un instant, nous allons parler d'animaux avec notre vétérinaire Pierre Fabin. On va convertir l'âge de nos animaux en âge humain. Ma passion. Mais pour l'heure, un peu de musique avec Renaud et ce titre mythique. Oh, ça va calmer l'ordinateur.
0: Ça me fait du bien.
1: Mistral gagnant sur votre radio ici.

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0: Renaud, Mistral gagnant sur votre radio ici dans On vous doit bien ça.
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0: Midi 49, encore une dizaine de minutes à passer dans votre bonne compagnie, pardon, j'en suis toute bouleversée, parce que ça débat très fort en antenne dans le studio de On vous voit bien ça, sur votre radio ici. On a parlé vélo électrique, donc Nordine vraiment est montée au créneau, non, ça n'est pas vraiment du sport.

0: Mais pour l'heure, nous adressons à notre vétérinaire préféré, monsieur Pierre Fabin. Alors, monsieur le vétérinaire, on va convertir l'âge de nos animaux en âge humain. Et je suis trop contente parce que moi j'ai deux chats et j'aimerais bien savoir quel âge ils ont en vrai.
1: Effectivement, voilà. Et c'est un sujet qui est beaucoup plus léger que du coup le débat précédent.
0: Ça va pas nous faire de mal.
1: C'est pas plus mal. Alors, est-ce que vous avez une idée de comment on fait?
0: C'est plus 7.
1: Fois 7. Donc ça, c'est une vieille croyance, malheureusement. Je vais la détruire. Non, ça n'est pas vrai.
2: Et ton bord est là. Mais moi, j'arrête pas de compter. Je fais fois 7 tous les ans.
1: On fait fois 7 et on pense que voilà, c'est l'histoire des 7 vies du chat. C'est un vieux calcul des années 50. En fait, aujourd'hui, on a des grilles de calcul qui sont beaucoup plus compliquées que ça. Et en fait, on les représente souvent sous forme de frise. Vous la voyez dans la salle d'attente du vétérinaire. Vous avez la frise, vous regardez quel âge a votre animal en âge réel et ça convertit en âge humain. En fait, ça se base sur ce qu'on appelle l'horloge épigénétique, c'est-à-dire le vieillissement de l'ADN des animaux et aussi sur les étapes physiologiques de la vie de nos animaux, sur la puberté, sur l'âge adulte et le vieillissement de leurs organes. Mais en fait, la première question qu'on doit se poser en parlant de tout ça, c'est pas juste un gadget, parce que tout le monde est content de convertir l'âge de son animal en âge humain, mais c'est vraiment très utile au jour le jour, pas juste pour faire une publication Instagram pour son anniversaire.
0: Même si on la fera quand même.
1: Même si on la fait avec, voilà. On pourra la faire en disant, voilà, mon animal, il a 35 ans aujourd'hui.
0: Je vais le faire.
1: Voilà.
0: J'attends de savoir quel âge a mon animal. Il s'appelle Bruno, je l'embrasse. Je l'écoute tous les midis à la radio.
1: En fait, ça va surtout nous aider à pouvoir estimer leur espérance de vie, savoir jusqu'à quand ils vont vivre et à nous projeter sur leur santé. Voilà, quand on sait que notre animal il a 60 ans, on sait que c'est normal qu'il a un peu d'arthrose, qu'il a un peu les genoux qui craquent, ou qu'il va falloir lui faire un bilan sanguin, ce genre de choses qui fait pas assez de vélo.
0: Voilà.
1: Et justement, on a besoin de ces grilles pour s'en rendre compte. Alors, c'est pas du tout linéaire, c'est pas 7 ans tous les ans. La première année, ça explose. Un chien de 1 an ou un chat de 1 an, il est carrément dans sa puberté. Il a 15-16 ans, et à 2 ans, un chat a 24 ans. Déjà. Exactement. Voilà, donc c'est pas du tout linéaire.
0: Attends, mais Bruno, il a 1000 ans.
1: Eh ben, quel âge a Bruno?
0: Voilà. Bruno, il a 9 ans.
1: Il a 9 ans, et ben, en âge humain, il a 52 ans. Aujourd'hui,
0: ça
1: c'est un quinquagénaire.
3: Il a connu Ramsès.
0: Ça va, 52 ans, voilà. Il porte beau.
1: Il y a une grande différence pour les chiens. Pour les chiens, ça dépend énormément de leur format. Un chihuahua vieillit beaucoup plus doucement qu'un dog allemand.
0: D'accord.
1: Si par exemple, on a un chihuahua et un dog allemand qui ont 8 ans, ils n'ont pas du tout le même âge. Un chihuahua, il a environ 50 ans. Et le dog allemand qui va faire plus de 50 kilos, il va avoir 75 ans.
0: Mais attendez, on la retrouve où, votre frise là,
1: sur Internet, très facilement. Vous tapez âge des animaux en âge humain. Et vous retrouvez ça.
0: D'accord.
1: Ça marche pour les chiens, pour les chats, on a des grilles pour les lapins. Et on peut même aller plus loin sur certaines autres espèces.
0: Sur les poneys, tout ça.
1: Sur les poissons, voilà.
0: Il y a
1: des règles qui existent qui sont moins précises, mais même sur les poissons, ça existe.
0: J'adore cette histoire. Je suis Bruno. Mon Dieu. Merci Pierre Fabin.
1: Avec plaisir.
0: J'adore. Je vous demanderai l'âge de Brigitte, qui est ma deuxième chatte, elle a 4 ans. Ça sera hors antenne. Alors, dans quelques minutes, on vous redonne 200 euros de pouvoir d'achat. Et puis, on va accueillir une auditrice, Juliette, qui a envie de nous parler, parce que vous êtes très nombreux à réagir au standard 0810 055 056. À tout de suite sur votre radio ici.
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0: 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Quelle joie de vous retrouver chaque midi dans votre nouveau rendez-vous. On vous doit bien ça. C'est notre première semaine. C'était la semaine de rentrée. Donc, on espère que l'émission vous plaît. En tout cas, vous êtes très, très nombreuses et très nombreux à réagir sur le site ici.fr, au standard, au 0810 055 056. Comme l'a fait d'ailleurs Juliette, que nous accueillons avec joie, qui nous appelle de Châteauroux. J'en profite pour embrasser très chaleureusement ici Berry. Bonjour Juliette, bienvenue.
5: Bonjour.
0: Comment allez-vous, chère Juliette?
5: Ça va, à peu près.
0: Oh, à peu près, que se passe-t-il?
5: Oh, avec l'âge, il y a des ennuis de santé.
0: Bah oui, j'imagine. Mais j'espère au moins qu'on vous fait un peu sourire en écoutant l'émission.
5: Oui, j'aime beaucoup.
0: Ah, bon bah c'est déjà ça. Alors Juliette, vous aviez un petit mot à nous dire.
5: Oui, je reviens sur les voitures électriques.
0: Vous faites bien, c'était le sujet de la première partie d'émission,
5: oui,
0: entre midi et midi 30.
5: C'est bien joli, les voitures électriques.
0: Oui.
5: Où va-t-on trouver l'électricité plus tard? Certaines personnes ne veulent pas du nucléaire,
0: c'est
5: les autres d'éoliennes et les autres de barrages. Où va-t-on trouver l'électricité ?
0: Mais c'est une très bonne question, Juliette. Non, mais c'est vrai, elle met les pieds dans le plat, si je puis me permettre. Bravo, Juliette.
3: Oui, c'est une
0: Il va falloir pédaler nous-mêmes, hein, à ce compte-là.
3: Vous avez raison de poser la question. Alors, il faut savoir qu'en France, on est quand même plutôt bien lotis parce qu'on exporte notre électricité et on en exporte beaucoup. En fait, c'est vrai qu'on a historiquement un gros parc nucléaire. On est le pays le plus nucléarisé au monde, en fait. C'est-à-dire entre la population et le nombre de réacteurs. Et puis, on a quand même développé ce qu'on appelle les énergies renouvelables, les énergies alternatives. Donc, le sujet aujourd'hui se pose pas vraiment. Et puis, en vérité, il y a un autre sujet. C'est où va-t-on trouver le pétrole quand il n'y en aura plus? Il y en a quand même de moins en moins. C'est une ressource qui est limitée, en fait. Et on a un problème de souveraineté là-dessus. On l'a vu avec le détroit d'Ormuz il n'y a pas longtemps. On a quand même failli se retrouver bloqué.
2: Mais ça ne s'arrange pas.
3: Ça ne s'arrange pas. Donc, vous avez raison de poser cette question. Mais on va dire que, au niveau en tout cas français, on est plutôt bien lotis.
0: D'accord. Vous avez entendu, Juliette, vous êtes plutôt d'accord avec Valère, vous avez complètement le droit de dire non. Hein. Il est habitué.
5: Oui, je me fais engueuler aujourd'hui. Il faut penser aussi aux personnes qui auront besoin d'électricité pour se chauffer.
0: Je suis d'accord, exactement. Ça sera d'ailleurs... merci Juliette. Ça sera l'objet, je m'adresse à ma rédactrice en chef Aude Razo, ça sera l'objet d'une autre émission grâce à vous, dis donc Juliette. Donc je vous remercie par deux fois.
5: Non, parce que c'est quand même inquiétant. Tout électrique, c'est bien joli, mais...
0: Ouais, je suis d'accord, soyons vigilants. Je vous embrasse très fort, Juliette. Merci beaucoup d'avoir appelé. Prenez soin de vous.
5: À la prochaine fois.
0: À la prochaine fois. Et nous allons accueillir le deuxième gagnant, puisque vous le savez, tous les jours, je booste votre pouvoir d'achat. C'est 200 euros qui partent tout de suite là, maintenant, si vous avez la bonne idée de vous inscrire sur ici.fr. Et c'est ce qu'a fait Benoît, qui habite à Vendin-les-Béthunes, dans le Pas-de-Calais. Bonjour, bienvenue Benoît.
6: Oui, bonjour.
0: Oh, la belle voix de Benoît, dis donc.
6: Merci.
0: Pardon, excusez-moi. C'est sorti tout seul, pardonnez-moi. C'était un petit peu osé. On embrasse d'ailleurs très chaleureusement ici, Nord. Alors Benoît, vous êtes retraité, vous êtes papa de 4 enfants et vous êtes grand-père de 3 petites filles.
6: C'est ça, oui.
0: Que nous embrassons aussi. Et Benoît, vous êtes inscrit sur ici.fr. Et c'est gagné, Benoît.
6: Merci.
0: Bah oui, c'est toujours ça de prix en cette rentrée, voilà, 200 euros, vous allez pouvoir dépenser dans une grande enseigne. Vous écoutez un petit peu l'émission ? On a besoin de vos retours, hein, chers auditeurs. Vous aimez ou pas du tout ?
6: Oui, moi j'aime bien, oui, ça me plaît, oui.
0: Bon, bah, tant mieux, on va continuer comme ça. Merci beaucoup Benoît, prenez soin de vous.
6: Eh bien, merci.
0: On est très, très heureux, vous savez, hein, de vous retrouver dans ce nouveau rendez-vous. On vous doit bien ça. Je voudrais vous dire que... Oui, parce que c'est déjà la fin de l'émission, c'est une catastrophe. On a tous envie de sangloter. J'en rajoute un peu. Le sujet de lundi, figurez-vous, ça sera les pâtes au cadmium. Et nous recevrons un expert, si j'articule, c'est encore mieux, qui travaille avec 60 millions de consommateurs. Gros dossier, hein, lundi, avec vous. Merci Aude Razo, merci Pierre Favin, merci Nordinata, qui a fait sa première avec nous aujourd'hui.
7: Qui dit je t'aime à Valère, juste après.
0: Oh, voilà. Ils sont trop mignons. Mais oui, Valère, Coréard. Et puis pour préparer cette émission, je remercie de tout mon cœur ma chère Céline à la réalisation qui m'a portée toute la semaine. C'était ma première semaine, c'était pas évident. Emma à la technique, Sadika au standard et Gwenaëlle à la préparation.

0: vous réveiller. The Police sur ICI, c'est vendredi. J'espère que tout va bien pour vous, à la maison, au boulot. Je suis ravi de vous retrouver ce vendredi matin.
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0: Bonjour Féline.
3: Bonjour Louis, bonjour à tous.
0: Nous sommes le vendredi 11 septembre et demain Céline Dion fait son grand retour sur scène à Paris. Premier concert d'une série de plusieurs concerts à la Plénitude Arena et forcément eh bien, ça nous ramène un petit peu à nos propres souvenirs. Alors ce matin avec Féline, eh bien, on recherche un auditeur qui
3: se souvient de son tout premier concert.
0: Avec quel artiste, tiens, vous êtes allé voir? Avec qui? Quel souvenir vous en avez gardé? Racontez-le nous ce matin. 0810 055 056.
3: Et puis ce matin dans l'actualité, on parle de ce père de famille à Toulouse qui a menacé de mort une enseignante. Il a été condamné hier à 6 mois de prison. Et puis la SPA alerte sur un nombre record d'abandons cet été, près de 10 000 animaux laissés dans les refuges.
0: Et pour vous accompagner ce vendredi jusqu'à 6h, Saveria au standard, Florent à la technique, Clément à la rédaction en chef et Féline. Figurez-vous que ce matin, nous avons un anniversaire.
3: Oh, c'est lequel?
0: C'est celui de Florent qui réalise l'émission.
3: Joyeux anniversaire, Florent!
0: Bel anniversaire à Florent qui réalise l'émission. Ici, dès 5h, ça commence maintenant.
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0: Vendredi 11 septembre, excellent réveil, il est 5h. L'actualité à vos côtés, Féline. Un père de famille condamné pour avoir menacé de mort une enseignante près de Toulouse.
3: Il a été condamné hier à 6 mois de prison ferme et incarcéré dans la foulée. Selon plusieurs témoins, il a menacé de décapiter une enseignante de l'école où son fils est scolarisé, car cette maîtresse l'avait puni plus tôt dans la journée. Grégoire Bellière, c'est la stupeur et l'indignation dans cette école de la commune du Fauga, au sud de Toulouse.
4: Devant l'école Clément Adair, en plein cœur de cette paisible commune d'environ 2600 habitants, le même sentiment de choc revient chez tous les parents d'élèves.
5: C'est pas possible, où on va quoi? Je me dis, on vit dans un monde, ça fait peur quoi.
6: Choquant. Choquant, c'est des choses qui ne devraient pas arriver, nulle part.
4: Après la stupeur, la vie suit son cours dans cette école, et ce, même si des gendarmes assurent la sécurité devant l'établissement matin et soir. Par solidarité, le corps enseignant a fait valoir son droit de retrait lundi matin. Depuis, la maîtresse, victime des menaces, est en arrêt. Et là encore, les parents d'élèves tiennent à apporter leur soutien.
6: Tout ce qu'on a à dire, c'est un énorme soutien à la maîtresse qui a été agressée, rien de plus.
5: C'est une dame qui a toujours été très bien, il n'y a jamais eu de souci avec elle, et je ne comprends pas pourquoi elle s'est fait agresser comme ça, quoi.
4: Une autre difficulté vient s'ajouter pour ses parents. Comment évoquer le sujet avec les enfants à la maison?
7: C'est vrai qu'elle me pose beaucoup de questions, et c'est quelle maîtresse? J'ai entendu quelqu'un...

0: été agressés, alors, voilà, les mots ont été posés. Les maîtresses ont expliqué quand même aux enfants ce qui s'était passé, mais avec des mots adaptés.
1: Ben nous, il a 4 ans, donc ça, je pense que ça va être un peu tôt d'en parler, mais ça dépend de la maturité de l'enfant, mais c'est délicat d'aborder ces sujets avec eux. Même pour nous, on est tous choqués, donc en parler avec nos enfants.
2: Tous les parents n'ont qu'une hâte désormais, que la vie revienne à la normale et que l'enseignante puisse revenir travailler dans les meilleures conditions possibles.
3: Reportage signé Grégoire Bellière pour Ici Occitanie.
4: Près de 10 000 animaux abandonnés en France cet été.
3: Un record d'après la SPA qui parle d'une hausse historique des abandons. En juillet et en août, le nombre d'animaux arrivés dans les refuges a grimpé de 20% par rapport à l'été dernier et les refuges sont au bord de la rupture, Faustine Calmel.
5: Au refuge de Valérargues, dans le Gard, ils sont en ce moment 72, chats, chiens, chèvres, en attente de nouveaux maîtres. Après un été où les lieux se sont retrouvés surpeuplés, Anne-Caroline Dupuis est la responsable du centre.
6: Il a fait tellement chaud qu'on a eu très très peu de monde au niveau des adoptions, beaucoup plus de prise en charge que de départ. Donc on a été assez saturé sur le refuge. Donc on a fait appel à nos familles relais pour les chatons. On a dû mettre des chiens ensemble dans les box pour pouvoir absorber les demandes urgentes. Ça nous frustre énormément de ne pas pouvoir prendre tout ce qu'on est censé prendre.
5: Le pire était depuis 15 ans qu'elle est là, dit-elle. D'autant que les demandes de prise en charge d'animaux maltraités se sont envolées, détaille Jacques Gauchy, le président de la SPA.
7: Nous avons eu presque 58% de plus de prise en charge suite à des réquisitions de maltraitance. Le propriétaire ne s'occupe pas bien de ses animaux, à cause de la chaleur peut-être, de la surpopulation qu'ils ont chez eux, à cause de l'âge de la personne propriétaire. C'est ce qui aussi a fait une augmentation de la prise en charge.
5: Fin juillet, le Premier ministre a rencontré les défenseurs de la cause animale et promis une série d'actions, dont une enveloppe de 10 millions d'euros pour les associations locales de protection des animaux.
3: Mais un autre chiffre redonne un peu le sourire. Plus de 8000 animaux ont pu être adoptés cet été. C'est 17% de plus que l'an dernier. Un vaste coup de filet à l'échelle européenne pour un trafic de viande de cheval. 4 pays européens sont concernés. 24 perquisitions lancées en début de semaine. 7 d'entre elles en France, notamment dans le Gard, en Mayenne, en Sarthe ou dans la Gironde, plus d'un millier de chevaux contrôlés et plus de la moitié d'entre eux sont français.
4: C'était il y a 25 ans, jour pour jour, l'attentat des tours jumelles à New York a choqué le monde entier.
3: Et on se souvient tous de ce qu'on faisait ce jour-là et de cette image de l'avion qui rentre dans une des tours. Mais un quart de siècle plus tard, que reste-t-il du 11 septembre 2001 ? Ces Belfortins n'ont pas oublié ces attaques du World Trade Center.
8: Ça reste dans le coin du cerveau et puis quand on veut aller dans les grosses villes, il y a une petite sonnette qui dit non, vas-y pas, on sait jamais. Je reste dans les petites villes, donc ça va.
9: On s'attend pas à quelque chose qui puisse se reproduire comme ça. Peut-être aussi ça peut être pire, aussi, on sait jamais. On fait avec.
10: C'est tellement inimaginable que, voilà, ça reste dans la mémoire, ça surpasse tout. On espère un des jours meilleurs.
11: Ben, c'est tragique, mais bon, comme toutes les guerres qu'on a en ce moment, c'est tragique aussi. Il y a des êtres humains qui en prennent, toujours des innocents, quoi.
3: Et pour honorer les pompiers morts dans ces attentats, l'association des Pink Firefighters a prévu de gravir l'équivalent des 220 étages des tours jumelles en grimpant sur la colline de la Motte à Vesoul. En football, un scénario complètement fou pour le RC Lens. Les 100 et or ont arraché la victoire 3-2 hier soir pour leur premier match en Ligue des Champions contre le Slavia Prague. Les Lensois étaient pourtant menés 2-1 à l'entrée du temps additionnel. Et puis, début de la quatrième journée de Ligue 1 ce soir avec un beau choc. Rennes qui reçoit l'Olympique de Marseille. Coup d'envoi à 20h45. Et nous, Louis, on va se pencher sur la météo avec une belle journée qui nous attend.
4: Ouais, c'est un joli vendredi qui se prépare sur la quasi-totalité du pays. On conserve tout de même un léger voile nuageux sur le quart nord-ouest qui va s'estomper peu à peu, rassurez-vous, au cours de la journée. Ailleurs, c'est du soleil. Pour les températures, il fait plus frais, on le remarque déjà ce matin. Pour celles et ceux qui nous écoutent en voiture, 12 degrés de moyenne tout de suite à 5h06 en France. Pour les températures en milieu de matinée, elles vont monter progressivement. À Besançon, 14 degrés. Brest et Rennes en milieu de matinée, 15 degrés, Amiens 16, Limoges 17 degrés, Toulouse et Bayonne 18 degrés. Puis cet après-midi, pas de changement dans le ciel, on va conserver ce joli soleil et puis les maximales, elles, sont en hausse, une hausse légère, 23 la maximale dans le nord à Auxerre, 27 dans le sud cet après-midi à Toulon.
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4: 5h06, le réveil a sonné, le café est peut-être déjà servi. Alors on va partir du principe que ce vendredi, ça va, et Claudio Capéo justement là pour nous le chanter ce matin sur ICI. Bon réveil avec nous.

0: L'audio Capéo sur ici. Féline, vous ça va?
1: Eh oui, et vous Louis, ça va?
0: Bah ça va, oui, écoutez, si tout le monde va bien et que vous aussi ça va bien chez vous, je crois qu'on peut y aller.
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0: Tous les jours à 5h25, vous avez rendez-vous avec l'histoire aux côtés de Stéphane Bern. Et ce matin, on va parler de la célèbre bande dessinée Tintin, direction la Loire, au château de Cheverny. Un château qui a directement inspiré celui de Moulinsart dans Tintin, Féline.
1: Et oui, Hergé a repris sa façade presque à l'identique, mais il a supprimé les deux ailes du château pour créer la célèbre demeure du capitaine Haddock.
0: Alors comment Cheverny est-il devenu à Moulinsart? Réponse avec Stéphane Bern à 5h25 sur ICI.
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0: 5h11, vous avez rendez-vous tout de suite avec Catherine Quicandon pour Ici, ça entreprend.
1: Et oui, avec l'arrivée d'un enfant, il y a souvent un achat important. L'arrivée du doudou, un carré de tissu, une petite peluche qu'on achète parfois en double au cas où.
0: Mais alors ce matin, Catherine, vous allez nous proposer une autre idée de doudou du côté de l'Alsace.
4: À Haguenau, dans le Bas-Rhin, au nord de Strasbourg, il y a un doudou tout chou.
5: Ferme les yeux, petit doudou, la lune veille, regarde-nous.
4: Il y a 5 ans, Stéphanie Lehmann, infirmière, invente un doudou qui garde l'odeur de maman et de papa, hein, on ne va pas l'oublier, pour apaiser le bébé, mais aussi les parents.
6: Avec le doudou, il y a un petit coussinet amovible qui n'est pas très grand et qui peut par exemple se glisser facilement dans le soutien-gorge de maman. Et ensuite, il se fixe par velcro du coup sur le doudou. Et voilà, avec chaque doudou, il y a 3 coussinets afin de permettre les roulements. Et c'est comme ça qu'on imprègne vraiment le doudou de l'odeur. Il y a un tissu vraiment choisi pour bien retenir l'odeur.
4: C'est un concept simple qui lui a été inspiré par son vécu personnel.
6: L'idée a commencé à naître pendant ma grossesse en 2020. J'étais à l'idée pour menace d'accouchement prématuré. Et à ce moment-là, je me suis beaucoup intéressée à ce qui apaisait vraiment les bébés. Donc j'ai découvert à quel point l'odeur d'une maman peut être rassurante. Mais le vrai déclic, ça a été vraiment au moment de reprendre mon travail d'infirmière et de laisser mon bébé du coup à la crèche pour la première fois. Là, à ce moment-là, je ne trouvais aucun objet transitionnel qui permettait vraiment d'apaiser les séparations en maintenant le lien de manière facile et pratique. Alors, j'ai créé moi-même un prototype avec une partie amovible que j'imprégnais de mon odeur. Et c'est comme ça que le doudou sentimental est né.
4: Un doudou sentimental qui ressemble à un lapin avec 2 grandes oreilles pour mieux l'attraper. C'est trop mignon. Et c'est mieux que le vieux t-shirt que l'on est tenté d'utiliser et qui est peu sécurisé. Il y a aussi un attache tétine et un anneau de dentition. Très utile tout ça. Il existe plusieurs modèles, Léonce, Margot, Octave et d'autres, fabriqués en Alsace, bien sûr. Pour le prix, comptez une 40aine d'euros environ. Depuis le début, Stéphanie a vu naître plus de 3500 doudous. Une vraie réussite dès le départ d'ailleurs. Ses 26 premiers doudous, cousus à la main après ses gardes, étaient partis en moins d'une minute. Stéphanie a décidé d'arrêter son métier d'infirmière pour se consacrer à son entreprise « Elle est à moi ». Pourquoi ce nom? C'est un clin d'œil à sa fille Eléa, sans qui rien n'aurait commencé. Plus d'infos sur eleamoi.com. Merci à Ici Alsace pour cette idée pleine d'amour. Ici, ça entreprend. Eléa Moi pour un doudou avec l'odeur de maman et ou papa, mais rien qu'à moi.
0: Merci Catherine avec Ici Alsace. Mais à 5h13, il est l'heure, Féline, de quitter nos doudous.
1: Et oui, on part dans le Nord pour découvrir un Lidl Outlet, un supermarché où la marque brade tous ses invendus à des prix défiant toute concurrence.
0: Reportage à Lille à suivre dans moins d'une minute.
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0: Soyez les bienvenus ce vendredi matin, 5h14. On vous emmène faire vos courses dans un supermarché d'un genre nouveau.
1: Un Lidl Outlet. Il a ouvert hier à Marquette-les-Lilles dans la métropole lilloise et dès son ouverture, il a attiré une foule de curieux. Le principe est simple, vous y retrouvez tous les invendus de Lidl à des prix cassés, jusqu'à 50% moins cher, une manière pour l'entreprise de vider ses stocks rapidement. Et on y trouve de tout, des tondeuses à gazon, des appareils de cuisine, des tapis de bain ou encore des vêtements. Bref, dans ce magasin de 625 mètres carrés, les clients peuvent trouver leur bonheur. Et Louise Adélaïde Boinard, cette formule séduit surtout ceux qui sont en quête de petits prix.
9: Le magasin est plein à craquer, tout comme les caddies des clients qui fouillent frénétiquement dans les bacs en métal.
10: On a acheté une colonne de salle de bain, des oreillers, des tondeuses pour les cheveux et pour se raser aussi, un peu tout. On a même pris des casseroles, des plats, des feuilletons.
9: Bruno, Nadia et leur fille ramènent un coffre plein pour 80 euros.
10: De toute façon, tous les gens maintenant, ils recherchent ça, quoi. C'est ce qu'ils recherchent, les prix discount, et c'est ce qui va marcher le mieux, quoi. Et ça, à mon avis, c'est ce qu'ils ont compris, les distributeurs.
9: Virginie a aussi un budget ultra serré.
11: Et j'avoue que c'est hyper intéressant. En plus, j'ai une grande famille. Moi, j'ai 8 enfants. Donc, tout ce qu'on peut économiser, on peut le mettre ailleurs.
9: Elle lorgne sur un masseur de pied à 15 euros qu'elle n'aurait jamais acheté à prix plein.
11: J'ai une maladie un peu invalidante, la fibromyalgie. J'avoue que tout ce qui peut me soulager, je suis fan.
12: Toujours le truc, c'est typiquement ce que tu n'aurais pas acheté en temps normal.
11: Ben non, j'aurais pas acheté.
9: Véronique empile 5 tapis pour voiture dans son caddie. Avec son mari, ils sont devenus accros au magasin de déstockage dans la région.
13: On fait en Bersard, on fait Vambrechy, Marquette, Perrenchy, L'Homme. Tous les matins, on est parti.
9: Il y a 4000 magasins de déstockage non alimentaire en France.
1: Et il y a surtout 3 autres Lidl Outlet en France. Un à La Ciotat, près de Marseille, et 2 autres en région parisienne, à Drancy et à Saint-Pierre-du-Perret.
0: Merci Féline. 5h16 dans les coulisses TV ce matin. Tom Hanks nous raconte la Seconde Guerre mondiale. La star américaine est au cœur d'une nouvelle série documentaire diffusée ce soir sur RMC Découverte. On vous en dévoile les coulisses avec Patrice Gascoigne dans moins de 5 minutes sur ICI. Et puis vous savez quoi ? On va même aller plus loin ce matin, puisqu'on va poser nos valises ensemble à New York à la fin des années 70 avec cette basse, une basse qui s'installe tout doucement. Et la voix magnifique de Debbie Harris qui arrive. Juste ce qu'il faut, voilà, d'énergie pour commencer ce vendredi. Bon réveil avec nous.

0: 5h20 avec Blondie sur ici, Heart of Glass. La journée commence bien. Et tiens, si vous nous rejoignez à l'instant, ça tombe bien puisque c'est le moment de nous appeler au 0810 055 056. Prenez votre téléphone et venez participer ce vendredi au duel, le duel des auditeurs. Avec Féline, on veut parler tout simplement à deux d'entre vous. Une question autour de l'actualité pour emporter, Féline, un très joli cadeau.
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0: Alors allez-y, appelez-nous, c'est Saveria qui attend vos appels ce matin. 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
0: 5h21, on retrouve tout de suite Patrice Gascoin qui nous rejoint avec de nouveau Coulisses TV. Et aujourd'hui, Patrice, vous nous parlez d'une série documentaire à voir sur la chaîne RMC Découverte avec la star américaine Tom Hanks.
3: Ce soir, Tom Hanks va vous parler d'un sujet qu'il passionne, la Seconde Guerre mondiale.
4: Quand j'étais petit, tous les adultes que je côtoyais avaient ceci en commun, comme un blanc.

0: il faut sauver le soldat Ryan. Alors je suis allé voir celui qui a négocié cette exclusivité française, Stéphane Salé de Choux, directeur général du pôle Entertainment RMC BFM TV, pour savoir si effectivement le rôle de Tom Hanks dans cette série documentaire a été décisif dans son choix de la diffuser sur RMC Découverte.
1: Tom Hanks, c'est celui qui porte la série dans toutes les interviews, dans toute la promotion qu'il a pu faire aux États-Unis, en Angleterre, en Australie, qui sont les trois premiers territoires qui ont diffusé cette série-là, et cette série-là a cartonné dans ces trois territoires-là. Il était vraiment celui qui incarnait la série, et après, dans le contenu, dans chaque épisode, il est celui qui va introduire, qui donne la thématique, qui pose les enjeux, et qui va également fermer chaque épisode et qui crée des relances. Pour dire les choses autrement, s'il n'y avait pas eu Tom Hanks qui racontait cette série-là, nous ne nous serions pas positionnés. Quand bien même, elle est très très bien racontée.
0: Qui dit Tom Hanks, présent dans cette série documentaire, dit finalement d'aller chercher aussi sa voix française. C'est ce que vous avez fait.
1: Oui, ça c'était une discussion avec les équipes éditoriales. On avait pléthore de choix pour trouver la bonne voix française qui allait raconter à la place de Tom Hanks américain la version française, et le choix naturel était de travailler avec Jean-Philippe Puymartin, qui est la voix française de toute la filmographie de Tom Hanks, pour que les téléspectateurs français ne soient pas perturbés en disant c'est Tom Hanks, mais c'est pas à l'oreille la voix de Tom Hanks que je cherche à reconnaître. Donc c'était une parfaite cohérence.
0: C'est grâce à Stéphane Salé de Choux, le directeur général du pôle Entertainment RMC BFM TV, que vous allez découvrir ce soir sur RMC Découverte cette formidable série documentaire La Seconde Guerre mondiale avec Tom Hanks. Quant à nous, on se retrouve demain pour de nouvelles coulisses télé avec un des membres du jury de The Voice Kids.
2: Belle journée Patrice, à demain 5h24. Tiens Féline, est-ce que vous savez chanter?
3: Eh oui, et j'ai d'ailleurs envie de chanter une chanson qui est de circonstance pour nos auditeurs.
2: Eh bien allez-y, je vous en prie.
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2: Vous tenez bien, franchement. Eh ben bravo, vous m'avez surpris.
3: Eh bien, j'ai quand même envie de réveiller nos auditeurs en douceur.
2: Lui aussi, il sait chanter. Il est avec nous ce matin, c'est Soprano.

0: Sans réveil, Soprano avec DJ sur ici, vendredi 11 septembre. Soyez les bienvenus si vous nous rejoignez à l'instant. Avant les infos de 5h30, comme d'habitude, un petit peu d'histoire avant l'actu, aux côtés de Stéphane Bern. Et ce matin, on voyage au temps où un élégant château de la Loire allait perdre eh bien, quelques mètres carrés en échange d'une postérité inattendue.
1: Vous connaissez sans doute le château de Moulinsart, somptueuse demeure du capitaine Haddock dans Tintin. Saviez-vous aussi que son modèle se trouve dans le Val-de-Loire en version XXL. Avec sa symétrie parfaite et sa façade claire, ornée de bustes d'empereurs romains, le château de Cheverny est l'un des plus élégants de France. Élégant, sobre et raffiné, bref, tout l'inverse du capitaine Haddock.
2: Descends donc, Romagnon, macrocéphale, ectoplasme !
1: Construit au XVIIe siècle, dans le plus pur style classique, il semble tout droit sorti d'un manuel d'architecture tant ses proportions sont harmonieuses. Avec une particularité de taille, près de 400 ans après sa construction, il continue d'être habité par la même famille. Autant dire qu'à l'époque, quand on bâtissait une petite maison de famille, c'était du solide.
3: Et mes gencives, c'est du béton.
1: En 1922, le grand-oncle des actuels propriétaires a un projet novateur. Ouvrir le château au public pour en partager l'histoire. Au début des années 40, alors qu'Hergé cherche la demeure idéale pour Archibald Haddock, capitaine de bateau et meilleur ami de Tintin, il s'inspire directement de l'élégante sobriété de Cheverny pour créer celui de Moulinsart qui apparaît dans 10 des 24 albums des aventures de Tintin.
4: Milou, tu vas m'attendre ici le temps que je tire ceci au clair.
1: À une différence près, Hergé réduit drastiquement la taille du château en supprimant les deux pavillons extérieurs. En somme, il lui coupe les ailes. L'avantage quand on visite Cheverny, c'est qu'on retrouve Moulinsart, mais sans avoir à subir les jurons du capitaine Haddock.
2: Montre-toi donc, diplodocus !
1: Qui supporterait mal de voir autant d'inconnus se balader dans sa demeure.
0: Ça fait du bien de se replonger à quelques instants dans les aventures de Tintin. Tiens, après les infos, je vous parlerai d'une autre aventure, celle de Sam, une femelle perroquet star de TikTok, disparue près de Cambrai et finalement retrouvée dans un lycée. Je vous explique tout ça en détail à 5h40, puisque tout de suite, il est 5h30, voici l'actualité en France et dans le monde en 90 secondes. C'est avec vous, Féline Leloir-Duhaut.
5: Une nouvelle reconstitution prévue début octobre dans l'affaire Jubilard. Après les aveux de Cédric Jubilard début juillet, la justice veut connaître les circonstances de la mort de Delphine Ossaguel. Une étape décisive avant le procès en appel qui se tiendra en mai 2027. En première instance, Cédric Jubilard avait été condamné à 30 ans de prison. Quatre personnes interpellées dans le Var et en région parisienne dans le cadre d'une enquête pour séquestration sur fonds de crypto-monnaie. Le 20 avril dernier, dans le Finistère, trois adultes et deux enfants de la même famille ont été séquestrés dans leur maison. Le père de famille actif dans le milieu des crypto-monnaies était absent au moment des faits. Les quatre suspects, tous originaires de la région parisienne, ont entre 18 et 37 ans. Ils sont déjà tous connus de la justice. Un mois après l'interdiction du démarchage téléphonique en France, les signalements explosent. Plus de 16 000 recensés auprès de la répression des fraudes, soit près du double qu'avant. Depuis le 11 août, le démarchage téléphonique est par principe interdit, sauf accord explicite du consommateur. Les entreprises risquent une amende jusqu'à 375 000 euros. Cinq départements toujours en risque élevé pour les feux de forêt aujourd'hui. L'Aude, les Bouches-du-Rhône, le Gard, l'Hérault et les Pyrénées-Orientales. Ils l'étaient déjà hier. Et puis une nouvelle victoire pour les basketteuses françaises. Elles se sont qualifiées hier soir pour la première fois de leur histoire pour les demi-finales de la Coupe du Monde. Très large victoire contre la Chine, 90 à 61. Demain, les Bleus vont affronter l'Allemagne, le dernier rempart avant la finale.
0: Dans l'info du jour, Féline, c'est une mauvaise nouvelle pour les amateurs de pommes.
5: Attendez-vous à payer votre cidre ou votre jus de pomme plus cher dans les prochains mois. La récolte de pommes cette année est catastrophique selon les producteurs. Ils annoncent une baisse de 30% de volume par rapport à l'an dernier. Édouard Marguier, c'est bien sûr une des conséquences des canicules et de la sécheresse cet été.
6: Les 9000 hectares de vergers subissent la sécheresse. Ils risquent de donner moins de 200 000 tonnes de pommes à cidre et à jus. Un tiers de moins par rapport à l'an dernier.
7: On va être dans une récolte historiquement basse, peut-être la plus basse des 15 ou 20 dernières années.
6: Jean-Paul Benassi est le directeur de l'interprofession des cidres de France, qui représente 15 000 personnes.
7: Quand on dit moins 30%, c'est en supposant que les pluies vont revenir à la normale, donc que ça va permettre aux fruits sont encore dans les arbres, de grossir. Donc, si on continue à avoir un déficit de pluie, ça ne sera pas vraiment le cas et on risque d'avoir une récolte encore plus mauvaise.
6: Un litre de jus de pomme ou de cidre est vendu en moyenne autour de 2 euros. Pour lui, cette chute de production doit se traduire par une hausse des prix lors des prochaines négociations avec la grande distribution.
7: Elle est un petit peu inévitable, oui, puisqu'il va y avoir moins de fruits pour pouvoir rémunérer de façon correcte les producteurs de fruits.
6: Et vous l'évaluez à combien cette hausse de prix pour le consommateur au final ?
7: Très très difficile à dire aujourd'hui.
6: Tous les fruits et légumes sont concernés. L'INSEE prévoit pour ce secteur agricole une baisse de production globale de 4%.
5: Et la récolte des pommes en France va s'étaler jusqu'au mois de décembre. Et nous, Louis, on va s'intéresser au beau soleil et à la belle journée qui nous attend.
0: C'est un joli vendredi, on les aime, hein, ceux-là. Sur la quasi-totalité du pays, un joli soleil. On conserve tout de même un léger voile nuageux sur le quart nord-ouest qui va s'estomper peu à peu au cours de la journée. Pour les températures, il fait plus frais, on le ressent bien. Hein, avec des températures tout de suite à 5h33 autour des 12-13 degrés de moyenne en France. Pour celles et ceux qui nous écoutent déjà en voiture sur la route du boulot, vous l'avez remarqué. Pour les températures, ensuite, elles vont monter progressivement au cours de la journée. En milieu de matinée, à Besançon, on relèvera 14 degrés, à Brest et Rennes, 15 degrés, Amiens, 16 degrés, Limoges, 17, Toulouse et Bayonne, 18 degrés ce matin. Pour les maximales, ce vendredi, on flirte au-dessus des 20 degrés, hein, 23, la maximale dans le nord à Auxerre. C'est un petit peu plus chaud, bien entendu, dans le sud, avec 27 degrés au meilleur de la journée à Toulon.

5h34, on commence doucement, tiens, allez, à remettre un petit peu la machine en route. C'est peut-être le dernier jour de la semaine pour vous, on est ravis de vous accompagner. Voici un petit peu de groove justement pour vous ambiancer, une basse qui réveille, juste ce qu'il faut. Et la journée peut se lancer. Voici pour vous The Brother Johnson à l'écoute d'ici avec Stomp. Bon réveil et bon vendredi.

0: Stomp avec The Brothers Johnson. Elle écoute d'ici 5h38. Dans 5 minutes, c'est pas vrai, c'est votre rendez-vous anti-arnaque.
1: Et une consigne ce matin, ne donnez jamais d'informations sur les bijoux et autres objets précieux que vous gardez chez vous.
0: C'est bien noté de notre côté et rendez-vous à 6h moins quart avec votre chronique, c'est pas vrai.
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0: Féline, c'est le moment de notre duel, notre bataille des auditeurs. On accueille tout de suite Jean-Claude qui nous vient des Hautes-Pyrénées. Bonjour Jean-Claude.
4: Oui, bonjour Louis, bonjour Céline.
1: Bonjour Jean-Claude.
0: Jean-Claude, vous êtes cuisinier.
4: Bonjour, bonjour. Je suis...
0: Vous êtes cuisinier.
4: Oui, voilà, je suis cuisinier, je vais au travail.
0: Ah, vous partez au boulot de bonne heure. On a aussi Eddy qui est un lève-tôt. Eddy qui nous écoute dans le Var. Bonjour Eddy.
5: Bonjour Louis et Céline.
1: Bonjour Eddy.
0: Une jolie passion du côté d'Eddy, les plantes.
5: Moi je suis un fanat de plantes et j'habite à côté du jardin des Méditerranées au le Rayol Canadel.
0: Génial. Et une question pour vous départager tous les deux, Jean-Claude et Eddy. Une question en tour de lectu, une histoire qui se termine bien à retrouver sur notre site ici.fr. Mardi, figurez-vous, Sam, c'est une femelle perroquet du Gabon, s'est envolée à Cobry, près de Cambrai, alors que sa propriétaire la promenait avec un harnais. Inquiète, sa famille est bien placardée des affiches partout, lancée des appels. Heureusement, Sam a finalement été repéré saine et sauf dans les locaux du lycée de la commune. Mais figurez-vous que Sam n'est pas un perroquet tout à fait comme les autres. Puisqu'elle parle, elle danse, elle mange à table. Et c'est une vedette sur les réseaux sociaux, notamment sur TikTok. Alors à votre avis, combien de personnes sont abonnées à ce fameux perroquet star de TikTok ? Jean-Claude, il me faut un chiffre.
4: Alors je vais dire 5000 personnes.
0: 5000 personnes. Et là, la cote, le perroquet.
4: 5000.
0: Eddy, vous pensez à quel chiffre ?
5: Je vais dire 6000 personnes.
0: 6000 personnes pour Eddy. Et nous avons notre arbitre aujourd'hui, ce vendredi. Mais avant, Féline, on a oublié de dire le cadeau du jour.
1: Et oui, et le cadeau d'ailleurs pour l'un d'entre vous, ce sera le poste de radio parfait qui vous suivra partout. Il se recharge à l'énergie solaire, il a le Bluetooth, il fait lampe torche. Bref, il est parfait, la seule fonction qu'il n'a pas encore, c'est de faire le café.
0: Et la bonne réponse est la suivante, c'est...
1: 200 000 abonnés, une véritable star.
0: 200 000 abonnés, c'est donc Eddy qui repart ce matin avec sa radio ici.
5: Je suis super content, merci beaucoup.
1: Bravo Eddy, bravo Jean-Claude aussi.
0: Eddy, quand vous serez dans le jardin, merci. Voilà la radio toujours à vos côtés. En plus, figurez-vous qu'elle se recharge même à l'énergie solaire. Comme ça, vous êtes tranquille.
5: Bah, je vous remercie tous les deux et merci pour tous les matins. Vous me régalez.
0: Ah bah c'est gentil. Puis c'est gentil. On va se retrouver toute l'année, Eddy. C'est un vrai plaisir d'être avec vous au quotidien du lundi au vendredi. Je vous fais un petit clin d'œil affectueux. Jean-Claude, passion montagne du côté des Hautes-Pyrénées. Vous avez gravi quel col,
4: oui.
0: Tiens.
4: Ouf, quasiment tous.
0: Ah ouais, donc.
4: Quasiment tous, le Tourmalet, l'Aspen, le Néouvière, tout l'Espagne.
0: Le plus dur.
4: Et je rejouerai pour avoir la radio pour les petites montagnes.
1: Bien sûr.
0: J'aime cet état d'esprit. Le plus dur, c'est lequel, tiens, par exemple ?
4: Alors là, c'est compliqué. Bon.
0: La plus belle vue, alors. La plus belle vue.
4: Le pic d'Aneto.
0: Le pic d'Aneto pour le plus dur et la plus belle vue.
4: J'ai pas entendu, excusez-moi.
0: La plus belle vue.
4: Ah, c'est partout beau, c'est magnifique, surtout l'Espagne, c'est magique. C'est le Sobrave.
1: Allez, oh oui, eh ben on a noté avec Louis, on pourra y aller pour nos prochaines vacances.
0: Voilà. Je suis pas sûr, vous voulez que
4: vous
0: je meure.
4: Vous y allez, je peux vous y amener.
1: Avec plaisir.
0: Merci Jean-Claude pour cette jolie carte postale ce vendredi matin. On vous souhaite à tous un bon week-end.
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0: Chaque matin, on découvre une initiative qui marche quelque part en France et qui pourrait bien donner des idées ailleurs. Ce matin, une commune a décidé de faire disparaître les panneaux publicitaires de ses rues, Féline.
1: Oui, et plutôt que de laisser les emplacements vides, elle a choisi d'y installer des œuvres d'art.
0: Eh bien voilà, une belle idée. Alors à quoi ressemblent justement ces rues sans publicité? Robin Bernot est allé voir sur place et vous raconte à 5h55. Et puis, nous sommes le vendredi 11 septembre. Demain aura lieu le premier concert de Céline Dion, ici à Paris. Et ce matin, avec Féline, on avait justement envie de faire appel à vos souvenirs.
1: Et oui, on voudrait retrouver un auditeur qui se souvient de son tout premier concert. D'ailleurs, Louis, quel est votre premier concert?
0: C'était en Corse et c'était un concert de Yannick Noah. Mais j'étais petit.
1: Ça, c'est un beau souvenir.
0: Et vous?
1: Moi, c'était un concert de Laurie, évidemment.
0: Ah, oh, bah c'est ça.
1: Évidemment.
0: C'est chouette aussi, Laurie. Vous aviez quel âge?
1: J'avais 6 ans, je pense. Quelque chose comme ça.
0: Et vous, à quel âge vous avez fait votre premier concert? Racontez-le-nous. 0810 055 056. Tiens, peut-être que lui, vous l'avez vu aussi en concert. C'est K.O.D. qui nous rejoint ce matin avec cette chanson, forcément.
1: Chacun sa route.
0: Voilà, ça rime un peu avec le week-end. Chacun sa route, c'est sûr ici.

0: Chaos. Chacun sa route à l'écoute d'ici 5h47. Place tout de suite à votre rendez-vous anti-arnaque.
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0: Aude Razo, votre message ce matin, il ne faut jamais donner d'informations sur les bijoux ou les objets précieux qu'on a chez soi.
3: Oui, ça paraît assez évident dit comme ça, mais ça ne l'est pas toujours. Je vous raconte l'histoire de Christian, c'est un auditeur, il m'a contacté parce qu'il a failli tomber dans un piège extrêmement bien ficelé. Tout commence avec un coup de fil. Un homme appelle, il se présente comme le responsable antifraude d'une enseigne de vente et d'achat d'or où notre auditeur Christian justement a acheté des lingots d'or. L'homme raconte à Christian qu'il risque d'être cambriolé. Pourquoi ? Parce que ses données ont fuité, son adresse, son achat de lingots, le montant. Il y a danger, il lui fait remplir un formulaire soi-disant de pré-plainte où il lui demande aussi de préciser quel bijou, combien d'argent il a chez lui. Christian le fait, l'homme sait beaucoup de choses, il a l'air sérieux.
0: Sauf que cet homme-là, du coup, c'est un escroc, mais comment est-ce que Christian, lui, l'a compris ?
3: C'est la deuxième étape de l'arnaque qui lui met la puce à l'oreille. Le voilà maintenant au téléphone avec un gendarme, un faux gendarme, vous l'aurez compris, qui lui dit qu'un agent va carrément venir chez lui, à domicile, pour bien localiser ses objets de valeur. Bon, c'est là que Christian trouve que la ficelle est quand même un peu grosse et il a un excellent réflexe, écoutez bien, il appelle lui-même la gendarmerie. Et là, les vrais gendarmes lui disent que le monsieur qu'il vient d'avoir au téléphone est inconnu au bataillon. Deuxième très bon réflexe, Christian appelle l'enseigne où il a acheté de l'or et pareil, le soi-disant responsable antifraude n'existe pas. Ne donnez jamais d'informations sur vos objets précieux et retenez bien, un policier ou un gendarme ne se déplace jamais à domicile pour récupérer des objets de valeur et il ne demande jamais de bijoux, d'argent, de cartes bancaires ou de codes confidentiels.
0: Bien entendu, merci beaucoup Aude Razo et bien sûr on retrouve à votre chronique à C'est pas vrai directement sur notre site internet ici.fr, page C'est pas vrai, 5h49. On se réveille avec la dernière chanson du monde ce matin. Florent Pagny, à l'écoute d'ici. Merci d'être avec nous. Et dans quelques instants, c'est une initiative qu'on va découvrir en France avec des panneaux publicitaires remplacés par des œuvres d'art.

0: Florent Pagny avec la dernière chanson du monde à l'écoute d'ici. Chaque matin, on découvre une initiative qui marche quelque part en France. Et celle-ci est pour le moins originale. Trouvez-vous qu'il y a trop de pubs, tiens, sur le bord des routes? Eh bien, à force de les voir, une commune a décidé de mettre en place une idée assez étonnante et qui change d'ailleurs le paysage de la commune. Elle a décidé de remplacer ses panneaux publicitaires par des œuvres d'art, Robin Bernot.
1: À Bouc-Bélair, entre Marseille et Aix-en-Provence, la mairie a décidé de faire retirer plusieurs panneaux publicitaires.
2: Je trouve que c'est bien d'en retirer parce qu'il y en a trop, quoi.
1: Vous voyez ces panneaux publicitaires au bord des routes, ceux qui vous annoncent un fast-food dans deux ronds-points ou un magasin de meubles à moins de 5 minutes? Eh bien, à l'entrée de la ville, sur ce grand axe routier, la publicité est devenue trop présente. C'est en tout cas le constat de Lilia, fleuriste, qu'a rencontré notre reporter Fabien Ledu.
3: Regardez devant chez moi combien de panneaux j'ai. Vous commencez par exemple ici, Total, un panneau. Là, on est à la Mounine, 2-3 panneaux. Vous montez en face la boulangerie, il y a 2 panneaux. Ça cache la visibilité, le panorama. Il y a trop de panneaux.
1: Alors, face à cette situation, la mairie a d'ores et déjà décidé de faire retirer 14 panneaux publicitaires. Elle annonce également la réalisation d'une cartographie précise de tous les affichages présents sur son territoire. Objectif, vérifier que les panneaux sont conformes à la réglementation, mais aussi réduire la pollution visuelle et les incitations à consommer. Écoutez Mathieu Pietri, le maire d'hiver droite de Bouc-Bélair.
4: L'idée, c'est d'enlever notamment les grands panneaux publicitaires, les 4x3, et on installe en lieu et place des œuvres d'art, des reproductions, quelque chose de différent de l'ultra-consommation que nous offrent aujourd'hui ces panneaux.
1: Sur place, les habitants rencontrés par Ici Provence semblent plutôt séduits par la mesure. Ici, ça marche, mais vous, qu'en pensez-vous? Écoutez l'avis d'Adrien.
2: Je trouve que ça gâche un peu l'image de la France, enfin les paysages, etc. Et ça dénaturalise complètement les villes et tout, quoi.
1: Cela veut-il dire que nous sommes trop exposés à la publicité, parfois même sans nous en rendre compte?
2: C'est, en vrai, j'ai envie de te dire, c'est le monde dans lequel on vit en ce moment, quoi. Enfin, le 21e siècle, quoi. Et je pense qu'il y en a vraiment beaucoup trop. Même là, on le voit sur Snapchat maintenant, c'est devenu... Enfin, il y a plein de pubs, il faut payer un abonnement pour ne pas avoir de pub, quoi. Donc c'est un peu trop, quoi.
1: Alors, supprimer ces panneaux, pourquoi pas? Mais n'oublions pas qu'ils permettent aussi aux commerçants locaux de se faire connaître, eux qui ne disposent pas des mêmes moyens que les grandes enseignes. Alors, plutôt que de tout supprimer, pourquoi ne pas chercher un juste équilibre, moins de panneaux, mais toujours une place pour les commerces de proximité?
0: Robin Bernot avec Fabien Ledu, 5h55. Allez, on fait un bon ensemble dans les années 80, direction la gare Saint-Lazare, figurez-vous. On est dans un quartier de, dans un café de quartier avec Vivian Sauvage qui a eu l'idée de cette chanson en quelques minutes, accompagnée par Jean-Claude Capillon. Voici pour vous la petite lady à l'écoute de votre radio.

0: Vivian Savage avec la petite lady à l'écoute de votre radio ici, 5h57. On recherche un auditeur qui, Féline,
1: qui nous raconte son premier concert.
0: Et c'est Fabien qui est avec nous du Nord. Bonjour Fabien.
2: Bonjour.
0: Fabien, votre premier concert, racontez-nous.
2: Alors mon premier concert, c'était le groupe AA en 85.
0: À Lille, et le groupe AA, bien évidemment, c'est ça. Racontez-nous, Fabien, qu'est-ce que vous vous souvenez de ce concert?
2: Je me rappelle qu'on était plus de 7000 personnes dans une salle. C'était la grande, je ne sais plus le nom de la salle.
0: Ouais.
2: Il y avait tellement de monde, on a eu tellement chaud qu'ils ont pris, des bornes à incendie pour nous arroser tellement on avait chaud.
0: Ah oui, donc en plus il faisait très chaud, mais c'est un bon souvenir.
2: Ah, c'est un souvenir. C'est mon premier concert tout seul que, bah voilà.
1: Et vous aviez quel âge?
2: J'avais en 87, j'avais 15 ans.
0: 15 ans pour le premier concert de Fabien qui allait voir AA en 87 à Lille. Il est à 5h59. Merci à tous d'avoir été là. À 6h, vous avez bien entendu rendez-vous avec l'actualité de vos régions. À 6h30, vous allez retrouver Féline Leloir-Duhaut pour
1: l'info en français dans le monde en 90 secondes.
0: Bien entendu, et tout de suite, voici les équipes d'ici matin qui sont là ce vendredi. Je vous souhaite à tous une belle journée qui commence ici.
3: Et bonjour à tous, bonjour le Nord et le Pas-de-Calais. Bientôt 6h, le journal arrive. À mes côtés, mes deux piliers du jour, Louise Adélaïde Boinard, bonjour.
4: Bonjour Charlène, bonjour à tous.
3: Et puis Thomas Schoner, fidèle au poste.
5: Bonjour.
3: Et bien bonjour, on a également Alexis qui réalise cette émission. Allez, à tout de suite.
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3: Je vous souhaite un excellent réveil à l'écoute d'Ici Matin. Il est 6h.
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3: Le premier journal vous est présenté par Louise Adélaïde Boinard. 4 tonnes de cocaïne ont été découvertes au port de Dunkerque.
4: Une nouvelle saisie massive cette semaine dans le Nord. La drogue a été découverte lundi dans un conteneur qui provenait du Ghana et qui allait à Anvers en Belgique. Les 167 ballots étaient cachés dans des déchets plastiques et valaient près de 225 millions d'euros. Toute cette drogue a été détruite par les autorités. L'office antistupéfiant va maintenant enquêter pour identifier les acteurs de ce réseau criminel. En février, déjà, 13 tonnes de cocaïne avaient été saisies dans le port de Dunkerque lors de 3 opérations. Aux assises du Pas-de-Calais de Saint-Omer, le malaise des 16 victimes qui témoignent contre un tatoueur d'Arras. L'homme de 55 ans accusé de les avoir violés et agressés sexuellement est dans un coma profond entre la vie et la mort après une tentative de suicide en prison la nuit dernière. Son procès qui devait se terminer aujourd'hui est donc renvoyé. Héloïse Roger, les victimes sont perdues face à tout ce qui se passe en ce moment.
8: Il y a pour Rosalie, l'une des victimes qui accuse le tatoueur de viol en 2006, un sentiment d'inachevé après la décision de la cour.
9: On a vécu une semaine très intense émotionnellement, ravivée des souffrances et des traumatismes. Je crois que je peux parler au nom de toutes les victimes. Il est évident qu'on n'attendait pas de cette semaine de procès que ça se termine comme ça.
8: Mais pour que le procès puisse se terminer correctement, il faut qu'il soit équitable, dit-elle, en présence de l'accusé qui devait encore s'exprimer.
10: Il avait commencé à reconnaître certains faits et nous espérions un interrogatoire qui était censé faire le point sur ce qu'il reconnaissait, sur ce qu'il continuait de contester.
8: Maître Rigler est avocat d'une autre partie civile.
10: Cet interrogatoire n'a donc pas pu se tenir et dans ces conditions-là, bien évidemment, il vaut mieux un nouveau procès que de mal juger un homme. Et puis, quelle peine auraient mis les juges pour un homme qui est entre la vie et la mort?
8: Mais sera-t-il condamné un jour? C'est toute la question au vu de son état de santé plus que compromettant. Plusieurs victimes, par le biais de leurs avocats, ont dit vouloir aller au bout de ce procès malgré l'absence du tatoueur pour tenter de passer à autre chose, tenter de se reconstruire, une reconstruction dont elles ont été privées selon l'une des avocates de ces parties civiles.
4: Et vous retrouvez toutes les informations concernant ce dossier ainsi que les audiences précédentes sur ici.fr. Le procès du naufrage de migrants de novembre 2021 dans la Manche, lui, se poursuit toujours à Paris. Les deux premiers prévenus ont été entendus hier. Ils ont dû expliquer leur part de responsabilité dans ce drame qui a coûté la vie à 31 personnes, dont un enfant de 7 ans. Et leurs réponses ont été très simples. Ils étaient, eux aussi, des migrants et non pas des passeurs, malgré des dizaines d'allers-retours en voiture entre la côte et Paris. Au total, 14 prévenus vont être entendus, mais il manque toujours les deux têtes du réseau introuvables. Le procès dure jusqu'au 30 septembre.
3: Claire Bout risque de mettre la clé sous la porte à Moucron.
4: Annonce de la direction cette semaine, les 392 salariés belges et français sont donc dans l'attente de savoir à quelle sauce ils vont être mangés. Cette usine belge de production de frites surgelées est la plus petite du groupe, mais aussi la plus vétuste. La direction veut donc s'en séparer pour des questions de rentabilité. Vous entendrez les syndicats, mais aussi la direction de Claire Bout dans le journal de 7h. Les étudiants sont appelés à manifester devant le siège de l'Université de Lille à 9h ce matin. Ils protestent contre le passage devant le conseil de discipline de 4 jeunes accusés de violence sur des agences de sécurité en marge d'un rassemblement contre l'extrême droite en février dernier. Les syndicats étudiants dénoncent une remise en cause des libertés syndicales.
3: Et un tout nouveau magasin Lidl a ouvert dans la région.
4: Et si on vous en parle, c'est évidemment parce qu'il est spécial. Un Lidl Outlet a ouvert ses portes hier à Marquette-les-Lilles. Et si ça vous dit rien, c'est normal, il n'y en a que 5 en France et c'est le seul dans la région. Le principe est très simple, vous y retrouvez toutes les marques non alimentaires de Lidl, comme Silvercrest ou encore Parkside, mais à des prix cassés. L'enseigne Discount brade ses invendus de souffleurs de feuilles, appareils de cuisine, tapis de bain, gilets, mobilier. Quentin Michel, le responsable des ventes régionales de Lidl, nous explique pourquoi il s'est installé dans le Nord.
5: C'est vrai que l'offre qu'on va proposer là aujourd'hui avec des prix très attractifs rencontre son public. On voit qu'il a touché beaucoup de monde, qu'il a attiré beaucoup de monde. Peu de gens repartent sans rien, voire quasi personne. Donc je pense qu'on propose aussi quelque chose d'intéressant aujourd'hui. C'est des produits qui ont déjà eu une première vie dans nos magasins traditionnels et qui ont un surplus. Et du coup, aujourd'hui, on souhaite les vendre à un prix plus attractif. Ça fait écho aussi, je pense, pouvoir d'achat du moment. On n'a pas vocation à vouloir créer une ligne spéciale Lidl à Outlet. L'idée étant, encore une fois, on a la possibilité de faire des belles démarques sur des produits intéressants. On a le volume, on a le stock, on avait l'endroit. On s'est dit que c'était une très bonne idée de pouvoir ouvrir un outlet ici à Marquette.
4: Il y a du réassort 2 fois par semaine. On vous fait découvrir la boutique de 625 mètres carrés en vidéo sur nos réseaux sociaux. Et vous trouverez de quoi y réparer votre bécane à temps pour l'Enduropal du Touquet. Les premières inscriptions ouvrent à 10h ce matin pour participer à la 51e édition de la course. Ce matin, vous pourrez donc prendre vos places pour la catégorie vintage. Il faut attendre demain pour les espoirs, les juniors et les quads. Et puis enfin, dimanche, pour l'épreuve reine, celle des motos, l'enduro aura lieu du 29 au 31 janvier.
3: Le Racing a été renversant hier soir.
4: Ouais, littéralement, avec une victoire sur le fil hier soir pour son premier match de Ligue des Champions.
7: Récupération d'Aguilar, entrée de surface, frappe, poteau.
11: Oui, oui,
7: le but en soi.
4: Voilà, les footballeurs lensois ont battu ceux du Slavia Prague 3-2 en République tchèque en marquant 2 fois dans le temps additionnel. Les buts sont signés Sima, Tovin et Aguilar. La folie pour les 1000 supporters sur place, mais aussi pour les joueurs et pour l'entraîneur Dino Topmöller qui avait eu le temps de se faire les cheveux blancs avant le coup de sifflet final.
12: Tu m'as vu hier et si tu me vois maintenant, je pense que je suis encore plus âgé là. C'est un match de fou. On sait que si tu joues ici contre Slavia, c'est pas facile parce qu'ils mettent beaucoup la pression ici aussi avec le public, beaucoup de ballons derrière la défense, beaucoup de rentrées en touche, des corners et toutes les choses comme ça. Mais on a montré vraiment une top caractère avec beaucoup de jeunes encore de revenir ici. Je suis très fier qu'est-ce que l'équipe il a fait là. J'ai déjà dit avant le match que je suis fier de tout le monde parce que d'arriver ici dans la plus grande compétition européenne, ça dit déjà quelque chose. Et maintenant, on veut profiter aussi des moments. On n'est pas ici pour que participer. On est ici aussi pour chercher un résultat. tant mieux qu'on a réussi de faire un bon résultat.
4: Et les Saint-Méor retrouvent la Ligue 1 dès dimanche avec un match à 17h15 contre Le Mans. On vous le fera vivre évidemment en direct et en intégralité sur ICI Nord. Et puis ce soir, on a le droit à la Ligue 2. Boulogne joue sur la pelouse de Clermont à 20h pour la 6e journée de championnat. L'USBCO qui est 13e au classement, juste devant son adversaire. Alors, aujourd'hui, est-ce qu'on va encore avoir un beau soleil?
3: Oui, mais après des petits nuages ce matin. Les nuages qui sont bien présents ce matin, notamment sur le littoral. Mais cet après-midi, globalement, le soleil va encore dominer. On aura quelques gouttes également près des côtes de la Manche, sur le Haut-Artois, ainsi que sur la plaine d'Arras. Les nuages cet après-midi, en fin de journée, vont prendre de l'ampleur. Les températures encore douces, aujourd'hui entre 20 et 22 degrés. À quelle sauce on va être mangé ce week-end? Eh bien, on aura encore du soleil. Demain, entre 22 et 24 degrés attendus. Puis dimanche, ça va rester assez doux. Hein. On sera autour de 23 degrés. Mais avec quelques averses et davantage de vent. Hein. On aura des rafales qui pourront atteindre les 50 km/h. L'infotrafic à 6h08. Eh bien, je n'ai rien à vous annoncer sur la route. Ça circule très bien. Les voyants sont au vert. Pas de problème particulier. Mais si vous êtes témoin d'un événement, vous connaissez le chemin. 03 20 55 89 89.
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3: On démarre en musique sur ICI Nord en ce vendredi 11 septembre. Stevie Wonder, Part-Time Lover, 6h08. Très bon réveil!

0: cet été et c'est officiel, désormais on a la date, ça sera le 15 octobre prochain à l'Accor Arena à Paris pour fêter les 50 ans de son album Songs in the Key of Life. La billetterie ouvre tout à l'heure, à 10h.
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0: Et bonjour à tous, vendredi 11 septembre, cette date évidemment, elle est gravée dans nos mémoires, hein. On se souvient de ce que l'on faisait, où on était, et on se faisait la réflexion tout à l'heure avec la bande d'ici matin. On avait quasiment tous la télévision allumée, hein. Louise Adélaïde, vous nous le disiez, hein, c'est vrai?
3: Bah oui, ce qui me surprend à l'époque, c'est que du coup, il n'y avait pas Internet, mais tout le monde quand même a pu voir ce qui s'est passé ce jour-là en direct. Enfin, le bouche à oreille a été énorme.
0: Exactement, même sans les réseaux sociaux, finalement, les nouvelles allaient déjà vite. Alors, au menu de ce vendredi, et sur une note bien plus joyeuse, de la musique, Étienne Dao, Benabar arrive dans un instant, et puis un trésor local aussi.
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0: À 6h14, ce sont les trésors du Nord et du Pas-de-Calais. Alors, dans notre boîte à trésors aujourd'hui, des vers et des allégories, Agnès Delbar.
5: Connaissez-vous le poète des web, Léon Boquet? Vous avez encore toute cette fin d'année pour le découvrir dans sa ville natale, un trésor du Nord-Pas-de-Calais.
6: Poète, vos papiers.
5: À cheval sur le 19e et le 20e siècle, Léon Boquet est un poète et écrivain régionaliste qui a traduit également des auteurs anglophones, mais aussi des voix du Nord comme celle de Jules Mousseron. Présentation avec l'écrivain et historien Hervé Leroy.
7: En ce moment, à Marquilly, donc entre Lille et la Bassée, sur toutes les fenêtres de cette petite ville, il y a des vers qui sont affichés aux fenêtres. Flandre, bon pays d'amour, de brume et de mystère. Là, des poèmes sur les ducats du Nord. Et ces vers sont d'un poète, Léon Boquet, dont on fête à Marquilly, justement, les 150 ans de la naissance. C'est un poète important du Nord qui, à l'époque, crée une revue, Le Beffroi, qui est la rivale un peu de la NRF d'André Gide. Léon Boquet a plusieurs fois le prix de l'Académie française, rêve d'ailleurs d'intégrer l'Académie française, mais en vain. Et puis, chose surprenante, on redécouvre aujourd'hui qu'il est aussi le traducteur en France de Robert Louis Stevenson. Vous connaissez le voyage avec Adan dans les Cévennes. On découvre en ce moment le voyage en canoë sur les rivières du Nord, dont on fête également les 150 ans. Toutes les traductions que l'on trouve en livre de poche, encore aujourd'hui, sont de Léon Boquet.
5: Boquet, vous allez me dire, mais je connais. Eh oui, Léon Boquet est le grand-oncle des deux frères Alain et Éric Boquet. Alain Boquet, député maire de Saint-Amand-les-Eaux pendant des années. Et Éric Boquet, son frère théoricien, économistes, des hommes qui ont écrit beaucoup de livres, comme leur grand-oncle. Et dernier petit clin d'œil familial, Éric Boquet est agrégé d'anglais, comme son grand-oncle.
0: Alors c'est un duel qui s'annonce dans notre ciel aujourd'hui. On va avoir quelques nuages, mais on va avoir aussi le soleil qui va essayer de se faire de la place. Il arrive cet après-midi. Étienne Dao arrive aussi avec un duel au soleil.

0: On se réveille en douceur avec du soleil et la voix d'Étienne Daou. Bonjour, Michael Pachène part à la rencontre des gens du Nord. Et ce matin, un homme au métier inconnu au bataillon.
1: Aujourd'hui, c'est l'armée de l'air qui est à l'honneur avec un jeune garçon qui a très envie de l'intégrer.
2: Bonjour, je m'appelle Roman, j'ai 21 ans. Je suis de Lille et je suis en formation pour devenir fusilier de l'armée de l'air.
1: C'est une vocation particulière et elle est familiale.
2: De la famille depuis tout petit qui sont dans les forces de la sécurité par rapport à la France. Et du coup, ça m'a motivé à être dedans et rentrer enfin dans l'armée pour continuer sur les pas de ma famille.
1: Mais ça consiste en quoi, fusiller de l'armée de l'air ?
2: Fusiller de l'armée de l'air, c'est simple, on est à terre. C'est bizarre à dire ça pour l'armée de l'air, mais on est à terre et on protège, on sécurise tout ce qui est base aérienne et autres. Ça fait assez longtemps que je voulais, mais j'ai quand même fait des études de commerce pour voir si ça me plaisait ou non. Et au final, j'ai vu que ça me plaisait pas du tout, que j'avais la tête ailleurs. Et du coup, ça m'a motivé à passer les tests et autres.
1: Et comment on devient fusilier de l'armée de l'air ?
2: Alors, c'est au bout de plusieurs rendez-vous où j'ai enfin trouvé ma voie, car c'était assez compliqué au début. Mais au final, ce qui m'a permis de partir sur cette voie, je pense, c'est l'encouragement de toute la force militaire qui m'ont donné envie de faire ça. Alors pour l'instant, c'est juste des tests à passer. Tout le monde peut les passer en soi. Et du coup, pour l'instant, j'ai tout réussi mes tests et là, j'attends de partir.
1: Mais il faut quand même une fameuse condition physique pour intégrer l'armée, non ?
2: Alors pas forcément, ça dépend le métier qu'on souhaite faire dans l'armée, sachant qu'il y en a énormément, c'est très vaste comme métier. Il y a des métiers, on n'imagine même pas qu'il y a dans l'armée. Mais il n'y a pas forcément besoin de force ou autre pour passer dans l'armée. Il faut juste du mental. Alors je pars en formation sur un an. Et après, sinon, c'est des contrats de 6, 8 ou plus.
1: Et Romain ne sait absolument pas où il va être parachuté.
2: Alors pour l'instant, on ne sait absolument pas, ça reste vague. On est un peu mis au goût par rapport à ce qui se passe maintenant. Mais sinon, non, on ne sait pas du tout ce qui nous attend. Et je dois être prêt à partir n'importe où. Les proches, ça va, ils savent que je voulais faire ça depuis longtemps. Donc en soi, ça va, ils n'ont pas peur.
1: Ce qui attire Romain, c'est l'inconnu, l'aventure.
2: Alors c'est ça qui me donne envie, c'est surtout savoir où mon mental va aller, jusqu'à où. Je pense réussir

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0: La bonne humeur partout avec vous tous les jours et avec l'horoscope en ch'ti également de José Ambre. Bonjour.
7: Bonjour Mégien, bonjour Terre tous. T'es beau bélier, suffit pour te s'apporter, suffit d'être patient. T'es mauvais avec d'un seul coup d'un seul, t'as votre trouver toucher solution à toucher problème ecto. 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Tu sais, on peut dire qu'un chemoumate, oui, te souris, hein. Gémeaux, te travaille comme un anche. Puis tout chou que te fais, j'ai tellement bien fait que ça ne m'étonnera point qu'il y a une récompense. Ah, cancer. Heureusement que t'as des gens qui voient être clair autour de toi, hein. Sinon, t'aurais pu cœur dans la rue de pièche. Enfin, ça s'arrange, t'es sorti de l'offre comme un gardon. Pour ti, lion, tu vas t'apercevoir qu'ils nadaient, qu'ils ont les yeux portés sur ti et qu'ils pourraient te bien te faire du rentre dedans. Ah, ça te plaît, tout chaud, hein. Vierge, tu pourrais bien avoir un coup de main d'un camarade ou corps d'un camarade, hein, qui va faire et que tu vas pouvoir monter un offert du fût du dieu du bon dieu. N'oublie quand même pas de dire merci, hein. Eh ouais, balanche, c'est ben bio de rendre des services. Mais fais attention quand même que ça ne te foute pas le bras dans ta travail, hein. Tu n'as fait tout dit de ta haut, tiens. Qui, Scorpio, avec que camarades ou corps même déjà des de famille, vous allez vous mettre à quelque chose qui va tellement vous faire plaisir et que ça va vous regonfler le moral pour tout le semaine qui vient. Sagittaire, t'es qui cache au devoir du nouveau, ben un vlog qui est un vu. Mais encore faut-il que te termule poil et que te t'adorme poil sur le rôti. 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Ah, Capricorne, il y a que quelqu'un qui te plaît tellement et que tu ne vas pas pouvoir t'empêcher d'aller tourner autour. Alors s'il s'aperçut vraiment pas que tu te caches après, c'est qu'il y a vraiment ses yeux dans le fond de ses poches, hein. Perso, t'es en train de te rendre compte qu'il y a une bosse d'affaires et que t'as un commun avec quelqu'un que t'acquiert. Hé, hey, ça va peut-être permettre des rapprochements que t'as ta dos point de sitôt, hein. Alors, type, il chaud à verre avec tes vacances de direction, hein. Tu vas aller chez Kerr le raisonnable pour plus écouter que t'un cœur. T'as raison, va, il n'y a pas de mot se faire du bien. Allez, au revoir, mes gens, à pied de main.
0: Merci beaucoup, José Ambre.

0: 6h28, on vous souhaite un très très bon réveil. Qu'est-ce qu'il va se passer dans cette matinale? Eh bien, plein de choses. 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Et puis, on a également sorti l'isoloir, dites-le ici, vous l'avez vu certainement à la braderie. On va le promener régulièrement dans le Nord et dans le Pas-de-Calais, à l'occasion évidemment de la présidentielle l'année prochaine. Et puis la première consultation, elle portera, elle, sur nos enfants. Donc on pourra parler de l'éducation.
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0: Et bonjour à tous, vendredi 11 septembre, j'espère que vous allez bien. C'est bientôt le week-end et c'est bientôt, pour les plus chanceux, le rendez-vous avec la diva. Céline Dion démarre sa tournée à Paris demain. On vous en parlera dans moins de 10 minutes parce qu'il se trame quelque chose sur votre radio ici. À mes côtés ce matin, Louise Adélaïde Boinard. Bienvenue à vous ce vendredi, Louise.
3: Merci, bonjour Charlène.
0: Et puis Thomas Chauner, toujours à mes côtés. Ce week-end, vous avez peut-être des plans prévus. N'hésitez pas à nous le dire. On vous attend sur WhatsApp 03 20 55 89 89. On va faire un point, tiens, sur l'actualité dans le Nord et dans le Pas-de-Calais avec vous, Louise Adélaïde.
3: Et oui, on commémore les 25 ans du 11 septembre, cette série d'attentats aux États-Unis qui a changé le rapport du monde face au terrorisme. Les quatre attaques simultanées ont fait près de 3000 morts et plus de 6000 blessés. Des secouristes et pompiers du monde entier sont venus prêter main forte en 2001, dont les nordistes du groupe de secours Catastrophe Français. On l'entendra dans la matinée. On revient évidemment sur la victoire 3-2 du RC Lens face au Slavia Prague, car ils nous en ont donné des émotions. De footballeurs hier soir. Les Sangliers auraient été menés 2-1 jusqu'à la 88e minute de jeu. Il a fallu attendre le temps additionnel pour remonter et décrocher la victoire. Et puis, on reste dans le sport dans quelques instants avec l'info d'ici. On va vous proposer un reportage qui risque de vous mettre KO, puisqu'on part à Boulogne-sur-Mer où les championnats du monde de boxe française débutent aujourd'hui.
0: Pas trop KO, on a besoin encore de vous, Louise Adélaïde. Le 90 secondes, c'est l'info en France et partout dans le monde. Et c'est avec Féline Leloir-Duhaut ce matin.
4: Un père de famille condamné hier à 6 mois de prison pour avoir menacé de mort une enseignante près de Toulouse. Il a été incarcéré juste après sa condamnation, selon plusieurs témoins. Il a menacé de décapiter cette enseignante de l'école où son fils est scolarisé à cause d'une punition. Il a reconnu les faits à l'audience. Près de 10 000 animaux abandonnés en France cet été, un record d'après la SPA qui parle d'une hausse historique des abandons. En juillet et en août, le nombre d'animaux arrivés dans les refuges a grimpé de 20% par rapport à l'été dernier. C'était il y a 25 ans, les attentats du 11 septembre 2001 aux États-Unis. Beaucoup se souviennent des images des avions qui rentrent dans les tours jumelles à New York. Une cérémonie d'hommage se tient aujourd'hui sans Donald Trump. Le président se rendra au Pentagone, lui aussi touché par un avion ce jour-là. En tout, près de 3000 personnes ont été tuées dans ces attaques. Les conditions ne sont plus réunies pour continuer cette aventure. Les mots d'Edgar Gros-Piron sur son profil LinkedIn. L'ancien champion olympique quitte son poste de président du comité d'organisation des JO de 2030 dans les Alpes. Un abandon qui semblait inéluctable après des mois de crise au sein de la gouvernance de ces Jeux. Un président par intérim doit être nommé ce lundi. En football, un scénario complètement fou pour le RC Lens. Les Sang et Or ont arraché la victoire 3-2 hier soir pour leur premier match en Ligue des Champions contre le Slavia Prague. Les Lensois étaient pourtant menés 2-1 à l'entrée du temps additionnel.
3: Si je vous dis coup de poing, œil au beurre noir, gants, savates, vous me répondez. Championnat du monde de boxe française. L'info d'ici ce matin, c'est donc le lancement de cette compétition à Boulogne-sur-Mer. Plus de 1000 athlètes, entraîneurs, kinés et autres se retrouvent jusqu'à demain au Palais des Sports d'Anraimont pour se battre dans les règles de l'art, évidemment, car ce sport est bien implanté chez nous, Mathieu Darrier.
5: Reconnue au patrimoine immatériel de l'UNESCO depuis 2015, la boxe française, également appelée savate dans le reste du monde, est implantée à Boulogne-sur-Mer depuis 1900. Une discipline qui a raté de peu son intégration au programme des JO à Paris il y a 2 ans. Alors, ce championnat mondial est un événement, explique Yann Pochet, l'organisateur.
2: C'est une importance particulière, puisqu'il ne faut pas oublier que la France est le berceau de la savate. Depuis 20 ans, la France n'a pas accueilli les championnats du monde de savate. Alors, dans différentes boxes, oui, il peut y avoir pas mal de fédérations différentes. En ce qui concerne la savate, sur la fédération internationale, il y en a qu'une seule, une seule et légitime fédération. La savate boxe française se distingue particulièrement par le fait que c'est une opposition pied-point. Et la particularité, c'est qu'elle se pratique avec des chaussures. Alors que les autres disciplines se pratiquent à pieds nus ou se pratiquent avec des mousses. Nous, ce sont vraiment des chaussures spécifiques pour ce genre de sport.
5: Parmi les boxeurs qui s'affrontent, 8 garçons et 8 filles qui représentent la France, grâce à leur victoire dans chaque catégorie de poids au dernier championnat de France, au Touquet, il y a 4 mois. Et parmi eux, la boulonnaise Loane Pochet, la fille de Yann Pochet, qui avait pourtant raccroché les gants depuis 3 ans.
2: Dès qu'elle a su que les championnats du monde allaient avoir lieu à Boulogne-sur-Mer, elle a décidé de reprendre la compétition. Elle a dit là, je ne peux pas manquer cette occasion pour représenter haut les couleurs de sa ville, qui l'a toujours soutenue. Et elle avait arrêté depuis 3 ans. Elle avait arrêté sur un titre de championne du monde en moins de 75 kilos. Et là, non seulement elle a repris les gants, elle a remis les gants, elle a eu son titre de championne de France au Touquet au mois d'avril. Et en plus de ça, elle s'est mis un nouveau défi, puisqu'elle est passée dans la catégorie des plus de 75 kilos pour défier les meilleurs. Chose faite sur le plan national, reste à faire sur le plan international.
5: Ce samedi, pour la soirée des finales, un grand show est prévu à destination des plus de 1000 spectateurs qui se sont arrachés les billets. C'est aussi à retrouver sur Internet en direct.
3: Et les entrées pour les combats de phase de qualification sont gratuites. Pour les finales, il faudra débourser 10 euros en ligne et 15 euros sur place.
0: Dans le journal de 7 heures.
3: On entendra la direction et les syndicats de Clairebout à Moucron, juste à côté de Roubaix, de l'autre côté de la frontière belge. L'usine de production de frites surgelées risque de fermer ses portes, laissant sur le carreau près de 400 salariés. Clairebout, qui compte 5 usines dans le Nord et en Belgique, est actuellement en surcapacité de production. Il veut donc se débarrasser de Moucron, qui est son plus petit site, mais aussi le plus vétuste. On l'a dit, du soleil encore pour bien commencer le week-end.
0: Oui, mais le soleil qui va batailler avec quelques nuages quand même.
3: Non, le soleil.
0: Quelques gouttes aussi, Louise Adélaïde, du coup, sur les côtes de la Manche, le Haut-Artois, ainsi que sur la plaine d'Arras. Cet après-midi, les nuages, ils vont prendre de l'ampleur d'ici la fin de journée, avec des températures entre 20 et 22 degrés dans le détail. Vous aurez 19 degrés à Dunkerque, on aura 19 également du côté de Calais. Lille aura 20 degrés. 20 degrés également pour Valenciennes et puis 21 du côté de Cambrai. On fait la météo ensemble également sur Facebook tous les jours. On a Olivier qui nous écrit. 13 degrés ce matin du côté de Solti. Bonjour à vous Olivier. Bonjour également à Fred qui nous écrit du côté de Dunkerque où il fait actuellement 16 degrés. L'infotrafic à 6h36. Je regarde avec vous en direct sur la carte. Eh bien, globalement, rien à signaler dans le Nord et dans le Pas-de-Calais. Où êtes-vous? Vous êtes encore en train de prendre le café chez vous ce matin? Vous pouvez nous écrire aussi sur WhatsApp 0320 55 89 89.
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0: Allez, c'est bientôt le week-end, préparez votre valise. Je vous emmène avec Julien Doré pour un Paris-Séchelles. Allez, on part en vacances, au soleil justement.

0: On s'y croyait, hein. Paris-Séchelles avec Julien Doré.
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0: Vendredi 11 septembre 2026, et ça va vous faire la journée. La bande d'Ici Matin a sélectionné pour vous ces petites infos. Joyeux anniversaire d'abord à Esther Exposito. Alors peut-être que son nom ne vous dit rien, c'est une actrice espagnole qui a joué dans une série très célèbre auprès des jeunes, ça s'appelle Elite sur Netflix. Alors cet été, on l'a vu aussi un peu partout sur les réseaux sociaux. Esther, elle était aux côtés d'un certain Kylian Mbappé. Oui, la comédienne et le footballeur du Real se sont rencontrés en Espagne. Et depuis hier, elle est aussi à l'affiche du tout nouveau film Attiré malgré nous, une sorte de bodyguard, version 2026, disponible sur Prime Video. Et puis c'est le retour de la reine aujourd'hui. Mais oui, Céline Dion va démarrer sa série de concerts demain à Paris. Et pour vous accompagner, la Céline Mania, votre radio ici va diffuser un titre toutes les 2 heures. Et ce soir, playlist 100% Céline dès 22h pour notre plus grand plaisir. Avec vous Thomas, un classement avec Lille sur le podium.
3: Ouais, ce n'est pas la Ligue des Champions, pas encore. C'est le palmarès des villes où il fait bon vivre quand on a 65 ans et plus. Un classement qui a été réalisé par une entreprise de géomarketing qui s'appelle Smapen. Et effectivement, un classement dans lequel Lille arrive en deuxième position entre les villes de Bordeaux et d'Annemasse. Alors comment cette entreprise s'y est prise pour arriver à ce résultat? Elle a en fait recensé le nombre de services de santé présents dans une ville, elle a recensé le nombre de commerces de proximité présents dans les villes de plus de 20 000 habitants, et elle a rapporté tout cela au nombre de seniors. Alors cela suppose quand même que les 65 ans et plus pourraient être recherchés des médecins et des commerces de proximité. C'est un postulat de départ, mais en tout cas, cela donne ce classement. Bordeaux en premier, Lille en deuxième, Annemasse qui termine le podium. Il y a aussi d'autres villes de la région un petit peu plus loin dans le classement. Arras notamment en 13e position, encore Béthune en 17e.
0: Donc les seniors, il fait bon vivre à Lille. Et puis c'était les chiens il n'y a pas très longtemps. Lille était figuré parmi...
3: Effectivement, Lille régulièrement et figure dans ce classement où il fait bon vivre avec son chien. Donc si vous avez 65 ans et plus et que vous avez un chien... venez à Lille.
0: Eh ben voilà. Avec vous, Louise Adélaïle. Alors, le mémorial canadien de Vimy vaut de l'or. Hein, en tout cas, c'est 20 dollars.
4: Et oui, le Canada change ses billets en ce moment, comme on va bientôt le faire dans la zone euro. Et il a décidé de mettre le monument sur le billet de 20 dollars, car près de 3600 Canadiens avaient perdu la vie à Vimy en 1917. On voit donc les deux immenses tours beige du mémorial sur un champ vert ponctué de coquelicots rouges et de feuilles d'érable de l'autre côté. Mais alors, c'est anecdotique pour nous. Hein. On voit Charles III, le roi d'Angleterre et leader du Commonwealth dont fait partie le Canada. Et la ville de Vimy est honorée de voir son mémorial si bien représenté. Et si vous voulez ajouter ce billet à votre collection, sachez qu'il sera mis en circulation en février prochain.
0: Ah bah c'est parfait, merci beaucoup.
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0: À 6h43, le 11 septembre, c'est le jour J pour votre animal, celui où l'on doit couper ses griffes. Et c'est aussi une source d'angoisse pour vous. Docteur Pierre Fabin, aidez nos auditeurs.
6: La grande peur qu'on peut tous avoir, c'est de couper trop court et de faire saigner, bien évidemment. Et contrairement à nos ongles humains, la griffe du chien contient une veine et un nerf en son centre qu'on appelle la pulpe. Et si vous touchez cette veine, c'est extrêmement douloureux et ça saigne énormément et ça peut traumatiser votre animal. Sur un chien aux griffes blanches ou claires, c'est très facile. Vous regardez la griffe à la lumière et vous verrez un petit triangle rose à l'intérieur. C'est la veine. Il faut couper la partie blanche bien avant le rose. Le vrai défi, c'est la griffe noire où on ne voit absolument rien. La technique sécurisée, c'est de ne jamais couper d'un seul coup net. Il faut grignoter la pointe de la griffe petit bout par petit bout, millimètre par millimètre.
0: Et comment sait-on où on doit s'arrêter ?
6: Eh oui, il faut observer la tranche de la griffe à chaque petite coupe. Au début, le centre de la griffe coupée est sec et d'aspect un peu crayeux et blanchâtre. Plus vous avancez vers la veine, plus l'aspect du centre va changer. Dès que vous voyez apparaître un petit point noir brillant, un peu mou au milieu, on s'arrête immédiatement. Ce petit point, c'est l'extrémité de la pulpe qui protège la veine. Si vous coupez plus, ça va saigner. Vous utilisez toujours une pince guillotine spéciale pour chien, car un coup ongle humain, ça écrase et ça fait mal. Mais si vous allez trop loin et que ça saigne, ne paniquez pas non plus. Comprimez simplement le bout de la griffe avec une compresse et rassurez-vous, il ne veut pas se vider de son sang par là.
0: Alors, il y a certains chiens qui paniquent à l'approche de la petite coupe griffe. Comment on fait avec eux ?
6: Il faut essayer de déconstruire leur peur par étapes. Ne sortez pas la pince pour faire les quatre pattes d'un coup. Le premier jour, vous massez les coussinets en lui donnant une petite friandise. Le lendemain, vous sortez le coupe-griffe, vous le laissez renifler et vous donnez une friandise. Le troisième jour, vous tapez doucement le bout de la pince contre sa griffe sans couper et vous donner une friandise. Il doit associer cet objet à quelque chose de très positif. Et une autre astuce géniale, c'est le tapis de léchage. Vous tartinez un support en silicone avec du fromage frais ou de la pâtée et vous le collez sur une vitre. Et pendant qu'il est totalement hypnotisé à lécher son tapis, vous pouvez tranquillement manipuler ses pattes. Et là, on fait une patte par jour dans le calme.
0: Merci beaucoup, docteur Pierre Fabin, français, je vais y arriver. On retrouve tous vos conseils sur ici.fr.

0: Take a Chance on Me avec Ava à 6h49. Vous avez peut-être des étudiants à la maison et qui cherchent un job. Eh bien, le Pense pas si bête de Bruno Béard, c'est pour vous.
1: Comment trouver un job étudiant en cette rentrée? Quelques conseils d'Hugo Dekaiser de la plateforme Ricomi, spécialisée dans la recherche d'emploi. Au programme également l'aide MobiliJeune et tout de suite une info qui roule. Vous pouvez désormais obtenir directement en ligne l'autorisation de sortie de fourrière de votre véhicule. Vous n'êtes donc plus obligé de vous déplacer dans un service de gendarmerie ou de police nationale avant de pouvoir récupérer votre véhicule. Info sur mainsécurité.intérieur.gouv.fr. L'aide MobiliJeune permet de financer une partie du loyer des jeunes alternants en contrat d'apprentissage ou de professionnalisation. Ce soutien financier peut aller jusqu'à 100 euros par mois. Il faut être âgé de moins de 30 ans, louer un logement situé à proximité de votre lieu de formation ou de travail. Par exemple, vous pouvez tester votre éligibilité au dispositif et déposer votre demande d'aide sur la plateforme MobiliJeune. Avec nous aujourd'hui, Hugo Dekaiser de la plateforme Ricomi, spécialisée dans l'emploi. Bonjour Hugo.
2: Bonjour Bruno.
1: Alors, à l'occasion de la rentrée, on parle des jobs étudiants. Alors, comment en trouver un déjà et comment se mettre en avant quand on est étudiant?
2: Alors déjà, il ne faut pas attendre octobre ou novembre, c'est vraiment maintenant qu'il faut commencer à chercher. 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
0: Vous vous souvenez de ça? Bandolero, Paris Latino, c'était en 1987, bientôt 40 ans. Hein.

0: Latino par Bandolero qui avait été repris en 2002. Et la Starac, les souvenirs.
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0: Le philosophe, tous les jours, un événement historique ou pas. On va où? On va quand? Bonjour.
7: Bonjour, bonjour tout le monde.
8: Bonjour.
0: Bonjour. Bonjour Louise Algélaïde, elle a un présence quand même. Ça, hein.
7: C'était une balle perdue. C'est voilà. Année, non, ne vous inquiétez pas, je vais être gentil tout le reste. Année en 1864, et ça ne date pas d'hier. Bravo. Année à Berck-sur-Mer. Est-ce que vous connaissez l'histoire des Tchoukinkin Canaplo, les petits allongés?
0: Pas du tout. Non.
7: Berck-sur-Mer, à l'époque de 1864, c'est pas encore la station balnéaire que te connais à cette heure. Il n'y a pas encore tous les jeunes de la ville qui viennent le week-end manger des moules et boire une bière sur la digue. Non, c'est juste une plage, des péqueux et chez tout. Et puis du vent. Et puis du sable aussi. Et du sable qui fouette les jambes. La plage de la mer du Nord, en gros. Voilà. Mais tu peux voir aussi des tchou malades qui ont une particularité. Depuis quelques années, les médecins avaient remarqué un truc pour soigner les enfants atteints de tuberculose osseuse. L'air iodé, en tout cas l'air marin de Berck et les bains de mer, ça semblait faire des miracles.
0: Ah oui.
7: Et puis comme ça, tous d'Alio, de mer, chez mieux que dans le Gif de Saint-Boisin. Alors, un avoué des tchou de Paris à Berck, là je dis rien sur Paris.
0: Hein. Ah oui, bah j'attendais.
7: Non, chez des enfants. Je touche pas aux enfants, moi. Oui. Même si c'est des Parisiens. Alors, et des femmes du pays, ils s'occupent de sport, dont une célèbre qu'un surnom, Marianne toute seule, dont j'ai déjà parlé dans un philosophe. Et pour emmener les tchots à la mer, bah, on les met sur des tchots de voiture tirés par un baudet ou sur des lits poussés par des infirmières. Tu vois, programme médical, aujourd'hui t'as un scanner, à l'époque t'as voix de carrette. Mais la condition de la guérison des tchots, c'est qu'ils devaient rester allongés tout le temps pour éviter que leurs os et leurs articulations ils se déforment.
0: Okay.
7: C'est pour ça qu'on les appelait les tchous allongés. La plage de Berck, elle se transforme alors en un spectacle unique au monde, des centaines de lits sur roues alignés face à la mer. Le seul truc, c'est que quand allongé, tu peux n'empêcher des coques. Malgré ça, la vie s'organise, les enfants, ils apprennent à lire, à écrire, ils jouent à cartes, dessinent, ils font même du cerf-volant, mais...
0: Tout ça allongé.
7: Tout dit allongé.
0: Ah ouais.
7: Et l'histoire des tchous couchés, elle finit par remonter jusqu'à Paris. Tellement qu'en 1864, quelqu'un vient voir tout chaud de ses propres yeux. Et c'est rien d'autre que l'impératrice Eugénie, la femme à Napoléon III, le tchou, comme l'avait appelé Totor Hugo. Le 6 mai 1864, elle visite le petit hôpital, elle voit les tchous allongés, les lits, les plages, les soins. Il faut savoir qu'Eugénie, elle a un petit cœur quand même. Voilà, au bout d'être impératrice, elle a un petit cœur. Les tchous allongés, ça la secoue un tchou peu. Alors elle va demander à son empereur de mari de construire un vrai grand hôpital. Les travaux commencent en 1867 et le 18 juillet 1869, Eugénie elle revient à Berck pour inaugurer l'hôpital Napoléon. Alors, un hôpital pour des centaines d'enfants, hein, et après la chute de Napoléon III, parce qu'il y a borlé à un moment-là. Hein, forcément, le nom, il fait un chopetage. Alors, l'hôpital Napoléon, ça devient l'hôpital maritime. Et c'est aussi pour ça qu'il y a la rue de l'impératrice à Berck.
0: Ah. Voilà.
7: Moralité, comme quoi on avait peut-être tort de dire que Napoléon III, c'est le second empereur, mais empire.
0: C'est beau. Merci.
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0: Un très bon réveil à l'écoute d'Ici Nord, vendredi 11 septembre, il est 7h.
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0: Le journal avec Thomas Schoner. Pour leur grand retour en Ligue des Champions, les footballeurs du Racing Club de Lens s'offrent une victoire avec 2 buts marqués dans le temps additionnel.
9: Oui, face au Slavia Prague hier soir, rencontre que vous avez pu vivre sur Ici Nord. On se dirigeait vers un solide match nul un partout lorsque les Tchèques pourtant réduits à 10, sont parvenus à reprendre l'avantage. Mais les Saint-Éor n'avaient manifestement pas envie de perdre. Égalisation de Thauvin, but d'Aguilar, tout ça en 3 minutes. Lens s'impose finalement 3-2 avec une fin de match qui restera dans les annales du club. Sylvain Charlet était à Prague hier soir pour Issy-Nord.
8: Au coup de sifflet final, les joueurs lensois ont longuement fêté cette victoire au pied du parcage rassemblant le millier de fans Saint-Éor. Un scénario inimaginable à la 88e minute quand le Slavia Prague a repris l'avantage. L'entraîneur Dino Topmöller.
10: Je savais que c'est pas fini. J'ai pas imaginé qu'on va gagner encore le match, mais j'étais vraiment convaincu qu'on peut faire encore un but.
8: Et 3 minutes plus tard, Florian Thauvin lui a donné raison en égalisant de la tête sur une offrande de Mezian Mesloub. L'entrée à l'heure de jeu de ce joueur qui aura 17 ans le 9 novembre prochain a relancé l'attaque lensoise. Son coéquipier Mathieu Hudol.
11: On sait toute sa qualité, il montre déjà à l'entraînement et il nous a fait beaucoup de bien sur son entrée. J'espère qu'il va continuer à faire ce genre de prestations à la fois en championnat. Ça va nous aider à avoir des résultats positifs.
8: Revenus à 2-2, les Lensois ont ensuite continué de pousser et se sont vus récompensés à la 93e minute quand Ruben Aguilar a récupéré un ballon à l'entrée de la surface de réparation.
12: Directement, ça me met face au but, je vois pas trop de solutions. Je me dis, allez, pourquoi pas, on la tente. Régis Gartner pour vous dire, cette semaine, je lui ai mis la même, donc ça a payé. Non, mais on a à l'arracher cette belle victoire, donc voilà, c'est ça le plus important.
8: Très vite, il faudra désormais reposer les pieds sur terre afin de confirmer ce succès dès dimanche au Mans pour mettre fin à une série de 2 défaites en Ligue 1.
9: Une rencontre dimanche qui se disputera à 17h15 et pour Lens, le prochain match maintenant de Ligue des Champions cette fois, ce sera à Bollard le mardi 13 octobre contre le Sporting Portugal.
0: Ici Nord, il est 7h02, une importante saisie de drogue dans le port de Dunkerque.
9: Encore une, 167 ballots de cocaïne ont été retrouvés lundi dans un conteneur en provenance du Ghana. Il y en a pour environ 4 tonnes de drogue. Sa valeur à la revente est estimée à 225 millions d'euros. Selon le parquet national anticriminalité organisé, la marchandise était dissimulée dans des déchets plastiques et avait pour destination Anvers. Au mois de février, ce sont 13 tonnes de cocaïne qui avaient été saisies dans le port lors de 3 opérations distinctes. À Saint-Omer, le procès pour viol et agression sexuelle du tatoueur d'Arras devait se terminer. Aujourd'hui, ce ne sera pas le cas. Le procès a été renvoyé après la tentative de suicide de l'accusé qui a été transporté hier dans un état grave au CHU de Lille. Ce renvoi décidé par la présidente de la Cour ne fait pas l'unanimité du côté des victimes. Nous y reviendrons tout à l'heure dans l'info d'ici à 7h30. Entre Boulogne et Calais, un jeune garçon âgé de 11 ans a été percuté par une voiture hier après-midi dans la commune de Ringsan. Il a été emmené légèrement blessé à l'hôpital. La conductrice en état de choc a elle aussi été prise en charge par les pompiers. C'est une usine du côté belge de la frontière, mais qui emploie 60% de Français. L'usine Clairboot Potatoes de Moucron va-t-elle fermer ? La direction a annoncé il y a quelques jours que la production de frites surgelées pourrait s'arrêter. Une procédure a été engagée, plongeant dans l'incertitude les 392 salariés du site. Gaëtan Lestienne est représentant syndical.
13: Il y a une mauvaise gestion de la direction, tout simplement. Et ils ont laissé couler. Mais malheureusement, aujourd'hui, on va mettre 392 personnes sur le côté, quoi. La mauvaise gestion, elle est là depuis après Covid. Et malheureusement, on a payé les pots cassés aujourd'hui. Moi-même, j'ai une famille, j'ai 3 enfants. Il faut trouver du travail derrière. C'est pas évident. Et on a tous des crédits, des voitures à payer, des maisons à payer. C'est vraiment pas simple.
9: Alors pourquoi envisager une fermeture de ce site Moucron 1 ? Clairboot est implanté dans la région à Bourbourg, à Warneton, à Neuve-Église en Belgique où se trouve son siège. À Moucron, il y a 2 sites, le site Moucron 1 et le Moucron 2. Berthe Verag, le porte-parole du groupe, nous explique que la filière se trouve aujourd'hui en surcapacité de production. Elle a trop investi au regard de la demande mondiale. Voilà pourquoi elle veut réduire la voilure.
14: La raison est une surcapacité structurelle. On est confronté avec. On voit que notre capacité dépasse 14 à 20% de nos besoins. Donc, pour adapter notre capacité de production à la demande réelle, on envisage de réduire graduellement les activités de production à Moucron 1.
9: Moucron 1 qui est l'usine la moins étendue et la moins rentable du groupe. Voilà les explications fournies par Clairboot. L'industriel n'exclut pas, nous dit-il, d'éventuels reclassements de salariés dans les autres usines du groupe. C'était il y a 25 ans. Les attentats du 11 septembre 2001, plusieurs commémorations sont organisées aujourd'hui pour l'occasion. À Lille, des pompiers observeront dans une demi-heure une minute de silence avant d'entamer en tenue l'ascension des escaliers de la tour d'or à Lille. Et puis à Arras, des pompiers là aussi rendront hommage à leurs collègues américains décédés ce jour-là avec une ascension du Beffroi. Week-end de rentrée pour le Rassemblement National. À partir de demain jusqu'à dimanche midi, les députés et sénateurs du parti se réunissent au Touquet pour un séminaire de rentrée. Et puis dimanche ensuite, c'est à Hénin-Beaumont que Marine Le Pen, candidate à l'élection présidentielle, prononcera un discours dans l'après-midi. Pour nous en parler, le député du Nord, Sébastien Chenu sera notre invité tout à l'heure à 8h moins le quart. C'est un nouveau concept lancé par l'enseigne Lidl dans la métropole lilloise hier à Marquette-les-Lilles. La marque allemande a ouvert un magasin où vous ne trouverez rien d'alimentaire. En revanche, appareils de cuisine, bricolage, articles pour la maison, tout ça est vendu à prix cassé. Ce magasin outlet Lidl, il brade en vérité ses invendus. Une formule pensée, Louise Adélaïde Boinard, pour celles et ceux qui veulent faire encore davantage d'économies.
15: Le magasin est plein à craquer, tout comme les caddies des clients qui fouillent frénétiquement dans les bacs en métal.
16: On a acheté une colonne de salle de bain, des oreillers, des tondeuses pour les cheveux et pour se raser aussi, un peu tout. On a même pris des casseroles, des plats, des feuilletous.
15: Bruno, Nadia et leur fille ramènent un coffre plein pour 80 euros.
16: De toute façon, tous les gens maintenant, ils recherchent ça, quoi. C'est ce qu'ils recherchent, les prix discount, et c'est ce qui va marcher le mieux, quoi. Et ça, à mon avis, c'est ce qu'ils ont compris, les distributeurs.
15: Virginie a aussi un budget ultra serré.
17: Et j'avoue que c'est hyper intéressant. En plus, j'ai une grande famille. Moi, j'ai 8 enfants, donc tout ce qu'on peut économiser, on peut le mettre ailleurs.
15: Elle lorgne sur un masseur de pied à 15 euros qu'elle n'aurait jamais acheté à prix plein.
17: J'ai une maladie un peu invalidante, la fibromyalgie. J'avoue que tout ce qui peut me soulager, je suis fan.
18: Ce genre de truc, c'est typiquement ce qu'on n'aurait pas acheté en temps normal.
17: Bah non, j'aurais pas acheté.
15: Véronique empile 5 tapis pour voiture dans son caddie. Avec son mari, ils sont devenus accros au magasin de déstockage dans la région.
19: On fait en Bersard, on fait Marquette, Perrenchy, L'Homme. Tous les matins, on est parti.
15: Il y a 4000 magasins de déstockage non alimentaire en France.
9: Et un de plus donc depuis hier avec ce magasin à Marquette-les-Lilles. Reportage signé Louise Adélaïde Boinard. La ville de Calais sera-t-elle désignée capitale européenne du tourisme 2027? La mairie hier a annoncé en tout cas que la ville était en finale face à d'autres villes européennes comme Ibiza, Zadar en Croatie ou encore Sandanski en Bulgarie. Le vainqueur sera désigné au mois de novembre. Calais qui a un argument de plus dans ce concours, c'est que son hôtel de ville a été classé monument historique. Ça y est, cela a été annoncé hier, c'est désormais officiel.
0: À 7h07, on fait le point sur la météo avec notre prévisionniste Patrick Marlière. Bonjour Patrick.
20: Bonjour Charlène.
0: Alors, en ce vendredi, on a un duel dans le ciel. Des nuages, des éclaircies et on doit ressortir le parapluie ?
20: Ah oui, je crois vraiment qu'il peut être utile aujourd'hui. Hein. La matinée débute sous un ciel souvent menaçant. Il y a déjà de petites averses observées le long du littoral, de la frontière belge jusqu'à la baie de Somme. Et évidemment, elles vont traverser le Nord-Pas-de-Calais. Donc cet après-midi, le ciel va rester changeant, nuages, éclaircies. Et parfois même des averses un peu plus soutenues pourront encore circuler, notamment dans les terres. Le vent, lui, restera faible. En moyenne, 10 à 15 km à l'heure. Des pointes tout de même jusqu'à 40 km à l'heure sur le littoral, et puis les températures maximales atteindront, elles, 19 à 23 degrés. Il n'y a pas, pour aujourd'hui en tout cas, de vigilance particulière.
0: Alors, c'est quoi le programme ce week-end, Patrick?
20: Écoutez, ça va s'arranger demain. Alors, c'est mi-figue, mi-raisin. Demain, samedi, quelques nappes de brume le matin et du soleil qui devrait s'imposer l'après-midi et fera jusqu'à 24 degrés. Dimanche, ça reste assez doux, toujours autour de 23 degrés côté température, mais quelques averses et peut-être davantage de vent avec des pointes plus importantes sur le littoral. En revanche, et ça, c'est peut-être la bonne nouvelle, la petite fenêtre en début de semaine, lundi, mardi, un temps sec, largement lumineux et une douceur lundi et mardi, presque estivale avec jusqu'à 25 degrés.
0: Bon, ça va nous donner envie d'aller travailler tout ça. Et sur la côte d'Opale, alors, les conditions aujourd'hui?
20: Écoutez, elles sont plutôt calmes, hein, avec ce vent de nord-est modéré autour de 15 km à l'heure. La mer est peu agitée, des vagues pas plus de 80 cm, une très bonne visibilité, donc des conditions très idéales pour les activités nautiques. Alors, sur la plage, il fait entre 19 et 21 degrés, mais attention, hein, l'eau reste très fraîche, entre 17 et 18 degrés.
0: Merci beaucoup Patrick, je vous souhaite un bon week-end.
20: Bon week-end à tous.
0: Sur la route, l'infotrafic à 7h09. Pas grand-chose à vous signaler, simplement sur l'A1 en direction de Paris. On a ce véhicule qui est arrêté à Dourges. Pas de ralentissement pour l'instant dans le secteur, mais quand même prudence si vous passez dans le coin. Et si vous êtes témoin d'un événement, eh bien vous nous appelez, vous connaissez le chemin. 03 20 55 89 89.
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0: Elle arrive à grands pas, Céline, de retour à Paris et sur Ici avec Pour que tu m'aimes encore ce matin.

0: Dion pour Que tu m'aimes encore, ce classique. Céline Dion, vous la retrouverez toutes les deux heures, hein, tout au long de la journée, puisque c'est une journée spéciale. Elle arrive, c'est l'événement musical, hein, de la rentrée, puisque son concert, son premier concert de sa tournée à Paris, c'est demain. Et donc, vous la retrouverez également ce soir dans une playlist 100% Céline pour vous, les Céline Mania, sur votre radio ici, évidemment.
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0: Et bonjour à tous, vendredi, c'est bientôt le week-end. Vous avez prévu quoi? Moi je veux vous entendre, je veux vous écouter, vous lire sur WhatsApp. Vous pouvez nous écrire et nous envoyer des vocaux 03 20 55 89 89. Je me tourne vers Louise Adélaïde qui nous rejoint en studio aujourd'hui. Vous avez prévu quelque chose ce week-end, vous?
3: Alors oui, tout à fait. J'ai une grosse fête prévue pendant tout le week-end.
0: Une grosse chouille.
3: J'ai une amie qui est partie pendant un an à l'étranger.
0: D'accord.
3: Et pour célébrer son retour, elle a loué une maison au fin fond de la campagne à Lyon.
0: Sympa.
3: Donc ça va être trop bien. Ça va être jeu de société, brunch, jacuzzi. Mais il faut pas le dire trop fort.
0: Et
3: ça va être très chouette.
0: Je vous remercie pas. Vous avez pas invité les copains, les collègues pour ce week-end?
3: Alors, j'avais le droit à un plus un, mais je me suis dit que vous alliez être peut-être un petit peu fatiguée après ces 6 jours de matinale.
0: Oh, j'aurais bien aimé dormir dans le jacuzzi, hein, par exemple.
3: J'y pense pour la prochaine fois. Je lui dis de repartir.
0: Eux aussi, ils arrivent dans un instant. La musique que vous aimez se trouve sur Ici Nord. Ce matin, Cendrillon arrive avec Téléphone. Et lui aussi, il arrive. 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
0: Il est 7h17 sur Ici Nord.
6: C'est l'heure de Mon œil, l'édito de David Ossiou. Et ce matin, ça ne vous a pas échappé à vous non plus, David. Céline Dion en concert à Paris, une série de concerts qui commence demain.
7: 16 concerts en 5 semaines et à la veille du premier, forcément une question. Est-ce que Céline Dion sera physiquement capable de tenir ce marathon? On va le savoir très bientôt. Mais il y a quelque chose qu'elle a réussi déjà, ses retrouvailles avec son public. Alors tout le monde n'est pas fan, il faut quand même reconnaître l'immense chanteuse. Et puis son rapport qu'elle entretient avec ses fans. Parce qu'il faut voir ce qui se passe depuis plus d'une semaine, depuis son arrivée, tous les jours. Des dizaines de personnes l'attendent, parfois pendant des heures. Certains reviennent même plusieurs jours de suite, et pas forcément pour décrocher un selfie. Hein. Dans la presse, il y a quelques jours, une fan expliquait très simplement « Je ne cherche même pas à la prendre en photo, je veux juste la voir ». Céline Dion, elle pourrait parfaitement sortir par une porte dérobée, monter dans sa voiture et disparaître. Mais non, elle s'arrête, elle parle, elle plaisante, elle accorde quelques secondes, voire plusieurs minutes, à celles et ceux qui l'ont attendue tout un après-midi. Et parfois le Graal, elle chante avec eux. Mais Quelle star fait ça aujourd'hui? Peut-être aussi que la maladie a changé ce rapport. On a découvert une Céline Dion vulnérable, on a vu son combat pour retrouver sa voix, son corps, la scène, et finalement cette fragilité l'a peut-être rendue encore plus proche de ceux qui la suivent depuis des années. Alors demain, évidemment, on écoutera sa voix, et avec 16 concerts en 5 semaines, on regardera aussi si son corps tient, mais le lien avec le public, lui, n'a visiblement jamais lâché, à Paris ou ailleurs. Les fans iront où Céline ira.
6: David Ossiou.
0: L'infotrafic à 7h18, c'est avec nos amis de la préfecture du Nord. Michael, ce matin, bonjour.
8: Bonjour Charlène, bonjour à tous.
0: Ça coince sur la 22, je crois, avec un poids lourd qui est en panne.
8: Voilà. Tout à fait, ouais. Dans le sens Gand-Lille, on est en bout de bretelle de l'échangeur 15, Tourcoing Brimpin, donc pour monter sur l'autoroute. Poids lourd qui a eu un problème d'essieu, donc essieu qui avait pris feu, feu maîtrisé bien sûr, et bien sûr dépanneur en attente. Donc on a un bouchon depuis Roncq, déjà 4 km de perturbation donc sur le secteur en augmentation. Donc soyez vraiment prudents, vous insérant notamment au niveau du centre des transports de Roncq. Voilà, l'échangeur sature totalement, donc en venant notamment d'Aluin. Donc attention. Ensuite, sur l'autoroute 1, au niveau de l'échangeur de Dourges. Il y a pas mal de bretelles dans cet échangeur et la DIR a reçu un appel d'un chauffeur pour une panne de poids lourd. Le problème, c'est que l'échangeur est tellement grand et la personne ne savait pas trop se situer. Mmh. Donc attention, dans une des bretelles, il y a un poids lourd en panne. Les collègues de la DIR sont en train de faire tout l'échangeur pour le trouver, le mettre en sécurité. Donc attention également. Et après, quelques ralentissements très légers, notamment sur l'échangeur de Carvin, autoroute 1 dans le sens Paris-Lille et l'échangeur de la 23 à Orchy, donc pareil en direction de Lille également. Circulation plutôt correcte à cette heure-ci.
0: Merci beaucoup, Michael. À tout à l'heure.
8: À tout à l'heure.
0: Je vous les avais promis, ils arrivent, ces téléphones avec Cendrillon. Vous reconnaissez les premières notes. On adore entendre ça à 7h20 sur Ici Nord.

0: Souvenir, souvenir avec Cendrillon de Téléphone.
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3: Et dans l'écho d'ici, et comme tous les vendredis, Nicole Buise nous parle de quelqu'un qui a changé de vie. Et ce matin, il s'agit de Pervenche Aldric. Elle a dirigé des services de grève judiciaire pendant 10 ans, mais a tout abandonné pour devenir diététicienne nutritionniste à Somain, près de Douai, Nicole.
4: Oui, la jeune femme supportait de plus en plus difficilement le carcan administratif de la justice. Et c'est après un bilan de compétences qu'elle a choisi ce métier, pour lequel il fallait toutefois refaire une formation. Une décision qui, pour elle, n'a pas coulé de source au départ, comme l'explique Pervenche Aldric.
5: Moi, il y avait ce côté, non, je ne vais pas refaire des études, j'ai 2 enfants, j'ai 35 ans, enfin, je n'ai pas le temps de ça, quoi. Et je reprends le travail en rentrant de congé maternité, en me disant, bon, je me laisse 2 ans, le temps que ma petite grandisse un petit peu pour reprendre les études. Et en fait, au bout d'une semaine, je dis, non, je ne peux plus, en fait. Je peux plus faire ce travail.
4: Elle prend alors un congé pour faire cette formation qui se passe en 2 ans, décroche son diplôme il y a 1 an et s'installe en janvier dernier à Somain, donc comme diététicienne, un métier qu'on réduit souvent à vous aider à perdre du poids.
5: C'est beaucoup plus vaste que ça, c'est-à-dire qu'il y a vraiment aussi tout le côté éducation alimentaire, tout le côté rapport à l'alimentation. Dans ma vision, c'est vraiment aider les gens à manger ce qu'il faut pour être en bonne santé, qu'il y ait un rapport sain à l'alimentation, qu'on ne soit pas dans le régime restrictif où je perds 10 kilos en 3 mois et puis je les reprends l'année d'après.
4: Elle organise également des ateliers cuisine.
3: Et quel public vise-t-elle, Nicole ?
4: Eh bien, c'est assez hétérogène, avec toutefois une petite spécialité.
5: Je me suis spécialisée sur la ménopause, donc j'ai quand même beaucoup de femmes qui viennent me voir avec les troubles liés à la ménopause. Mais je peux aussi avoir des enfants qui ont des difficultés pour manger. On peut avoir des personnes âgées, par exemple, j'ai eu un petit papy qui avait un début de diabète. Enfin voilà, c'est assez varié sur la prise en charge.
4: Pervenche Aldric s'est fait connaître notamment via les réseaux sociaux et son cabinet a bien démarré. Ce qui la rassure, car à 37 ans, ce changement de vie l'a tout de même fait changer de niveau de vie également.
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0: Le bruit qui court est de retour en ce vendredi 11 septembre pour remporter un bon d'achat de 80 euros ce matin. On va accueillir notre première candidate, Sandrine. Bonjour.
11: Bonjour, ça.
0: Sandrine, vous êtes là ?
11: Bonjour, Charlène.
0: Oui, comment ça va ?
11: Ça va, merci.
0: Ouais.
11: Merci.
0: En forme, vous nous appelez depuis Valenciennes ?
11: Oui, depuis Valenciennes, c'est ça.
0: Vous allez travailler ? Vous êtes en route pour le week-end déjà ou le travail ?
11: Je vais bientôt partir au travail, oui, effectivement.
0: Vous faites quoi dans la vie ?
11: Je travaille à l'hôpital en service administratif.
0: Ok, donc pas dans les... Vous êtes plutôt dans les bureaux ?
11: Oui, c'est ça, Je codifie l'activité médicale, en fait.
0: D'accord. Bon, on a besoin de vous aussi, bien sûr, dans les hôpitaux. Sandrine, on va réécouter le petit bruit qui court, qui est dans le coin. Alors Sandrine, je vous l'ai dit tout à l'heure, ce n'est pas un soufflet de cheminée, ce n'est pas un pouet-pouet à vélo aussi, ce n'est pas non plus un gonfleur à matelas. À votre avis, de quoi s'agit-il ?
11: Alors en fait, je pense au cri de l'oie.
0: Ah, au cri de l'oie ! Ouais. Les animaux arrivent dans ce bruit qui court, on va vérifier ça tout de suite. Non, ce n'est pas le cri de l'oie.
11: Bon,
0: mais,
11: écoutez.
0: Mais grâce à vous, on avance dans la quête.
11: Ah, c'est bien ça.
0: Merci beaucoup Sandrine. Vous l'aviez déjà remporté une fois le bruit qui court ?
11: Non, pas du tout.

0: suis déçue pour vous, désolée.
1: Bah, c'est pas grave, ça sera pour une autre fois.
0: Avec grand plaisir.
1: Et puis, place au prochain.
0: Merci beaucoup Sandrine, voilà. Très bonne journée à vous.
1: Bonne journée Charlène.
0: Et bon week-end en avance. Héloïse également nous appelle, bonjour.
2: Oui, bonjour.
0: Héloïse depuis Rosendal à Dunkerque, comment ça va ce matin?
2: Ça va très bien.
0: Ouais, ça va bien, vous êtes aussi en route pour le travail vous?
2: Oui, en route pour préparer les enfants.
0: Bon, pour l'école qui approche. Héloïse, vous avez une idée du bruit qui court?
2: Alors, je pensais au loquet d'une porte rouillée.
0: Au loquet d'une porte rouillée, ça c'est très précis. Non plus, ce n'est pas ça.
2: Dommage.
0: Bon, je suis désolée, ça aurait été bien une bonne nouvelle avant de déposer les enfants à l'école.
2: Avec tout, oui, ça aurait été bien, mais c'est pas grave. Bon. Une bonne journée.
0: Bah, je vous souhaite une très bonne journée aussi, un très
2: merci
0: bon week-end.
2: Beaucoup.
0: Merci à vous. Eh bien, on va rajouter 20 euros supplémentaires hein, pour lundi dans le bruit qui court. Ce sera donc 100 euros à gagner en bon d'achat. Vous connaissez le chemin, 03 20 55 89 89.
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0: Dans l'actu dans le Nord et dans le Pas-de-Calais ce matin, Louise Adélaïde.
5: 4 tonnes de cocaïne ont été saisies au port de Dunkerque en début de semaine. La drogue était cachée dans des conteneurs remplis de déchets plastiques qui arrivaient du Ghana et partaient en Belgique. Un butin estimé à près de 225 millions d'euros. Une enquête est donc ouverte pour identifier les acteurs de ce réseau criminel. Et c'est le chiffre qui fait mal ce matin. On meurt plus dans les Hauts-de-France que dans le reste du pays. Vieillesse mise à part, l'INSEE a compilé les données de 2021 à 2023 et le constat est sans appel. Les principales causes de décès chez nous sont les cancers et les maladies respiratoires. Et puis enfin, dans notre info d'ici, dans quelques instants, on entendra les victimes du tatoueur d'Arras dans une position très délicate aujourd'hui, puisque l'homme qu'elles accusent est désormais entre la vie et la mort. Il a tenté de se suicider et est dans le coma. Le procès est donc renvoyé.
0: Que se passe-t-il en France et partout dans le monde à 7h-ci, à 7h31, le 90 secondes vous est présenté par Féline, le Loire Duo.
6: Plus de 200 événements musicaux annulés cet été partout en France à cause de la canicule. Un chiffre du Centre National de la Musique dévoilé par France Culture. Des annulations liées à la chaleur, aux incendies et aux orages. Un quart de ces annulations concernent des festivals, dont certains très importants comme Solidays. L'ensemble des pertes financières est estimé à 22 millions d'euros. Aujourd'hui, 5 départements toujours en risque élevé pour les feux de forêt, l'Aude, les Bouches-du-Rhône, le Gard, l'Hérault et les Pyrénées-Orientales. Ils l'étaient déjà hier. Une nouvelle reconstitution prévue début octobre dans l'affaire Jubilard. Après les aveux de Cédric Jubilard début juillet, la justice veut connaître les circonstances de la mort de Delphine Ossaguel, une étape décisive avant le procès en appel qui se tiendra en avril et en mai 2027. En première instance, Cédric Jubilard avait été condamné à 30 ans de prison. La direction des finances publiques va faire l'objet d'un contrôle de CNIL dans les prochains jours. Après le piratage massif cet été et le vol des données de 700 000 contribuables, la CNIL effectuera aussi un contrôle à l'ANTS, l'Agence nationale des titres sécurisés qui gère les pièces d'identité. Une nouvelle victoire pour les basketteuses françaises. Elles se sont qualifiées hier soir pour la première fois de leur histoire pour les demi-finales de la Coupe du Monde. Très large victoire contre la Chine, 90-61. Demain, les Bleus vont affronter l'Allemagne, le dernier rempart avant la finale. Et puis, début de la 4e journée de Ligue 1 ce soir avec un beau choc, Rennes qui reçoit l'Olympique de Marseille. Coup d'envoi à 20h45.
5: L'info d'ici dans le Nord, c'est le renvoi hier du procès du tatoueur d'Arras, accusé de viol et d'agression sexuelle par 16 femmes. L'accusé est toujours entre la vie et la mort, car il a tenté de se suicider la nuit dernière dans sa prison de Longnes. L'homme de 55 ans est actuellement dans un coma profond au CHRU de Lille. On ne sait donc pas quand le procès va reprendre, s'il reprendra un jour, alors qu'il était censé se terminer aujourd'hui. Héloïse Roger, les victimes sont donc très perplexes face à la situation.
7: Il y a pour Rosalie, l'une des victimes qui accuse le tatoueur de viol en 2006, un sentiment d'inachevé après la décision de la cour.
8: On a vécu une semaine très intense émotionnellement, à raviver des souffrances et des traumatismes. Je crois que je peux parler au nom de toutes les victimes. Il est évident qu'on n'attendait pas de cette semaine de procès que ça se termine comme ça.
7: Mais pour que le procès puisse se terminer correctement, il faut qu'il soit équitable, dit-elle, en présence de l'accusé qui devait encore s'exprimer.
9: Il avait commencé à reconnaître certains faits et nous espérions un interrogatoire qui était censé faire le point sur ce qu'il reconnaissait et sur ce qu'il continuait de contester.
7: Maître Rigler est avocat d'une autre partie civile.
9: Cet interrogatoire n'a donc pas

0: pu se tenir. Et dans ces conditions-là, bien évidemment, il vaut mieux un nouveau procès que de mal juger un homme. Et puis, quelle peine auraient mis les juges pour un homme qui est entre la vie et la mort?
1: Mais sera-t-il condamné un jour? C'est toute la question, au vu de son état de santé plus que compromettant. Plusieurs victimes, par le biais de leurs avocats, ont dit vouloir aller au bout de ce procès, malgré l'absence du tatoueur, pour tenter de passer à autre chose, tenter de se reconstruire. Une reconstruction dont elles ont été privées, selon l'une des avocates de ces parties civiles.
2: Et vous retrouvez toutes les dernières informations concernant ce procès sur ici.fr. Dans un quart d'heure, nous recevrons le député Rassemblement National du Nord et vice-président de l'Assemblée Nationale, Sébastien Chenu, pour parler des journées parlementaires du parti d'extrême droite. Ces députés et sénateurs se retrouvent au Touquet ce week-end. Marine Le Pen et Jordan Bardella seront notamment sur place. Un congrès qui devrait se tenir sous le soleil ce week-end au Touquet.
3: Alors, oui, bien sûr, au moins demain. En tout cas, aujourd'hui, on aura un petit duel dans le ciel. Il y aura des nuages, il y aura aussi un peu de soleil, des éclaircies et puis des averses. Hein, quelques gouttes qui tombent déjà sur les côtes de la Manche, sur le Haut-Artois ainsi que sur la plaine d'Arras. Cet après-midi, les nuages vont prendre de l'ampleur, hein, ils vont se renforcer. Les températures, elles seront comprises entre 20 et 22 degrés. Vous aurez notamment 19 du côté de Dunkerque et 19 à Calais. On fait la météo ensemble tous les jours. Aussi sur Facebook, on a Michel qui nous écrit depuis la Bassée où il fait 14 degrés. Et puis on a Jacques également qui nous écrit depuis Aniche où il fait également 14 ce matin. Du soleil évidemment demain et dimanche ce sera assez doux, mais on va avoir des averses encore qui vont se renforcer. Puis surtout ces rafales de vent qui vont atteindre les 50 km/h. L'info trafic à 7h35 sur la route, on a toujours ce ralentissement sur la 22, c'est ce que nous disait Mickaël tout à l'heure de la préfecture du Nord, dans le sens Belgique-France. Ce poids lourd sur la 22 qui est en panne, visiblement, donc c'était un problème d'essieu. C'est un bouchon de 4 km qui vous concerne. Je regarde également en direct en même temps que vous. Vous bloquez au niveau de Roncq pendant 44 minutes quand même, donc patience si vous êtes dans le secteur. Pour l'instant, c'est toujours en cours. En tout cas, les équipes sont sur place.
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3: À 7h36, c'est le retour de la musique avec Julien Clerc et Hélène. Bon réveil, bonne matinée. Allez, c'est bientôt le week-end. Courage.

0: Julien Clerc avec Hélène.
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0: C'est vendredi, c'est bientôt le week-end, il est 7h40, bon réveil à vous, bon petit déjeuner. J'espère que vous avez du café parce que j'arrive bientôt pour le prendre avec vous. Tiens, on va aller prendre le pouls du côté de la Belgique avec notre correspondant Benjamin Maréchal comme tous les jours. Bonjour Benjamin.
3: Bonjour la France.
0: Alors comme chaque vendredi, vous nous résumez une semaine d'actualité. Le niveau scolaire des Belges francophones a fortement déçu parents et ministres de l'enseignement cette semaine.
3: Oui, c'est la dernière enquête PISA, la plus grande enquête comparative internationale au monde, qui est menée auprès des élèves âgés de plus de 15 ans. Et cette étude est sans appel. Que ce soit en mathématiques, en sciences ou en lecture, le niveau des petits francophones belges a baissé. On est moins bon que la France et que d'autres. On pointe notamment des problèmes de concentration des élèves, des réponses qui viennent de plus en plus rapidement, en lecture, des difficultés à comprendre les questions complexes. Et cela a beaucoup fait parler cette semaine, car vu le niveau d'investissement dans l'enseignement qui est assez élevé, on pourrait s'attendre à beaucoup mieux. En Flandre, les résultats sont également en baisse, mais les élèves flamands restent quand même mieux placés que les petits francophones. Bref, ça a beaucoup discuté d'école cette semaine et le bulletin donc n'était pas bon.
0: Et encore un comparatif de prix entre la France et Belgique. C'est un exercice assez récurrent pour les Belges qui sont nombreux à faire leurs courses chez nous. Un quotidien a constaté que les bières belges étaient jusqu'à 50% moins chères ici.
3: Oui, en 2025, les Belges ont dépensé plus de 700 millions d'euros en alimentation et en boissons en France, au Luxembourg, en Allemagne et aux Pays-Bas. Donc c'est autant d'argent qui ne rentre pas dans nos caisses. Et effectivement, les comparaisons continuent à faire mal. Bizarrerie de l'internationalisation. Le journal La Dernière Heure a constaté que des produits 100% belges étaient vraiment moins chers chez vous. Exemple avec un casier de lèvres blondes vendu à 17 euros en France contre pratiquement 36 dans un magasin belge. C'est énorme. Alors il y a les accises, donc les taxes belges sur l'alcool qui expliquent sans doute la différence de prix. Puis la taille de la France aussi qui vous permet de négocier des meilleurs tarifs puisque vous vendez des plus gros volumes. Alors la comparaison continue sur les grandes places. Le journal a également comparé le prix d'une triple carmélite sur la grande place de Lille et sur la grande place de Bruxelles. Eh bien là aussi, vous êtes moins cher. Vous êtes même 2,30 € moins cher. Ça fait mal.
0: Ah oui. Et puis la belle histoire de la semaine, cette fois-ci, une femme atteinte d'un cancer a récolté près de 200 000 euros en moins de 48 heures.
3: Oui, c'est incroyable. Hein. Plus de 188 000 euros en moins de 48 heures, pour être précis. Vous avez accompli quelque chose d'extraordinaire, a dit la famille de cette femme au public qui avait donné de l'argent. Elle s'appelle Julie, institutrice de 44 ans, atteinte d'un cancer colorectal de stade 4. Et des proches ont lancé sur Facebook une cagnotte pour tenter de l'aider, car elle a besoin d'un protocole médical inédit qui n'est pas encore homologué dans l'Union européenne, mais qui n'est disponible qu'à Genève, en Suisse. Et comme ce traitement coûte extrêmement cher, il fallait de l'argent. En Belgique, elle a tout essayé, les opérations, la chimiothérapie, la radiothérapie, mais le cancer est réfractaire à tous les traitements classiques. Son seul espoir, c'est la Suisse, et elle pourra donc, grâce à la solidarité des Belges, y aller tous les 15 jours pendant 6 mois dans un horizon de maladie. C'est évidemment un élan de solidarité qui donne le moral.
0: Très bon week-end à vous.
3: À lundi, la France.
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0: 7h44, c'est l'invité d'Ici Matin et c'est un week-end de rentrée qui se prépare pour le Rassemblement National. Alors que les parlementaires du parti se réunissent au Touquet à partir de demain, Marine Le Pen enchaînera ensuite dimanche avec la braderie des Nains Beaumont. Nous sommes en direct, Thomas, avec le député Sébastien Chenu.
5: Bonjour Sébastien Chenu.
6: Bonjour monsieur.
5: Député Rassemblement National du Nord, vice-président également de l'Assemblée Nationale, vous serez-vous au Touquet ce week-end? Pourquoi avoir choisi d'ailleurs la station balnéaire pour ces journées parlementaires de rentrée?
6: Oui. Oui, bien sûr, je serai présent aux côtés de Jordan Bardella et de Marine Le Pen tout ce week-end. Nous avons choisi le Touquet d'abord parce que il n'y a pas de raison que les rentrées parlementaires se fassent uniquement en région parisienne. Nous, on est plutôt un parti d'ailleurs qui parle à la province, qui parle à toute la France, et nous avons considéré que le Touquet était non seulement un endroit agréable, c'est vrai, mais aussi le symbole dans les Hauts-de-France d'une région qui donne beaucoup de voix à Marine Le Pen, qui apporte beaucoup de fidélité électorale à Marine Le Pen, et ce symbole pour commencer la campagne est plutôt sympathique.
5: Et de quoi sera-t-il question lors de ces deux jours? De la présidentielle, justement, parce que vous parlez de la campagne, ou alors du travail parlementaire, justement, aussi, qu'il reste à faire d'ici là?
6: Les deux, en réalité, nous avons devant nous encore 6 mois d'activité parlementaire. Le Parlement siégera jusqu'à la fin du mois de février. Nous avons des textes qui arriveront. Le gouvernement doit nous présenter une feuille de route budgétaire sur laquelle nous avons des craintes, parce que évidemment, les dernières années, ils avaient essayé de toucher au chèque vacances, au ticket resto, à la CSG, et que leur projet de hausse d'impôts, pour nous, n'est pas acceptable. Donc on va parler du budget, on va parler des situations de l'actualité, les buralistes qui sont confrontés à un délire fiscal, à une escalade fiscale, que nous soutenons, la situation des pompiers, là encore, et dans le Nord d'ailleurs, nous sommes sensibles à cette question avec mes collègues députés du Nord. Nous avons plusieurs fois sollicité le président du département, dont le SDIS dépend, pour faire un certain nombre d'efforts en matière également organisationnelle, mais on veut aussi réaffecter un certain nombre, 1,5 milliard de taxes qui existent déjà, non pas d'augmenter des taxes, mais des taxes qui existent déjà pour aider nos pompiers, bref, des sujets du quotidien, et puis l'élection présidentielle. Marine Le Pen fera un grand discours avec des propositions très concrètes pour la vie quotidienne des Français.
5: Dans le cadre de ce budget, justement, dont l'examen va bientôt commencer, avez-vous prévu de présenter, de défendre des mesures, ou attendez-vous finalement que le gouvernement présente son projet pour ensuite réagir ?
6: Les deux. Chaque année, nous présentons un contre-budget avec des propositions alternatives qui sont faites d'économies que l'État doit faire, mais également de réorganisation de la fiscalité. Nous considérons que l'État doit être exemplaire. C'est à l'État lui-même de faire des efforts. On a par exemple listé un certain nombre d'économies que l'État pourrait faire sur la contribution à l'Union européenne. On donne 26 milliards d'euros, on en récupère 10. Donc il y a évidemment de la marge sur les agences d'État, sur l'immigration. Aujourd'hui, par exemple, le coût, pour prendre un exemple parmi d'autres, de l'immigration du côté des étudiants étrangers est très important. Donc, on fera des contre-propositions. Mais on attend la feuille de route du gouvernement. Elle est pour l'instant assez brouillée. L'État nous a indiqué, en tout cas le ministre des Finances indiquait qu'il voulait prélever des cotisations sociales sur les compléments de salaire que représente l'épargne salariale, c'est-à-dire taxer l'épargne des Français. Ça, on va s'y opposer.
5: Mais ça a été écarté. Dans un second temps, a priori.
6: Ça a été ensuite. Alors ensuite, le Premier ministre l'a écarté. Vous avez raison. Ce qui fait qu'on ne sait pas bien ce que l'État veut faire. Mais l'année dernière, ils avaient écarté l'idée d'impôts supplémentaires. Et puis on a terminé avec 30 milliards d'euros d'impôts supplémentaires. Donc on se méfie des couacs, on se méfie de la façon dont l'État nous présente ou pas une ligne budgétaire, une proposition budgétaire. En tous les cas, aujourd'hui, elle n'existe pas. Et puis on aimerait que l'État fasse, si vous voulez, des gestes très concrets. Par exemple, la fin de la facturation électronique. Vous avez vu qu'il y avait des fuites de données fiscales des Français, ça a rompu un peu, j'allais dire, la confiance que peuvent avoir les Français envers Bercy, le ministère des Finances. Donc, une sorte de moratoire ou la fin de la facturation électronique, l'État ne semble pas prêt. La suppression d'un certain nombre de taxes qui ne rapportent rien. Nous, on les a listées, 128 taxes. Ça va de taxes sur la chasse, sur les permis de chasse, sur le ski de fond, etc. Voilà, l'État doit faire du ménage dans son organisation fiscale.
0: Et ici, Nord, il est 7h48, nous sommes en direct avec le député RN du Nord, Sébastien Chenu.
5: Sébastien Chenu, c'est une des entreprises de votre circonscription Val-d'Une à Trissin-Léger. Vous avez écrit il y a quelques semaines au ministre Sébastien Martin qui vous a répondu cet été. Le groupe Europlasma qui a repris Val-d'Une il y a 2 ans n'a pas réalisé d'investissement dans cette usine ainsi que dans celle de Lefrancouc, alors que c'est ce qui était convenu. Hier, nous disions même que c'est l'État qui a dû payer les salaires des mois de juillet et des mois d'août. Est-ce qu'Europlasma, à votre avis, est en train de couler Val-d'Une?
6: Écoutez, j'espère que non, parce que c'est une affaire qui dure depuis longtemps. En 2021, on a commencé à être alerté avec les baisses de commandes de Val-d'Une à Trissin-Léger. À Trissin-Léger, j'avais moi-même demandé, j'étais déjà député à l'époque, que la commande publique s'exprime, que la SNCF privilégie Val-d'Une pour commander ses matériaux. Un repreneur avait été trouvé au fur et à mesure, les années passant, vous l'avez dit, c'était Europlasma, et qui aujourd'hui, parce que les engagements d'investissement n'ont pas été réalisés, crée des tensions trésorerie et l'État est venu au secours, et c'est bien normal, de cette entreprise. Aujourd'hui, la balle est dans le camp de l'État, vous l'avez dit, je me suis entretenu avec le ministre de l'Industrie au début de l'été encore une fois, et à la fin de l'été, à la fin du mois de juillet, pour trouver des solutions ou d'autres repreneurs, ou de la façon dont l'État pouvait intervenir également pour permettre à Valdunes de continuer à vivre. Je rappelle qu'il y a eu des commandes qui ont été passées en 2026, des commandes importantes qui viennent par exemple aussi de l'Afrique, donc il n'y a pas de problème de commande à l'autre bout, il y a un problème d'investissement, parce que évidemment Valdunes doit se mettre à la hauteur de ses commandes, et aujourd'hui nous en sommes là. Donc moi je continue, comme je le fais très régulièrement, à me battre pour cet outil industriel qui aujourd'hui doit préserver des centaines d'emplois.
5: Valdunes qui travaille pour le secteur du ferroviaire notamment. Sébastien Chenu, nous l'évoquions tout à l'heure, Marine Le Pen, après les journées parlementaires du Touquet, sera à Hénin-Beaumont dimanche pour son discours de rentrée. Vous avez dit il y a quelques jours qu'elle y annoncerait des mesures de son programme, des mesures pour changer le quotidien des Français. Vous pouvez nous en dévoiler certaines ce matin ?
6: Je vais pas la spoiler, je vais pas donner le programme et le discours de Marine Le Pen avant qu'elle ne l'exprime. Mais c'est vrai que Marine Le Pen va parler de ce qui intéresse au premier lieu les Français. Marine Le Pen va parler d'écologie, d'industrie, de logement, de santé tout au long de cette campagne. Et là précisément, elle aura, vous le verrez, choisi un de ces thèmes qui permettra de faire des propositions. Et puis les autres candidats verront ce qu'ils proposent sur ce sujet. Moi, ce que je trouve aujourd'hui, c'est que nous on fait des propositions et on est un peu seul. Les autres candidats sont en train de se chercher, oui, leurs propres candidats, se bagarrer entre eux. Oui, il y en a un autre. Il y a Monsieur Mélenchon qui est en campagne.
5: Mais pour le reste, Gabriel c'est un peu Attal, on les voit aussi régulièrement.
6: Oui, mais si vous voulez, c'est un peu la course à l'échalote de leur côté. Ils sont en train de se marquer à la culotte pour que, à la fin, disent-ils, il n'en reste qu'un. Mais derrière ces marquages à la culotte, il n'y a pas beaucoup de propositions un peu innovantes. Et puis, donc nous, on ne veut pas que la campagne électorale soit escamotée. On veut que les Français puissent se déterminer sur des sujets, sur les grands sujets du quotidien, je vous en ai cité, sur les grands sujets aussi qui peuvent inquiéter les Français. L'immigration, je l'ai cité, quand on voit, par exemple, les dernières révélations concernant le lycée Averroès à Lille, dans notre région, il y a de quoi s'inquiéter. Nous, ça fait longtemps qu'on avait demandé qu'on supprime les financements. Xavier Bertrand les a poursuivis pendant de très longues années.
5: Qui voulait les stopper également.
6: Il a essayé pas de stopper au début, il nous a insultés. Les premières années, il nous a insultés quand on lui avait indiqué que c'était un repère des frères musulmans. Maintenant, il a reculé sous notre pression et sous la pression médiatique. Mais vous voyez, il y a beaucoup de sujets qui touchent les Français. Marine Le Pen va faire des déclarations.
5: Et donc, dans ce discours.
6: Qui seront abordés dimanche, je vous invite à les suivre.
5: Merci beaucoup, Sébastien Chenu, député RN.
6: C'est moi.
5: Merci. Bonne journée. Bonne invitation ce matin. Bonne journée.
0: Mylène Farmer arrive avec son nouveau titre, Des lois et des quoi. Et cette question qu'on vous pose ce matin au 03 20 55 89 89, où est-ce que vous étiez le 11 septembre 2001? Vous nous écrivez sur WhatsApp

0: L'infotrafic à 7h55, c'est toujours très compliqué hein, sur l'A22 en direction de Lille. Hein, cela fait suite à un camion en panne. Vous ralentissez de Neuville-en-Ferrain jusqu'au niveau de Mouveau. 25 minutes encore hein, de temps de trajet supplémentaire. Bon courage. Le Mojti tous les matins avec Zef. Pour le Mojti, aujourd'hui, on part dans les Flandres ?
1: Oui, on part dans les Flandres parce que je vais vous dire à Nostaké.
0: Ah oui, j'adore.
1: Alors, attention, Tertouche, chez Nadushti, chez du Flahut. Hein, alors, d'accord, c'est une nadée qui crotte aussi que Van Ostoké, je vais encore parler de binous.
0: Oui.
1: De boissons céréalières gazeuses rafraîchissantes et que franchement, c'est bon à sa vente. Bah non.
0: Oh.
1: Ou peut-être que oui, on verra. À Nostoké, c'est le mot qu'on dit d'un certain coin de notre pays, donc les Flandres françaises, hein, madame, pour dire à bientôt.
0: D'accord.
1: Ça veut dire ça. Bon ben voilà, je crois que j'ai fini. Hein.
0: Ok, bon, au revoir, à demain.
1: Il faudrait que je choisisse des mots que c'est plus loin à expliquer, hein, parce que je sais pas comme ça que je vais gagner ma vie, vous voyez.
0: Voilà. Ben oui, bien sûr, je suis sûr que vous avez encore des trucs à dire, Zef.
1: Gourmande. Hein. Pourtant, on est vendredi. Hein. Bah, d'ailleurs, c'est pour ça que j'ai choisi un Nostoké. Parce que c'est vendredi.
0: Oui.
1: Et que je ne revois pas vos gifs avant lundi matin.
0: Oui.
1: C'est vous ou la mienne, d'ailleurs. Hein. Voilà, donc j'avoue dans les deux sens. Hein. Alors, le samedi matin, je suis sûr que ça vous fait du bien de vous dire... Ah, enfin le week-end.
0: Ah oui.
1: En plus, il n'y a pas l'autre boubourse qui va venir parler dans une langue à dire du serbe. Donc voilà. Donc, donc à Nostoké, ça veut dire à bientôt ou au revoir. Mais j'ai aussi une bière que j'ai bon à sa main,
0: oui.
1: Bien sûr.
0: Elle est très bonne.
1: C'est pour ça que dans les estaminets des Flandres, si t'arrives de Paris, tu vois. Bon. Bon, bah, te dis pas bonjour en rentrant chez Culturel, hein. Oh, j'ai dit. Donc voilà. Et que te fais pour avoir une bière, comme te dis, comme à Paris, hein, d'un chez Bistrot, avec un coup de menton comme ça, à Nostoké. Eh ben, il ne te sert pas le patron. Parce que tu viens de lui dire au revoir, pas de lui commander une bière.
0: Ouais.
1: Et d'ailleurs, il se retourne et te dit qu'on te fait l'eau, Corti. Tu viens pas de me dire au revoir. Alors là, tu réponds, bah non, je veux une bière. Et le patron, il répond, eh ben, ça t'arrangera le bec de lièvre de dire bonjour. Et je voudrais une Nostoké, s'il vous plaît.
0: Voilà.
1: Voilà. En plus, les Flamands, ils sont gentils, mais il ne faut pas trop les catouler longtemps, tu vois.
0: C'est pas fou.
1: Donc, tout à l'heure, on ne dira pas à demain, mais à Nostoké. Et on peut même rajouter, pour faire encore plus la lutte, à Nostoké Ménière. Ou un Nostoké madame.
0: D'accord.
1: Hein, alors ça se prononce Ménère. Il y a deux E. Et Ménère, pas Ménir. Hein.
0: Oui,
1: ça, j'ai le gros caillou qui porte Obélix. Non. Ménère, ça veut dire mon homme ou monsieur. Et madame, il n'y a pas de traduction. Ça ne vaut pas le coup que je traduis. Ça se dit madame.
0: Mm-hmm.
1: Le problème, c'est que quand je dis un Nostoké, maintenant, ça me donne soif.
0: Bah oui, moi aussi. Hein.
1: Bon, bah alors, non, pas tout de suite, tout à l'heure. Alors du coup, bah, je vais vous dire un Nostoké à Devered.
0: À Nostoké Manère.
1: Ah non, mais à Devered.
0: Oui.
1: C'est parce que tout le monde.
0: Ah oui, d'accord.
1: Au revoir tout le monde.
0: Eh ben,
1: bah voyez, vous avez préparé les flamands.
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2: Tiens, vous tombez bien, Stéphane Bern. Vous nous emmenez où ce matin, tiens ?
3: Vous connaissez sans doute le château de Moulinsart, somptueuse demeure du capitaine Haddock dans Tintin. Saviez-vous aussi que son modèle se trouve dans le Val-de-Loire en version XXL ? Avec sa symétrie parfaite et sa façade claire ornée de bustes d'empereurs romains, le château de Cheverny est l'un des plus élégants de France. Élégant, sobre et raffiné, bref, tout l'inverse du capitaine Haddock.
4: Descends donc, Cro-Magnon, macrocéphale, ectoplasme !
3: Construit au XVIIe siècle, dans le plus pur style classique, il semble tout droit sorti d'un manuel d'architecture, tant ses proportions sont harmonieuses. Avec une particularité de taille, près de 400 ans après sa construction, il continue d'être habité par la même famille. Autant dire qu'à l'époque, quand on bâtissait une petite maison de famille, c'était du solide.
5: Et mes gencives, c'est du béton.
3: En 1922, le grand-oncle des actuels propriétaires a un projet novateur. Ouvrir le château au public pour en partager l'histoire. Au début des années 40, alors qu'Hergé cherche la demeure idéale pour Archibald Haddock, capitaine de bateau et meilleur ami de Tintin, il s'inspire directement de l'élégante sobriété de Cheverny pour créer celui de Moulinsart, qui apparaît dans 10 des 24 albums des aventures de Tintin.
6: Milou, tu vas m'attendre ici le temps que je tire ceci au clair.
3: À une différence près, Hergé réduit drastiquement la taille du château en supprimant les deux pavillons extérieurs. En somme, il lui coupe les ailes. L'avantage quand on visite Cheverny, c'est qu'on retrouve Moulinsart, mais sans avoir à subir les jurons du capitaine Haddock.
4: Montre-toi donc, diplodocus !
3: Qui supporterait mal de voir autant d'inconnus se balader dans sa demeure.
2: Merci Stéphane, il est 8h.
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2: Allez, c'est bientôt le week-end, vous êtes sur la route, bon courage.
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2: Le nouveau journal vous est présenté par Louise Adélaïde Boinard. L'attente est interminable pour les salariés de Clairebout à Moucron.
8: L'usine belge spécialisée dans la production de frites surgelées risque de fermer. La direction l'a annoncé cette semaine à ses près de 400 salariés pour des questions de rentabilité. Une procédure légale a donc été lancée et cette nouvelle est très dure à digérer pour les travailleurs belges et français, Odile Senelard.
9: Isabelle et son mari Eric arrivent ensemble pour prendre leur poste. À 58 ans, elle travaille depuis 3 ans comme intérimaire. Son mari, lui, est salarié de l'usine depuis 10 ans. Elle est effondrée depuis l'annonce.
10: C'est 2 salaires au moins. On va faire comment ? Au mois de août, en 2027, j'ai plus le droit à mes allocations de chômage. Donc si je retrouve pas d'emploi, j'ai plus rien du tout.
9: Maxime, 27 ans, qui habite à Roubaix, travaille depuis 4 ans chez Clairebout. Il est lui aussi encore sous le choc de l'annonce.
11: Bah là, je suis en train de réfléchir parce que derrière, on a des vies de famille. J'ai 2 enfants, dont un qui a 5 mois, le deuxième, il a 2 ans et demi. Donc oui, ça, c'est assez délicat. C'est pas de quoi l'avenir est fait. Maintenant, si on a des projets même, peu importe, projet immobilier, projet, bah tout ça s'effondre.
9: Le groupe Clairebout Potatoes justifie sa décision par une surcapacité de la production au niveau mondial. Lui-même annonce une surcapacité de 14 à 20%. Il a donc fallu faire des choix entre les 5 usines du groupe, explique Berthe Verhag, porte-parole de Clairebout.
12: Moucron 1 est le site le plus petit, avec les équipements le plus anciens, et ça cause aussi un coût de production par tonne qui est à Moucron 1 plus élevé vis-à-vis des autres sites.
9: La direction indique que des reclassements de salariés dans les autres usines du groupe pourraient être envisagés.
8: Clairebout qui a des usines à Bourbourg, dans le Dunkerquois, à Neuve-Église, Warneton et une autre à Moucron, en Belgique. Donc l'attente également des 16 victimes du tatouage à Darras. Elles attendent de savoir si leur procès va reprendre ou non. Il était censé se terminer aujourd'hui à Saint-Omer, mais l'accusé dans un coma profond depuis hier, après une tentative de suicide la nuit dernière dans la prison de Longnes. Si jamais il décède, le procès sera annulé.
2: Nouvelle saisie de cocaïne au port de Dunkerque.
8: 4 tonnes de drogue ont été découvertes lundi dans des conteneurs. Ils arrivaient du Ghana et devaient aller jusqu'en Belgique. 167 ballots cachés dans des déchets plastiques qui valaient près de 225 millions d'euros. L'office anti-stupéfiant va maintenant enquêter pour identifier les acteurs de ce réseau criminel. En février, déjà 13 tonnes de cocaïne avaient été saisies dans le port de Dunkerque lors de 3 opérations distinctes. À Ardingan, une trentaine de bovins sont morts dans l'incendie d'un hangar agricole cette nuit. Le feu a pris un peu avant minuit. 800 ballots de paille et 100 tonnes de foin sont partis en fumée. Un garçon de 11 ans a été percuté par une voiture hier en fin d'après-midi à Rinxan, entre Boulogne et Calais. Il a été transporté légèrement blessé au centre hospitalier de Boulogne. La conductrice, choquée, a elle aussi été prise en charge par les secours.
2: C'est une date qui a marqué des générations complètes.
8: Et tout le monde se souvient où il était et ce qu'il faisait le 11 septembre 2001. Entre 8h et 10h, deux avions de ligne se sont écrasés contre les tours jumelles du World Trade Center à New York. Un autre sur le Pentagone, le département de la défense américaine. Des attentats qui ont fait près de 3000 morts et plus de 6000 blessés. Parmi eux, 350 pompiers américains sont décédés. Des renforts sont donc venus de toutes parts, dont le groupe de secours catastrophe français basé à Villeneuve-d'Ascq. 25 ans plus tard, Thierry Velu, le président du GSCF, se souvient encore parfaitement du moment où il est parti aux États-Unis. C'est le dernier membre de l'ONG encore en activité à avoir été à New York en 2001.
7: On est resté 6 jours. Donc on est parti le 13, premier vol pour les États-Unis qui était à destination de Houston et vol intérieur Houston-New York. L'image qui reste la plus forte pour nous, c'est tout simplement arriver dans une caserne, s'apercevoir qu'il y a des bougies, demander à parler aux sapeurs-pompiers et il restait qu'une personne qui était vivante, qui s'en était sortie, alors pas du World Trade Center, mais qui n'était pas partie sur les tours, et c'était le seul rescapé de l'ensemble de la caserne. Donc là, je peux vous dire qu'on a quelques frissons et on est totalement démunis. Donc c'est vraiment compliqué pour nous. Ça a été une catastrophe très particulière. On pense aux pompiers new-yorkais et à toutes les personnes, bien entendu, y compris les sapeurs-pompiers, qui ont disparu dans cette catastrophe.
8: Thierry Velu a d'ailleurs été invité à New York par les pompiers pour commémorer les 25 ans de ces attentats. Il a décliné pour les laisser honorer la mémoire de leurs collègues entre eux. Et c'est d'ailleurs la question qu'on vous pose ce matin. Que faisiez-vous ce 11 septembre quand vous avez appris la nouvelle? N'hésitez pas à nous appeler au standard d'Issinor.
2: 03 20 55 89 89.
8: À Lille, on commémore également la mémoire des Juifs du Nord Pas-de-Calais raflé il y a tout juste 84 ans. Une cérémonie en hommage aux enfants déportés est organisée à 10h à la gare Saint-Sauveur. Il y en aura également une deuxième à 15h à FIF sur le site de la SNCF pour honorer les 24 cheminots qui les ont cachés.
2: Du sport maintenant. Tiens, tout s'est joué en 2 minutes hier soir pour nos footballeurs lensois.
8: Les 2 minutes qui ont permis de gagner hier soir. Les Saint-Ouéors ont reporté leur premier match de Ligue des Champions 3-2 face au Slavia Prague. Mais elles sont arrivées tard, si tard ces 2 minutes, puisque Thauvin a marqué son but à la 91e et Aguilar à la 93e. Le défenseur qui est sur un petit nuage.
13: Le football, c'est le meilleur sport au monde, je pense, pour vivre de telles émotions. Le football a montré qu'il ne faut jamais rien lâcher dans n'importe quelle circonstance. On savait que ça allait être dur. À 2-1, franchement, jamais de la vie, on se serait dit on va gagner, mais on y a cru. Vraiment, merci au groupe. Très content pour les supporters qui font le déplacement aussi. C'était important pour nous de rien lâcher, comme on le fait tous les jours. Mais ce soir, pour rentrer dans la plus belle des compétitions, rentrer comme ça, montrer qu'on est un club qui lâche jamais rien, ben, c'est important d'envoyer un message fort aussi. Ce soir, je pense qu'il rentre dans mon top 3 des scénarios les plus fabuleux, je pense. À contrario, j'ai vécu des scénarios qui m'ont anéanti pendant plusieurs semaines. Donc ce soir, on va profiter et se remettre au boulot demain, parce que dimanche, on a aussi un match important en Ligue 1. Et voilà, le football est un éternel recommencement et il faut jamais rien lâcher.
8: Aguilar qui a pu fêter ça en beauté avec les 1000 supporters venus à Prague pour l'occasion. Et donc le RC Lens se retrouve déjà à des terrains ce dimanche, vous l'avez entendu. Il joue contre Le Mans à 17h15 pour la 4e journée de Ligue 1. Un match qu'on vous fera vivre évidemment en direct et en intégralité sur Issinor. Et puis ce soir, on a le droit à de la Ligue 2. Boulogne joue sur la pelouse de Clermont à 20h pour cette 6e journée de championnat. L'USBCO qui est 13e au classement, tout juste devant son adversaire. Des nuages et du soleil aujourd'hui, mais oui, pas de pluie a priori.
2: Un peu de pluie.
8: Ah non,
2: ouais, des averses,
8: on en rajoute toujours
2: fait.
8: Une couche
2: on
8: en
2: aura,
8: fait.
2: Exactement. On aura des averses aujourd'hui dans le Nord et dans le Pas-de-Calais. Les averses, elles sont déjà présentes ce matin sur le littoral, notamment à Calais et à Dunkerque. Alors cet après-midi, les températures, elles seront comprises entre 20 et 21 degrés. On aura 20 notamment du côté de Lille et de Valenciennes, 21 du côté d'Arras et de Saint-Paul-sur-Ternoise. Demain, il y aura du soleil, rassurez-vous. Louise Adélaïde. Adélaïde, du soleil en ce samedi avec des températures douces comprises entre 22 et 24 degrés. Et puis dimanche, encore assez doux, mais la pluie va se renforcer dans le secteur. Et puis on aura également des rafales de vent qui pourront atteindre jusqu'à 50 km/h, notamment près du littoral. L'infotrafic à 8h08, c'est avec la préfecture du Nord et Mickaël. Rebonjour Mickaël.
14: Oui, rebonjour Chalène, bonjour à tous.
2: Alors ça coince encore sur la 22. Hein.
14: Toujours hein, dans le sens Gand vers Lille, hein, au niveau de l'échangeur 15, Tourcoing-Brimpin, poids lourd en panne, voie de droite neutralisée, bouchon depuis la frontière. Maintenant on est remonté sur Réquem au niveau de la queue de bouchon. Et dans ce bouchon hauteur de Ronc, apparemment il y a un problème également. Donc faites attention quand vous serez passé cet obstacle. J'ai pas encore la cause exacte. Vous allez rouler. De nouveau, ça va freiner pour le poids lourd en panne. Donc, soyez vraiment prudents sur le secteur. Donc, entre Réquem et l'échangeur Tourcoing, donc voilà, ça bouchonne sur à peu près 6 km. Donc, dans le sens Gand vers Lille. Et après quelques ralentissements, beaucoup moins de bouchons qu'à l'habitude. Ça ralentit au bout de Rocade Nord-Ouest à la jonction de Ouascal, donc pour partir vers Lille. Ça ralentit également à l'entrée de Lille sur le périphérique sud, hein, depuis la courbe du port fluvial jusqu'au niveau de la porte des postes. Et sur l'autoroute, un petit ralentissement au niveau de l'échangeur de Seclin. Rien de méchant, on va dire, à cette heure-ci sur nos routes.
2: Merci beaucoup, Mickaël. On fait le point avec vous tout au long de la matinée.
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2: 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À 8h10, c'est Laurent Voulzy qui arrive.

0: Et voilà, tout en douceur avec Laurent Voulzy à 8h12 pour vous souhaiter un bon début de journée.
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0: Vendredi 11 septembre, cette date, tout le monde s'en souvient évidemment. Où est-ce que vous étiez, vous? On vous a posé cette question ce matin, on vous pose toujours la question. Vous pouvez nous écrire sur WhatsApp, vous connaissez le chemin, 03 20 55 89 89. On a Marie-Christine d'ailleurs qui nous écrit. Le 11 septembre 2001, elle était aux Bahamas. Ah ouais, nous avons eu la chance de pouvoir repartir dès la fin du séjour, alors que d'autres sont restés plus longtemps. Et oui, en effet, donc vous voyez, c'est un souvenir qui dure encore et qui reste malgré toutes ces années. On a Cédric également qui a composé le 03 20 55 89 89. Bonjour Cédric.
3: Bonjour.
0: Cédric, vous étiez où, vous?
3: Moi j'étais, comme je disais à Ahmed, en emploi, saisonnier. Bon, en ce temps-là, je faisais la caisse à Monoprix à Lille.
0: D'accord, ok.
3: C'est un Monoprix, là, je ne sais pas si vous voyez. Là,
0: tout à fait. Ouais, tout à fait.
4: Dans la galerie des Tanneurs.
3: Non, il n'existe plus.
4: Et quand tu sais, comme ça, ouais, qu'on était...
3: Non, pas ça, pas celui-là, pas celui-là. C'était l'ancien, maintenant il n'existe plus.
0: Vous savez à peu près où il était ou non?
3: Au bord de la rue du Molinet, en arrivant de la gare.
0: Ok.
4: Et alors, vous souvenez, ce jour-là, qu'est-ce qui s'est passé? Vous étiez sur votre lieu de travail, je ne sais pas si tout le monde a allumé la radio, si vous aviez la télévision, que vous regardiez ce qui se passait.
3: Non, nous, il n'y avait pas la radio, il y avait des clients forcément qui se passaient, et nous, on l'a su peut-être une petite heure après. À l'époque, il n'y avait pas encore les smartphones, tout ça. Donc,
0: eh oui, non. Mais ouais, ça circulait quand même.
3: Ouais, moi j'ai attendu le soir pour rentrer chez moi en train et j'ai ma mère qui venait me chercher à la gare, j'avais pas permis à l'époque, et qui m'a dit ouais, il y a eu un attentat aux États-Unis, nanana, et tout, etc. Et voilà.
4: Qu'est-ce que vous avez ressenti quand vous avez vu les images en rentrant chez vous?
3: Je me suis demandé si c'était la réalité ou si c'était comme. Ça aurait été vraiment dans la réalité, quoi, parce que c'est quand même assez bien. Et après quand j'ai dit je suis allé à New York en 2024 en vacances, j'ai visité le site actuel.
0: Ouais.
3: Maintenant c'est deux grandes fontaines avec les noms des gens.
0: Tous les noms,
3: gravés. Et en dessous, sous sol, il y a un musée.
0: Il y a très émouvant.
3: Des pompiers d'époque et tout. Et à un moment, vous arrivez dans une salle. Il y a toutes les photos des gens décédés, les quatre murs et le plafond.
0: Et on peut entendre également les extraits, les dernières choses que les gens ont dit à leur famille. Il y a des extraits de proches. J'imagine que ça a été très émouvant, cette visite, Cédric. Ça vous a replongé dans ses souvenirs.
3: Ouais,
0: merci.
3: Surtout là.
0: Oui, allez-y, on vous écoute.
3: Ouais, en particulier la salle dont j'ai parlé, là, c'est un peu limite malaisant. Enfin, je sais pas comment expliquer, c'est un peu bizarre, on va dire.
0: En tout cas, merci beaucoup Cédric d'avoir partagé ce souvenir avec nous. On vous souhaite une bien meilleure journée aujourd'hui, un bon vendredi. Ouais. On a Lèche également qui... Merci beaucoup Cédric. Lèche nous appelle depuis Neuchâtel-Ardelot. Bonjour Lèche.
5: Bonjour à vous et bonne journée. J'ai réagi parce que j'ai été vraiment catastrophé. J'ai un très mauvais souvenir de ce jour-là. Ça, c'est une journée qui a très mal commencé. C'était un début de vacances. On arrivait en Corse à Figari. On a pris une petite voiture de location pour arriver au gîte qu'on avait réservé. Et je veux dire que quand les gens nous ont... On a eu un très mauvais accueil, enfin entre guillemets, parce que c'était des gens charmants, mais ils étaient pétrifiés devant la télé.
0: Oui.
5: Et quand on a vu le reportage, ben on s'est assis à côté d'eux et ben on a passé une journée comme des zombies, quoi. C'était l'ordre de pour moi c'était un film de science-fiction. J'avais du mal à m'y faire, mais j'étais vraiment pétrifié, quoi.
0: Ce que vous voulez dire, c'est que finalement, vous ne connaissiez pas ces gens, mais en fait, ça a rassemblé tout le monde, ça a créé une cohésion face à ces gens.
5: Je veux dire, c'est comme si qu'on les connaissait depuis toujours et qu'on partageait vraiment un moment. C'était impensable. Hein.
0: C'était vraiment une catastrophe. Lèche, en tout cas, merci beaucoup d'avoir partagé avec nous ce témoignage ce matin, vos réactions. C'est toujours très précieux de vous entendre sur Ici Nord au 03 20 55 89 89. On vous embrasse, Lèche. On vous souhaite une... une bien meilleure journée. Merci beaucoup. Vous continuez à réagir aussi sur WhatsApp. On lit tous vos messages à 8h17.
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0: Le rendez-vous anti-arnaque, c'est avec Aude Razo. Votre message ce matin, Aude.

0: Il ne faut jamais, jamais donner d'informations sur les bijoux et les objets précieux qu'on a chez soi.
1: Oui, ça paraît assez évident dit comme ça, mais ça ne l'est pas toujours. Je vous raconte l'histoire de Christian, c'est un auditeur, il m'a contacté parce qu'il a failli tomber dans un piège extrêmement bien ficelé. Tout commence avec un coup de fil. Un homme appelle, il se présente comme le responsable antifraude d'une enseigne de vente et d'achat d'or où notre auditeur Christian justement a acheté des lingots d'or. L'homme raconte à Christian qu'il risque d'être cambriolé. Pourquoi ? Parce que ses données ont fuité, son adresse, son achat de lingots, le montant. Il y a danger, il lui fait remplir un formulaire soi-disant de pré-plainte où il lui demande aussi de préciser quel bijou, combien d'argent il a chez lui. Christian le fait, l'homme sait beaucoup de choses, il a l'air sérieux.
0: Sauf que cet homme, c'est un escroc. Comment est-ce que Christian l'a compris ?
1: C'est la deuxième étape de l'arnaque qui lui met la puce à l'oreille. Le voilà maintenant au téléphone avec un gendarme, un faux gendarme, vous l'aurez compris, qui lui dit qu'un agent va carrément venir chez lui, à domicile, pour bien localiser ses objets de valeur. Bon, c'est là que Christian trouve que la ficelle est quand même un peu grosse et il a un excellent réflexe, écoutez bien, il appelle lui-même la gendarmerie. Et là, les vrais gendarmes lui disent que le monsieur qu'il vient d'avoir au téléphone est inconnu au bataillon. Deuxième très bon réflexe, Christian appelle l'enseigne où il a acheté de l'or et pareil, le soi-disant responsable antifraude n'existe pas. Ne donnez jamais d'informations sur vos objets précieux et retenez bien, un policier ou un gendarme ne se déplace jamais à domicile pour récupérer des objets de valeur et ils ne demandent jamais de bijoux, d'argent, de cartes bancaires ou de codes confidentiels.
0: Merci beaucoup Aude. Sur la route à 8h20, ça coince toujours hein, sur l'A22 en direction de Lille, ça coince dès la frontière, hein, encore pendant 21 minutes. C'est la voie de droite hein, qui est neutralisée, donc prudence si vous êtes dans le secteur, c'est dans le secteur de Roncq, c'est suite à ce camion qui est en panne.

0: dedans et rentrer enfin dans l'armée pour continuer sur les pas de ma famille.
1: Mais ça consiste en quoi, fusiller de l'armée de l'air?
0: Fusiller de l'armée de l'air, c'est simple, on est à terre. C'est bizarre à dire ça pour l'armée de l'air, mais on est à terre et on protège, on sécurise tout ce qui est base aérienne et autres. Ça fait assez longtemps que je voulais, mais j'ai quand même fait des études de commerce pour voir si ça me plaisait ou non. Et au final, j'ai vu que ça me plaisait pas du tout, que j'avais la tête ailleurs. Et du coup, ça m'a motivé à passer les tests et autres.
1: Et comment on devient fusilier de l'armée de l'air?
0: Alors, c'est au bout de plusieurs rendez-vous où j'ai enfin trouvé ma voie, car c'était assez compliqué au début. Mais au final, ce qui m'a permis de partir sur cette voie, je pense, c'est l'encouragement de toute la force militaire qui m'ont donné envie de faire ça. Alors pour l'instant, c'est juste des tests à passer. Tout le monde peut les passer en soi. Et du coup, pour l'instant, j'ai tout réussi mes tests et là, j'attends de partir.
1: Mais il faut quand même une fameuse condition physique pour intégrer l'armée, non?
0: Alors pas forcément, ça dépend le métier qu'on souhaite faire dans l'armée, sachant qu'il y en a énormément, c'est très vaste comme métier. Il y a des métiers, on n'imagine même pas qu'il y a dans l'armée. Mais il n'y a pas forcément besoin de force ou autre pour passer dans l'armée. Il faut juste du mental. Alors je pars en formation sur un an. Et après, sinon, c'est des contrats de 6, 8 ou plus.
1: Et Romain ne sait absolument pas où il va être parachuté.
0: Alors, pour l'instant, on ne sait absolument pas, ça reste vague. On est un peu mis au goût par rapport à ce qui se passe maintenant. Mais sinon, non, on ne sait pas du tout ce qui nous attend. Et je dois être prêt à partir n'importe où. Les proches, ça va, ils savent que je voulais faire ça depuis longtemps. Donc en soi, ça va, ils n'ont pas peur.
1: Ce qui attire Romain, c'est l'inconnu, l'aventure.
0: Alors, c'est ça qui me donne envie, c'est surtout savoir où mon mental va aller, jusqu'à où. Je pense réussir à pousser mes limites. Après, en soi, on vise toujours plus haut, surtout dans l'armée. Donc à voir où le vent me mène. Moi, c'est à Lille que j'ai toujours vécu. Je vais devoir la quitter, mais je serais très content de revenir ici, surtout pour la braderie de Lille et toutes les soirées fêtards de Lille.
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15: 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L'horoscope en ch'ti de José Ambre, bonjour.
16: Bonjour mes gens, bonjour Terre tous. Et vous Bélier, suffit pour de s'apporter, suffit d'être patient. Tu vas voir avec d'un seul coup d'un seul, tu vas trouver toucher solution à toucher problème avec toi. Taureau, tout y est fait, puis tout y va aller, pour que tu mènes à bien quelque chose que tu vas projeter de faire avec quelqu'un que tu acquiers. Tu sais, un peu dire qu'un chemomate, oui, il te sourit, hein. Gémeaux, te travaille comme un ange. Puis tout chou que tu fais, j'ai tellement bien fait que ça ne m'étonnera point qu'il y a une récompense. Ah, Cancer, heureusement que t'as des gens qui voient être clair autour de toi, hein. Sinon, t'aurais pu cœur dans la rue de pièche. Enfin, ça s'arrange, t'es sorti de l'offre comme un gardon. Pour ti, Lion, tu vas t'apercevoir qu'ils nadaient, qu'ils ont les yeux portés sur ti, et qu'ils pourraient te bien te faire du rentre dedans. Ah, ça te plaît, tout chaud, hein. Vierge, tu pourrais bien avoir un coup de main d'un camarade, ou corps d'un camarade, hein, qui va faire et que tu vas pouvoir monter un offert du fût du dieu du bon dieu. N'oublie quand même pas de dire merci, hein. Eh ouais, Balanche, c'est ben bio de rendre des services. Mais fais attention quand même que ça ne te foute pas le bras dans ta travaille, hein. T'en as fait tout dit de ta haute, tiens. Petit Scorpio, avec que camarades ou corps même déjà des de famille, vous allez vous mettre à quelque chose qui va tellement vous faire plaisir et que ça va vous regonfler le moral pour tout le semaine qui vient. Sagittaire, petit qui cache d'avoir du nouveau, ben un vlog qui est un vu. Mais encore faut-il que te termine le poil et que te t'adorme pas sur le rôti. Parce que je vais pas se faire tout seul. Ah, Capricorne, il n'y a que quelqu'un qui te plaît tellement et que tu ne vas pas pouvoir t'empêcher d'aller tourner autour. Alors, s'il s'aperçut vraiment pas que tu te caches après, c'est qu'il y a vraiment ses yeux dans le fond de ses poches, hein. Verseau, t'es en train de te rendre compte qu'il y a une

0: bosse d'affaires et que t'as un commun avec quelqu'un que t'acquiers. Hey, ça va peut-être permettre des rapprochements que t'attends au point de sitôt, hein. Alors, type, il chaud à verre avec tes vacances de direction, hein. Tu vas aller chez Kerr le raisonnable pour plus écouter que t'as un cœur. T'as raison, va, y a pas de mots se faire du bien. Allez, au revoir mes gens, puis à demain.
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3: Avant de retrouver les infos, il y a cet accident sur la 22 en direction de Lille. C'est au niveau de Roncq, c'est dans le bouchon actuel qui vous ralentit pendant près de 20 minutes. L'actualité dans le Nord et dans le Pas-de-Calais avec vous, Louise Adélaïde.
4: Oui, l'avenir de l'usine Clairboot s'est compromis à Moucron en Belgique. La direction a annoncé cette semaine qu'elle compte fermer un de ses deux sites frontaliers car il n'est pas assez rentable et est trop vétuste. Un coup de massue pour les 392 salariés belges et français. On revient évidemment sur la victoire 3-2 du RC Lens face au Slavia Prague pour leur premier match de Ligue des Champions hier soir. Les Sangayors étaient menés 2-1 jusqu'à la 88e minute de jeu et il a fallu attendre le temps additionnel pour remonter et décrocher la victoire. Et puis dans quelques instants dans l'info d'ici, on enfile nos gants et nos protège-dents puisqu'on va suivre les championnats du monde de boxe française ou qu'on appelle aussi savates. Ils débutent aujourd'hui à Boulogne-sur-Mer et ils réunissent les 300 meilleurs boxeurs du monde.
3: Merci beaucoup Jean. Encore besoin de vous, hein, donc ne sortez pas les gants trop vite. L'actualité en France et partout dans le monde, c'est votre rendez-vous quotidien à 8h31 avec Féline Leloir-Duhau ce matin.
5: Il a menacé de mort une enseignante d'une école près de Toulouse. Un père de famille condamné hier à 6 mois de prison ferme. Il a été incarcéré immédiatement. Selon plusieurs témoins, il a menacé de décapiter cette professeure après que son fils a été sanctionné. 4 personnes interpellées dans le Var et en région parisienne dans le cadre d'une enquête pour séquestration sur fonds de crypto-monnaie. Le 20 avril dernier, dans le Finistère, 3 adultes et 2 enfants de la même famille ont été séquestrés dans leur maison. Les 4 suspects, tous originaires de la région parisienne, ont entre 18 et 37 ans. Ils sont déjà connus de la justice. C'était il y a 25 ans, jour pour jour, les attentats du 11 septembre 2001 aux États-Unis. Beaucoup se souviennent des images des tours jumelles à New York. Une cérémonie d'hommage se tient aujourd'hui sans Donald Trump. Le président se rendra au Pentagone, lui aussi touché par un avion ce jour-là. En tout, près de 3000 personnes ont été tuées dans ces attaques. Les conditions ne sont plus réunies pour continuer cette aventure. L'ancien champion olympique Edgar Gros-Piron quitte son poste de président du comité d'organisation des JO de 2030 dans les Alpes. Un abandon qui semblait inéluctable après des mois de crise au sein de la gouvernance de ces Jeux. Un président par intérim doit être nommé lundi. Près de 10 000 animaux abandonnés en France cet été, un record d'après la SPA qui parle d'une hausse historique des abandons. En juillet et en août, le nombre d'animaux arrivés dans les refuges a grimpé de 20% par rapport à l'été dernier. 8h32 sur votre radio ici.
4: Si je vous dis coup de poing, œil au beurre noir, gants, savates, bon le dernier mot c'est un bel indice, vous me répondez championnat du monde de boxe française. L'info d'ici ce matin, c'est le lancement de cette compétition à Boulogne-sur-Mer. Plus de 1000 athlètes, entraîneurs, kinés et autres se retrouvent jusqu'à demain au Palais des Sports d'Anraymont pour se battre dans les règles de l'art, évidemment, car ce sport est bien implanté chez nous, Mathieu Darrier.
6: Reconnue au patrimoine immatériel de l'UNESCO depuis 2015, la boxe française, également appelée savate dans le reste du monde, est implantée à Boulogne-sur-Mer depuis 1900. Une discipline qui a raté de peu son intégration au programme des JO à Paris il y a 2 ans. Alors, ce championnat mondial est un événement, explique Yann Pocher, l'organisateur.
7: C'est une importance particulière, puisqu'il ne faut pas oublier que la France est le berceau de la savate. Depuis 20 ans, la France n'a pas accueilli les championnats du monde de savate. Alors, dans différentes boxes, oui, il peut y avoir pas mal de fédérations différentes. En ce qui concerne la savate, sur la fédération internationale, il y en a qu'une seule, une seule et légitime fédération. La savate boxe française se distingue particulièrement par le fait que c'est une opposition pied-point. Et la particularité, c'est qu'elle se pratique avec des chaussures. Alors que les autres disciplines se pratiquent à pieds nus ou se pratiquent avec des mousses. Nous, ce sont vraiment des chaussures spécifiques pour ce genre de sport.
6: Parmi les boxeurs qui s'affrontent, 8 garçons et 8 filles qui représentent la France grâce à leur victoire dans chaque catégorie de poids au dernier championnat de France au Touquet, il y a 4 mois. Et parmi eux, la boulonnaise Loane Pocher, la fille de Yann Pocher, qui avait pourtant raccroché les gants depuis 3 ans.
7: Dès qu'elle a su que les championnats du monde allaient avoir lieu à Boulogne-sur-Mer, elle a décidé de reprendre la compétition. Elle a dit là, je ne peux pas manquer cette occasion pour représenter haut les couleurs de sa ville, qui l'a toujours soutenue, et à la vérité de

0: Depuis 3 ans, elle avait arrêté sur un titre de championne du monde en moins de 75 kilos. Et là, non seulement elle a repris les gants, elle a remis les gants, elle a eu son titre de championne de France au Touquet au mois d'avril. Et en plus de ça, elle s'est mis un nouveau défi, puisqu'elle est passée dans la catégorie des plus de 75 kilos pour défier les meilleurs. Chose faite sur le plan national, reste à faire sur le plan international.
1: Ce samedi, pour la soirée des finales, un grand show est prévu à destination des plus de 1000 spectateurs qui se sont arrachés les billets. C'est aussi à retrouver sur Internet en direct.
2: Et les entrées pour les combats de phase de qualification sont gratuites. Pour les finales, il faut débourser 10 euros en ligne ou 15 euros sur place. Dans un quart d'heure, on vous présentera des statistiques pas vraiment réjouissante sur la région, puisque le taux de mortalité dans les Hauts-de-France est le plus élevé de tout le pays. L'INSEE a compilé des statistiques entre 2021 et 2023 et le constat est très clair. C'est dans le bassin minier, l'Avesnois et la Thiérache que la mortalité est la plus forte. On a un petit peu de tout aujourd'hui,
3: oui,
2: finalement.
3: C'est vrai.
2: Du soleil, des nuages, ouais. De la pluie.
3: Vous préférez quoi, vous ?
2: De la neige.
3: Non, je rigole. J'ai pas. Non, sortez le parapluie aujourd'hui. En effet, on va avoir des petites averses. Les averses sont déjà bien présentes hein, sur le littoral ce matin, notamment sur les côtes de la Manche. Elles sont présentes aussi dans le Haut-Artois et puis sur la plaine d'Arras. Cet après-midi, on aura quand même un petit peu de soleil, des éclaircies. Mais au fil de l'après-midi, les nuages vont se renforcer. Les températures, elles seront comprises entre 20 et 22 degrés. La météo pour demain, eh bien ce sera du soleil et puis des températures encore douces, 22 à 24. Et dimanche, là, on va avoir du vent qui va se renforcer jusqu'à 50 km/h dans le secteur. À 8h36, l'infotrafic, eh bien c'est toujours sur la 22 hein, que ça coince. Ce matin, 32 minutes à ralentir dès la frontière jusqu'à Tourcoing. Et puis, on a cet accident au niveau de Roncq hein, qui vous ralentit encore un peu plus, davantage. Et au bout de ce bouchon, eh bien il y a ce camion qui était en panne tout à l'heure, c'était un essieu qui avait pris feu. Donc prudence dans le secteur, partout ailleurs, rien à signaler.
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3: On est avec vous jusqu'à 9h. Il arrive, oui, le week-end approche. C'est vendredi et The Weeknd arrive avec Blinding Lights. Non, je vais la refaire en anglais. Blinding Lights. Ça va ou pas l'accent ?
2: C'est très bien.
3: Bonne matinée.

0: The Weeknd avec Blinding Lights.
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0: Vendredi 11 septembre, ça va vous faire la journée. La bande d'Ici Matin a sélectionné pour vous ces petites infos. Joyeux anniversaire d'abord à Esther Exposito. Son nom ne vous dit rien, non? Eh bien pourtant c'est une actrice espagnole qui a joué dans une série très très célèbre auprès des jeunes. Ça s'appelle Elite sur Netflix et cet été, on l'a vu un petit peu partout aussi, Esther, sur les réseaux sociaux. Elle était aux côtés d'un certain Kylian Mbappé. La comédienne et le footballeur du Real se sont rencontrés en Espagne et depuis hier, elle est aussi à la affiche du tout nouveau film Attiré malgré nous sur la plateforme Prime Video. C'est une sorte de bodyguard version 2026. Et puis aujourd'hui, c'est le retour de la reine. Adélaïde, vous chantez bien. Merci. Céline Dion va démarrer sa série de concerts demain à Paris. Et pour vous accompagner, la Céline Mania, je vous vois d'ici. Votre radio ici va diffuser un titre toutes les deux heures ce soir. Une playlist 100% Céline des 22h. Et l'invité d'ici événement à 8h50, eh bien lui, il a dîné avec Céline Dion. Oui, ce sera Tonton Sigismond, il sera avec nous tout à l'heure. On va parler du Mémorial canadien avec vous, Louise et Adélaïde. Il vaut de l'or apparemment.
3: Et oui, en tout cas, il vaut 20 dollars, ça c'est sûr, puisque le Canada change ses billets en ce moment, comme nous, on va bientôt le faire dans la zone euro d'ailleurs, et il a décidé de mettre le monument de Vimy sur le billet de 20, un monument marquant pour le pays, car près de 3600 Canadiens ont perdu la vie à Vimy en 1917. On voit donc les deux immenses tours beiges du Mémorial sur un champ vert qui est ponctué de petits coquelicots rouges et de feuilles d'érable. De l'autre côté du billet, alors voilà, c'est un petit peu plus anecdotique pour nous, hein. On voit Charles III, le roi d'Angleterre et leader du Commonwealth dont fait partie le Canada.
0: C'est la classe quand même.
3: Et oui, on est quand même affiché avec une célébrité, si on peut le dire comme ça. Et donc la ville de Vimy est vraiment honorée de voir son mémorial si bien représenté, elle l'a dit sur les réseaux sociaux. Et si vous voulez vous procurer ce billet, peut-être que vous les connaissez, sachez qu'il sera mis en circulation à partir du mois de février prochain.
0: Ah bah je l'ai pas celui-là, tiens.
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0: À 8h43, on vous explique. Et ce matin, Thomas, nous détaillons la nouvelle étude de l'INSEE sur la mortalité dans les Hauts-de-France.
7: Oui, une étude sur la surmortalité, devrait-on dire, puisque c'est ce qui ressort de ces données. On meurt davantage dans notre région qu'ailleurs en France. Alors la manière dont tout cela est calculé est un peu long à expliquer, mais en gros, on prend pour base un taux de mortalité. On enlève les effets du vieillissement, les effets liés à l'âge, les effets liés également au sexe. On enlève les notions d'homme ou de femme. On rapporte tout cela à la population. Cela donne un taux standardisé que l'on peut comparer ensuite aux autres régions et le résultat pour le coup est sans appel.
0: Oui, puisque selon cette étude, les Hauts-de-France sont au-dessus de la moyenne nationale pour toutes les causes de décès.
7: Oui, ce sont les cancers qui causent le plus de décès en France. Dans toute la France, eh bien, il y en a davantage dans les Hauts-de-France et c'est comme ça pour tout. Pour les maladies respiratoires, les maladies du système nerveux, type la maladie d'Alzheimer, même pour les causes externes, c'est-à-dire pour les accidents, à chaque fois, le taux de mortalité chez nous est supérieur à la moyenne nationale avec quand même des disparités selon les territoires. Il y a des territoires davantage touchés que d'autres. Le bassin minier, le bétunois, le maubeugeois, le coudrézy ou encore le sud-avesnois.
0: Et comment on explique ça, Thomas?
7: Alors par des facteurs socio-professionnels, c'est-à-dire que les territoires les plus touchés sont ceux où l'on trouve le plus d'ouvriers, le plus employés, de chômeurs ou encore de personnes qui ont atteint l'âge de la retraite sans avoir travaillé. Ces populations sont plus exposées à des fragilités sociales, c'est comme ça que l'INSEE l'explique. Des fragilités qui peuvent ensuite se répercuter sur leur état de santé. Par ailleurs, il y a aussi un lien avec la présence ou non sur le territoire de professionnels de santé. C'est pour ça que le taux de mortalité dans les grandes villes est moins élevé qu'en zone rurale. Alors c'est un tableau très noir que je suis en train de vous présenter, mais précisons quand même que les dépistages, que les progrès de la médecine et que les opérations de prévention ont aussi permis de réduire la mortalité. On le voit dans cette étude, avant 65 ans, de 52% depuis les années 80, c'est-à-dire qu'en 40 ans, le taux de mortalité a tout de même baissé de 52%, même si nous restons supérieurs à la moyenne nationale. Là, cette étude porte sur le début des années 2020, c'est-à-dire qu'on peut encore faire des progrès, que ce n'est pas inéluctable.
0: Merci beaucoup Thomas, on vous explique à retrouver sur ici.fr. L'infotrafic à 8h45. Je regarde en direct avec vous sur la carte. Ça continue de bien ralentir et de bien boucher hein, sur la 22 ce matin. C'est vraiment là que vous avez beaucoup de mal à circuler dès la frontière jusqu'en direction de Lille, hein, jusqu'au niveau. Je regarde en détail en même temps avec vous hein, en direct hein, jusqu'à Roncq. C'est là que ça coince. En fait, il y a un camion qui était en panne dans le secteur et puis on a eu un accident hein, qui vient de se rajouter. 44 minutes à ralentir encore en direction de Lille. Donc prudence si vous êtes dans le coin. Je regarde partout ailleurs sur le littoral. Ça circule bien également dans le secteur de Cambrai, dans le secteur d'Arras. Mais si vous êtes ailleurs à cette heure-ci à 8h45, un petit coup de fil, 03 20 55 89 89.
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0: C'est tout nouveau. Non, celle-là, vous ne la connaissez pas. C'est Bernard Lavillier qui arrive avec Corias à 8h46. Très bonne journée à vous.

0: ça s'appelle Coria, c'est le nouveau titre de Bernard Lavillier. Chaque année, au début de l'automne, un vent de Liverpool souffle sur la Belgique. L'événement ici, c'est le Beatles Day. Demain à Mons, au Loto Mons Expo. 37e édition cette année. Bonjour, tonton Sigismond.
1: Bonjour, Charlène. Bonjour à tous. Écoutez, je suis très heureux de me retrouver parmi vous.
0: Oui, vous étiez la grande voix de Fréquence Nord.
1: Ouais.
0: Vous avez interviewé de grandes stars. Vous avez fait le Hit Parade. Et donc, vous êtes un habitué de cet événement, le Beatles Day. Est-ce que vous pouvez nous donner un petit peu le ton de cette 37e édition?
1: C'est un événement vraiment réservé aux fans des Beatles, mais de tous âges. C'est-à-dire qu'on peut être fan des Beatles, on peut découvrir les Beatles même aujourd'hui et trouver ça formidable. Ou alors on peut être un fan ancien depuis les débuts, c'est-à-dire depuis les années 60.
0: Alors il y a toujours plein de célébrités qui assistent à ce Beatles Day. Vous avez eu Antoine de Caunes, Philippe Manœuvre aussi. Il y aura qui cette année?
1: Alors cette année nous avons le plaisir, je dis nous, c'est parce que je ne suis pas organisateur, mais je suis un habitué, c'est vrai. Et donc cette année il y aura un ex de Liverpool, je vais dire un musicien important de l'époque où les Beatles ont commencé dans la fameuse ville de Liverpool, parce qu'il y avait des tas de groupes de rock à l'époque, et parmi lesquels il y avait un certain Billy J. Kramer, qui avec son groupe les Dakotas a tapé dans l'oreille du producteur du manager des Beatles, Brian Epstein, qui les a engagés. Et comme les Beatles, comme il avait fait pour les Beatles. Et ils ont même eu le même producteur musical que les Beatles, c'est-à-dire George Martin.
0: D'ailleurs ça ressemble beaucoup, on écoute. On a l'impression d'entendre les Beatles en fait.
1: Do you want to know a secret?
0: C'est ce titre, le nom de ce titre.
1: Et oui, effectivement, cette chanson a été écrite par Lennon et McCartney, justement, parce qu'ils ont écrit, composé au moins 5 titres pour Billy J. Kramer. Et celui-là a très, très bien fonctionné, puisqu'il a atteint la deuxième place du hit à l'époque, fin 63. Et par la suite, ils ont même fait un autre titre qui s'appelle Bad to Me. Enfin bref, c'était vraiment effectivement le son Beatles des débuts, celui de Liverpool.
0: Mais alors lui, on le connaît pas tellement en fait, Billy J. Kramer. C'est qui par rapport aux Beatles? Comment il est arrivé comme ça, en plein milieu?
1: Parce qu'il faut se dire qu'à l'époque, Liverpool, c'était une ville de musique.
0: Ouais.
1: Des centaines de groupes de rock. Les Beatles, effectivement, étaient déjà les stars de l'époque. Enfin, en tout cas, à Liverpool. Et bref, il y a des gens comme Billy J. Kramer qui ont tapé, comme j'ai dit, dans l'oreille du producteur, du manager des Beatles. Et il s'est dit, ça vaut le coup de les enregistrer, enfin, de leur faire faire un disque. Ils ont d'ailleurs fait plusieurs disques, mais la différence des Beatles, c'est que autant les Beatles ont évolué, comme on le sait, avec tout leur talent et leur inventivité, leur créativité plutôt, Billy Kramer est un peu resté dans le circuit de Liverpool, quoi, comme d'autres groupes de l'époque.
0: Il sera en concert donc demain à 19h30, au Loto Mons Expo. J'ai envie de vous demander, maintenant qu'on a parlé des Beatles, de Billy J. Kramer, vous, votre histoire avec les Beatles, elle a commencé quand,
1: Il y a un petit bout de temps.
0: Racontez-nous les débuts.
1: J'ai vraiment découvert les Beatles avec leur deuxième titre classé, c'est-à-dire Please Please Me.
0: Oui.
1: Parce que Love Me Do, qui est sorti, c'est officiellement le premier single des Beatles en 62. On l'a pas beaucoup entendu ici en France, en Angleterre un peu, mais c'est surtout à partir de l'année 63 que ça a vraiment démarré avec Please Please Me, puis par la suite, à la fin de l'année, She Loves You. Après, ils sont allés à Paris, c'est la fameuse histoire du L'Olympia en 64, et tout a explosé. En France, ça a vraiment démarré qu'après cet Olympia, et après il y a eu les États-Unis, etc.
0: Pour ceux qui nous regardent à la télévision, sachez que tonton Sigismond a la casquette de John Lennon, c'est ça, c'est la casquette officielle.
1: Une belle imitation.
0: Une belle imitation. Il y a 60 ans, ils étaient rois des hit parades mondiaux. Aujourd'hui, ils ont donc leur journée. Les Beatles Day, c'est à Mons demain. Vous y serez dès le matin, tonton?
1: Oui, je vais y passer un bon petit bout de temps.
0: Thomas, Thomas qui est à mes côtés, il a envie d'y aller aussi au Beatles Day.
2: Moi je me posais la question, quand est-ce qu'il y aura un Rolling Stones Day, parce que c'est quand même, c'est quand même un meilleur groupe.
1: J'aimerais bien aussi, mais oui, donc c'est très facile à trouver. C'est une énorme salle qui est dans la périphérie de Mons, mais très proche du centre. Et effectivement, ce qui vaut le coup, c'est qu'il y a des concerts avec des tas de groupes qui reprennent les titres des Beatles, mais à leur manière. Ça qui est intéressant. Et il y a aussi, bien sûr, des ventes de disques, des merchandising, des t-shirts.
0: Il y aura plein de trucs sur place. Il y aura même une interview, d'ailleurs, prévue avec Billy J. Kramer. Ce sera à 14h30. Merci beaucoup, tonton, d'avoir
1: été
0: avec
1: nous
0: ce matin. Bien sûr, j'ai étudié le programme, évidemment.
1: À bientôt.
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0: C'est l'heure de votre consultation gratuite avec le docteur Kirzek. C'est quoi aujourd'hui ? On parle d'une séance de sprint intense.
5: Bonjour à toutes et à tous. La question est un peu entre sprint et endurance. Quelle est la meilleure solution ? Une nouvelle étude publiée dans une grande revue médicale qui apporte un début de réponse. Cette étude est assez fascinante car elle s'intéresse à ce qui se passe à l'intérieur de notre corps, au niveau moléculaire, au niveau des cellules, après un effort. Et les résultats sont très parlants. En fait, ce sont des chercheurs de l'université de Rockefeller qui ont comparé deux types d'exercices chez les hommes jeunes en bonne santé. D'un côté, 90 minutes de cyclisme à intensité modérée et de l'autre, 6 sprints de 30 secondes, mais à fond. Ils ont analysé les changements dans le sang immédiatement après l'effort et résultat, les sprints dans le sang immédiatement après l'effort avaient produit plus de 200 métabolites, ces petites molécules impliquées dans le métabolisme, et sur les protéines produites, il y avait 30 protéines protectrices contre le diabète de type 2 ou l'obésité. Bref, les sprints en activait plus que l'exercice modéré qui, eux, n'en produisait que 3. C'est un écart considérable.
0: Donc les sprints sont bien plus efficaces pour la santé cardio. Faut-il tous se mettre au sprint ?
5: Ces résultats sont fascinants, mais ils ne signifient pas qu'un sprint de quelques secondes ou quelques minutes remplace les bienfaits d'une activité régulière. L'un n'est pas à la place de l'autre. L'étude montre une réponse moléculaire immédiate, mais il reste à démontrer comment cela se traduit en bénéfice à long terme. L'essentiel, c'est que l'exercice modéré reste extrêmement précieux. Le sprint, c'est un outil supplémentaire, pas une solution miracle. Et les experts recommandent d'ailleurs d'incorporer des périodes d'effort plus intense dans une activité qu'on aime déjà. Par exemple, marcher vite ou en montée pendant une courte période pour revenir ensuite à un rythme de marche tranquille. Ou alors faire des intervalles plus rapides sur un vélo stationnaire ou alors en natation. L'idée, c'est de varier les intensités sans forcément faire des sprints de compétition. Et bien sûr, vous consultez votre médecin avant de changer radicalement votre intensité. Il y a une autre méthode moi que je pratique, c'est la méthode 5-12-30 sur un tapis. C'est marcher à 5 km/h, 12% d'inclinaison pendant 30 minutes. Et de temps en temps, je fais des pointes avec une inclinaison à 14% et une vitesse un peu plus élevée à 6 km/h. Et vous avez le palpitant qui va s'accélérer aussi. Bref, l'idée, c'est de faire du fractionné. Donc les sprints sont très efficaces pour activer les protéines protectrices, mais ça ne remplace pas votre activité régulière. Allez, d'ici là, portez-vous bien.
0: Merci beaucoup, docteur Kirzek. Grâce à vous, on sait comment prendre soin de notre santé. Dans un instant, c'est le magazine de l'air du temps. Ici, c'est vous. Des informations locales, utiles, et puis entre info et bonne humeur, comme d'habitude. La bonne humeur avec nous dans Ici Matin, vous nous retrouvez dès lundi à 6h. Bon week-end.
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0: Oui, je sais, vous êtes déçus ici matin, c'est fini, mais ne vous inquiétez pas, on revient lundi. Et la journée continue, ici c'est vous avec Emmanuel Bordeaux, avec un sujet très sérieux ce matin.
7: Exactement, et on peut sauver une vie simplement en donnant un peu de notre temps. C'est pas mal comme concept, oui. Ça, Charlène. D'ailleurs, après l'émission, vous pouvez aller donner votre sang, peut-être en tout cas vous renseigner,
0: oui.
7: Parce qu'on va parler du don. Le don du sang, de plasma, de plaquettes, mais concrètement, à quoi servent-ils ? Qui peut donner et pourquoi ? En a-t-on besoin aujourd'hui ? Réponse dans l'émission, avec plein de choses que vous allez apprendre. Et puis, ça va peut-être aussi vous motiver pour donner votre sang. Et puis, si vous êtes donneur vous-même, vous n'hésitez pas à nous appeler, à témoigner 03 20 55 89 89, vos témoignages. Et puis, si vous avez une réticence, si vous avez un peu peur, vous hésitez depuis quelques temps, temps, eh bien, on pourra donner réponse à toutes vos questions également ce matin. N'hésitez pas, 03 20 55 89 89. Bon week-end à vous.
0: Merci pour ce que vous faites. Bon week-end.
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7: Et les 9h, c'est l'heure des infos avec vous, Thomas Schoeneur. Bonjour.
8: Bonjour Emmanuel.
7: Et dans le Pas-de-Calais, une trentaine de bovins ont été tués cette nuit dans l'incendie d'un hangar agricole.
8: Oui, à Ardingan, commune qui est située dans l'intérieur des terres entre Boulogne et Calais, l'incendie a pris peu avant minuit. Il y avait dans ce hangar 800 ballots de paille, 100 tonnes de foin et une centaine de bovins. Beaucoup ont été sortis, mais une trentaine ont donc été tués. L'intervention des pompiers a permis d'éviter la propagation des flammes. Une importante saisie de drogue dans le port de Dunkerque. En début de semaine, lundi, 167 ballots de cocaïne ont été retrouvés dans un conteneur en provenance du Ghana. Il y en a pour environ 4 tonnes. La valeur de la marchandise à la revente est estimée à 225 millions d'euros. Selon le parquet national anti-criminalité organisé, cette cocaïne était dissimulée dans des déchets plastiques et avait pour destination la ville d'Anvers. À Moucron, de l'autre côté, là aussi de la frontière, l'inquiétude des salariés de Clairboot Potatoes. La direction leur a annoncé il y a quelques jours que la production de frites surgelées pourrait bientôt s'arrêter. Le groupe explique avoir trop investi ces dernières années pour la demande actuelle. Résultat, Clairboot se retrouve aujourd'hui avec un surplus de capacité de production. L'usine de Moucron étant la moins rentable du groupe, c'est donc elle qui pourrait fermer. Elle emploie un peu moins de 400 personnes, dont 60% de salariés français. Week-end de rentrée pour le Rassemblement National. À partir de demain jusqu'à dimanche midi, les députés et sénateurs du parti se réunissent au Touquet pour un séminaire de rentrée. Le député RN du Nord, Sébastien Chenu, qui était notre invité ce matin, y voit un symbole. Le Touquet, cela a aussi un aspect pratique, puisque cela permettra à Marine Le Pen ensuite de se rendre à Hénin-Beaumont. La candidate à la présidentielle y est attendue dimanche après-midi pour y prononcer son discours de rentrée. L'enseigne Lidl se met au outlet, les magasins d'usine à prix cassé. Il y en a déjà de nombreux partout en France, mais Lidl, c'est nouveau. L'enseigne allemande a ouvert un magasin hier dans la métropole lilloise à Marquette-Léline. Vous n'y trouverez rien d'alimentaire. En revanche, tout ce qui est appareil de cuisine, bricolage, articles pour la maison, tout ça, oui, ce sont des invendus que la marque vend à prix encore un peu plus réduit. Quentin Michel est responsable des ventes régionales chez Lidl. Il nous explique pourquoi il a choisi le Nord pour ouvrir ce magasin.
9: C'est vrai que l'offre qu'on va proposer là aujourd'hui avec des prix très attractifs rencontre son public. On voit qu'il a touché beaucoup de monde, qu'il a attiré beaucoup de monde. Peu de gens repartent sans rien, voire quasi personne. Donc je pense qu'on propose aussi quelque chose d'intéressant aujourd'hui. C'est des produits qui ont déjà eu une première vie dans nos magasins traditionnels et qui ont un surplus. Et du coup, aujourd'hui, on souhaite les vendre à un prix plus attractif. Ça fait écho aussi, je pense, pouvoir d'achat du moment. On n'a pas vocation à vouloir créer une ligne spéciale Lidl à outlet. L'idée étant, encore une fois, on a la possibilité de faire des belles démarques sur des produits intéressants. On a le volume, on a le stock, on avait l'endroit. On s'est dit que c'était une très bonne idée de pouvoir ouvrir un outlet ici à Marquette.
8: Quentin Michel, responsable des ventes régionales chez Lidl, au micro de Louise Adélaïde Boinard. C'est une fin de match qui restera dans les annales du Racing Club de Lens. Hier soir, pour leur grand retour en Ligue des Champions, les footballeurs lensois ont battu le Slavia Prague 3-2 avec deux buts inscrits dans le temps additionnel. C'est-à-dire qu'à la 90e minute, ils étaient en train de perdre puisque les Tchèques menaient 2-1. Mais ils ont réussi à rattraper leur retard. Sylvain Charlet était à Prague hier soir pour ICI Nord.
10: Au coup de sifflet final, les joueurs lensois ont longuement fêté cette victoire au pied du parquage rassemblant le millier de fans sang et or. Un scénario inimaginable à la 88e minute quand le Slavia Prague a repris l'avantage. L'entraîneur Dino Topmöller.
11: Je savais que c'est pas fini. J'ai pas imaginé qu'on va gagner encore le match, mais j'étais vraiment convaincu qu'on peut faire encore un but.
10: Et trois minutes plus tard, Florian Thauvin lui a donné raison en égalisant de la tête sur une offrande de Mezian Mesloub. L'entrée à l'heure de jeu de ce joueur qui aura 17 ans le 9 novembre prochain a relancé l'attaque lensoise. Son coéquipier Mathieu Hudol.
12: On sait toute sa qualité, il montre déjà à l'entraînement et il nous a fait beaucoup de bien sur son entrée. J'espère qu'il va continuer à faire ce genre de prestations à la fois en championnat. Ça va nous aider à avoir des résultats positifs.
10: Revenu à 2-2, les Lensois ont ensuite continué de pousser et se sont vus récompensés à la 93e minute quand Ruben Aguilar a récupéré un ballon à l'entrée de la surface de réparation.
12: Directement, ça me met face au but. Je vois pas trop de solutions. Je me dis, allez, pourquoi pas, on la tente. Régis Gartner pour vous dire, cette semaine, je lui ai mis la même
13: donc ça a payé. Non, mais on a arraché cette belle victoire, donc voilà, c'est ça le plus important.
10: Très vite, il faudra désormais reposer les pieds sur terre afin de confirmer ce succès dès dimanche au Mans pour mettre fin à une série de 2 défaites en Ligue 1.
8: Rencontre dimanche qui se disputera à 17h15, mais profitons encore un peu. Victoire 3-2 de Mans, il faut le redire, hier soir pour le premier match du club dans cette reprise de la Ligue des Champions. Pour Lens, le prochain match d'ailleurs dans la compétition, ce sera cette fois à Bollard le mardi 13 octobre contre le Sporting Portugal. La météo, Emmanuel, petites averses ce matin.
7: Ouais, c'est bien gris en tout cas sur l'ensemble du Nord et du Pas-de-Calais. Quelques petites averses, température fraîche ce matin, ça va monter jusqu'à 19-23 degrés. Cet après-midi, ben, on aura encore alternance de nuages, d'éclaircies et toujours quelques averses parfois soutenues. Le week-end, on regarde quand même, c'est important. Samedi, ça sera plus agréable avec des éclaircies et des températures comprises entre 22 et 24. Et puis dimanche, retour de quelques averses et davantage de vent. Attention, jusqu'à 50 km par heure du côté des températures. On reste au-dessus des normales de saison avec 23 degrés. Bonne journée
8: et bon week-end.
7: Oui, merci beaucoup. On fait un point sur vos conditions de circulation avec ce qui se passe notamment sur l'autoroute A22 dans le sens Belgique-France. Mickaël est à la préfecture. Bonjour Mickaël, où en est la situation?
14: Bonjour Manu. Alors la situation, pas de changement, hein, toujours les deux événements. Premier événement au niveau de l'échangeur de Tourcoing numéro 15 à poids lourd et en panne, voie de droite neutralisée, donc dépanneur sur place et dans le bouchon 3 km avant sur la commune de Ronde. Donc, un accident impliquant un véhicule. Donc, nous avons la voie de droite neutralisée également. Et au total, 8 km de bouchon. On est côté belge, secteur de Rekem, au niveau de la queue de bouchon. Donc, ça reste très compliqué. Et bien sûr, remonter hein, sur le secteur de Brimpin, donc Tourcoing-Brimpin, donc pour accéder à l'autoroute sur le la chaussée Denis-Papin. Voilà. Donc, pas mal de monde également pour venir sur cette autoroute. Donc, si vous le pouvez, évitez le secteur. Et ailleurs, bah, tout est ouvert. Pas de problème particulier, même sur l'autoroute. Pas de bouchon à vous signaler ce matin.
7: Sinon, on évite le secteur. Merci beaucoup, mon cher Mickaël. Et puis, n'hésitez pas, hein, 03 20 55 89 89 en cas de difficulté. Accident, vous notez quelque chose, ça peut être un objet sur la route, vous nous appelez.
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7: 9h07, merci de nous avoir choisis. On commence en musique et en pleine forme avec Upside Down et Diana Ross sur Ici Nord.

0: La voix de Diana Ross est Upside Down sur Échinor.
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0: Et bonjour à toutes et à tous, bienvenue dans Ici c'est vous sur Échinor. Aujourd'hui on va parler d'un geste simple mais qui peut faire une énorme différence, le don. Donner son sang, on connaît, mais savez-vous qu'il est possible aussi de donner son plasma ou ses plaquettes. Chaque jour, des patients ont besoin de produits sanguins pour être soignés. Et derrière ces poches, il y a surtout des donneurs, des femmes, des hommes qui prennent quelques minutes pour aider quelqu'un qu'ils ne connaissent pas. Alors, où en sont les réserves? Quels sont les besoins aujourd'hui à Lille et dans sa région? Comment se passe un don? Et pourquoi manque-t-on encore de donneurs, notamment pour le plasma et les plaquettes? Pour répondre à toutes ces questions, nous recevons aujourd'hui le directeur de l'établissement français du sang Hauts-de-France Normandie, Stéphane Noël, bonjour.
3: Bonjour.
0: Alors, on va commencer par la question traditionnelle qu'on pose toujours à l'établissement français du sang, c'est où en sont les réserves aujourd'hui, en ce 11 septembre 2026?
3: Alors, en ce 11 septembre, les réserves aujourd'hui sont tendues. Elles sont tendues tout simplement parce qu'on a traversé un été qui a été compliqué pour nous, notamment avec plusieurs épisodes de canicule. Et en période de canicule, les donneurs sont un petit peu moins présents sur nos collègues, voire beaucoup moins. On a connu plusieurs journées avec des moins 25% de fréquentation. Et nous avons aujourd'hui un stock qui doit continuer à se redresser pour préparer les prochaines échéances importantes. À la sortie des vacances, la population est un petit peu orientée vers la reprise des classes, vers la reprise de l'activité. On constate toujours un petit creux de fréquentation en septembre. Hier, par exemple, sur l'établissement que je dirige, nous avons connu une fréquentation d'environ 12% en dessous de ce qu'elle aurait dû être. C'est assez classique en septembre, mais ça montre bien la nécessité de se mobiliser parce qu'à côté de ça, les patients sont présents. Le cancer, lui, ne s'arrête pas parce que c'est la rentrée scolaire. Le cancer ne s'arrête pas parce que ce sont les vacances. Les patients qui ont des accidents de la route, c'est pas parce que c'est la rentrée scolaire ou les vacances qu'il n'y en a pas, voire il y en a plus parfois.
0: Voire, au contraire.
3: Évidemment. Et donc, il est important de se mobiliser et de faire en sorte qu'on puisse répondre et surtout faire remonter tranquillement ce stock au profit des patients.
0: Vous venez de parler de cancer. Et justement, c'est une chose qu'on ne sait pas. Ces dons de sang, ils vont pour quel type de patients? Évidemment, vous avez parlé de l'accident de la route, mais ça, c'est une infime part du sang qui part, justement.
3: C'est une petite part, effectivement, du sang qui est concerné par la prise en charge des accidents de la route. Il y a des pathologies très lourdes, et en particulier des patients qui ont besoin de cancer, qui ont un cancer, sont des patients qui, pour certains, ont besoin d'importantes quantités de produits sanguins pour être pris en charge. Les maladies hématologiques, l'hématologie est une discipline très consommatrice de produits sanguins, c'est maladie du sang en général. Et puis, il y a des maladies beaucoup moins connues et pourtant extrêmement invalidantes pour les patients qui sont concernés. Je vais en donner une, oui. C'est la drépanocytose. La drépanocytose, elle touche essentiellement des patients issus de la communauté afro-antillaise. C'est une maladie du sang, une maladie génétique, la principale maladie génétique au monde, pas très connue. Et cette maladie conduit à ce que les globules rouges de ces patients véhiculent mal l'oxygène. Et cette maladie, elle est extrêmement invalidante pour ces patients. Elle est très douloureuse dans certaines circonstances. Elle peut même être extrêmement grave. C'est pour ça qu'elle est prise en charge de la meilleure manière possible. Et pour certains patients, la prise en charge exige un renouvellement périodique de la masse sanguine.
0: D'accord. Donc on imagine la quantité de sang nécessaire.
3: Énorme. C'est-à-dire que ces patients, pour certains, on les voit tous les 4 à 6 semaines. Et pour certains patients, il faut 12, 14, 16 donneurs pour pouvoir renouveler une grande partie de leur masse sanguine. Et cerise sur le gâteau, ce sont des patients pour lesquels il nous faut trouver des produits très compatibles et qui ont des sangs plus rares que la normale. Et ces sangs plus rares que la normale, on va les trouver notamment dans la communauté afro-antillaise. Et ce qui m'amène aujourd'hui à vraiment appeler l'ensemble de vos auditeurs et par ricochet, faites de la promotion autour de vous. Et puis la communauté afro-antillaise, c'est important de vous mobiliser parce que cette maladie, vous seul pouvez aider en grande partie à la prendre en charge pour les patients de votre communauté.
0: Vous allez découvrir tout au long de cette émission, évidemment, plein de facettes que vous ne connaissez pas autour du don, notamment autour du don de plasma et aussi de plaquettes. On va en parler avec vous dans quelques minutes. Et puis si vous êtes donneur ou vous n'êtes pas encore donneur, vous hésitez, eh bien on va vous donner peut-être les pistes pour le devenir. 03 20 55 89 89, le numéro de téléphone. C'est Ahmed qui vous accueille aujourd'hui.

0: L'écran total de Benjamin Biolay sur Icinor.
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8: Sur Ici Nord. Et ce matin, on parle don du sang, mais pas que, avec le directeur de l'établissement français du sang Hauts-de-France Normandie, Stéphane Noël. On l'a dit, on n'a pas tout dit encore, les principaux patients qui en bénéficient de ces dons de sang. On a parlé des accidents de la route, on a parlé des cancers, mais aussi le sang, il sert pour toutes les interventions chirurgicales aussi, j'imagine.
9: Il sert également pour les interventions chirurgicales. Alors, il y a un grand soin qui est apporté par la communauté médicale pour faire en sorte d'utiliser le moins de sang possible. Les techniques sont de plus en plus précises pour éviter le saignement. Et puis, il y a également des techniques qui permettent de faire en sorte que, en cas de saignement, eh bien, ce sang soit néanmoins récupéré. D'accord. Pour que le patient garde son sang. Et il y a des produits sanguins qui sont nécessaires pour certaines interventions, mais la communauté médicale est vraiment très attentive pour réduire autant que possible l'utilisation des produits sanguins. Et c'est aussi une politique que l'on porte. Nous avons une politique en France qui est la juste prescription des produits sanguins. Et nous, établissement français du sang, en lien avec la communauté médicale, nous mettons tout en œuvre pour faire en sorte que l'on utilise le moins possible de produits sanguins pour nécessiter le moins possible de dons de sang. Et le don de sang en France, quand il a lieu pour un usage médical avéré, utile et indispensable.
8: Voilà pour ceux qui se posent la question, où part mon sang après ? Voilà, on ne va pas le gaspiller, il ne va pas traîner et être périmé. On utilise vraiment la quantité très précisément. Et tout ça, c'est une chaîne des maillons qui doivent être très précis, j'imagine, à organiser. Hein.
9: C'est une chaîne logistique très importante. Ah oui. Et nous mettons beaucoup de prix en France pour absolument que tout produit sanguin puisse être utilisé. Et parfois, il y a des non-conformités détectées sur certains produits. Et ces produits-là, eh bien, on va faire en sorte qu'ils trouvent un usage par ricochet à vocation médicale. Par exemple, on va en faire des éléments de contrôle qualité pour valider les tomates. Éventuellement, on va pouvoir en faire des réactifs nécessaires, par exemple, pour faire des groupages sanguins.
8: D'accord.
9: Donc, même un produit qui, malheureusement, le contrôle qualité montre que la quantité de principe actif, malheureusement, dans le don n'est pas suffisante, eh bien, on va essayer de le réutiliser pour lui trouver une vocation.
8: On parfois, trouve des sous-produits comme ça, si je peux dire.
9: Oui,
8: c'est une expression.
9: Et parfois, certains produits sont également orientés vers des équipes de recherche, sous réserve que le donneur ait donné son accord. Et ce produit, malheureusement, n'est pas conforme. Ou alors, c'est des choses qui restent, une fois qu'on a traité les produits dans nos poches, dans nos kits, eh bien, ça va intéresser des équipes de recherche. Et l'objectif, c'est de faire avancer la recherche sur différents types de pathologies pour encore mieux prendre en soin les Français.
8: Alors, on le disait, le don de sang, c'est relativement connu hein, du grand public. En revanche, le plasma et les plaquettes, ça, ils le sont beaucoup moins. Pourquoi cette différence de notoriété ? Parce qu'on n'a pas assez communiqué là-dessus. Et est-ce que quand on donne son sang, ses plaquettes ou son plasma, c'est pas la même démarche ?
9: Alors, on a de tout temps communiqué sur le don de sang. Et l'établissement a considéré qu'en communiquant sur le don de sang, les autres composés du sang, notamment le plasma et les plaquettes, étaient emportés par cette communication. Aujourd'hui, on communique beaucoup, beaucoup, beaucoup sur le don de plasma, tout simplement parce que nous devons tendre vers la souveraineté sanitaire en France en matière de production des médicaments dérivés du plasma. Ces médicaments aujourd'hui, pour beaucoup, à peu près 60-65%, proviennent de plasma prélevé aux États-Unis.
8: D'accord.
9: Ce plasma prélevé aux États-Unis, deux éléments importants hein, qui ont fondé la stratégie du gouvernement. Le premier, c'est que c'est un don qui n'est pas éthique. Et donc, ce sont des donneurs qui sont rémunérés, qui donnent leur plasma. Et parfois, la vocation de leur don n'est pas une vocation altruiste, tournée vers les autres, mais c'est une vocation... Ouais.

0: les gens qui ont besoin des médicaments dérivés du plasma sont des personnes qui malheureusement pour certains ont des pathologies très très lourdes.
1: Ouais, et vous me disiez hors antenne qu'il faut parfois 350 dons pour un seul patient.
0: Ouais, 300 à 500 donneurs par an. 300 à 500 donneurs par an pour un seul patient. Je vais donner deux exemples de pathologies et pour bien montrer l'importance de ce qu'elles sont. La première que je cite souvent, c'est le déficit immunitaire. Tout le monde voit à peu près ce que c'est quand on est très fatigué. Le petit microbe qui passe, on l'attrape parce que ben voilà, notre système est plus fragile, notre corps se défend moins. Des personnes de naissance ne produisent pas leur défense immunitaire. Le seul moyen pour elles de vivre, c'est d'être dans des environnements isolés, d'être dans des environnements où elles ne risquent pas d'attraper, d'être au contact.
1: Donc stériles, des chambres stériles, des choses comme ça.
0: En quelque sorte.
1: On a vu beaucoup de reportages à la télévision, sur ces maladies-là, qui sont très très handicapantes.
0: Et ces patients, dès lors qu'on leur apporte certains médicaments dérivés du sang, qui vont être extraits de notre plasma est bourré de protéines, de facteurs de coagulation, et certains médicaments, on extrait les protéines, et ces patients, eh bien, ont une vie quasi normale. Le deuxième exemple que j'évoque souvent, pour bien montrer jusqu'à quel point ces patients ont besoin de nous. Il y en a un, il s'appelle Jean-Philippe, il est membre du conseil d'administration de l'établissement français du sang. Son corps agresse son système nerveux. Donc son corps, si on ne fait rien, tous les jours un peu plus, attaque son système nerveux. Et son système nerveux se dégrade. Et ce qui fait que pour se mouvoir, c'est de plus en plus difficile. Il ne sent plus les objets, les contacts autour de lui. Grâce aux médicaments dérivés du sang, on freine et on bloque ce développement. Sans nous, sans les donneurs, sans vous, eh bien, cette personne n'aurait pas une vie normale. Il est important de donner son plasma. C'est essentiel pour ces patients et on compte sur vous.
1: Et on va voir comment ça se passe quand on donne son plasma, son sang ou les plaquettes, combien de temps ça dure, voilà, parce que les gens maintenant sont très très pressés, on est tous très très pressés, mais on va voir que en quelques minutes, quelques heures, une fois tous les 2-3 mois, vous allez pouvoir faire quelque chose. Alors à tout de suite.

0: La musique et la voix d'Elton John, Can You Feel the Love Tonight?
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0: Le don de sang, le don de plaquettes, le don de plasma. On en parle ce matin avec le directeur de l'établissement français du sang Hauts-de-France Normandie, Stéphane Noël. Alors justement, combien de temps faut-il prévoir pour chacun de ces dons? Là, on va rentrer vraiment dans le concret maintenant, quand on donne son sang, son plasma ou ses plaquettes. Parce que ça, c'est évidemment un critère très important pour toutes celles et ceux qui nous écoutent ce matin, qui peuvent intervenir d'ailleurs sur l'antenne, je vous le rappelle, au 03 20 55 89 89.
3: Alors donner son sang, entre le moment où on arrive et le moment où on repart, on va dire que ça dure grosso modo une heure.
0: D'accord.
3: Une heure de son temps, l'idéal est de prendre rendez-vous. Comme ça, vous prenez rendez-vous, vous arrivez et vous êtes planifié et vous maîtrisez en fait à la fois le moment où vous arrivez, vous maîtrisez globalement la durée de votre don. Le don par lui-même, hein, l'acte entre la piqûre et le moment où vous êtes libéré du fauteuil de prélèvement, le don lui-même c'est une dizaine de minutes. Et voilà, on compte une petite heure, tout simplement parce que voilà, il y a l'accueil, l'entretien avec un personnel qui va vérifier votre éligibilité, et puis à la fin, on va vous garder 20 minutes pour une étape qui est la collation,
0: et oui,
3: qui est importante,
0: qui est très importante.
3: Mais surtout, cette étape est une étape qui pour nous est importante parce que on va surveiller le donneur pendant cette période, on va le réhydrater pour s'assurer que quand le donneur quitte notre lieu de collecte, soit une collecte mobile, au plus proche de chez vous, n'importe où sur le territoire. Dans nos maisons du don, on en a une ici à Lille, à côté de la gare Lille-Flandre, on en a une à Loos sur le territoire Eura Santé. Eh bien, quand vous quittez notre lieu de collecte, eh bien, vous partez en toute sécurité. Le don de plasma.
0: Et on va pas être fatigué pendant 2-3 jours.
3: Non,
0: tout ça, c'est
3: non.
0: Du fantasme. Hein,
3: on n'est pas fatigué pendant 2-3 jours. On demande pendant les 24 prochaines heures, voilà, de rester tranquille, de pas faire une activité intense, de pas aller courir un marathon.
0: Mais c'est tout, quoi.
3: Mais voilà. C'est tout. Il faut pas avoir de crainte par rapport à je vais sortir de là fatigué. Le don de plasma, on va considérer que c'est à peu près une heure et demie. L'acte de prélèvement en tant que tel, ça va durer à peu près 30-35 minutes, peut-être un tout petit peu plus pour des gens de plus grosse corpulence, tout simplement parce qu'on adapte le volume de prélèvement à la corpulence de la personne. Voilà, qu'un rugbyman costaud, on va prélever plus que qu'une danseuse de l'opéra. j'ai eu la même idée que vous, voyez. Et puis un don de plaquettes, c'est une heure trois quarts à peu près, 1h45, 2h, ça me un petit peu plus long.
0: Mais on peut emmener un bouquin, on peut regarder son téléphone, envoyer ses mails, voilà. Puis on est toujours très bien accueillis. Marianne est avec nous, elle nous appelle d'Haillicourt. Bonjour Marianne.
4: Bonjour.
0: On vous écoute.
4: J'ai une petite question, j'ai toujours donné mon sang et mon plasma, et depuis 3 ans je suis diabétique, et on ne veut plus que je donne. Je voudrais comprendre pourquoi, parce que apparemment, au Canada, aux États-Unis, on peut donner malgré notre maladie.
0: D'accord. Alors là, c'est une question médicale.
3: Oui. Alors, c'est une question médicale. Néanmoins, ce qui est important, c'est de bien se souvenir qu'en France, mais dans la plupart des pays, y compris nos collègues du Québec que l'on connaît très bien, Emma Québec, il y a une règle qui est importante, c'est que donner son sang passe par une étape où on vérifie l'éligibilité du donneur pour s'assurer que le donneur, s'il donne son sang, ce sera un processus qui sera sécurisé à la fois pour lui, on veut faire prendre aucun risque au donneur, mais à la fois pour les patients.
4: D'accord.
3: Et donc ça, c'est un élément clé qui est important.
0: Ouais.
3: Les critères d'éligibilité, ce n'est pas l'établissement français du sang qui les établit. Ces critères d'éligibilité, ça relève d'un référentiel médical, ça relève de critères qui sont des critères médicaux établis par le ministère de la Santé et l'Agence du médicament, l'ANSM. Et donc l'établissement, évidemment, contribue à ces réflexions sur l'éligibilité des donneurs. Comment accepter un donneur? En revanche, c'est réglementairement fixé dans un document qui est opposable à l'établissement et que nous devons impérativement respecter. Et ces critères d'éligibilité sont régulièrement révisés.
0: Voilà. Ils peuvent être différents selon les autres pays aussi, c'est peut-être pour ça, Marianne.
3: Grosso modo, ils sont très, très ressemblants, mais on peut avoir des disparités en fonction de l'histoire de certains pays. Et ce qui est important...
0: Oui, déjà tout à l'heure, vous nous avez dit, nous ici en France, on est dans le don.
3: Oui.
0: Aux États-Unis, on se fait rémunérer pour
3: Exactement.
0: Donner son plasma. Donc vous voyez, il y a des législations qui sont aussi complètement différentes. Ça vous peine, Marianne, de pouvoir donner ?
4: Évidemment.
0: Eh oui, eh oui. Alors, est-ce que vous encouragez votre entourage à le faire, du coup?
4: Bah, bien sûr, je signale à tout le monde, quoi. C'est peu de choses. C'est tellement, c'est tout simple. Une petite piqûre pour le sang, une demi-heure après, on est rentré à la maison. Le plasma, c'est un peu plus long, mais franchement, c'est rien du tout. Oui, donner pour sauver des vies, évidemment.
0: Eh ben merci de votre témoignage, Marianne.
4: Ben, je vous en prie. Bonne journée.
0: Voilà, on sent, ben voilà, on sent un peu son désespoir à Marianne qui ne peut plus donner. Et on peut donner jusqu'à quel âge d'ailleurs?
3: Alors on peut donner jusqu'à 70 ans aujourd'hui en France. Et il est effectivement important de donner, mais quand on ne peut plus donner soi-même, eh bien, il est important aussi d'apporter sa contribution d'une autre manière, comme le fait Marianne.
0: Oui, tout à fait. Ouais.
3: Sensibiliser autour de soi, pourquoi pas s'intégrer dans une association de donneurs de sang bénévoles. Ces associations sont partout sur le territoire, en région, et elles sont extrêmement contributives à nos côtés pour aider à sensibiliser, pour organiser les collectes, pour faire savoir qu'il y a des collectes à proximité. Donc, c'est un autre investissement, mais qui est tout aussi important pour les patients.
0: On en reparle ensemble dans quelques instants. On refait un point sur vos conditions de circulation qui sont globalement bonnes, hein, dans le Nord et le Pas-de-Calais, hormis cette difficulté qui est en train de se résorber, hein, sur l'autoroute A22 dans le sens Belgique-France jusqu'à Mouveau. Ça a l'air d'être un peu mieux, Michael. Hein.
5: Oui, tout à fait. Donc, fin du véhicule en panne sur le secteur de Tourcoing. Donc, dépanneur qui a quitté les lieux. La voie de droite est rendue à la circulation. Et l'accident que nous avions au niveau de Rome, pareil, est terminé. Donc, la circulation reprend. Maintenant, le bouchon commence à se réserver. On était quand même à plus de 8 km. Là, actuellement, oui. 3 km de ralentissement entre Roncq et Tourcoing, donc dans le sens Gand vers Lille. Ailleurs, la circulation reste toujours très, très bonne. Tout est ouvert. Aucun problème de circulation. Et je revenais sur ce que votre invité disait. Hein, il faut, pour le don du sang, donner votre sang, hein, et dont l'association de bénévoles dont je fais partie à Quénois-sur-Deul demain donne à une collecte demain matin, donc pour le don du sang. Donc voilà, c'est une bonne chose, on va dire, à faire.
0: Mais vous avez bien fait d'intervenir, Michael. Voilà. Ça se passe où précisément?
5: À la salle festival de Quénois-sur-Deul demain matin de 8h30 à 13h. Et c'est bien. L'association Quénois-sur-Deul de Lémont-Warneton des donneurs de sang.
0: Donc voilà. Vous faites partie. Bah, voilà, à tout chaque à fois, fait. On découvre quelque chose. Je vous savais passionné de vélo. C'est bien vous,
5: tout
0: passionné de vélo.
5: C'est bon, moi, bah, d'accord. C'est moi le passionné de vélo. Voilà.
0: Mais vous donnez aussi de votre
5: je
0: temps un peu.
5: Je donne le sang. J'ai un bon groupe sanguin, on va dire.
0: Très bien, vous êtes de quel groupe?
5: O négatif.
0: On saura tout. On saura
5: donc
0: tout.
5: Voilà,
0: bah comme
5: je
0: moi,
5: donne
0: comme
5: le
0: moi,
5: sang, le plasma, voilà.
0: Très bien, merci beaucoup, Michael.
5: Voilà. Bonne journée à tous.
0: Et soyez évidemment bien prudents sur les routes pour éviter d'avoir des accidents et éviter d'user des poches. On va dire ça comme ça, si on veut conclure avec l'actualité de ce qui se passe sur les routes. Bonne journée, Michael.
5: Bonne journée.
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0: Faites comme Marianne, n'hésitez pas, hein, 03 20 55 89 89. Vous êtes donneur, que ce soit de sang, de plaquettes, de plasma. Vous n'hésitez pas à témoigner. Et puis si vous avez encore des petites réticences, on va peut-être pouvoir vous aider à franchir le cap. Parce qu'a priori, une fois qu'on a donné une fois, on donne toute sa vie. A priori. Alors à tout de suite, on se retrouve après Nick Kershaw, The Rider, sur ICI Nord.

0: Nick Kershaw, c'est un peu le Patrick Hernandez anglais. Voilà, un tube, un seul tube. Alors quel tube? C'était The Riddle à l'instant.
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0: On parle don du sang, on parle don plasma, don de plaquettes, avec notre invité ce matin, le directeur de l'établissement français du sang des Hauts-de-France Normandie, Stéphane Noël. Jackie est avec nous, il nous appelle de Dunkerque. Bonjour Jackie.
3: Bonjour.
0: On vous écoute Jackie.
3: Ben voilà, en fait, moi je suis donneur depuis mes 18 ans, en fait. Je me souviens, il y avait un camion EFS qui venait au lycée.
0: D'accord.
3: Depuis, je donne très régulièrement. Je donne du sang et je donne du plasma de temps en temps quand j'ai un peu plus de temps, et quand ils en ont besoin. Par contre, de temps en temps, mon sang, enfin, quand ils me prélèvent, mon sang, il me dit que je ne peux plus donner, qu'il faut attendre 6 mois pour revenir. Enfin, je comprends pas pourquoi. Et c'est vrai que quand on est donneur, on est frustré, quoi.
0: Ouais.
3: Frustré. Et on ne comprend pas. Alors, c'est pour ça que je voulais poser la question.
0: Et vous, en fait, vous n'avez pas d'explication concrète du fait qu'on vous dise, bah, faut revenir maintenant dans 6 mois.
3: Ouais, voilà. Attendre que votre sang se repose, ou j'ai pas tout compris.
0: D'accord. Bon, c'est un petit manque de communication, en effet, parce que vous restez un peu sur votre faim.
3: Oui. Carrément.
0: Stéphane Noël vous répond.
4: Alors, je ne vais pas rentrer dans le détail, parce qu'après on va rentrer dans des questions de nature médicale, évidemment. Il y a une confidentialité qui s'oblige à nous. Moi, ce que je pense, c'est que de ce que vous décrivez, c'est certainement que vous avez une carence en fer, très vraisemblablement, qui peut conduire à ce que, quand vous revenez, votre teneur en fer dans votre sang ne soit pas suffisante. Et en fait, ce qu'il faut bien avoir en tête, et ce que je propose d'ailleurs, c'est je vais prendre vos coordonnées téléphoniques en sortant du studio pour que quelqu'un vous rappelle. On a une magnifique maison du don à Dunkerque avec une magnifique vue sur la Darse et qui vraiment mérite d'être visitée. Donc j'appelle les auditeurs de Dunkerque à s'y rendre. Mais ce qui est important de savoir, et c'est ce que j'indiquais à la précédente auditrice, c'est que tout est fait dans l'acte de don du sang pour assurer la sécurité du donneur et également du patient. Et si, malheureusement, les caractéristiques de votre sang, et je suspecte que ce soit une carence en fer de ce que vous décrivez, n'est pas satisfaisante et risque de vous porter préjudice, alors, bien que nous ayons d'importants besoins en produits sanguins, eh bien, on ne fera pas courir le moindre risque. Et ça, c'est important parce que on a envie de donner pour les autres. Mais il faut aussi penser à vous en premier, parce que rien ne serait pire que pour rendre service aux autres, eh bien, on porte préjudice à votre propre santé.
0: Mais ça serait bien, voilà, qu'il soit, ça soit un peu mieux indiqué, en effet, pour vous, Jackie. On se met à votre place.
3: Même pour vous,
0: à titre personnel, c'est-à-dire que si vous avez une carence en fer, il faut peut-être aller voir votre généraliste et puis il va peut-être vous prescrire quelque chose ou une habitude alimentaire à changer.
4: Je vais prendre vos coordonnées et puis la responsable de la maison du don de Dunkerque, qui est une personne formidable, va vous rappeler et vous expliquera les choses en détail.
0: Merci Jackie.
3: Super, du coup, je voulais y aller en plus.
4: Eh bien, allez-y. Vous dites que vous venez de ma part.
0: Ouais, vous dites que vous êtes de la part du directeur. Ça marche bien généralement. Bonne journée, Jackie.
3: Bonne journée, au revoir.
0: Au revoir. La maison du don à Lille. Elle est exceptionnelle. C'est une des plus grandes d'Europe. C'est la plus grande d'Europe.
4: C'est la plus grande d'Europe.
0: Allez, faut y aller au moins une fois dans sa vie, déjà pour donner, évidemment, et puis pour découvrir cet endroit et découvrir aussi, parce que ça c'est important, l'aspect très humain des gens qui nous accueillent, infirmiers, infirmières. C'est un vrai moment aussi. Ça peut être une parenthèse dans nos vies, ce don. Moi, c'est ce que j'ai remarqué quand je suis allé faire un reportage sur place. C'est-à-dire que les gens, voilà, dans le tumulte un peu de la ville, on est tout près de l'île Flandre, il y a beaucoup de monde, et bien on va se poser là, et puis on peut bien se reposer un petit peu. C'est peut-être un argument, je ne sais pas.
4: Non, mais vous avez tout à fait raison. Souvent, on entend dire « j'ai pas le temps ». Et puis, vous rencontrez les gens un petit peu plus tard, ils sont en train de scroller leur téléphone, de regarder tout et n'importe quoi chez eux.
0: Tant d'écran, regardez vos temps d'écran par jour.
4: Eh bien, je vous assure, venez à la Maison du Don, comme vous le disiez tout à l'heure, eh bien, on peut faire un acte généreux, altruiste, orienté vers les autres. Puis les gens qui le font, cet acte, en plus, ils sortent de là avec une forme d'accomplissement. J'ai réalisé quelque chose de beau et de noble pour les autres.
0: C'est très valorisant d'être donneur.
4: C'est très valorisant d'être donneur, et tous nos donneurs le disent. Et il faut l'avoir vécu, il faut le sentir, il faut le faire pour le percevoir. Et venez Et vous avez passé un moment avec des personnels qui sont tout attentionnés pour vous, qui sont très orientés vers le donneur pour vous faire passer un excellent moment. Et puis, on a sur cette maison du don, mais on travaille la même chose également à Loos ou à Dunkerque, une collation. La collation de Lille, aujourd'hui, les gens nous font un retour merveilleux sur la tarte au sucre qui est servie à la sortie, sur des viennoiseries que l'on a qui sont absolument fabuleuses. Et donc, venez découvrir cet endroit, venez découvrir ce lieu, venez découvrir aussi la maison du don de Loos pour les personnes pour qui il est plus difficile de venir en cœur de ville. On est dans Eurasanté, facilement accessible, on a du parking, venez.
0: Eh bien, on en reparle avec vous parce qu'il se prépare quelque chose dans quelques semaines qui ressemble à un record du monde. Je ne vous dis pas plus. À tout de suite.
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0: chanteur de Louise Attaque en solo, Gaëtan Roussel. Tout s'en va.
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0: Et ici, c'est vous. C'est vous qui nous avez appelé ce matin. Il vous reste encore vraiment quelques minutes pour composer le 03 20 55 89 89 à propos du don du sang. Plaquettes, plasma, on en parle ce matin avec le directeur de l'établissement français du sang Hauts-de-France Normandie, Stéphane Noël, avec, à noter dans vos agendas, le plasma don, ça sera du 2 au 5 décembre prochain à la Maison du Don à Lille, pour essayer de battre un record du monde, ou créer un record du monde.
2: Effectivement, notre ambition est de poser le record du monde de la collecte de plasma en milieu éthique. Alors, on a la plus grande maison du don d'Europe, voire même au-delà, on a fait un recensement.
0: Parce que quand vous dites, je vous coupe juste deux secondes, quand vous dites en milieu éthique, parce que dans d'autres pays, le don de plasma est rémunéré. Donc
2: tout
0: là, c'est toujours évidemment gratuit. En France, on donne et on ne touche pas d'argent, quel que soit le don qu'on fait, et ça fait l'unanimité, et on ne va jamais toucher à ça, a priori.
2: Tout à fait. Le don éthique est quelque chose de sacré. C'est une valeur essentielle pour nous, l'éthique du don. Ça touche au respect de la personne, ça touche au respect du donneur et du patient. Ça touche au respect des éléments que nous prélevons. Et l'éthique, au cœur de l'éthique, il y a notamment le fait que ce soit volontaire, bénévole, anonyme, gratuit. Et toutes ces valeurs, pour nous, sont absolument essentielles et nous les préservons. Et c'est pour ça qu'on veut montrer, au niveau de la communauté internationale, qu'ici à Lille, les gens du Nord sont très généreux. Et on veut montrer qu'ici à Lille, avec ce bel objet, cette maison du don qui est unique en Europe, eh bien on est capable de mobiliser la communauté. Et notre objectif, c'est sur 4 jours, d'accueillir 1000 candidats aux dons. 1000 candidats aux dons de plasma, juste hein, pour vous donner un ordre de grandeur, en une semaine aujourd'hui, sur la grande région que je dirige, qui est Hauts-de-France-Normandie, on collecte à peu près 1600 dons.
0: Ça sera 1000 un seul endroit.
2: Ce sera 1000 en un seul endroit sur 4 jours. Et pour le faire, eh bien, c'est un événement magnifique. On mobilise tous nos personnels de toutes nos maisons du don, de Cherbourg jusque Dunkerque, pour venir aider nos collègues de Lille. Et puis, à côté de ça, eh bien, on a besoin des donneurs, on a besoin de partenaires, d'entreprises qui vont faire en sorte de créer de l'événement dans leur entreprise pour venir nous accompagner.

0: accompagner. Et ce qu'on n'a pas dit tout à l'heure, c'est que le don, c'est aussi quelque chose qui peut être fédérateur dans les entreprises. Vous savez, on essaie souvent de faire du team building, de créer des événements pour ensemble faire quelque chose. Venez donner votre sang, venez donner votre place là sur les maisons du don. Je vous assure, les gens, toute classe sociale, tout niveau hiérarchique dans l'entreprise se retrouvent autour d'un même acte, autour de la même table à la collation, et là vous créez du lien, vous créez de l'énergie, vous créez de la synergie entre vos équipes, et c'est un acte qui est facile. On a besoin de vous, donneurs, entreprises, partenaires en général, associations, administrations, pour nous accompagner sur cet événement. Et puis au-delà de cet événement, vous savez, le don de plasma, on en a besoin tous les jours. On a besoin tous les jours, j'ai évoqué tout à l'heure, les besoins importants en plasma dans notre région. Et donc, commencez déjà par ça aujourd'hui. Commencez à venir donner et commencez à nouer ces partenariats avec nous.
1: Voilà, vous tapez don du sang dans un moteur de recherche ou EFS et vous allez tomber sur, voilà, pour vous inscrire pour toutes les modalités. Je vous remercie chaleureusement Stéphane Noël et on se retrouve en décembre. Isnor sera là, je ne sais pas, le 2, le 3, le 4 ou le 5, mais on viendra en tout cas
0: tous les jours.
1: Un matin, ouais, ça, éventuellement, mais on viendra un matin faire une émission évidemment en direct pour ce record du monde qui, on l'espère, sera battu après dans quelques années. Bonne journée à vous.
0: Merci beaucoup.
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0: très bonne journée à l'écoute d'Issinor, Liberian Girl. C'était Michael Jackson.
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0: Et les 9h, c'est l'heure des infos avec Louise Adélaïde Boisnard. Bonjour.
2: Bonjour.
0: Bon, 10h.
2: Oui, effectivement, j'avais même pas remarqué.
0: Eh ben voilà, les saisies de cocaïne, en tout cas, continuent aux portes de Dunkerque.
2: 167 ballots ont été découverts cette semaine, cachés dans des déchets plastiques. Ça paraît peu, mais ils contenaient près de 4 tonnes de drogue. Ces ballots étaient dans des conteneurs en provenance du Ghana et à destination de la Belgique. Ils ont tous été détruits. L'office anti-stupéfiant va maintenant tenter d'identifier les acteurs de ce réseau criminel. À Ardingan, une trentaine de bovins sont morts dans l'incendie d'un hangar agricole cette nuit. Le feu a pris un peu avant minuit. 800 ballots de paille et 100 tonnes de foin sont partis en fumée. Un garçon de 11 ans a été percuté par une voiture hier en fin d'après-midi à Rixan entre Boulogne et Calais. Il a été transporté légèrement blessé au centre hospitalier de Boulogne. La conductrice choquée a elle aussi été prise en charge par les secours. Vont-ils conserver leur emploi? Les 392 salariés belges et français de Clairboot à Moucron sont dans l'incertitude la plus totale. Leur direction leur a annoncé en début de semaine qu'elle souhaite fermer leur site de production de frites surgelées car il n'est pas assez rentable et qu'elle est en surproduction en ce moment. Clairboot Potato compte au total 5 usines dans le Nord et en Belgique. Sur nos réseaux sociaux, vous découvrirez en vidéo le nouveau concept de déstockage de Lidl. L'enseigne de Discount a ouvert hier son 5e Lidl Outlet de France. Il est à Marquette-les-Lilles et c'est le premier dans la région. Concrètement, on ne peut rien acheter à manger dedans, mais on peut retrouver tous les produits non alimentaires des marques Lidl, dont Silver Crest ou Parkside. La marque déstocke ses invendus à moins 50%. Ils nous ont fait très peur hier, mais c'était pour mieux nous surprendre. Les footballeurs du RC Lens ont gagné leur premier match de Ligue des Champions 3-2 hier soir à Prague. Une victoire arrachée dans le temps additionnel par Thauvin et Aguilar. Mais nos footballeurs n'ont pas le temps de se reposer. Ils rechaussent les crampons dès dimanche 17h15. Ce sera face au Mans pour de la Ligue 1. Et puis enfin, c'est l'heure de prendre vos places pour participer à l'Enduropal du Touquet. Les inscriptions pour concourir dans la catégorie Vintage ouvrent à l'instant. Il faudra attendre demain pour s'inscrire au course espoir junior et quad. Il faudra attendre dimanche pour l'épreuve reine, celle des motos, l'enduro qui aura lieu du 29 au 31 janvier.
0: Et qui sera à vivre évidemment sur notre antenne.
2: Mais comme toujours, on mais adore oui. ça, nous, l'enduropal du Touquet. Il y a des petits nuages pour le moment, mais Charlène nous a annoncé du soleil ce matin. Vous confirmez?
0: Ouais. Alors Charlène, elle est bien optimiste, j'ai l'impression. Non, ça va être gris ce matin. Et puis en effet, elle n'a pas tort, cet après-midi, on aura alternance de nuages et d'éclaircies, avec parfois des averses, même soutenues.
2: Les températures.
0: Par endroit.
2: Ça fait que s'empirer la météo dès que je la demande, je vais arrêter de le faire.
0: Hein. Mais quand on dit par endroit, c'est-à-dire qu'ils ne savent pas vraiment où il y aura. Là, voyez.
2: Au-dessus de ma tête, toujours.
0: 19, 23 degrés, ça c'est pas mal, hein. La température même au-dessus des normales de saison. Demain, temps beaucoup plus agréable samedi, avec des éclaircies, température entre 22 et 24. Dimanche, retour de quelques averses, mais il fera quand même globalement beau, avec des températures aux alentours de 23 degrés et du vent qui fera son retour jusqu'à 50 km/h. Je vous souhaite une bonne journée.
2: Merci beaucoup, très bonne émission.
0: Alors, on regarde un petit peu vos conditions de circulation maintenant. Vous le savez, il y avait un véhicule en panne, un accident sur l'autoroute A22. Eh bien, ça revient à la normale. Tout va bien. 3 minutes de temps supplémentaire. Vraiment fin de bouchon dans le sens Belgique-France. Ça coince jusqu'à Mouveau, arrivé à Wascal. Mais vraiment, rien de bien méchant par rapport à tout à l'heure. Sinon, partout ailleurs, rien à signaler. 03 20 55 89 89. Accident, ça peut être une zone de travaux, un objet sur la route. Vous êtes nos yeux et nos oreilles. Alors appelez-nous.
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0: Et 10h04 sur Ici Nord, on se retrouve après Dalida et le fameux Salma Yassalama avec un boulanger qui s'appelle Alex Croquet. Je vous en dis pas plus. À tout de suite.

0: Dalida sur Ici Nord.
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0: Et aujourd'hui, dans Ici ça marche, nous allons à la rencontre d'un artisan pas tout à fait comme les autres. Un homme qui a consacré une grande partie de sa vie à comprendre le pain, à l'expérimenter, à le questionner et surtout à repousser les limites de ce que l'on peut en faire. Farine, levain, fermentation, temps, geste. Chez lui, chaque détail compte avec une obsession, faire naître du goût, révéler tout le potentiel d'un produit que l'on croit pourtant connaître par cœur. Au fil des années, cette démarche a séduit de nombreux chefs et l'a conduit à faire entrer le pain dans celui de la haute gastronomie. Mais derrière cette reconnaissance, il y a surtout un artisan passionné, curieux, exigeant, profondément attaché à son savoir-faire, à la transmission. On le surnomme le fou du pain. J'accueille ce matin Monsieur Alex Croquet. Bonjour.
3: Bonjour, bonjour.
0: Ça va la présentation? C'est assez fidèle?
3: Très élogieux, merci.
0: Non, c'est pas élogieux, c'est un peu votre parcours, parce que on vous connaît, c'est vrai, de nom, Alex Croquet. Déjà, en effet, la journaliste qui était là tout à l'heure a remarqué, mais c'est votre vrai nom, Croquet. Voilà, parce que vous êtes quand même boulanger, pâtissier. Au départ, pâtissier ou boulanger?
3: Alors, au départ, honnêtement, moi, c'était la pâtisserie. La boulangerie, je trouvais pas d'intérêt. Et j'étais parti dans... J'ai fait une maîtrise de pâtisserie, ensuite, après mon CAP de pâtissier. Et quand je me suis installé, j'avais une passion, c'était, vous me disiez, je vous donnais un exemple concret, hein. Les clients, ils disaient, ben voilà, je voudrais un gâteau pour les 50 ans de mon mari. Et alors, je disais, c'est quoi ces passions? Ils disaient, le VTT. Ben voilà, donc je faisais un VTT en sucre.
0: D'accord.
3: Donc à l'époque, il n'y avait pas Internet, j'allais chez marchand de journaux, j'achetais tous les livres sur les VTT, et je faisais un VTT en sucre qui faisait 40 cm. Je passais 17 heures sur le décor, et c'était les décors, la démonstration technique. Je voulais, en fin de compte, quand on sort d'une maîtrise, on a une caisse à outils pleine, et je voulais montrer mon savoir technique.
0: Et un peu épaté, quoi.
3: Ouais, et j'ai fait plein de pièces comme ça, les thèmes d'Obélix, Batman, Dragon Ball. Les gens me disaient, oui, la voiture jaune, selon la thématique des enfants. Et je faisais le village en sucre, tout ça. Et le pas, j'avais passé mon CAP en candidat libre, je l'avais eu, mais j'avais embauché un boulanger. Et je trouvais ça répétitif, quoi. Farine, fermentation, farine, une valse à 4 temps. Je trouvais ça un peu ennuyeux. Et j'avais formé mon premier maître pâtissier, Jérôme, et mon Didier, mon premier boulanger, il s'installe. Donc je dis à Jérôme, je te laisse le poste de pâtisserie avec un apprenti, je pars en boulangerie. Et l'homme, je sais pas, j'ai voulu tout de suite faire du levain, parce qu'au début je travaillais à la levure, je travaillais déjà sans additif, j'étais pas... Et je dis, il faut que je travaille au levain. Et pareil.
0: Et là, ça a été un véritable déclic. Il y a combien d'années de cela, Alex Croquet?
3: Je me suis installé en 91, en pleine guerre du Golfe. La disparition de Gainsbourg, je me rappelle. Donc je vous dis, j'ai jamais eu de télé, j'ai toujours écouté la radio. Donc ma fenêtre dans mon atelier, il y a pas de fenêtre.
0: Continuez à le faire.
3: Et ma fenêtre, c'était la radio. Donc chaque année, je peux dire les informations qui correspondent à des années clés. Et 91, c'était la mort de Louis Malle, de Gainsbourg, et la guerre du Golfe en permanence alimentée à la radio.
0: Et pendant ce temps-là, vous faisiez du pain et vous travailliez sur le levain. Et revenons au tout début. Vous êtes né où, Alex Croquet?
3: Alors moi, je suis né à Aubourdin, en 64. Et mes parents étaient bouchers-charcutiers à Seclin. Et donc je suis fils de boucher-charcutier, je suis pas fils de boulanger-pâtissier.
0: Mais fils d'artisan quand même.
3: Mais fils d'artisan, ouais, j'ai été élevé dans... on parle que de boulot, quoi, à table, au repas le dimanche.
0: Quand il y a des dimanches.
3: Ouais, mais 90% des conversations, je me rendais compte, au début, c'était toujours l'entreprise, le client, les fournisseurs, le matériel en panne. Et ben, j'ai continué.
0: Vous avez reproduit le chemin, finalement.
3: Ouais, j'avais été formaté.
0: Est-ce qu'on peut considérer l'enfance heureuse pour aller se croquer?
3: J'ai eu une éducation à l'ancienne, franchement, très spartiate, pour pas trop développer.
0: Oui.
3: Mais très. C'était le travail. Discussion, une éducation très sévère. Pour lesquels on était quatre, mais très, très, très autoritaire. Vous imaginez même pas.
0: Oui, à ce point-là.
3: Ouais.
0: On fait quoi, des comparaisons avec Vipère au Point avec...
3: Ouais, voilà, Folcoche dans Vipère au Point d'Hervé Bazin. La première fois que j'ai vu ce film, j'ai fait oh. Alors moi, c'est transposé version masculine, mais.
0: Comme beaucoup d'enfants, vous savez, hein, qui ont vu la première fois le film ou lu le livre, qui se sont dit ah, je suis pas le seul à vivre ça.
3: Ouais,
0: voilà. On va pas rentrer dans tous ces détails. Et après, les études. Vous avez dit maîtrise.
3: Moi j'ai fait mon BEPC, donc je suis sorti de troisième. J'ai pas fait pourtant j'adorais les maths, la trigonométrie, les vecteurs, les équations, tout ça. Comment vous dire, je dis pas ça pour faire beau, mais quand j'étais un jour on devait faire une dissertation. J'étais petit, on disait rédaction quand on était petit. Et la prof, il fallait donner le meilleur moment de votre vie d'enfant. Alors, raconter la piscine en vacances, il y en a, il racontait le camping, les copains.
0: Ouais.
3: Et moi j'ai raconté une histoire. quand je rentre dans la rue Marcel Bertrand, que je sens la sauce l'onglet à l'échalote, je dis, oh, genre, et c'était rien qu'une odeur qui était le meilleur moment de ma vie. Et quand j'étais petit, que j'étais pas sage, ma mère, elle me mettait sur un tout petit banc. À l'époque, on n'avait pas des grands frigos, et tous les, le sel, le poêle, la moutarde, tout était sous l'évier. Elle me donnait toutes les choses qui traînaient, la farine, le sucre. Elle me donnait un bol, et je touillais, je faisais des mélanges improbables, horribles, et je faisais goûter à mes frères et sœurs, et ils faisaient, c'est bon, alors que c'était horrible. J'adorais faire des mélanges. C'était, et mes deux jouets préférés, après, que j'ai gardés, mais, c'était le petit chimiste et le petit biologiste.
4: Et ben voilà, évidemment. Voilà. Et ben alors là, ça c'est, on a tout compris, déjà, de votre parcours, et on sait pourquoi après vous êtes intéressé vraiment au levain, qui fait de vous un des artisans les plus reconnus dans le domaine du pain. Ne soyez pas trop modeste dans cette émission, s'il vous plaît, Alex Croquet, parce que vous connaissez plein de gens qui sont venus vous voir à Wattignon. On en reparle après ça.
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0: La petite nouveauté qui reste dans la tête, Stiletto avec Grand Corps Malade, le prochain rêve.
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0: En compagnie d'Alex Croquet, ce matin, boulanger, qui a été aussi pâtissier, avec un parcours de vie qu'on a découvert déjà il y a quelques minutes. Et maintenant, voilà ce déclic. À un moment donné, vous vous êtes dit, je vais m'intéresser au pain et je vais surtout m'intéresser à ce levain traditionnel. Et vous avez travaillé, beaucoup travaillé sur ce sujet.
8: Ben oui, parce que pour moi, c'était une nouvelle aventure. Et les a priori que j'avais sur le pain dans le côté répétitif, et de manque de diversité de recettes. Parce que c'est vrai qu'à SAP de pâtissier, vous avez plus de 100 recettes à connaître à peu près, par cœur. En boulangerie, il y en a à peine 30. Donc je me disais, je valorisais dans ce que c'était idiot, parce que j'avais oublié que le pain est un produit vivant. Et dans le vivant, le quantifiable ne marche pas, parce qu'on est dans le sensible. Et par exemple, le levain, vous faites rencontrer deux matières, l'eau et la farine, et un facteur abstrait qui s'appelle le temps, et la vie apparaît. Au bout de 13 heures, vous commencez à avoir des petites bulles, des parfums bizarres. Vous dites, oh, il se passe quelque chose dans la pâte, elle est en mouvement. Et il faut l'entretenir. Mais alors, comment on l'entretient? Ben, il faut lui donner à manger. Donc, il y a plein de recettes. Il y en a, ils mettent du jus de pomme, il y en a, ils mettent des jus de raisin, ils mettent, en fin de compte, qu'est-ce qu'ils mettent? Des sucres dégradés, simples, pour accélérer la vie. Donc, j'ai pris tous ces chemins. Parce que, j'ai fait du pain, des levains, je les changeais sans arrêt tous les ans, il faut 3 fois par an, 4 fois par an. J'en ai gardé plus de 15 ans. J'ai essayé. En fin de compte, j'ai un souci, je suis toujours un petit peu énervé, même encore à mon âge aujourd'hui. Et je veux toujours vivre des expériences. Et je veux toujours remettre en question. D'ailleurs, je vais vous faire rire, c'est quand j'ai des gobes qui partent en vacances, 15 jours ou plus, ils reviennent dans l'atelier parce qu'on n'a pas fermé. Ils regardent les autres gosses, ça m'a surpris ça. Ils disent, je peux faire ça, il n'y a pas changé. Par contre, j'arrive pas à être content.
0: Ça, c'est des expérimentations un peu dans votre laboratoire, qui porte bien son nom d'ailleurs, à expérimenter comme ça le levain, ou alors c'est une étude que vous avez faite avec des livres, avec des professeurs, avec...
8: Ah non, au début, j'ai acheté des livres, je vais être honnête, et j'ai acheté tout. Hein. J'achetais aussi bien ce qui est physique, chimique et biologique que poétique. Quand je parlais de Ponge, Francis Ponge, il y avait un regard sur le pain qui me plaisait. Bachelard, son regard scientifique et poétique sur l'eau me plaisait. Par contre, j'ai acheté Marc Henry, qui est chercheur au CNRS, chimiste et physicien. J'ai acheté aussi Colin, tous les livres de sciences.
0: C'est bien parce que vous donnez plein de références pour nos auditeurs. Ça, c'est bien. Mais vous avez fait un peu comme la levure, vous avez mangé tout ce qui traînait autour de vous.
8: Et dès que je lisais un truc, je m'endors souvent avec des questions. Et puis d'un seul coup, la nuit, ça se détend. Et j'arrivais dans l'atelier, je dis, oh, les gars, il y a une phrase que j'aime bien, qui est souvent, on parle de vacuité, mais moi je la prends dans le bon sens, la vacuité. Faut toujours avoir un four vide, un pétrin vide. Comme ça, j'ai une nouvelle idée de mélanger une farine, de faire un style de pétrissage, un style de rencontre, une proportion de levain, un nouveau levain. J'ai le droit de chiffonner un peu de farine dans un espace de moteur, parce qu'il me reste de la place. Quand il y a que de la production, pour moi, il n'y a plus de créativité. Donc ça, c'est une belle vacuité, c'est laisser un espace vide pour être créatif. Alors, ce n'est pas une créativité démonstrative. Au magasin, il n'y a pas un nouveau pain tous les jours, ce n'est pas ça. C'est que le pain de campagne, les gens ne se rendent pas compte, mes clients, c'est qu'ils sont, comme je dis toujours, mes grosses souris, ils ne s'en rendent pas compte, mais ce sont mes cobayes. J'expérimente sans arrêt des nouvelles techniques sur le même pain. Et ils viennent chercher le pain de campagne, mais c'est pas celui d'hier ni celui d'avant-hier, parce que j'ai encore tout changé.
0: Qu'est-ce qui pour vous est un bon pain? Parce que pour moi, un bon pain, c'est un pain qui va se conserver dans le temps et qui va, nous ravir les papilles dès le début et même 3-4 jours après. Moi, c'est ma définition que j'ai du pain. C'est souvent bon signe quand il.
8: Pour moi, la définition du pain, c'est qu'il soit généreux en parfum et en goût et en texture. Cette générosité, faut qu'elle s'exprime à travers la pâte, parce que manger un pain, c'est la farine et l'eau, ça fait de la pâte. C'est un corps. Quand vous mettez le levain, ou si vous travaillez à la levure, qui est plus simple, c'est une monofermentation, sélectionnée par Pasteur, c'est moins complexe et ça conserve moins bien. Et l'intérêt, c'est que le levain, il va révéler la matière. C'est-à-dire, dans le levain, il y a une acidité qui apparaît. Et dans toutes les farines, il y a des enzymes. Et les enzymes, ce sont des ciseaux qui sanent la matière, qui la coupent en plus petit. Donc, ils rendent le pain plus assimilable, mais en même temps, qui révèlent la matière. En fracturant les molécules, c'est comme si vous libérez les parfums d'un bouquet de fleurs. Et il faut que ce bouquet de fleurs, il installe sa générosité aromatique dans le pain. La croûte, c'est quoi? C'est la solidification de la mie. Enfin, quand le pain, c'est que de la mie. Le pain est une éponge. D'ailleurs, on dit que c'est un polymère semi-cristallin. Il reçoit son environnement, il transmet par un phénomène thermodynamique. Eh bien, moi, je veux que tous ces phénomènes physico-chimiques et biologiques, essayer qu'ils s'expriment le plus droit possible et le plus large possible.
0: Enfin, c'est pour ça que vous faites des réglages sur réglages sur réglages. Et c'est pour ça aussi que vous donnez des conférences partout en France et même au-delà pour parler, parce que c'est une véritable passion. On va parler des gens que vous avez croisés tout au long de votre vie, notamment des grands chefs cuisiniers qui sont venus dans votre atelier labo de Wattini pour découvrir. Mais ils se disent, mais comment ils arrivent à faire un pain aussi bon, ce gars-là là? Voilà, c'est arrivé comme ça quand même.
8: C'est une anecdote parce que ça s'est passé à la maison.
0: Ouais, mais ça on en reparle juste après. Adèle et Skyfall, c'est la musique.
8: Ça va, je suis pas.

0: C'est vrai qu'il y a Céline Dion, mais il y a Adèle aussi, hein, genre très très très belle voix. La musique du James Bond Skyfall sur Ici Nord.
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0: En compagnie d'Alex Croquet, boulanger à Wattignies. Vous avez une boutique aussi dans le Vieux-Lille. Et puis, bah, y a plein de chefs très connus qui sont venus vous voir dans votre boutique, qu'on fait le déplacement jusqu'à Wattignies. Mais comment commence l'histoire? Parce que quand on va citer les chefs qu'on va vous citer, vous allez dire, mais pourquoi ils viennent jusqu'à Wattignies manger le pain et goûter le pain et comprendre le pain d'Alex Croquet? Ça commence comment, cette, la diffusion de votre art du pain?
3: Ben, ça a commencé, il y avait un chef une fois qui était invité à Paris, dans la maison de la radio, pour parler de son travail. Il était étoilé, et puis quand il arrivait à la maison de la radio, il avait pris du pain pour d'autres chefs de Paris qui aimaient bien mes produits, comme Lens et Mador, Yves Candebord, il adore. Un autre chef, c'était le pain de seigle au raisin, ainsi de suite. Donc il avait pris plein de trucs pour les déposer chez des copains cuisiniers. Et invité à la maison de la radio, il y avait Alain Ducasse aussi. Et Alain Ducasse, il met son pied sous la table d'enregistrement. Il shoot, il fait c'est quoi ça? Ben, il dit c'est le pain d'un copain, c'est un furieux, c'est un fou. Bon, il dit, ben, il sait qui, mais il connaissait pas. Et quand l'émission était finie, il a demandé, je peux avoir un pain? Et il lui a donné, je crois, un seigle, un 100% seigle pur levain bio. J'étais déjà en bio à l'époque, hein, avant que ce soit la mode des pur levains, tout ça. Et quand il est rentré, il me fait, Alain Ducasse, il va t'appeler. Je fais, arrête tes bêtises. Si, si, ben, je dis, arrête tes blagues à deux francs. Je fais, non, c'est sérieux. Et quand un jour, j'ai eu Alain Ducasse sur mon portable, et même lui m'a fait, c'est vraiment Alain Ducasse. C'est sérieux, je suis Alain Ducasse. Et je vais venir te voir, tu viens pas à Paris de temps en temps? Je fais, je bouge très peu. Et il est venu sans me prévenir un dimanche dans mon magasin. Et il est revenu encore une fois, puis on s'est appelé. Il m'a invité à Paris. Il m'a envoyé une de ses responsables à Ochtapé, restaurant étoilé, qui a travaillé chez moi. Il voulait qu'on fasse un bouquin, tout ça. Et après, je veux pas trop étaler, mais j'ai eu des, comme Alain Passard, on est devenus copains. Des chefs italiens, des grands chefs, 3 étoiles italiens, espagnols aussi.
0: Ouais, qui vous passent des coups de fil régulièrement parce qu'ils essayent de refaire vos recettes. Ils n'arrivent pas toujours.
3: Ils viennent me rencontrer quand je fais un événement. Par exemple, à Barcelone, j'ai fait du pain à Barcelone avec Alain Passard et des grands chefs italiens et espagnols. Il y a toutes sortes de chefs, hein. Du Danemark, bah, René Redzepi, qui a été des années meilleur chef au 50 Best. Je l'ai rencontré plein de fois. Mais moi, enfin, quand, vu que je suis invité à faire du pain, je pars avec mes levains. Et un jour, c'était à Monaco, au Vista Palace, vous vous rendez compte, c'est un palace.
0: Non, mais ça, c'est parce que là, vous êtes dans votre petit labo à Wattignies, tranquille.
3: Ben ouais, à Wattignies.
0: Et puis un jour, vous vous retrouvez comme ça, devant un parterre de personnalités, pour parler de ce pain et des levains que vous emmeniez aussi dans votre sacoche. Racontez-moi l'histoire du TGV.
3: Le TGV, ça, c'est extraordinaire. Je prends même quelquefois de la farine, donc j'ai des sacs à dos, j'ai des trucs à roulettes, et je suis dans le train. Et je m'étais un peu endormi, et puis le contrôleur, il me regarde, il vient pas trop sympa, puis il me dit, c'est quoi votre sac là? Il dit, c'est quoi, il y a des serpents dedans? Je dis, mais non, mais si, ça sort tout ça, qu'est-ce que vous transportez? Ben, je suis boulanger, je vais faire une démonstration à Monaco. Et il me fait, mais vous rigolez, regardez, et le levain, il avait déjà mis dans du plastique, tout ça, il sortait de son plastique, c'est sa tête comme ça, comme un alien du pain, et le gars, il comprenait pas. Et une fois, quand j'étais faire du pain à Capri, en Italie, pareil, je mets mon levain dans la soute, j'ai pas le droit de le transporter. Je mets le levain dans la soute, je le protège, mais avec la pression, tout le levain y avait explosé dans ma valise. Et donc, quand je suis arrivé en Italie, j'ai gratté le levain. Comme ça, je l'ai relancé, j'ai gardé les petits résiduels. Parce que le problème, quand vous arrivez dans des hôtels comme ça, ils vous reçoivent.

0: Et moi, je m'en fous de ma chambre. Je dis, non, non, les cuisines, mon levain, il a faim. Il est comme nous, il est stressé de voyager. Il est stressé de la pression atmosphérique, il est stressé comme nous quand on est fatigué en voyage parce qu'on change notre alimentation, la climatologie.
1: Donc il faut se réhydrater et tout ça, exactement
0: le levain. Il est comme nous.
1: On va reparler de tout ça dans quelques instants avec cette vie assez fascinante que vous avez. Et puis vous avez amené quelques bons produits ce matin. Je crois qu'une partie de l'équipe l'a goûté, il me semble. On refait d'abord un petit point sur vos conditions de circulation avec bien tout s'est arrangé hein, dans le sens, en tout cas entre la Belgique et la France sur l'autoroute A22. En revanche, depuis Wascal jusqu'à Mouveau, dans l'autre sens de circulation, ça commence à coincer. Si vous êtes dans le secteur, vous pouvez nous passer un petit coup de fil. Je ne sais pas si c'est un accident, un ralentissement. En tout cas, c'est 10 minutes de temps supplémentaire, sinon partout ailleurs, ça roule parfaitement. Il fait partie des gens qui ont goûté les produits d'Alex Croquet. Il s'appelle Zef et on lui dit bonjour.
2: Bonjour, salut Emmanuel, salut Terre tous de l'autre côté de la radio. En cette journée magnifique, 11 septembre. Et aujourd'hui, 11 septembre, on fête un 25e anniversaire dont je ne suis pas peu fier. Vous allez voir, vous allez faire deux tours dans vos godasses. Ça fait 25 ans aujourd'hui que j'ai arrêté de fumer.
1: Ah, vous avez arrêté le jour où les avions se sont explosés. Le 11 septembre 2001.
2: Oui, ça n'a aucun rapport, mais n'empêche que c'était
1: d'accord. Genre.
2: Voilà, et d'ailleurs, le seul truc qui fume à la maison, c'est quand je me dis ça.
1: C'est vrai.
3: C'est bientôt fini la saison, hein.
2: M'en fous.
1: Ça, par contre.
2: D'ailleurs, quand on fait un barbecue, les gens, ce qu'ils négligent souvent, c'est le pain. Ils y pensent rarement. Et en fait, c'est peut-être le truc le plus important dans le barbecue, le pain. Voilà. Donc, bonjour, monsieur Croquet.
0: Bonjour.
2: Voilà. C'est marrant parce que croquer, c'est ce que j'ai fait toute la matinée dans tout ce que vous avez gentiment ramené tout à l'heure. Et grand merci. C'était très bon pour mon estomac. C'est encore une fois rendez-vous en terre inconnue. Et voilà. Et si c'était un fruit, Alex, ça serait un fruit de la passion parce que je lui ai juste demandé qu'est-ce que tu as ramené. Hein, parce que vous savez, moi, que j'ai des antennes quand il s'agit du manger, je le sens arriver. Et là, je ne m'attendais pas à suivre une conférence sur les spécialités de Majorque. L'ensaïmada, un gâteau qui peut qu'être bon parce qu'il y a du saindoux dedans. Voilà. Hein. Et les saindoux ne sont pas acceptables dans les pâtisseries. Voilà. Alors, jingle spécial pour Alex.

0: ça s'appelle la chanson du pain. Ils sont pas allés chercher loin, mais c'est pas mal. Alors, je ne suis pas venu ici quand même pour faire que mon vieux crouton, mais pour vous parler du ch'ti qui gagne.
1: Bien sûr.
0: Aussi, hein, ça fait partie de mon boulot. Pour jouer, vous pouvez appeler le 03 20 55 89 89. Ce sera Ahmed qui, quoi qu'on dise, est une bonne patte bien levée, qui vous répondra pour vous sélectionner. 5 candidats qui viendront jouer au ch'ti qui gagne bien cuit, avec des questions région, mots fléchés, chansons, cinéma, culture générale et même du calcul mental ou de la conjugaison. Voilà, la règle, c'est le premier des 5 candidats qui a marqué un point de première main ira sur le siège et du coup, on pourra dire qu'il sera rassis.
2: Eh oui,
0: ah oui. Mais, eh oui, mais si un autre marque un point de plus... Ça, c'est le toaster du pain grillé, ça, vous savez, ça, bing
1: ouais, ça peut et, éjecter loin. Hein.
0: Et ça, mais la récompense de tout ça, c'est, attention, 100 euros en carte cadeau et inscription pour le tirage au sort d'aujourd'hui. Pour gagner une croisière au cœur des fjords pour deux personnes du 20 au 27 septembre 2027, offert par Selectour Génération Voyage Lille.
1: Super voilà, cadeau, bon. Exceptionnel cadeau au départ de Dunkerque.
0: Exceptionnel cadeau. C'est, on m'a parlé d'une valeur de 2800 euros le cadeau. Donc vous voyez quand même.
1: Moi j'irais bien faire un tour dans les fjords. Voilà.
0: Avec vous n'avez pas le droit de jouer. Ah, le numéro, je vous le répète, est le 03 20 55 89 89. Venez jouer au ch'ti qui gagne avec Agnès et Zef qui ne se sont pas encore mis de pain cette année.
1: Non ?
0: Mais c'est rare qu'entre nous, il y ait des pains de mie.
3: Il est temps d'y aller, ça.
1: Vous avez épuisé quasiment
0: tout. Faisez-en des jeux de mots, vous allez voir.
1: Mais vous êtes bon comme du bon pain.
3: Ah, si.
1: 0320 55 89 89, vous pouvez déjà vous inscrire pour le ch'ti qui gagne avec la bonne humeur de Zef et d'Agnès. Salut Zef.
0: Salut.
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1: Et on continue à parler avec Alex Croquet de sa passion du pain dans quelques instants après Michel Delpech. Ouh, ça nous rajeunit pas, mais j'adore ce titre, ça s'appelle Pour un fleur.

0: Ça se fredonne hein, sur Ici Nord, pour un flirt. Alex, Michel Delpech.
1: Oui, c'est les auto-tamponnantes, ça me rappelle quand j'étais jeune, on entendait ça à ce clin.
0: D'accord, dans les auto-tamponnantes, il y avait du Michel Delpech.
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0: Alex Croquet est avec nous ce matin, boulanger basé à Wattignies, et puis aussi il y a une boutique dans le Vieux-Lille. Je vais vous présenter une belle initiative, Alex. C'est celle de Charlotte qui a créé une association autour du cancer du sein pour sensibiliser mais aussi pour soutenir les femmes malades et leurs proches. Écoutez.
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3: Présentez-vous.
4: Je suis Charlotte Salomé, je suis la cofondatrice et présidente de l'association L'Effet des Possibles à Béthune.
3: Quelle est votre idée ?
4: Le premier objectif de l'association, ça a été de mettre en place quelque chose de concret et surtout rapidement réalisable, à savoir la sensibilisation du grand public à l'autopalpation mammaire. Parce qu'on s'est rendu compte qu'il y avait quand même énormément de femmes qui ne savaient pas comment s'autopalper. Donc du coup, l'idée, c'était de leur montrer, de leur rappeler également les rendez-vous, les examens qu'elles ont à réaliser. Ça fera 3 ans en octobre, une semaine après la fin de mes traitements. Le projet ultime, c'est de créer une structure qui serait à destination des malades, mais aussi des proches, parce que c'est clairement le dommage collatéral de l'équation. Ce serait un lieu d'écoute. Les personnes pourraient aussi bénéficier de soins de support, d'activités physiques adaptées.
3: Et quel a été le déclic ?
4: Le déclic, c'est clairement mon propre parcours personnel de soins en cancérologie. C'est compliqué pour un patient d'être focus sur son soin quand la famille ça va pas, quand les finances ça va pas, voilà. Et puis voir aussi que moi mes proches n'allaient pas bien et que en fait il y avait pas de solution pour eux.
0: Et l'association Les Fées des Possibles à Béthune organise plusieurs événements pour Octobre Rose. N'hésitez pas à aller sur leur page Facebook.

0: je vous laisse réagir. Voilà, c'est un sujet qui vous a concerné, qui vous concerne et qui nous concerne tous, évidemment. Et voilà, il y a beaucoup d'initiatives, beaucoup de gens comme Charlotte Salomé qu'on vient d'écouter, qui essayent de pallier un manque aussi, parfois, d'aide pour toutes ces personnes qui sont touchées par ce cancer.
1: Oui, j'ai vécu, j'ai perdu mon épouse il y a 2 ans, donc d'un cancer, 10 ans de cancer. Et donc le sujet est très, il m'a touché de près. Là.
0: Évidemment. On va écouter un peu de musique avec Texas. I don't want lover. Voilà, elle veut juste un copain. C'est son problème, Charles Spiteri. Et puis après, on reviendra un peu sur votre parcours. Et puis peut-être l'avenir du pain dans notre société. Est-ce qu'on en mange ? J'ai l'impression qu'on en mange de moins en moins. Vous nous direz si c'est vrai, ça. Vaut-il mieux manger un peu moins de pain, mais du très bon ? Je pense que c'est aussi la solution. On en reparle avec vous dans quelques instants, Alex Croquet.

0: C'est le titre qui les a fait connaître, ça. I Don't Want a Lover avec le groupe Texas sur ICI Nord.
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0: En compagnie d'Alex Croquet, c'est une partie d'émission que j'aime beaucoup puisque on donne l'occasion à notre invité, en l'occurrence Alex Croquet, le boulanger, de nous proposer quelque chose. Ça peut être un coup de cœur, un film, un livre, une activité. Qu'est-ce que vous nous avez préparé ce matin, Alex ?
4: Vous allez voir, il y aura un rapport avec le pain. C'est que j'ai vraiment une passion, mais c'est pas ça s'est fait tout seul depuis que je suis petit, pour la musique. Je suis très sensible à la musique, et même mes profs, ils disaient à mes parents, faut qu'ils écoutent moins de musique, quand j'avais des mauvaises notes, j'écoutais trop de musique. Et j'ai démarré, vu que c'était au début Manfred Mann, après les albums de Genesis, j'ai abandonné à partir de Duke, je trouvais que c'était devenu trop commercial. Après j'ai bifurqué sur la New Wave. Donc j'étais à fond Neon Judgment, Cabaret Voltaire, Soucy and the Benchies, Gangou Four, Telex, Front 2-4-2, Skinny Pupi.
0: Ouais, Front 2-4-2, il fallait ressortir celui-là.
4: Ah ouais, ouais. Non, mais j'étais à fond dans l'électro. Mais attention, je suis éclectique. J'adore le jazz. Moi, mon disque que j'écoute depuis l'âge de 16 ans, quand je buvais un café, je bois énormément de café. C'est Errol Garner, Body and Soul. On l'appelait Nomo Vindois, il était tout petit. Et son album Misty vient d'une maison qui avait loué au Touquet, qui s'appelait Misty. Et qui est devenu un des albums les plus vendus dans le monde.
0: Mais on va vous réinviter pour ça, Alex Croquet. Non, mais c'est passionnant. Il va falloir faire une chronique sur notre antenne, c'est génial. Et toute forme de musicale.
4: Ah, ben en électro.
0: Classique, voilà.
4: Ben, j'adore. Le fois, j'étais tombé sur des copains DJ. Ils en revenaient pas que j'écoutais Recondite, l'album Ifi. Surtout le morceau Levo, qui est utilisé dans le film de Paolo Sorrentino, dans La Grande Debellezza. Il y a un film, dès qu'il y a de la musique, vous voyez le film Shine, sur la vie de David Elgott, qui est un musicien extraordinaire, joué par Jeffrey Rush. Il joue la troisième de Rachmaninoff. J'adore, je lis l'album de Nicolas Louganski.
0: J'ai toute cette culture, parce que vous travaillez énormément, vous êtes dans votre labo. C'est la radio, ça? Vous écoutez quoi, France Culture, France Info?
4: Vous savez, j'aimais bien le jazz. Avant, à France Inter, à 4h du matin, je ne sais plus comment s'appelle l'émission, je suis trop vieux, il y avait des thématiques, John Coltrane, Oscar Peterson, Thelonious Monk, tous les mecs. Et donc, je connais toute la vie de John Coltrane, de Charlie Parker, de
0: tout ça en travaillant
4: à Hank Jones. Ça,
0: ouais, en faisant le levain.
4: Ah ouais, et Emilio dans l'atelier, il savait, d'un coup il parlait, j'ai dit, chut, il faut pas me déranger quand je suis dans des émissions. Et en fin de compte, ma fenêtre, et je continue, là j'écoute Boris Brejcheau, j'écoute Recondite, j'écoute Oliver Koleski, Sacha Funk, mais après j'adore Brigitte Fontaine, j'ai tous ses albums.
0: Ah ouais.
4: Je suis un fan de Brigitte. Par contre, j'ai pas le droit de mettre dans l'atelier. Personne n'aime bien Brigitte Fontaine.
0: Ouais, c'est dommage, parce que c'est quand même drôle, souvent, en plus, les paroles.
4: Ouais, puis elle a une poésie, elle a une fantaisie. Oui. Belle abandonnée, l'album, dans l'album, Belle abandonnée, quand elle raconte, j'ai l'impression de vivre sa vie quand elle avait 15 ans avec ses parents dans le jardin. Il y a un truc.
0: Passion, musique et aussi, évidemment. Pain. C'est la fin de cette émission, malheureusement, Alex. Ah non, c'est fini, c'est terminé.
4: C'était pour vous dire que mon levain a écouté Concerto pour corps de Mozart pendant 10 ans, mes gosses n'en pouvaient plus.
0: Voilà. Mais en tout cas, c'est pour ça que votre pain est bon, peut-être parce qu'il écoute de la musique. Qui sait? Oui. Qui sait? Le fou du pain était notre invité ce matin. Je n'en ai pas parlé encore depuis le début de l'émission, mais c'est un peu quand même votre surnom. Une boutique à Wattignies, en plein centre.
4: Dans le village.
0: Dans le village. Et puis une aussi dans le Vieux-Lille.
4: Rue Escarmoise, ouais, 66 rue Escarmoise.
0: Si vous voulez goûter un peu à la passion d'Alex Croquet, que je remercie chaleureusement d'être venu nous voir ce matin, c'était un super entretien. Bonne journée à vous.
4: Merci beaucoup. Au revoir.

0: Julien Lib autrement sur Ici Nord.
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0: 10h52. Trouvez-vous qu'il y a trop de pubs sur le bord des routes? Eh bien, à force de les voir, on finit parfois par ne plus vraiment les remarquer. Pourtant, ces panneaux occupent une place importante dans nos paysages et peuvent aussi influencer nos habitudes de consommation. Une commune a décidé de remplacer ces publicités par des œuvres d'art.
2: À Bouc-Bel-Air, entre Marseille et Aix-en-Provence, la mairie a décidé de faire retirer plusieurs panneaux publicitaires.
3: Je trouve que c'est bien d'en retirer parce qu'il y en a trop, quoi.
2: Vous voyez ces panneaux publicitaires au bord des routes, ceux qui vous annoncent un fast-food dans deux ronds-points ou un magasin de meubles à moins de 5 minutes? Eh bien, à l'entrée de la ville, sur ce grand axe routier, la publicité est devenue trop présente. C'est en tout cas le constat de Lilia, fleuriste, qu'a rencontré notre reporter Fabien Ledu.
4: Regardez devant chez moi combien de panneaux j'ai. Vous commencez par exemple ici, Total, un panneau. Là, on est à la Mounine, 2-3 panneaux. Vous montez en face la boulangerie, il y a 2 panneaux. Ça cache la visibilité, le panorama. Il y a trop de panneaux.
2: Alors, face à cette situation, la mairie a d'ores et déjà décidé de faire retirer 14 panneaux publicitaires. Elle annonce également la réalisation d'une cartographie précise de tous les affichages présents sur son territoire. Objectif, vérifier que les panneaux sont conformes à la réglementation, mais aussi réduire la pollution visuelle et les incitations à consommer. Écoutez Mathieu Pietri, le maire d'Hiver Droite de Bouc-Bel-Air.
5: L'idée, c'est d'enlever notamment les grands panneaux publicitaires, les 4x3, et on installe en lieu et place des œuvres d'art, des reproductions, quelque chose de différent de l'ultra-consommation que nous offrent aujourd'hui ces panneaux.
2: Sur place, les habitants rencontrés par Ici Provence semblent plutôt séduits par la mesure. Ici, ça marche, mais vous, qu'en pensez-vous? Écoutez l'avis d'Adrien.
3: Je trouve que ça gâche un peu l'image de la France, enfin les paysages, etc. Et ça dénaturalise complètement les villes et tout, quoi.
2: Cela veut-il dire que nous sommes trop exposés à la publicité, parfois même sans nous en rendre compte?
3: C'est, en vrai, j'ai envie de te dire, c'est le monde dans lequel on vit en ce moment, quoi. Enfin, le 21e siècle, quoi. Et je pense qu'il y en a vraiment beaucoup trop. Même là, on le voit sur Snapchat maintenant, c'est devenu... Enfin, il y a plein de pubs, il faut payer un abonnement pour ne pas avoir de pub, quoi. Donc c'est un peu trop, quoi.
2: Alors, supprimer ces panneaux, pourquoi pas? Mais n'oublions pas qu'ils permettent aussi aux commerçants locaux de se faire connaître, eux qui ne disposent pas des mêmes moyens que les grandes enseignes. Alors, plutôt que de tout supprimer, pourquoi ne pas chercher un juste équilibre? Moins de panneaux, mais toujours une place pour les commerces de proximité.
0: C'est une bonne idée, ça. Merci beaucoup, Romain Renaud. Bonjour, Aniel Zedbar.
6: Bonjour, Emmanuel Bordeaux. Vous allez bien?
0: Très bien, vous aussi. Vous avez mangé un petit encas avant l'émission?
6: Oh oui, c'est bien d'inviter des gens comme ça.
0: Voilà. Qu'est-ce que vous avez amené ce matin, Alex?
7: Alors, j'ai ramené croissant, pain au chocolat, ensaimada, qui est une spécialité de Majorque, cake aux deux citrons, et madeleine...
6: Avec un petit peu de noisette, c'est super bon.
7: Un peu de noisette de Piémont torréfiée.
6: Voilà. Maintenant, mais c'est pas ça que vous allez gagner au ch'ti qui gagne.
0: Mais un jour, ça peut être ça.
6: Peut-être.
0: En tout cas, c'est le dernier jour pour gagner une croisière, c'est ça?
6: Alors, carte cadeau d'une valeur de 100 €, c'est pour chaque gagnant, plus par tirage au sort, l'un des 5 gagnants de la semaine qui va repartir avec une croisière vers les fjords norvégiens avec Selectour Génération Voyage.
0: Alors, on donne le numéro de téléphone pour s'inscrire.
6: 03 20 55 89 89. Merci Emmanuel.
0: Bonne émission.

0: va laisser Robbie Williams tutoyer les anges hors antenne. Merci d'être avec nous.
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0: 11h, on fait un point sur l'actualité. L'info avec Léa Oudouard. Bonjour Léa.
2: Bonjour.
0: Une trentaine de bovins tués cette nuit dans l'incendie d'un hangar agricole.
2: Et le feu se déclare un peu avant minuit à Ardangan, entre Boulogne et Calais, dans le Pas-de-Calais. 800 ballots de paille et 100 tonnes de foin partent en fumée. Une centaine de bovins réussissent à sortir du hangar, mais une trentaine reste bloquée à l'intérieur. L'intervention des pompiers a cependant permis d'éviter la propagation des flammes. Près de 4 tonnes de cocaïne saisies dans le port de Dunkerque. C'était en début de semaine, lundi. 167 ballots de drogue sont retrouvés dans un conteneur en provenance du Ghana, valeur estimée 225 millions d'euros. Cette marchandise était dissimulée dans des déchets plastiques et était en partance pour Anvers, précise le parquet national anticriminalité organisée. L'inquiétude des salariés de Clairbout Potatoes à Moucron en Belgique. Ces dernières années, l'entreprise spécialisée dans la production de frites surgelées a fait de gros investissements, de trop gros investissements par rapport à la demande actuelle. Résultat, Clairbout se retrouve avec un surplus de capacité de production. L'usine de Moucron est la moins rentable, c'est donc elle qui pourrait fermer. Près de 400 emplois sont menacés. C'était il y a 25 ans, les attentats du 11 septembre 2001. Plusieurs commémorations sont organisées aujourd'hui, notamment à Lille. Dès 7h30 ce matin, une minute de silence a été observée au pied de la tour de Ralille. À Arras, des pompiers viennent tout juste d'entamer l'ascension du Beffroi pour rendre hommage à leurs collègues américains décédés ce jour-là. Départ toutes les 3 minutes jusqu'à 19h à Lille. On commémore aussi la mémoire des Juifs de la région raflée il y a 84 ans. Une cérémonie en hommage aux enfants déportés vient de commencer à la gare Saint-Sauveur. Une deuxième est prévue cet après-midi à Fives, sur le site de la SNCF cette fois, pour honorer les 24 cheminots qui les ont protégés en les cachant dans la gare. Et puis pour leur grand retour en Ligue des Champions, les footballeurs du RC Lens se sont offerts une victoire hier soir face au Slavia Prague. Victoire 3-2 au bout du suspense avec 2 buts marqués dans le temps additionnel. Prochain rendez-vous des 100 et or en Ligue des Champions, ce sera à Bollaert dans un mois, le mardi 13 octobre, contre le Sporting Portugal. Mais avant ça, Lens a rendez-vous avec la Ligue 1 dimanche au Mans, un match que vous pourrez suivre évidemment en direct sur ICI Nord. De la pluie, Agnès, je m'avance un petit peu.
0: Alors, du nuage,
2: ok,
0: du soleil. Et éventuellement, cet après-midi, pour quelques coins du Nord et du Pas-de-Calais, un peu d'averse faible.
2: Bon, j'ai été pessimiste.
0: Voilà. Donc, je dis pour qui il y a de la pluie. La métropole lilloise, les Flandres intérieures du côté d'Hazebrouck, de Bailleul, Arras et l'Arrajois, et puis également le Cambrésis. Tout ça, c'est très bon pour les nappes phréatiques et pour vos jardins et vos balcons, hein, je vous le rappelle au passage. Faut essayer d'oublier qu'il faut ressortir le parapluie. Les températures au meilleur de la journée, on est autour des 19-20 degrés sur la côte et partout ailleurs de 20 à 21 degrés. Merci beaucoup Léa. On se voit tout à l'heure.
2: Oui, à tout à l'heure.
0: Enfin, on se voit, on s'entend. Pour le journal de midi. Pour le moment, tout se passe plutôt bien sur le réseau routier, autoroutier du Nord et du Pas-de-Calais, si ce n'est sur l'autoroute A22. Direction Belgique, vous savez, entre Lille et Gand, il y a un petit bouchon, là, entre Marc-en-Barœul et au-delà d'Oiscal. Un bouchon avec 7 minutes de temps supplémentaire de trajet. Puis également sur l'autoroute A16, ça, c'est assez régulier dans les deux sens, entre Lonne-Plage et Saint-Georges sur la A, Saint-Folquin, on a aussi une difficulté de circulation avec 10 minutes de temps supplémentaire de trajet. On continue de faire la route ensemble, bien entendu, tout au long de la journée au 03 20 55 89 89.
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0: Un échauffement avec ABBA pour vous mettre dans le bain, pour vous mettre dans l'ambiance. Et puis vous nous appelez pour jouer au Ch'ti qui gagne. A gagné entre autres une carte cadeau d'une valeur de 100 euros. Mais une histoire de croisière aussi dont on vous parlera plus largement avec Zef d'ici quelques instants. 03 20 55 89 89.

0: Abba sur votre radio Ici Nord, la radio de vos musiques, de vos chansons préférées.
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0: Zef et moi-même sommes ravis de vous accueillir dans l'enceinte du Sticky Gagne.
3: Moi,
0: le jeu qui, du lundi au vendredi, entre 11h et midi, vous fait rêver. Pourquoi ? Parce qu'il y a d'abord... Ça suffit, Zef, je sais que vous n'êtes pas enceinte, quoique. Alors...
3: C'est un fût, j'attends.
0: Carte cadeau d'une valeur de 100 €. Ça, c'est pour chaque gagnant de la semaine. Donc, un dernier gagnant aujourd'hui. Plus par tirage au sort, aux alentours d'11h50, pour les 5 gagnants. Un moment de suspense insoutenable, puisque l'une d'entre eux va repartir avec une croisière Select Tour Génération Voyage en direction des fjords norvégiens qui aura lieu du 20 au 27 septembre 2027 pour 2 personnes. Ah, je sens que ça vous fait rêver. Ah, il faut tenter votre chance. Au 03 20 55 89 89, avec un aperçu du règlement, bien sûr, assuré par l'aimable, enfin ça dépend des jours, Zef.
3: Le jeu, comment ça marche? Comment ça va?
0: Bah, c'est facile. Comment ça marche?
3: C'est la règle du jeu de jeté qui gagne. Elle est simple comme...
0: Bonjour.
3: Voilà, par exemple, on doit rester le plus longtemps possible dans le jeu avec le nombre de points qu'on a marqué au début, ou quand c'est son tour. Voilà. Alors comment ça se passe? C'est facile, on marque un point ou deux ou trois. On marque quoi. On s'installe sur le siège éjectable. Et puis là, si un candidat marque un point de plus, par contre, ça fait ça.
0: C'est le moment où on se sépare.
3: Bah oui, c'est ça.
0: C'est toujours déchirant, les adieux.
3: C'est toujours dur, une rupture. Et ainsi de suite jusqu'au 5e candidat. Et pour jouer avec nous en ce jour de l'an 2026, le 11e du mois de septembre, 11 septembre 2026, un jour où il faut absolument éviter de faire des tours sur la route,

0: 25 ans de cet horrible attentat. Oh, oui, et franchement, si les terroristes se disaient ça de temps en temps.
1: Bah ça dépend, si ça les amène à mettre le feu partout, c'est moyen.
0: Ils auraient moins la haine s'ils faisaient des barbecues, parce que la braise, ça apaise. La preuve, quand on a braisé, on se sent toujours mieux. Voilà. C'est la journée mondiale, je rappelle, de la lutte antiterroriste.
1: Oh mon Dieu.
0: Et c'est pour ça qu'on va parler de Céline Dion. Aucun rapport. J'ai une commande. Voilà, on m'a demandé de le faire, je le fais.
1: Ah oui, parce qu'il y a un 100% Céline.
0: C'est ça. Et pour elle, il va falloir aller dans les froids, dans les flammes, chercher les formules magiques des marabouts d'Afrique. Même si je ne sais pas où c'est l'Afrique. Voilà. Le fric, j'ai une idée. Alors, qu'est-ce que t'en penses, Céline? Qu'est-ce qu'elle dit?
2: Je sais pas.
0: Bah, moi non plus. Voilà, pour jouer au ch'ti qui gagne, nous allons sélectionner 5 candidats, si possible, à live. Voilà, qui nous auront appelé au 0320 55 89 89. Okay. Et vous aurez Ahmed. Qui ne dit pas encore un soir, encore une heure, mais putain, encore 20 jours. Pour jouer, c'est plus simple que glisser la grand voile et glisser sous le vent. Question, vous aurez, pour jouer avec nous, on vous posera plein de questions, des questions région, des questions mots fléchés par exemple. En quatre lettres, quelle partie du corps de son défunt mari a-t-elle fait un moulage? Non, pas ça, la main. Voilà.
1: Est-ce que j'avais l'air de penser à un truc en particulier?
0: Oui. Question chanson. Qui a écrit la première chanson de Céline?
1: Aucune idée.
0: Sa mère. Question.
1: Ah, c'est vrai, c'est vrai, sa mère. C'est vrai.
0: Et vous aurez des questions.
1: D'amour ou d'amitié, c'est ça?
0: Non, c'était l'autre avant. Ah. Je ne sais pas le titre. Mais une question. Vous aurez des questions de culture générale, des questions de calcul mental, chanson, cinéma, des questions conjugaison. J'irai où tu iras. Il ira où ils iront. D'accord, mais quand c'est qu'on arrive, quoi, merde? Le meilleur du Chiquigan pourra repartir avec le cadeau dont vous a parlé Agnès. 100 euros en carte cadeau. Inscription pour le tirage au sort d'aujourd'hui pour gagner une croisière au cœur des fjords pour deux personnes du 20 au 27 septembre 2027 offert par
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0: Lille. Donc appelez le 0320 55 89 89. Si une question vous semble pas assez pour que tu m'aimes encore, nous avons gardé notre joker qui aujourd'hui sera...
2: Je sais pas.
0: C'est quand on ne sait pas, on le dit. Voilà. Vous ne marquez pas de points, mais vous n'êtes pas éliminé. Appelez le 0320 55 89 89. Venez jouer avec Agnès et Zef, qui ont tous les deux le heart qui will go on.
1: Oh là là là, mais qu'il est en forme. Alors on va laisser Alain Souchon être KO. Ouais.

0: Alain Souchon est KO, mais vous, vous êtes OK pour nous appeler au 03 20 55 89 89.
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0: Nous sommes à Arleux, la foire à l'ail a eu lieu il y a...
3: la semaine dernière.
0: Voilà, c'était le week-end dernier, oui. J'espère que Manon en a profité. Bonjour,
4: bonjour
0: Manon.
4: Bonjour Agnès, bonjour Zeph.
0: Est-ce que vous en avez profité de la foire à l'ail ?
4: Ah bah bien sûr, je ne pouvais pas y échapper là pour le coup, c'était dans la rue, donc je ne pouvais pas y échapper.
0: Et il y a une super ambiance, hein, je pense.
4: Ah oui, complètement, oui. On est allé déguster le bol de soupe à l'ail et c'était vraiment top.
3: C'est la tradition.
0: L'ail fumé, je le rappelle, l'ail rose fumé.
3: Oui. Hein. Et c'est pour ça que les gens ne s'imaginent pas comment c'est la foire à l'ail, c'est une espèce, c'est tout le village, je ne sais pas si on peut dire un village ou une ville Arleux,
4: une petite ville,
3: oui, c'est un village, et tout le village est bouclé.
0: Ah bah oui.
3: Voilà, c'est vraiment...
0: Ils mettent en place des navettes gratuites pour venir plein de communes aux alentours.
4: Exactement, ça c'est super.
3: On peut faire plein de trucs, il y a des stands, ça ressemble un petit peu à une braderie, il y a des manèges.
0: Il y a une mise foire à l'ail, je crois.
3: Il y a une mise foire à l'ail, il y a des animations. Il y a des chansons.
0: Il y a des géants de sortie.
3: Ouais. C'est la vraie fête de chez nous.
0: Cette année, je ne sais pas, mais l'année dernière, je sais qu'il y avait eu 60 000 visiteurs.
4: Je pense que cette année, voilà, on ne doit pas être loin. En plus, il a fait très beau le week-end dernier.
3: Oui, c'est ça.
0: Bon, Manon, on n'est pas là pour parler de la foire à l'ail.
3: Non, mais c'était bien.
0: Mais même si c'est chouette, Manon, vous êtes assistante sociale, c'est un beau métier, je vous dis bravo.
4: Merci beaucoup, c'est adorable.
0: Vous travaillez pour plusieurs endroits, comme vous êtes rattachée à quoi pour ça ?
4: Je suis rattachée au Conseil départemental du Nord.
0: D'accord, ok. Quelle est donc votre...
3: mission ?
0: Oui.
3: Si vous l'acceptez, évidemment.
0: Vous vous adressez à qui ?
4: Alors, tout public, 0-99 ans, pour tout ce qui est en lien avec l'insertion, le budget, le logement, la prévention, voilà, vraiment un large panel, et c'est vraiment un métier de cœur, pour le coup.
0: Ah, c'est chouette, bravo encore Manon, et puis vous aimez la pâtisserie, encore bravo, quel est votre dessert préféré?
3: C'est les gens qui aiment bien faire du bien aux gens, ça.
4: Alors moi j'adore, j'ai une petite spécialité, ce sont les macarons, donc framboises, pâte à tartiner, voilà, j'adore faire des macarons, les enfants sont fans, et on adore ça.
0: Ah bah oui, je suis d'accord, moi aussi je suis assez fan. Enfin, je vous le dis comme ça en passant, je ne voudrais pas... Manon, je suis assez fan.
4: C'est un message, c'est ça.
0: Subliminal.
3: Ah bah oui.
0: Manon, vous avez 45 secondes pour jouer avec moi, pour marquer un maximum de points. Et vous avez un mot de passe pour passer une question qui ne vous inspire pas, puisque vous savez que dès que vous donnez une mauvaise réponse, le jeu s'arrête. Est-ce que vous l'avez retenu, ce mot de passe ?
4: Je sais pas.
3: C'est
0: voilà,
3: ça, exactement.
0: Super. On est parti ?
4: Oui.
3: Allez, top !
0: Question mot fléché en 6 lettres. Procession du 14 juillet. On va voir le...
3: On n'est pas là pour se faire engueuler.
0: On est là pour voir le...
4: Le défilé.
0: Oui. Qui chante en bas là-bas, en bas là-bas.
3: Et après, il y a fait en bas là.
4: C'est Maxime Le Forestier.
0: Oh, oui, bravo, question région. Dites-moi une chaise en patois.
4: Une chaise.
0: L'impératrice Eugénie, femme de Napoléon III, a inauguré le jardin Vauban à Lille en 1879. Vrai ou faux?
4: Je dirais vrai.
0: Eh bien, vous dites que c'est vrai, et c'est bon.
3: C'est bon.
0: Alors,
3: impeccable.
0: Ça nous fait donc 4 points.
3: Ben oui.
0: Et vous n'avez même pas utilisé le joker.
4: Oui, c'est vrai. Je suis contente de moi.
0: Ah ben, dites donc, c'est quand même incroyable.
4: Oui.
0: Moi, je suis très impressionnée. Ma chère Manon, vous vous installez sur le siège.
4: Oui.
0: On se retrouve dans quelques instants. On écoute Zazie avec Peu importe et on rejoue derrière. Peu importe.

0: Zazie sur... Oui, peu importe Zazie, vous avez raison de le dire. Zazie, une de ses dernières chansons, peu importe. Sur votre radio ici Nord, 11h23, bienvenue dans le jeu Le Ch'ti qui gagne, a gagné une carte cadeau d'une valeur de 100 euros et par tirage au sort une croisière avec Selectour Génération Voyage Lille. Une croisière vers les fjords norvégiens. 03 20 55 89 89. 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
3: Nous sommes ravis de vous accueillir dans le Ch'ti qui gagne, Zef et moi-même, 11h26.
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3: Bonjour Marie.
5: Bonjour Marie.
6: Bonjour à vous.
3: Marie, elle nous appelle de Caudry. Elle est vendeuse. Vous vendez quoi, Marie?
6: Oh, bah c'est de la décoration pour la maison.
3: Oh, c'est chouette. Ah, vous avez un magasin?
6: Non, pas moi. Non. Je suis simple vendeuse.
3: D'accord. Dans un magasin de déco d'intérieur.
6: Ça fait, c'est ça.
3: Oh, c'est chouette, Marie. À Caudry?
6: Oui, non, sur Denain.
3: Sur Denain, on dit pas Denain.
5: Ah, vous êtes sur Denain?
3: Denain.
5: Vous êtes sûr de nain?
3: Mais non,
5: ça fait beaucoup de boulot d'être sûr de nain. Parce que c'est grand de nain, à se mettre dessus, ça fait quand même...
3: Bon, ça y est. Marie, vous aimez les voyages, le dernier voyage que vous ayez fait?
6: Eh bien écoutez, je suis allée en Bulgarie.
3: Oh, chouette.
5: C'était... Manger des yaourts.
3: Ça vous a plu?
6: Ah oui, c'était magnifique. On a fait des randonnées en montagne, c'était très très beau. Donc voilà, un très très beau voyage.
3: Oh bah tant mieux, je suis ravie pour vous. Ma chère Marie, vous allez peut-être prendre la direction des fjords norvégiens, mais ça c'est si vous gagnez et si vous êtes tiré au sort, ça fait beaucoup de si. Pour cela, il faut d'abord commencer par jouer. Vous avez 45 secondes pour marquer plus de 4 points, c'est-à-dire 5 points, et vous avez un mot de passe pour passer une question qui ne vous inspirait pas. L'avez-vous retenu?
6: Alors non, pas du tout, je vais pas écouter.
3: Je sais pas. C'est « Je sais pas » le mot de passe.
5: C'est le joker le plus simple de l'année.
3: Comme la chanson de Céline Dion, parce que Céline Dion a le droit à 100% une émission spéciale ce soir sur Ici Nord, entre 22h et minuit, puisqu'elle débute sa série de concerts demain. Ça, c'est à côté. Vous devez retenir « Je sais pas », chanter ou pas, vous jouez avec Zef, est-ce que vous êtes prête?
6: Allez, c'est parti.
3: Top.
5: On commence par une question mot fléché en 6 lettres. Elle peut être de cire ou de sombre. En tout cas, elle plaît aux petites filles et maintenant aussi aux petits garçons.
6: La poupée.
3: Oui.
5: Qui joue dans Les Demoiselles de Rochefort? Je sais pas. Calcul mental. 37
6: x 4. Alors, 37 x 4. Oh là, moi, 37 x 4, 28. 148.
3: Oh bravo. Oui, bravo.
5: Question région, vrai ou faux? L'Enfer Vert et le Paris-Roubaix amateur.
6: Vrai.
5: Non, c'est faux.
3: Parce que c'est pas sur le Paris-Roubaix, c'est à Maroilles.
5: C'est à Maroilles. C'est une course cycliste et une randonnée en même temps.
3: Oui, c'est ça.
5: C'est marche et cyclo.
3: Ouais, exactement. Et puis c'est à Maroilles, et puis c'est dans un autre domaine. C'est pas classé comme le Paris-Roubaix. Bon, bref, ça vous fait 2 points, c'était pas mal. Alors, dans Les Demoiselles de Rochefort, le film, il y avait Catherine Deneuve qui jouait avec sa sœur Françoise d'Orléac. Il y a également Jacques Perrin qui jouait le beau marin. Il y avait Daniel Darieux aussi. Enfin, il y avait un beau casting. Ma chère Marie, vous avez très bien joué, il faut revenir nous voir une autre fois. Avec grand plaisir, on sera ravis de jouer avec vous et de vous faire gagner.
6: Merci, avec plaisir, c'était ma première fois, je suis très contente.
3: Oh bah bravo.
5: Oui, mais nous aussi on était contents.
3: Pour une première fois, vous avez très bien géré, parce que le calcul mental, souvent tout le monde panique et vous avez fait votre opération.
5: No stress, c'était bien.
3: Ah, c'était très bien Marie.
6: Oh, merci.
3: On vous souhaite un bon week-end.
6: Et vous aussi, à bientôt.
3: Merci,
6: à bientôt.
3: Au revoir Marie. C'est pour Gabriel, c'est Johnny Hallyday.
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0: une pour les fans de Johnny Hallyday, Gabriel sur votre radio ici Nord. Sur l'autoroute A25, puisqu'on fait la route ensemble dans le sens Dunkerque vers Lille à hauteur de la chapelle d'Armentières, sachez qu'il y a un véhicule en panne sur la voie de droite et sur la bande d'arrêt d'urgence hein, entre les deux. Donc pour le moment, il y a un bouchon de la chapelle d'Armentières à Erquinghem-Lys avec 19 minutes de temps supplémentaire de trajet. Évitez ce secteur si vous le pouvez.
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0: Céline Dion est en concert dès demain à Paris pour une série de concerts exceptionnels. On prend le paquebot avec elle. On essaie de ne pas se noyer, hein. Et puis on se retrouve juste après. Les sons sont réalisés par Zeph.

0: Heart Will Go On. Céline Dion sur votre radio ici. Alors, cette chanson qui fait partie de la bande originale du film Titanic n'a rien à voir avec notre cadeau par tirage au sort de tout à l'heure.
1: Hein. Non, les icebergs, on les a enlevés.
0: Oui, oui, la croisière que l'on vous propose de faire avec Selectour Génération Voyage Lille se passera très bien avec Gilet de sauvetage, hein. c'est promis.
1: Ça. Après, si vous savez super bien chanter la chanson, allez-y. Hein.
0: Ah oui, vous pouvez faire. Sophie, alors, on n'est pas sûr de vous trouver Leonardo DiCaprio, mais vous pouvez déjà faire figure de proue.
1: Hein. À la fin, il est tout bleu, donc ça ne sert à rien.
0: Mais ça, c'est son personnage, je vous expliquerai ce que c'est le cinéma.
1: C'est quand même
0: mais je vous rappelle, pourquoi on passe Céline Dion? Eh bien, parce qu'elle commence une série de concerts à Paris demain et que ce soir, il y a une spéciale 100% Céline Dion sur votre radio Ici Nord entre 22h et minuit.
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0: Autour de Véronique. Bonjour Véronique.
4: Oui, bonjour.
0: Qui nous appelle de Coudekerque-Branche. Véronique, vous aimez la cuisine et comme vous avez le temps, puisque vous êtes à la retraite, vous cuisinez encore plus qu'avant.
4: Peut-être pas plus, mais bon.
0: Il va poser sa question.
1: Non, j'ai mangé toute la matinée, j'ai pas faim. Mais qu'est-ce qu'on mange quand même?
4: Ah, ce midi?
1: Oui.
4: Ah, c'est un ragoût de porc.
1: Ben voilà, elle dit qu'elle a pas le temps, qu'elle fait pas de la cuisine. Et on est vendredi midi, et elle se dit, tiens, si je faisais un ragoût de porc...
4: Non, j'avais préparé hier.
1: Ah, en plus!
0: C'est meilleur! Oh, c'est bien,
4: voilà,
0: Véronique.
4: En plus.
0: Et vous aimez les voyages, et le dernier voyage que vous ayez fait, Véro?
4: C'était en Turquie.
0: C'était
1: mal,
0: du côté d'Istanbul, Ankara ?
4: Istanbul.
0: Ah, c'est sympa, Istanbul, quelle belle ville.
4: Ouais.
1: Bon. C'est mieux qu'à la frontière kurde, la Turquie. C'est vrai, parce que là, par contre, il faut passer des vacances un peu bruyantes.
0: On fera pas. On a dit pas de blagues géopolitiques.
1: Ah, pardon.
0: Alors, Véronique, nous allons jouer pendant 45 secondes. Vous devez battre 4 points. Vous avez un mot de passe pour passer une question qui ne vous inspire pas. Est-ce que vous l'avez retenu ?
4: Je sais pas.
0: Oh, bah, c'est très bien.
1: Aussi, le joker. Ça... Je pourrais faire ça des heures.
0: Je sais pas, Véro. Si vous donnez une mauvaise réponse, le jeu s'arrête. Donc, n'hésitez pas à utiliser votre joker, mais par contre, vous pouvez l'utiliser qu'une fois. Est-ce que tout est clair pour vous?
4: Oui, c'est clair, oui.
0: Eh bah, ben, c'est parti.
1: Top.
0: Question mot fléché en 9 lettres. Il prend des risques au cinéma.
4: Cascadeur.
0: Oh oui, bravo. Qui a chanté « Je suis malade » ?
4: Serge Lama.
0: Oh, formidable. C'est question de culture générale. Dans quelle pièce de Shakespeare entend-on « être ou ne pas être » ? Telle est la question.
4: De Shakespeare.
0: Hamlet. Oh oui.
1: Osef, c'est bon ça.
0: Complétez ces paroles. Je me lève. C'est une chanson de Claude François. Je me lève et je...
4: Te bouscule.
0: Ah oui, c'est vous pas êtes bien. Une fan
1: c'est
0: de
1: pas
0: Claude
1: sympa
0: François.
1: Du tout.
0: Question région. Nausicaa a été inaugurée en 1991. Vrai ou faux?
4: Je sais pas.
1: Ah, il fallait répondre là.
4: Ah.
1: Là, il fallait répondre. Il fallait tenter sa chance parce que vous avez 4 points.
0: Eh oui.
1: Et là, il fallait tenter sa chance pour marquer un point de plus.
0: Parce que 4 points, c'est bien, mais pas assez pour battre les 4 points de Manon.
4: D'accord.
0: Oh, et vous le savez. Alors, à votre avis, c'était vrai ou faux?
4: Faux.
1: Non, c'était vrai.
0: Donc, pas de regret.
1: Pas de regret.
0: Ah oui, pas de regret.

0: Pas de regret. Ouais, 4 points malheureusement. Pourtant, vous avez super bien joué. Bah, oui. Je suis très impressionnée. Véronique, il faut revenir. Hein, la prochaine fois, vous gagnez.
1: Je suis malade, on prenait aussi Dalida et Lara Fabian.
0: Oui, bien sûr.
2: Très bien, merci.
0: Oh, Véro, bon week-end, vous nous en voulez pas. Hein.
2: Oh, pas du tout.
0: Ah, bon super.
1: Week-end. Vous avez bien joué.
0: À très vite. Ah, ouais, encore bravo merci, pour votre parcours.
2: Merci.
0: Et merci. Et c'est Manon qui a dû avoir peur, dites donc.
3: Oui, j'ai eu très, très peur.
1: Ah, le boulet, il va passer loin.
0: Ah, ouais, c'était ouais, un cheveu. À une date.
3: Elle a été très très forte.
0: Très
3: bravo
0: très forte. Alors il nous reste encore 2 candidats.
1: 2 candidats.
0: Et on écoute M. Pokora puis on les retrouve juste après. Ça s'appelle Quand même.

0: quand même, midi moins le quart sur votre radio ici, non?
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0: Clarisse est notre quatrième candidate.
3: Bonjour, bonjour Clarisse.
4: Bonjour.
0: Elle nous appelle de Seclin et vous êtes Seclin. Professeur.
4: C'est ça.
0: Professeur de sport?
4: Non, je suis professeur d'art.
0: Ah.
3: De l'art?
0: De l'art. Oui. Gros l'art.
3: J'aurais adoré avoir un professeur de l'art. Bon.
0: D'art ou ça, vous enseignez où, Clarisse?
4: Je suis dans un collège du Pas-de-Calais.
0: D'accord, ok. Bah, super, vous êtes prof de dessin, quoi, comme on disait avant.
3: Avant, on disait prof
4: de
3: dessin.
4: Non, c'est plus du dessin, ouais.
0: Ouais, non, mais avant, on disait prof de dessin de notre époque.
3: Oui, c'est vrai, c'est vrai. On est obligé de dessiner.
0: Et pourquoi je vous demandais sport? Parce que vous aimez beaucoup le sport, vous faites de la natation et de la boxe.
4: Tout à fait.
0: Bravo, Clarisse.
3: En même temps? En même temps.
4: Non, pas en même temps.
3: La boxe aquatique, l'aquabox.
0: Clarisse, vous avez 45 secondes pour jouer avec Zef qui est très dissipé aujourd'hui. Vous devez battre les 4 points de Manon, ça veut dire qu'il faut faire 5 points. Vous avez un mot de passe pour passer une question qui ne vous inspire pas, l'avez-vous retenu?
4: Oui, c'est « Je sais pas ».
0: Et voilà, comme la chanson de Céline Dion, « Je sais pas », vous l'utilisez une fois, vous ne marquez pas de points, mais vous ne pouvez pas le réutiliser. Dès que vous donnez une mauvaise réponse, ça s'arrête le jeu. Est-ce que vous êtes prête?
4: Oui.
0: Top.
3: Alors, question mot fléché pour commencer en 5 lettres. C'est le langage familier, on dit que c'est de...
4: L'argot.
0: Ouais.
3: L'argot, oui. Qui a chanté « Résiste » ?
0: Résiste.
4: Organe.
3: C'était le même. Culture générale, la mafia sicilienne est aussi appelée la Cosa.
0: Il faut compléter.
4: Je sais pas.
3: Je sais pas. Combien font 15 fois 5?
4: 15 fois 5, 75.
3: 75. Question région, à quelle comtesse doit-on le nom de la maternité lilloise?
4: Notre-Dame de Flandre.
3: Ah non,
0: c'est pas Notre-Dame.
3: C'est Jeanne de Flandre.
0: Qui était pas,
4: Jeanne.
0: Ah ouais, qui était comtesse, mais pas sainte.
3: Non, elle n'a pas été canonisée.
4: Ouais.
3: Non. La mafia sicilienne, c'est Casa Nostra.
0: La Cosa. Cosa Nostra.
3: Cosa Nostra, pardon.
0: 1, 2, 3, 3. C'est 3. Pas mal, 3. Ouais. Franchement.
3: Oui.
0: Ah ouais, ouais. Non, 4 même. J'ai pas.
3: Ça fait 3. Non, ça fait 3. Ça fait 3.
0: Ah bah oui, parce que Jeanne de Flandre, c'était pas bon, pardon. Excusez-moi.
3: C'est vendredi.
0: Excusez-moi, Clarisse. Mais 3, c'est déjà vachement bien, pas assez pour gagner, mais très bien comme parcours. Vous nous rappelez, Clarisse, que vous avez un peu de temps entre la natation et la boxe. Avec grand plaisir. À très bientôt. Bon week-end.
4: Au revoir.
3: Au revoir.
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0: 11h50, nous accueillons notre cinquième candidate dans le Ch'ti qui gagne.
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0: Cinquième et dernière candidate aujourd'hui. Isabelle, vous nous appelez de Garbec. Bonjour,
13: oui.
0: Isabelle.
3: Bonjour Isabelle.
13: Bonjour Agnès, bonjour Zeph.
0: Vous êtes aide médico-psychologique et vous aimez les chevaux.
13: Oui, tout

0: Tout à fait.
1: C'est en quel rapport l'un avec l'autre ?
2: Est-ce que vous utilisez les chevaux comme outil pédagogique, entre guillemets, hein ?
0: Ça m'est arrivé à une certaine période, oui.
2: Bah oui, parce qu'on sait que le cheval fait beaucoup de bien.
1: Mets ta main dans la bouche du cheval.
2: Mais non, c'est pas ça que je voulais dire. Isabelle, c'est pas tout ça, mais on a un jeu à vivre ensemble. Vous avez 45 secondes pour battre les 4 points de Manon. Ça veut dire qu'il faut faire 5 points. Et vous avez un mot de passe pour passer une question qui ne vous inspire pas. L'avez-vous retenu ?
0: Oui, c'est « Je ne sais pas ».
2: Voilà. Je ne sais pas. Voilà.
1: Ah, c'est je sais pas, parce que le titre de la chanson c'est je sais pas.
0: Je sais pas.
2: Isabelle, si vous donnez une mauvaise réponse, bien sûr le jeu s'arrête. On est parti ?
1: Allez,
0: parti.
1: Top.
2: Question mot fléché en 6 lettres. Un âne particulièrement têtu, on l'appelle hein ?
0: Un baudet.
2: Oui. Qui a chanté comme un ouragan ?
0: Stéphanie.
2: Oui, tout à fait. Question de culture générale, de quelle fable est tirée la morale ? Rien ne sert de courir, il faut partir à point.
0: La Fontaine, c'est le Gavre et la Tortue.
2: Vous êtes formidable. Oui, question calcul mental, 58
0: x 4. 58
2: x 4,
0: ça fait
2: 232. Oh, bravo. Question région, quelle est la spécialité de la ville d'Arleux ?
0: L'ail.
2: L'ail quoi ?
1: L'ail comment ?
0: L'ail d'Arleux.
1: Non. C'est l'ail fumé.
2: Bah oui, c'est l'ail fumé.
0: Oh, mince.
2: Ah oui, parce que en fait, sinon de l'ail, il y en a plein.
1: L'ocon, oui, il y a l'ail rose, l'ail machin, l'ail
2: fumé. Non, mais je veux dire, il y a plein de villes qui font de l'ail. Parle français, Agnès, qui font de l'ail.
1: Oui, il y a plein de filles qui m'ont fait de l'ail.
2: C'était de l'œil. Oh, je suis vraiment désolée, Isabelle. Ah oui, parce que vous avez super bien joué. Vous aviez 4 points, là, ça faisait 5. Mais là, on ne peut pas accepter.
1: Mais non, c'est l'ail fumé. L'ail fumé.
2: On vous fait des gros bisous.
0: Ce sera pour une prochaine fois.
2: Oh, oui, revenez, s'il vous plaît, Isabelle. On vous embrasse. Bon week-end.
0: Oui, bon week-end. À bientôt.
2: Au revoir. À bientôt. Oh. Et c'est Manon.
0: Oui.
2: Qui a gagné
0: dernière question, elle était pour moi. Hein,
2: c'est clair.
1: Bah oui, en plus, on en avait parlé juste avant.
0: Oui. Oh, je suis contente, ça va nous faire du bien.
2: Bon. Manon, vous avez une carte cadeau d'une valeur de 100 euros.
0: Super.
2: Ça, c'est pour
0: super.
2: Vous pour le moment. Oui. Après, il y a un tirage au sort qui va avoir lieu d'ici quelques instants. D'accord. On va trouver une main innocente dans le coin.
1: Pas facile, mais on va en trouver.
2: Et on va donner les résultats. Restez avec nous, on écoute.
0: D'accord.
2: Coq Robin, on se retrouve après. Just around the corner sur votre radio ici Nord dans quelques instants, l'euro gagnant ou gagnante d'une croisière direction les fjords norvégiens pour 2 personnes avec Selectour Génération Voyage Lille, un rêve.

0: La voix de Peter Kingsbury pour le groupe Cock Robin sur votre radio ici Nord, et un suspense insoutenable pour nos 5 gagnants de la semaine. Alors, il y a Manon qui vient de gagner.
1: Oui, il y a eu Jean-Paul qui a joué avec nous cette semaine, il est de Chemy. Sylvain de Samé qui a joué avec nous, c'était quand ? C'était mardi. Et Sylvie qui a joué avec nous d'Ether, et Sophie de Guiveld.
0: Voilà, les 5 sont là, haletant au bout du fil pour savoir mais qui a gagné ? Mais qui ? Eh bien, on me dit dans l'oreillette que c'est Sophie
2: qui a gagné.
0: Bonjour Sophie.
2: Bonjour Sophie.
3: Bonjour, oh génial.
0: Sophie, vous partirez en croisière avec Selectour Génération Voyage Lille. Ah. Ça sera du 20 au 27 septembre 2027. Comme ça, vous avez le temps de vous préparer psychologiquement.
3: On a le temps bloqué, là.
0: Parce que là, si vous voulez, vous pouvez vous évanouir, si vous voulez, là.
3: Oui, mais j'ai des jambes qui tremblent, là.
0: Bon, c'est bien. Mais évanouissez-vous, s'il vous plaît.
1: Voilà. Bah non, quand même pas.
0: Alors, vous partirez avec quelqu'un de votre choix. Est-ce que vous avez déjà choisi la personne ?
3: Avec mon chéri, bien entendu.
0: Votre chéri, c'est donc avec son chien que Sophie partira.
3: Avec mon amour.
1: Oh bah oui.
0: Oh bah profitez bien en amoureux de cette belle croisière avec ici Nord et Génération Selectour Génération Voyage Lille. Sophie, on est encore ravis de vous l'avoir offert.
3: Merci. Ah ben pour une première, c'est une très belle première.
1: Vous avez vu ça, hein.
0: Et puis on pense bien sûr à Sylvie, Manon,
3: oui,
0: Sylvain.
3: Oui.
1: Et Jean-Paul,
0: vous avez bien joué. La prochaine fois, ça sera pour vous, c'est promis. Sophie, encore un gros bisou, à bientôt.
3: Oui, bisous, merci.
0: Merci. Et nous, on se dit à lundi.
1: Ah ouais, à lundi, c'est vrai, c'est le week-end.
0: Et un bon week-end.
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0: Il est midi, tout de suite, le journal. Le journal présenté par Léa Oudouard. Bonjour Léa.
5: Bonjour.
0: Plusieurs commémorations organisées dans la région en mémoire des attentats du 11 septembre 2001.
5: C'était il y a 25 ans, jour pour jour. Des milliers de personnes perdaient la vie dans une série d'attentats visant notamment la ville de New York. Plusieurs hommages sont organisés aujourd'hui, vous l'avez dit, dans le Nord et le Pas-de-Calais, notamment à Lille. Dès 7h30 ce matin, une minute de silence a été observée au pied de la tour de Ralille. Et puis à Arras, ça y est, les pompiers ont entamé l'ascension du Beffroi, ascension qu'ils vont réaliser 343 fois en tenue de feu avec 22 kilos sur le dos. Une ascension pour rendre hommage aux 343 pompiers de New York décédés ce jour-là. Christophe Krajewski est le chef des pompiers d'Arras. Il fait partie des premiers qui ont gravi les 250 marches du Beffroi.
6: Une pensée pour les 343 collègues à chaque marche. Éprouvant. Rien qu'au dessus de ce qu'ils ont enduré. Je l'ai rappelé pendant les préparatifs. On sait tous et toutes où on était et ce qu'on faisait le mardi en septembre 2001. Mémorable au sens tragique. On y pense, mais pas systématiquement. Sinon, on part plus. C'est ce qui fait partie du courage qui anime chaque sapeur-pompier quand il part en intervention. L'abnégation, mettre tout ça de côté, ces peurs qui sont humaines, pour remplir la mission.
5: Christophe Krajewski au micro de Vanessa Lamar. Toute la journée, les pompiers vont se

0: relayés jusqu'à 19h ce soir. 343 petits drapeaux seront également plantés sur un socle au sommet du Beffroi pour leur rendre hommage. À Lille, on commémore aussi la mémoire des Juifs de la région raflés il y a 84 ans. Une cérémonie en hommage aux enfants déportés s'est tenue ce matin à la gare Saint-Sauveur. Une deuxième est prévue cet après-midi à Fives sur le site de la SNCF cette fois pour honorer les 24 cheminots qui les ont protégés en les cachant dans la gare.
1: Des dizaines de bovins tués cette nuit dans l'incendie d'un hangar agricole.
0: C'était à Ardingand, entre Boulogne et Calais, dans le Pas-de-Calais. Une centaine d'animaux ont réussi à sortir du hangar, mais une trentaine est restée bloquée à l'intérieur. 800 ballots de paille et 100 tonnes de foin sont également partis en fumée. Près de 4 tonnes de cocaïne estimées à 225 millions d'euros saisies dans le port de Dunkerque. C'était en début de semaine, lundi. 167 ballots de drogue dissimulés dans des déchets plastiques ont été retrouvés dans un conteneur en provenance du Ghana. Une marchandise qui était en partance pour Anvers, précise le parquet national anticriminalité organisé.
1: En football, victoire sur le fil de nos footballeurs lensois pour leur grand retour en Ligue des Champions.
0: Tout est allé vite, très vite. Hier soir, les Tchèques du Slavia Prague mènent 2-1 jusqu'à la 90e minute. Scénario catastrophe inversée par deux buts de Florian Thauvin et de Ruben Aguilar. Des buts inscrits en 2 minutes seulement et dans le temps additionnel. Voilà nos lensois qui arrachent une victoire 3-2. Une victoire qui a laissé Ruben Aguilar sur son petit nuage.
2: Le football, c'est le meilleur sport au monde, je pense, pour vivre de telles émotions. Le football a montré qu'il ne faut jamais rien lâcher dans n'importe quelle circonstance. On savait que ça allait être dur. À 2-1, franchement, jamais de la vie, on se serait dit on va gagner, mais on y a cru. Vraiment, merci au groupe. Très content pour les supporters qui font le déplacement aussi. C'était important pour nous de rien lâcher, comme on le fait tous les jours. Mais ce soir, pour rentrer dans la plus belle des compétitions, rentrer comme ça, montrer qu'on est un club qui lâche jamais rien, ben, c'est important d'envoyer un message fort aussi. Ce soir, je pense qu'il rentre dans mon top 3 des scénarios les plus fabuleux, je pense. À contrario, j'ai vécu des scénarios qui m'ont anéanti pendant plusieurs semaines. Donc ce soir, on va profiter et se remettre au boulot demain, parce que dimanche, on a aussi un match important en Ligue 1. Et voilà, le football est un éternel recommencement et il ne faut jamais rien lâcher.
0: Et prochain rendez-vous des 100 et or, donc en Ligue des Champions, ce sera à Bollard dans un mois, le mardi 13 octobre contre le Sporting Portugal. Mais avant ça, Lens a donc rendez-vous avec la Ligue 1, ce sera dimanche au Mans. Un match que vous pourrez suivre évidemment en direct sur Ricinor. Et puis en handball, l'équipe de Dunkerque joue à Saint-Raphaël ce soir pour le compte de la deuxième journée de Star League. L'USDK a mal commencé sa saison le week-end dernier avec une défaite face à Caen. Il va donc falloir faire mieux ce soir, coup d'envoi du match à 20h30. À quoi est-ce qu'on doit s'attendre côté météo, Agnès, cet après-midi?
1: Eh bien, nous aurons le choix. Il y aura de l'éclaircie, petit nuage décoratif et un peu d'averse faible. Ça sera en métropole lilloise, dans le Cambrésis, également dans l'Arrajois et dans les Flandres intérieures. Sinon, ailleurs, ils ont du nuage, de l'éclaircie et rien d'autre. Les températures, on est autour de 19 degrés un peu partout sur la côte d'Opale. 20 degrés si vous êtes à Valenciennes ou du côté de Fourmies. 21 à Cambrai, 21 à Arras, 20 en métropole illoise. Voilà, on est autour de ces températures-là. Merci beaucoup,
0: Merci ma chère Léa,
1: pour le journal. On est toujours sur l'autoroute A25, un peu bloqué entre Erquin-Gamlis et la chapelle d'Armentières. Hier, un véhicule en panne sur le bas-côté, enfin pas vraiment sur la voie de droite, plutôt à la bande d'arrêt d'urgence. 20 minutes de temps supplémentaire de trajet. On est dans le sens Dunkerque-Lille, également du côté de Lonne-Plage sur la 16. Dans les deux sens, évitez le secteur si vous le pouvez. Bonne route à tous et tout de suite, on vous rend service.
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1: Bonjour à tous, il est 12h05 sur votre radio Ici. Bienvenue dans votre nouveau rendez-vous. Ici, on parle bon plan, vie quotidienne, arnaque à éviter, santé, sport aussi. Vous allez voir, nous sommes là pour vous rendre service parce qu'on vous doit bien ça et c'est le titre de ce nouveau rendez-vous sur votre radio Ici. Nous sommes en chance jusqu'à 13h et j'ai du mal à articuler. Nous sommes ensemble jusqu'à 13h, je suis Enora Malagré et voici la bande qui m'accompagne, Aude Razo, Madame Anti-Arnaque. Coucou.
5: Coucou Enora, c'est normal ce vendredi.
1: Eh oui, c'est la fin de la semaine.
5: Tendu.
1: Allez, courage à toutes et à tous d'ailleurs. Valère Coréard et ses bons plans conso. Bonjour Valère.
6: Salut Enora, bonjour à toutes et tous.
1: Pierre Fabin, notre merveilleux vétérinaire. Bonjour Pierre.
7: Bonjour, bonjour à tous.
1: Et Nordine Attab, mon chouchou. Notre coach sportif. J'adore parce que je le mets très mal à l'aise quand je dis ça. Bonjour Nordine.
8: Bonjour Enora.
1: Alors aujourd'hui, nous allons parler d'un sujet éminemment sérieux, important, le carburant. On va vous aider à baisser la facture. On sait à quel point ça vous préoccupe. On va aussi parler d'adoption d'animaux, de sport sans pression. Bref, un joli programme pour vous rendre

0: de service parce qu'on vous doit bien ça. Appelez-nous ou laissez-nous un vocal, c'est gratuit. Sur notre WhatsApp 0810 055 056, nous sommes là pour vous. Et puis, laissez-nous des messages vocaux sur ce WhatsApp comme l'a fait, écoutez cette merveille, Isia aujourd'hui.
1: Bonjour docteur Pierre, moi j'aimerais bien faire vétérinaire, est-ce que tu peux m'apprendre ?
0: Bon bah là, moi, vous m'avez perdu.
2: C'est le message le plus mignon de la Terre.
0: Oh. Je suis en fonte des neiges. C'est donc pour vous, docteur Pierre Fabin.
3: Eh ben oui, on va essayer de répondre à Isia ce matin, parce que c'est pas facile
0: ben
3: de
0: non.
3: devenir vétérinaire.
0: Non,
3: donc on va lui donner
4: sympa,
3: quelques...
4: C'est insupportable, cette petite fille, là. Faut tout lui dire.
0: On va y répondre dans une trentaine de minutes, et puis je garde le meilleur pour la fin. 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Midi 7, on démarre avec vous, ma chère Aude et mon cher Valère, le duo gagnant, j'ai envie de dire. Alors, le carburant augmente. C'est la préoccupation vraiment des Français en ce moment. On peut l'entendre. Pourquoi ? Comment on fait ? Dites-nous tout, chère Aude Razo.
5: Oui, comment alléger cette facture de carburant ? Effectivement, grosse préoccupation en ce moment. Alors, les prix à la pompe augmentent. C'est vrai, vous avez raison, ça, on le sent bien passé quand on fait le plein. Je l'ai fait hier, c'était... Voilà.
0: Ouais.
5: Ce qui nous intéresse, malheureusement, aujourd'hui, j'ai envie de dire, c'est que ces prix vont encore augmenter. C'est vraiment une certitude. Bon, si je regarde les prix là en ce moment, le gasoil, 2,29€ le litre en moyenne, le sans-plomb 95 E10, 2,12€ le litre en moyenne. Là, on approche quand même des records de 2022. Attention, je dis bien moyenne, parce qu'il y a Pascal, un auditeur qui nous a contacté là au 0810 055 056, il nous dit il a vu un litre de diesel à 2,60€ quand même.
0: D'accord.
5: Donc là, on est vraiment sur
0: Mais
5: la douloureuse.
0: Pourquoi ça augmente ?
5: Pourquoi ça augmente ? Parce que le baril de Brent, cette semaine, est repassé au-dessus des $100. Donc c'est un peu complexe, on parle de marché, on parle de cours, etc. Mais en fait, le Brent, tout simplement, c'est le thermomètre du prix du pétrole chez nous en France. Et pourquoi il augmente ? Plusieurs facteurs. Le conflit Iran et États-Unis, on a vu ces images de pétroliers iraniens qui étaient coulés par les Américains cette semaine. Ces tensions dans le détroit d'Ormuz, on dit beaucoup détroit d'Ormuz, c'est un carrefour maritime très important pour l'approvisionnement pétrolier mondial. Et donc tout ça, ça fait grimper le cours du baril. Il y a aussi des attaques contre les raffineries du Golfe. Bref, beaucoup de facteurs. Donc oui, désolé, ça va augmenter. Donc nous, on a des solutions. La question, c'est comment faire baisser cette facture.
0: Avant de passer la parole à Valère Correa, réagissez sur ce sujet précisément. 0810 055 056. Si vous avez envie de faire un coup de gueule, ça se passe ici. Hein. N'hésitez pas, on est là pour vous rendre service.
2: Oui.
0: Valère Correa.
2: Mais peut-être avec cette question, est-ce qu'on n'en fait pas trop hein ? Parce que quand on regarde les chiffres aussi, attention, plus 30 centimes sur le litre, c'est à peu près 20-30€ par mois d'augmentation. C'est trop, mais ce n'est pas non plus insurmontable. Donc on monte aussi en épingle un sujet.
5: Ça dépend pour qui ? Pour les professionnels, c'est
2: oui,
5: très
2: mais
5: lourd.
0: Ça va être le premier désaccord de l'émission entre Nordine et Valère.
2: En moyenne, on roule 10-12 000 km par an. Yves Carac, on aura tout à l'heure spécialisé. Toto nous l'expliquera très bien. Et quand on fait 10-12 000 km par an à 7 litres pour 100 km, je dis simplement que l'augmentation, même de 30 ou 40 centimes le litre, ce qui est beaucoup, attention,
0: bien sûr.
2: Je dis simplement que sur le mois, on ne va pas avoir un budget de 250-300€ de plus. Je ne dis pas que c'est pas beaucoup, je dis simplement, il faut rester calme face à la situation. Voilà, c'est ça qui est important, on ne peut pas rentrer dans l'hystérie et flipper encore plus.
0: Réagissez avec nous, 0810 055 056. Nordine, vous aviez un petit
6: coucou à toutes les personnes qui vivent dans les zones rurales. Ce que je veux dire, c'est que ils n'ont pas le choix. Et aujourd'hui, ça va être espacé par leur métier, par le voisinage de plusieurs kilomètres, et ils vont subir cette augmentation. Donc, elle est peut-être moindre pour certaines personnes, mais pour d'autres, c'est gigantesque. Quoi.
0: Ah, évidemment, Aude. Alors,
5: oui, les professionnels, c'est très lourd. Comment on allège la facture ? Bon, ça, c'est pour Valère Correa. Hein.
2: Oui, oui. Alors, la première chose à faire, c'est faire jouer la concurrence. Ça, c'est très important parce qu'on est souvent installé dans des habitudes. Et les habitudes ne sont pas toujours bonnes. Il y a une carte des prix du carburant qui est mise à jour en temps réel sur ici.fr. Vous tapez prix carburant ici. Et là, vous tombez sur une carte qui est mise à jour en temps réel avec des petits points autour de chez vous.
0: D'accord.
2: Et ça vous permet de voir là où c'est le moins
0: très
2: cher.
0: Très pratique, ça.
2: Et bien souvent, il peut y avoir 10-20 centimes de différence entre une station et l'autre. Hein.
0: C'est incroyable.
2: Je reviens sur ce que disait Nordine, je suis tout à fait d'accord avec ce qu'il disait. Je dis simplement, il ne faut pas tomber dans la peur gratuite. Voilà, mais on a tous des situations différentes. Deuxième chose, l'éco-conduite, rapidement. Ce n'est pas un gadget de bobo parisien, l'éco-conduite.
0: Qu'est-ce que c'est l'éco-conduite, Valère ?
2: C'est simplement de rouler plus cool, un petit peu plus doucement, plus cool dans les accélérations.
0: Ça consomme
2: anticiper
0: moins, du
2: le
0: coup
2: frais.

0: Non, 10 à 15% moins.
1: Oh là là, oui, c'est énorme.
0: Et moi, tous les spécialistes auto le disent. Hein. C'est vraiment pas un gadget.
1: Vous conduisez très lentement, au raso. Pardonnez-moi. On va quand même révéler un peu la
2: vérité. Moi, je suis un peu voilà, la personne qui est un peu embêtante sur la file de droite, sur l'autoroute. Maintenant, je roule moins vite. C'est vrai.
0: Bon, et une petite aide de 100%, je dis petite parce que c'est jamais suffisant non plus, mais il y a l'aide grand rouleur qui a D'accord. été reconduite. Elle est à demander avant le 30 septembre 2026. Mmh. Ça se passe sur impots.gouv.fr. Regardez si vous êtes concerné parce que là aussi, 100 euros, ça peut venir vous donner un coup de main sur les mois à venir parce qu'en effet, le carburant va continuer de monter. Et peut-être une dernière chose en deux mots, le covoiturage. Ah ça bah non plus, c'est là, pas un gadget.
1: Complètement.
0: C'est ouais. pas un gadget et il y a du covoiturage domicile-travail quotidien, y compris dans les zones rurales et peut-être même en particulier.
1: Oui, donc il faut regarder. Ça, c'est un très très bon plan. Valère vous l'a dit, on va recevoir Yves Carra, le porte-parole de Mobilité Club France pour continuer à parler augmentation du carburant sur votre radio ici. Mais pour l'heure, on écoute Anastasia. I'm out of love sur votre radio ici, dans On vous doit bien ça.

0: Out of Love. J'ai pas du tout l'accent anglais, c'est génial. Sur votre radio ici.
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0: S'il y a une ou un professeur d'anglais parmi nos auditrices et nos auditeurs, je ne suis pas contre un petit coup de pouce, parce que mon accent breton quand je parle anglais, pardonnez-moi. Ah, je me fais rire seule. Alors, on continue de parler de la hausse du carburant. On sait à quel point ça vous préoccupe. Continuez d'ailleurs à réagir au standard au 0810 055 056. Vous nous écrivez aussi, hein, Aude est en train de lire vos messages sur ce WhatsApp gratuit. Donc continuez à réagir, mais pour l'heure, nous allons recevoir un ami maintenant, Yves Cara, dont on ne peut définitivement plus se passer, qui est le porte-parole de Mobilité Club France et le cousin germain de Valère Correa.
3: C'est pas vrai.
0: J'ai cru. Bonjour Yves Cara.
4: Bonjour, comment ça va? Quel bel accent breton anglais, c'est magnifique, j'adore.
0: Quelle honte. Alors, plus sérieusement, la hausse du carburant angoisse vraiment beaucoup de Françaises et de Français. Vous allez nous éclairer sur ce point.
3: Je voudrais qu'on parle bioéthanol E85, Yves Cara, avec vous. Je pense que ça va intéresser nos auditrices et nos auditeurs. On est à 85 centimes le litre. Et peut-être qu'avec vous, on va essayer d'y voir clair, parce que ça peut être une solution qui s'est économique, peut-être aussi écologique, pour faire face à cette hausse des prix. Peut-être déjà de nous dire, c'est quoi le bioéthanol?
0: Ah oui, j'aimerais bien savoir.
3: Ouais, moi aussi, en fait.
4: Ouais, le bioéthanol, le superéthanol, le E85. Alors déjà, quand vous arrivez à des stations-service qui ont le E85, c'est le pistolet bleu.
0: D'accord. Voilà.
4: Et quand vous arrivez, quand il y a un totem avec tous les prix, vous savez qu'ils sont en rouge, le seul en vert, c'est le E85, parce qu'il a moins d'un euro. Et donc, pour donner un petit peu un côté agréable, on l'a mis en vert. Voilà, c'est déjà une première indication. Alors, toutes ne l'ont pas, quasiment toutes les stations Total en ont. Et vous avez sur les 11 000 stations de service en France qui en ont, il y en a presque la moitié, on va dire maintenant, 45%. Il faut savoir que quand vous avez une voiture qui roule au superéthanol, vous pouvez quand même mettre du E95 dedans. Hein. C'est tout à fait compatible. Okay. Ça, c'est une première chose. Vous n'êtes jamais en panne.
0: Bon. D'accord.
3: Juste, c'est quoi alors? C'est fait avec quoi rapidement qu'on comprenne qu'est-ce qu'on met dans la voiture?
4: Alors, c'est fait le superéthanol en France. Il est fait avec, par nos agriculteurs, qui sont très contents d'avoir un revenu supplémentaire et complémentaire, en tout cas, avec de la betterave. Alors, on fait de la canne à sucre et on fait du superéthanol. Et avec d'autres céréales, on n'est pas en concurrence avec la nourriture, avec notre nourriture, il faut bien le dire. C'est fait avec les résidus et c'est en complément de notre alimentation, donc il n'y a pas de souci là-dessus. Mais voilà, c'est betteraves et céréales.
0: Yves, ça paraît idéal, alors.
4: Mais c'est idéal.
0: Donc il faut qu'on se mette tous à ça.
4: Alors, c'est un peu le défaut. Il y a 40 millions de voitures qui roulent au superéthanol, ça va être compliqué, parce que c'est pas le seul biocarburant qu'on doit faire avec les betteraves. Là, il faudra peut-être commencer à se poser des questions, de savoir si faut choisir entre l'alimentation ou le carburant. On en est très très loin.
3: Pour l'instant, il y a
4: des biocarburants qu'on peut faire avec plein de résidus. Donc, commençons par ça. Vous avez à peu près aujourd'hui 6% du carburant distribué en France qui est du superéthanol. Mm-hmm. Et moi, j'en ai encore eu un hier soir. Pas mal de SMS de copains qui me remercient chaque jour de les avoir convertis au superéthanol. Avec le prix du carburant, c'est vrai que c'est quand même un gros problème. Donc voilà, on peut pas tous rouler au superéthanol, en tout cas pas tout de suite. Mais imaginons que le gouvernement français ou européen décide que les biocarburants sont l'avenir, et c'est l'avenir, parce que bien évidemment il faut sortir du pétrole.
0: Bien sûr.
4: Et bien en 15-20 ans, on aura suffisamment de carburant, biocarburant, carburant de synthèse pour tout le monde.
3: Il y a peut-être d'ailleurs des gens qui roulent au bioéthanol et qui veulent partager leur expérience.
0: 0810, 055, 056.
3: Je ne le connais pas par cœur. Yves Cara, le bioéthanol, donc c'est plus écologique. Est-ce que c'est vraiment rentable qu'on achète un véhicule neuf ou qu'on transforme notre véhicule actuel au bioéthanol, puisque c'est possible, il existe des kits de conversion?
4: Oui, des boîtiers de conversion. Alors, actuellement, et malheureusement, il y a une seule marque et une seule voiture qui, d'origine, lorsque vous l'achetez neuve, peut rouler au superéthanol et équipée pour ça. C'est Ford Kuga, c'est la voiture que j'ai d'ailleurs, pour tout vous dire. Avant, ils avaient un autre modèle, puis ils ont arrêté parce que le problème, c'est que dans les autres pays, c'est pas tellement développé.
0: D'accord.
4: C'est surtout une spécificité française, de la volonté d'ailleurs du PDG de l'époque de Ford de développer ça, et ça a bien marché. Ils en vendent comme des petits pains. Donc voilà, on peut avoir cette voiture d'origine, sinon effectivement, on peut aller dans un garage agréé et faire poser un boîtier. Alors le boîtier, vous savez, il contrôle seulement le débit de carburant qui rentre dans vos pistons, parce que le superéthanol a un pouvoir explosif un peu moins fort que le pétrole.
0: Donc d'accord, ok.
4: Yves Cara, un petit peu plus, mais comme on dépense beaucoup moins, ça se compense.
5: Sur le petit boîtier, justement, Yves Cara, j'ai vu passer sur Internet pas mal de pubs pour des boîtiers, pour convertir sa voiture au superéthanol, promesse séduisante, compatible avec toutes les voitures, installation en quelques minutes, faites-le vous-même. Il y a pas mal d'arnaques, non?
4: Alors, faites-le vous-même, jamais. Et quand vous allez dans un garage agréé, vous savez, il y a une société que je vais citer parce que ils sont quasiment pas en monopole, mais en tout cas ceux qui font les meilleurs, c'est Flex Fuel Energy Development, que je connais très très bien.
3: Flex Fuel
4: Energy Development.
0: Je vois que vous avez le même accent que moi, Yves Cara, ça me rassure.
4: Ouais. Flex Fuel, non mais c'est français, je vais pas prendre un accent anglais.

0: quand même. Donc ils ont tout un réseau de garages. Donc quand vous allez dans un garage sérieux, agréé, d'abord il doit vérifier que votre voiture est en état de pouvoir recevoir ce boîtier. Il y a là 600 000 km, qui est au bout de sa vie, c'est peut-être pas la peine. Donc il vous fera un diagnostic et il vous le posera. Ça coûte, suivant la voiture, entre 800 euros et 1200 euros. Il y a quelques aides de région et parfois de ville pour les faire poser.
1: D'accord, merci beaucoup cher Yves Carra pour vos lumières, vous êtes toujours aussi passionnant. Si vous avez envie de réagir aussi à ce sujet, si vous avez des bons plans aussi à nous donner, continuez d'appeler 0810 055 056, mais pour l'heure c'est Boulevard Désert, c'est pas si facile sur votre radio ici.

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1: C'est pas si facile, boulevard désert sur votre radio ici, donc on vous doit bien ça.
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1: On vous doit bien ça. Midi 25, nous sommes en direct et ensemble jusqu'à 13h. Merci d'être de plus en plus nombreux à nous rejoindre sur ce nouveau rendez-vous sur votre radio ici. Énormément de réactions. Nous sommes en train de parler évidemment de l'augmentation du carburant et on sait à quel point ça vous préoccupe. On vous donne des bons plans, des solutions. Et nous avons d'ailleurs Nordine qui nous est quelque chose en antenne que je me permets de vous demander de redire.
3: Ah ouais, mais carrément, en fait, c'est que j'ai entendu toutes les explications de Aude et je me demande pourquoi nous, ça part dans les tours aussi haut alors que dans d'autres pays, bah, oui, ça peut être très bas les tarifs.
1: On a des messages à ce sujet.
4: On a des messages, justement, il y a un auditeur ou une auditrice, je ne sais pas parce que je n'ai pas son prénom, mais qui nous a mis une capture d'écran du prix du litre diesel, essence, etc. en Espagne, et oui, en Catalogne. Oui. Je vous le dis, ça oui, vous fait un petit peu mal. 1,70€ pour le diesel, 1,70€ pour le super samplon 95.
5: Bon, c'est une question de taxe. Les taxes en Espagne.
4: C'est une question de taxes, évidemment. La France applique beaucoup plus de taxes.

0: Ouais. Et je parle un véhicule auto parce qu'il y a les motos aussi. Mais c'est vrai que quand on est à 2 voire 3 pleins par semaine, à quasiment 100 euros le plein, 90 euros, bah c'est vrai, ça commence à faire un petit peu mal, quoi. Donc on se demande des fois pourquoi on travaille. C'est vrai que c'est complètement, on n'a pas d'enseignants, mais pour autant on n'a pas d'aide non plus, hein, parce que bah forcément après c'est toujours un peu compliqué. Il y en avait eu des aides qui avaient été mises en place, je crois, il y a pas très très longtemps, mais les écoles de conduite ne faisaient pas partie du dispositif.
1: Ce qui paraît quand même un peu absurde, pardonnez-moi, c'est un peu absurde, je trouve.
0: Alors, absurde, oui et non. Après, nous, on n'y aurait peut-être pas forcément souscrit, parce que là, c'est pareil, ça reste des aides, mais des fois, c'est des aides qu'il faut rembourser. Donc, est-ce que c'est vraiment des aides? Je ne pense pas. Si c'est comme le PGE au moment du Covid, il faudra rembourser à un moment donné. Donc, je ne sais pas si c'est une bonne solution. Mais ce dispositif, on n'était pas concerné, et en attendant, on paye 2 à 3 pleins par semaine, plein à 90, voire 92 euros, ça fait un petit peu mal. Et encore, nous, le véhicule que l'on a, c'est du sans-plomb.
1: Oui, mais justement, alors Valère Correa va vous répondre.
2: Est-ce qu'on a le droit, en tant qu'auto-école, d'utiliser un autre carburant? Là, on vient de voir avec Yves Cara la conversion au E85, qui est bien moins cher, ou alors peut-être passer à l'électrique quand c'est le moment de renouveler la voiture. C'est possible, peut-être?
1: Alors, Angélique, c'est possible, ça?
0: Alors oui, c'est possible. Après, pour tout ce qui est électrique, c'est pas forcément hyper pratique, parce qu'en en termes d'autonomie, il faudrait rebrancher le véhicule très fréquemment. Faut une installation à proximité de l'auto-école. Donc c'est vrai que pour les branchements électriques, il se fait des véhicules électriques. En général, c'est quasiment que des boîtes automatiques. Donc nous, on n'a pas de véhicule électrique. Maintenant, est-ce que c'est vraiment la solution? Je ne pense pas, parce qu'à un moment donné, ça va être compliqué aussi. Donc nous, c'est pas forcément une solution très avantageuse pour notre établissement, en tout cas.
1: Merci, chère Angélique, d'avoir réagi au 0810 055 056. En fait, comme notre chère Angélique, appelez-nous, réagissez, on est là pour vous. On va très rapidement accueillir le gagnant ou la gagnante du jeu. C'est un gagnant. 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C'est Vincent. Bonjour, Vincent.
3: Et bonjour, bonjour à toute l'équipe.
1: Vous appelez de Toulouse, coucou, ici Occitanie, on vous embrasse très fort. Vous êtes retraité, vous êtes très occupé, vous êtes très actif dans la vie, je crois, Vincent.
3: Oui, tout à fait. C'est à cette occasion que j'ai eu l'occasion d'être victime ou de résister à la dernière minute à des arnaques.
1: Ce ne sont
3: pas celles qu'on entend généralement.
1: Bon, va falloir nous rappeler ou rester avec nous pour qu'on en discute. Mais en attendant, c'est 200 euros pour vous.
3: Voilà. Merci beaucoup.
1: J'espère que ça comblera un tout petit peu ce que vous avez perdu.
3: Ça comblera exactement la somme que j'ai perdue.
1: Vous voyez, on est là pour vous, on vous rend service, c'est votre nouveau rendez-vous quotidien sur votre radio ici, mais pour l'heure. C'est l'actualité dans toutes vos régions sur votre radio ici, je vous dis à tout de suite.
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1: Les journées européennes du patrimoine, c'est le week-end prochain, samedi et dimanche 19 et 20 septembre. Et bien entendu, tous les équipements culturels du département du Nord et du Pas-de-Calais vous invitent à les visiter. Journée portes ouvertes presque pour tous ces endroits qui conservent notre patrimoine. Par exemple, pour le musée départemental des Flandres à Cassel, le public pourra venir librement visiter les collections ainsi que l'exposition temporaire. Il y aura également des visites flash et des visites de l'hôtel de la Noble Cour. C'est donc un côté plus architectural. Et puis les familles pourront participer à un parcours jeu consacré à l'exposition.

0: édition et à des jeux traditionnels flamands et un défi Capla. Comme ça, il y en a pour tous les goûts, pour tous les âges. C'est un vrai moment de sensibilisation, de découverte lors de ces journées européennes du patrimoine. N'hésitez pas à vous rapprocher du site officiel pour découvrir les rendez-vous qui ne sont pas loin de chez vous.
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3: Midi 32 sur votre radio Ici, bienvenue dans votre nouveau rendez-vous. Ici on parle bon plan, vie quotidienne, arnaque à éviter, on parle santé, animaux. Nous sommes là pour vous rendre service parce qu'on vous doit bien ça. C'est le titre de ce nouveau rendez-vous quotidien. Nous sommes ensemble jusqu'à 13h. Moi je m'appelle Enora Malagré et je suis avec Aude Razo, Valère Coréard, Pierre Fabin qui parlera adoption des animaux pas trop jeunes s'il vous plaît, nous dira-t-il. Et puis Nordine Attab, notre coach sportif qui nous parlera sport sans pression. Ouh, ma passion. Vous êtes très très nombreuses et nombreux à réagir au 0810 055 056. Depuis le début de l'émission, nous parlons augmentation, bien sûr, du carburant. On sait à quel point ça vous préoccupe et nous avons des solutions. Mais pour l'heure, on va répondre au message vocal laissé par une auditrice toute particulière qui nous a appelé au 0810 055 056.
4: Bonjour docteur Pierre, moi j'aimerais bien faire vétérinaire, est-ce que tu peux m'apprendre ?
3: Super. Oh, mon Dieu, j'arrive pas en fait. A-t-elle des parents ? Je voudrais l'adopter.
5: Pas trop jeune, on va le dire tout à l'heure.
3: C'est pas possible, cette voix, cette mignonnerie. Bah, si les enfants en plus appellent l'émission, mais alors moi.
5: Ça donne du sens.
3: J'arrête le métier de bonne heure, Pierre Fabin.
5: Merci beaucoup, Isia. Je mets tous les chroniqueurs de la bande au défi d'avoir un message aussi mignon cette année. Et 7 ans, moi, c'est l'âge où j'ai voulu commencer à être vétérinaire. Aussi, c'est l'âge où ça commence en général. D'accord. Alors, il y a besoin de quelques conseils quand même pour aborder ce métier parce que c'est pas facile. Alors, déjà, le premier, c'est il faut se transformer en détective. C'est beau d'aimer les chiots, les chatons, de les caresser, mais ça ne suffit pas. Les animaux ne parlent pas. Ils vont pas nous dire, Pierre, j'ai mal au ventre. Donc, c'est à nous de mener l'enquête. Il faut regarder leurs yeux, leurs poils, écouter leur cœur. Il faut vraiment se transformer en détective pour deviner ce qui ne va pas. Ensuite, l'entraînement. C'est un entraînement de super-héros. Je dis toujours, il faut être bon à l'école. Désolé, il va falloir travailler.
3: Ah vraiment, ça ne souffre pas l'escroquerie, ce métier, apparemment.
5: J'ai un diplôme. Désolé. Malheureusement, il faut avoir un diplôme pour faire ce métier. C'est 6 ans d'études après le bac en France ou même souvent à l'étranger maintenant. Okay. On apprend les sciences, la biologie, les maths. C'est long. Et puis après tout ça, une fois qu'on est à l'école, il faut tenir le rythme des soirées étudiantes. C'est pas facile.
3: C'est un entraînement
5: de super-pouvoirs. Il nous faut des super-pouvoirs pour pouvoir guérir.
3: Ça fait la brinque chez les vétos ?
5: Pas du tout. Je n'ai jamais bu un verre d'alcool, vous le savez tous.
3: Alors déjà, l'abus d'alcool est dangereux pour la santé, mais au-delà de l'alcool, ça guinche,
5: ça fait des soirées,
3: ça fait des rencontres un peu cocasses et coquines.
5: On fait des soirées, mais il faut assurer le lendemain matin. On est au bloc opératoire le lendemain, donc même si on sort très tard la nuit, il faut travailler le lendemain. Et ensuite, il faut être courageux pour être vétérinaire. C'est un métier magique, on sauve des animaux tous les jours, mais parfois, c'est pas facile. Les animaux sont pas toujours contents d'être là, leur propre non plus. Parfois, ils ont mal, ils sont malades et malheureusement, on ne peut pas tous les sauver. Donc, il faut avoir le cœur bien accroché.
3: Oui, pour parce que même la première fois, vous êtes confronté au décès d'un animal.
5: C'est terrible, on pleure tous.
3: C'est tellement déchirant.
5: Et 10 ans après le début de mon métier, je pleure encore parfois pour des fins de vie. Systématiquement. Et le dernier conseil, il faut aimer les animaux, mais il faut aimer les hommes. On ne soigne pas que les animaux. Les animaux ne viennent jamais seuls au cabinet. Et la détresse des propriétaires d'animaux, ça fait partie de notre métier, c'est même la partie la plus prenante dans notre métier, c'est de réussir à communiquer, d'expliquer aux gens ce qu'ont les animaux et de comment on va le prendre en charge et de ce qu'on peut faire. Du coup, vraiment, c'est pas un métier facile, mais ça reste quand même le plus beau métier du monde pour moi.
3: Cœur sur vous, Pierre Fabin. Ouais. Je voyais Nordine qui vous regardait avec beaucoup de tendresse.
6: On a envie de le prendre dans ses bras,
3: Oui, c'est vrai. Et puis, on a un peu envie d'être veto aussi, mais bon.
6: C'est trop tard.
3: Oui, voilà.
5: Non, c'est encore possible. Déjà. C'est possible à tous les âges. Il y a des gens qui rentrent à l'école de vétérinaire à 40 ans. Et je connais des
3: trop tard. Alors, écoutez, ça sera ma dernière avec vous aujourd'hui, chers auditeurs.
6: Pierre, je vous mets un petit défi. Faites une prochaine chronique avec cette jeune fille à la radio avec vous ici.
5: Avec plaisir.
6: Ça serait génial.
3: Isia, si vous nous entendez, jeune fille, vous êtes la bienvenue dans les locaux de votre radio ici. Merci infiniment, Pierre Fabin. On va continuer de parler avec vous, continuer à réagir à cette émission 0810 055 056. Nordine Attab va nous dire comment faire du sport sans pression. Je suis toute oui, mais pour l'heure,

0: parking des Anges. Marc Lavoine sur votre radio ici dans On vous doit bien ça.
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0: Et avant de continuer de parler animaux, adoption des animaux, en particulier avec notre vétérinaire Pierre Fabin, et sport avec notre coach sportif Nordine Attab, nous allons vous prendre en ligne parce qu'il y a énormément de réactions évidemment sur ce sujet qu'est la hausse du carburant. Nous allons tout de suite prendre Christophe qui nous a appelé au 0810 055 056. Faites comme lui, il nous appelle du Vaucluse, pardonnez-moi, j'embrasse très fort,
3: ah, c'est
0: ici Vaucluse, et c'est effectivement chez notre cher Valère Coréard. Bonjour et bienvenue cher Christophe.
4: Oui, bonjour Nora, bonjour l'équipe.
0: Bonjour. Voilà,
4: moi, bonjour. Donc moi je suis artisan frigoriste à Pernes-les-Fontaines.
0: D'accord.
4: Et donc je sillonne un petit peu le département et les départements limitrophes aussi également. Et donc depuis 10 ans, hein, depuis qu'on a élu le dernier président, je vois la misère sociale chez les artisans, chez les commerçants. Et je veux dire, et donc moi c'est toutes les branches, parce que dans mon métier, donc je vois des restaurateurs, je vois des bouchers, je vois des boulangers, des pharmacies. Bon, les pharmacies sont peut-être un peu épargnées, mais ouais. Donc c'est dans tous les domaines. Et aujourd'hui, je vais vous donner, par exemple, la semaine dernière, j'ai interrogé trois clients au hasard comme ça, hein, vraiment au hasard, pour vous parler de salaire, pour vous dire voilà où on en est. Quand un artisan, vous savez qu'en moyenne, moi je fais à peu près une semaine qui est légère, c'est 50-60 heures, d'accord.
0: D'accord.
4: Sinon, ben là en ce moment, je suis plutôt aux alentours de 70, 80, 90 heures, voilà. Mais je me plains pas, hein, j'aime mon métier, je suis un passionné.
0: Non, mais bien sûr, mais enfin tout de même.
4: Non, parce que quand on aime ce qu'on fait, vous savez, là ce matin, je me suis occupé de personnes âgées aussi, vous voyez, parce que bon, j'aime les gens, j'aime mon pays, je veux dire, j'aime apporter quelque chose, je pense qu'on est là sur Terre pour apporter quelque chose, pas pour détruire quelque chose.
0: Bravo Christophe, mais c'est moi, joli d'entendre ça.
4: Mais moi, ce que je suis passé là, il y a 10 jours, ici, Vaucluse, pour parler de la facturation électronique.
0: D'accord.
4: Et pour nous, bon, c'est pareil, hein, c'est quelque chose qui est en train de nous détruire, parce que on est détruit administrativement par les charges, voilà.
0: Mm-hmm.
4: Et là, pour, bon, on parle du prix du carburant. Mais c'est tout.
0: Mais bien sûr que c'est tout.
4: Demandez à un boulanger la matière première. Alors, juste pour vous dire, le salaire de 3 clients que j'ai de prix au hasard, hein, 1 400 €. Mmh. 1 400 €, 2 000 €.
0: Valère Coréard va discuter avec vous là-dessus.
3: Christophe, ouais, finalement, je voulais vous poser une question suite à votre intervention. C'est, pour vous, qu'est-ce qui se passe? C'est quoi

0: problème en fait, parce que on voit bien que dans cette France il y a des gens qui bossent du matin au soir, etc. Mais si vous concernant, ce serait quoi le truc à changer pour que ça aille mieux?
1: Alors le problème déjà, c'est qu'on est écrasé par une administration. On nous a dit qu'on nous simplifiait les choses. Là, on nous parle de facturation électronique. Mais pour nous, vous voyez, moi je me suis fâché avec mon comptable. Mais je suis désolé. Je veux dire, on vous met des plateformes. Je vous explique. Si vous voulez travailler pour l'État, donc la plateforme c'est Corus, d'accord. Moi, je travaille pratiquement pas. J'avais juste un lycée avec lequel j'ai travaillé un petit peu. Le jour où ils m'ont fait passer par cette plateforme, je n'ai pas arrêter d'avoir de faux mails, de choses voilà, en disant que tu avais... Voilà. Et donc, on veut nous mettre une facturation électronique, nous faire passer par des plateformes.
0: Ouais, donc c'est trop compliqué, quoi. C'est ça qu'on comprend.
2: C'est ça, exactement. Okay. Merci beaucoup, Christophe. J'en profite, parce qu'il y a beaucoup de personnes qui veulent passer à l'antenne, et je le comprends. On va prendre Yvette avec nous, qui nous appelle du Nord. Gros bisous à Ici Nord, et qui est d'accord, évidemment, tout a augmenté. Bonjour, bienvenue, chère Yvette.
3: Bonjour à tout le monde, à toute l'équipe. Et je suis toujours branchée, Ici Nord. Je suis une personne âgée.
2: Ouais.
3: Et je passe mon temps à écouter le poste. À la minute où je me lève le matin, très tôt, mettons 4h30, 5h.
2: Ouais.
3: Jusqu'au soir, 23h30. Comme hier soir, j'ai écouté le football avec Lens.
2: D'accord.
4: J'écoute Lens qui a gagné.
2: Voilà, Lens qui a gagné. Alors, tout cas, Yvette, vous trouvez que tout augmente?
3: Mais oui, tout augmente. Pour l'essence, le gasoil, le machin. Souvent dans les familles maintenant, il y a deux voitures.
2: Oui.
3: Après. Eh bien, on a tout qui arrive et qui va être augmenté. On n'a pas de pommes de terre, on n'a pas de fruits, on n'a pas de légumes, on n'a rien du tout. Il n'y a rien qui est poussé avec le mauvais temps qu'on a eu.
2: Oui.
3: Donc, il faut s'attendre à avoir tout triplé. Comme pour rigoler.
2: Absolument. Audrazo va vous répondre.
4: Oui, et puis je disais en fait, écoutez-nous aussi pour avoir des solutions. C'est ça qui est important. Nous, on est là effectivement pour parler de vos problèmes, se pencher sur vos problèmes du quotidien, mais on a toujours des solutions à vous proposer.
2: On entend vos angoisses. On remercie Yvette d'avoir témoigné. Faites comme elle et faites comme Christophe. Appelez-nous 0810 055 056. C'est votre émission, les amis. Je ne peux pas vous dire mieux parce qu'on vous doit bien ça. Pour le moment, on va écouter The Police. On va monter un petit peu le son parce que c'est quand même bientôt le week-end. On va essayer de se détendre un peu avec So Lonely sur votre radio ici.

0: The Police sur votre radio ici dans On vous doit bien ça.
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0: Que de réactions au 0810 055 056, c'est votre émission. On est là pour vous, on essaye du mieux qu'on peut de vous rendre service parce qu'on vous doit bien ça. Pour l'heure, nous allons aborder l'adoption des animaux avec notre cher Pierre Fabin. Alors là, moi, je suis border coup de gueule. Donc j'attends. Non mais parce que c'est vrai, on les adopte de plus en plus jeunes. Et c'est ben pas moi, notre médecin qui va nous dire l'inverse.
3: J'ai envie de pousser un coup de gueule parce que justement, voilà, ces dernières semaines, je suis confronté systématiquement à des animaux adoptés autour de un mois et demi, beaucoup trop jeunes. L'âge minimum de l'adoption d'un animal, c'est 2 mois. Pour moi, l'idéal, c'est 2 mois et demi, 3 mois. Et là, justement, j'ai retrouvé plein d'animaux dans des situations sanitaires catastrophiques, infestés de puces, de vers. J'ai un animal, un petit chiot qui est décédé il y a 2 jours, justement, d'une maladie qui aurait pu être évitée. Alors, je suis en colère contre les gens qui vendent ces animaux. C'est du trafic illégal, globalement. Mmh. C'est des marchands de misère qui vont faire de la reproduction illégale dans leur garage, souvent, et puis vous refilez cet animal sur un parking de supermarché. Donc, je suis en colère contre eux, mais je suis aussi en colère contre les acheteurs, les propriétaires d'animaux qui vont adopter ces animaux, ouais, sans se renseigner. En fait, vous allez adopter un animal pour les 10-15 ans à venir et vous le prenez sur un coup de tête. C'est des adoptions impulsives. Si vous avez quelqu'un qui vous livre un chiot sur un parking, non, c'est sûr qu'il va y avoir des problèmes. Et c'est vous qui allez en plus payer la note du vétérinaire derrière en disant bah, je l'ai adopté il y a 2 jours, mais c'est trop cher.
0: Exactement.
3: Et nous, on va pas forcément pouvoir le sauver.
0: Audrey Azo, voulez-vous dire un mot?
4: Oui, justement, vous parliez d'adoption, triste record d'abandon à la SPA. Ça a été annoncé il y a quelques heures. Près de 10 000 animaux accueillis dans les refuges de SPA en juillet et août, surtout des chats et des chiens, record pour la saison estivale, plus 20% par rapport à 2025, c'est énorme.
3: Effectivement, et pour moi, le fait d'adopter des animaux comme ça de façon compulsive, ça va alimenter ces abandons, parce qu'on ne réfléchit pas vraiment quand on va acheter. On va voir cet animal sur Instagram, sur Le Bon Coin, et il n'y a aucun cadre légal derrière tout ça. On récupère l'animal et derrière on se retrouve avec cet animal et parfois il va terminer adopté. Alors, la bonne solution justement pour adopter, c'est d'adopter dans ces refuges.
0: Oui.
3: Aller à la SPA, agréé. En fait, vous êtes sûr que l'animal soit stérilisé,
0: voilà,
3: donc pas de reproduction.
0: Donc il n'a pas un mois, l'animal.
3: Voilà, il n'a pas un mois, il sera stérilisé.
0: On l'adopte à partir de quel âge?
3: Deux mois et demi, trois mois. Alors parfois,
0: voilà,
3: à la SPA, c'est différent parce qu'on va les faire stériliser après, parce qu'ils arrivent tellement petits, il faut s'en occuper, donc ils vont vous les donner avant, mais avec le vétérinaire qui va le stériliser derrière. On les adopte, ils sont vaccinés, ils sont déparasités, parce que souvent on nous dit bah oui, c'est bon, je l'ai déparasité, mais ça n'a jamais été fait. Et il y a un certificat d'engagement et vous ne récupérerez l'animal que 7 jours plus tard.
0: D'accord.
3: Pour justement avoir le temps de réfléchir. Il y a un certificat à signer et un vrai engagement à signer, parce que justement, sinon souvent c'est fait n'importe comment. Et si vous achetez chez un particulier, un éleveur, allez voir les lieux avant, demandez à voir où vivent les animaux pour voir dans quelle situation ils sont. Si vous ne voyez pas, c'est qu'il ne faut pas adopter dans cet endroit-là, parce que justement les conditions sanitaires, si on ne veut pas vous montrer, c'est que les conditions ne sont pas bonnes et que vous allez avoir des problèmes avec vos animaux à ce moment-là.
0: D'accord, merci beaucoup. Oui, Nordine, vous voyez réagir?
5: Non,
0: pas du tout. Vous avez envie d'adopter un petit animal?
5: Oh bah ma fille a déjà un chat et un chien.
0: Voilà. Bah oui, donc ça va déjà. Non mais c'est vrai qu'il faut être très très prudent. Ma mère est éleveuse de chiens, voilà, je vous confie un petit secret. Et il y a aussi des éleveurs pas très bien intentionnés qui élèvent n'importe comment, ça devient vraiment... Il y a des races
3: fermes,
0: à la mode, et du coup, ça élève n'importe comment. Ça aussi, on parlera des races à la mode.
3: Avec du trafic de l'Europe de l'Est, des camions entiers d'animaux qui arrivent, qui vous les vendent trop jeunes, qui sont dans des fermes à chiens. Parfois, il y a des chiens qui sont dans des fermes, dans des boxes pour animaux, et qui se retrouvent dans ces situations sanitaires
0: catastrophiques. À part la SPA, cher Pierre Fabin, une petite association ou deux...
3: Solidarité Peuple Animal, qui est une association qui va regrouper 700 associations justement de confiance. Donc allez sur leur
0: fabuleux site,
3: il y a 700 assos qui adhèrent à Solidarité Peuple Animal, qui va regrouper toutes ces petites associations qui peuvent vous mettre avec quelqu'un, en relation avec quelqu'un
0: et
3: de confiance.
0: Et une autre association à laquelle vous tenez, je crois, c'est YouCare,
3: exactement, qui fait des super sauvetages, mais il y en a plein. Il y a la Fondation Bardot, il y a YouCare,
0: oui,
3: il y en a énormément. Il y en a énormément des sérieuses, mais attention, il y a des associations non sérieuses aussi, donc on va toujours voir avant, c'est le
0: association
3: plus important.
0: Association agréée. Dans un instant, on terminera la semaine en beauté, sans pression, du sport sans pression. Qu'est-ce que j'aime entendre ça. C'est Nordine Attab, notre coach sportif, qui nous en parlera dans un instant. A tout de suite sur votre radio, ici.
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3: Que le temps passe vite en si bonne compagnie. On est ensemble jusqu'à 13h, donc encore quelques minutes à passer ensemble dans votre nouveau rendez-vous quotidien sur votre radio ICI. On vous doit bien ça. Notre cher coach sportif, Nordi Natab, le grand, le célèbre, l'éminent, va nous révéler un petit secret. Le sport sans pression, comment qu'on fait, monsieur?
4: Exactement. Alors, juste avant de démarrer, je prends 10 secondes parce que c'est vrai que j'ai fait ma première chronique la semaine dernière et ça a été un peu virulent pour le vélo électrique. Est-ce que c'est du sport? Donc, je lui ai ramené une petite boîte de douceur de chez moi.
5: Mais c'est très
4: pour
5: mignon.
4: Le dire cœur.
6: Voilà. Attention, on va se prendre la tête aujourd'hui.
5: Non, mais j'avais il a un truc à me demander derrière.
3: Un couple se forme.
4: Non,
3: alors, Nordi et Valère Correa, c'est trop
4: mignon. Vous pouvez réentendre la chronique sur ici.fr. Est-ce que le vélo électrique, c'est du sport? J'y répondais avec des arguments beaucoup plus. Bref.
5: Voilà. C'est bien de reconnaître que j'avais raison.
3: Ah, je les adore. Alors, Nordi, on vous écoute.
4: Ouais, donc le sport sans pression, je vote pour à 200%. Ce que je veux dire, c'est qu'aujourd'hui, on est dans une société dans laquelle il y a beaucoup d'injonctions, c'est-à-dire que l'obligation des 10 000 pas, ou plutôt des 8 000, il faut être au maximum de sa musculature, il faut courir un marathon, et toutes les autres personnes, c'est pas forcément du sport. Mais je ne suis pas d'accord.
3: Ah, ce que je veux dire, c'est du bien d'entendre ça. Moi, je culpabilise vachement en regardant les réseaux sociaux, les gens qui font des Aerox, là. J'ai l'impression que c'est le nom d'un pays nordique. Non, mais c'est vrai, tu gravis pas une montagne, t'as l'impression d'être nul. Bah non.
4: Exactement. On y vient sur tous ces jeunes à chemise bleue et lunettes, justement, qui pourraient faire penser que le sport, ça n'est que ça. Alors qu'au final, derrière, ce qui est intéressant, c'est que chacun, chacune puisse avancer à son rythme. Et il n'y a surtout pas de pression à se mettre. Alors pourquoi, justement, on freine? Comme vous l'avez dit, les réseaux sociaux. C'est-à-dire que lorsque on vient flatter notre ego et qu'on poste une photo, il faut savoir que ça va écraser du monde autour. Et que toutes les personnes qui auraient envie de se remettre au sport, et ben là, vont se dire « Ah oui, mais je ne suis pas capable de courir ». Mais ce que je veux dire, je prends un exemple tout simple. Dans la course à pied, par exemple, il n'y a pas de nécessité que de courir. On peut intégrer, par exemple, de la marche. On peut alterner 4 minutes de marche et 1 minute de course. Et vous pouvez appeler ça de la course à pied. Et c'est une séance qui vous appartient. Vous n'avez pas à vous justifier. Vous habitez dans votre corps. Et votre corps, c'est le seul endroit où vous allez vivre toute la vie. Vous pouvez changer de voiture, vous pouvez changer de maison, mais de corps, jamais. Donc l'idée,
3: c'est
4: de pouvoir faire...
3: Dommage, n'est-ce pas Pierre Fabin? Je plaisante. Oh, c'est la fin de la semaine, on peut faire des petites bêtises, de se dire des bêtises.
4: Donc l'idée, c'est de pouvoir faire du sport à votre rythme, et surtout pas de copier-coller. Parce qu'aujourd'hui, lorsque vous pouvez avoir une pression pour vous inscrire dans une salle de sport, mais il n'y a pas de copier-coller à voir avec la voisine ou le voisin. Allez à votre rythme, avec les poids et les postures sur lesquelles vous vous sentez à l'aise. Et à partir de là, vous allez voir, vous allez devenir régulière.
3: Mais
4: et
3: oui,
4: si j'ai une astuce, n'essayez pas de gravir un Everest dès le départ. Au contraire, la technique des petits pas. Je prends un exemple tout simple. Si vous faites 30 secondes chaque jour de gainage, vous dites, tiens, voilà. Votre cerveau, il va dire OK. Parce que lui, il n'aime pas les changements trop importants. Donc, il dit OK. 30 secondes chaque jour. Et vous allez me dire, bon, en ordine, c'est pas grand-chose. Sauf que lorsqu'on le fait chaque jour, à l'année, ça fait 3 heures. 3 heures de gainage pour ma sangle abdominale.
3: Oui, mine de rien.
4: Et surtout, derrière, c'est que votre cerveau va s'habituer à ce petit mouvement que vous allez intégrer à ce sport. Et progressivement, vous allez voir que 45 secondes ou 1 minute, ça va être plausible. Même chose sur un étage. On entend beaucoup de messages où vous dites « Ah bah tiens, je prends un étage, oui, mais c'est pas grand-chose. » Mais lorsqu'on le fait une fois chaque jour, au final, c'est comme si vous alliez gravir un quart du Mont Blanc. 3 tours Eiffel et demi. Oh,
3: c'est bien de convertir
4: en fait,
3: comme ça.
4: Mais en fait, c'est important. Non, mais c'est qu'aujourd'hui, c'est que tout est écrasant. Et dans le sport, c'est pas grave si vous courez vos 10 km en 2 heures. Vous n'avez pas de justification à donner
3: à
4: quelqu'un.
3: Excusez-moi, déjà 10 km.
4: Mais même 1 km, ce que je veux dire, c'est que l'essentiel, c'est que vous puissiez être régulière.
3: D'accord.
4: Il y a beaucoup de personnes que je vois un peu trop se le raconter sur les réseaux sociaux. Et moi, ça me dérange parce que ils viennent faire du sport une fois par semaine, mais le reste du temps, ils sont sédentaires. Mmh. Alors qu'à l'inverse, si vous faites votre séquence de sport sur 15 ou 20 minutes chaque jour, c'est ça l'essentiel. C'est comme se brosser les dents. Ça ne nous viendrait pas l'idée de se brosser les dents cette fois le dimanche.
3: Oui,
4: c'est
3: bien
4: un peu chaque
3: sûr,
4: jour.
3: Bien
4: et bien, le sport à votre rythme, c'est là où vous allez pouvoir durer dans le temps.
7: Et moi, on parlait des réseaux sociaux. Moi, ce qui m'agace, c'est que des fois, c'est des femmes qui vont se filmer en disant, j'ai fait ma petite course à pied. Elles font un temps qui est pas ouf. Elles font un temps, voilà. Et en dessous, les commentaires sont terribles. Mais c'est vraiment très féroce en disant, mais pourquoi tu cours si c'est pour courir aussi mal? Je trouve qu'elles se défendent bien aujourd'hui. Franchement, sur les réseaux sociaux, je trouve que les femmes, notamment, se défendent très bien en disant, mais enfin, je cours à la vitesse que je veux.
4: Vous n'avez surtout pas de justification.

0: donner
1: voilà,
0: à qui que ce soit.
1: Déjà,
0: quand je vous dis la course à pied à l'intérieur, vous pouvez intégrer de la marche et c'est très bien. C'est chaque pas qui compte. Si vous faites 5 minutes de course, c'est très bien. Si vous faites 5 squats, c'est très bien. Si vous faites un petit peu de renforcement, c'est très bien. Mais par contre, à l'inverse, n'essayez pas de tout transformer d'un coup. Vous pouvez par exemple débuter chez vous. Des mouvements tout simples. Par exemple, dès le départ, on va faire 24 heures de on vous doit bien ça. Je vais démarrer le matin lorsqu'on est dans son lit. D'accord ?
1: Ouais.
0: Le matin, on laisse jamais. Alors que comparé aux animaux qui prennent le temps de se réveiller, on est le seul animal qui permet justement derrière de pouvoir démarrer directement. Vous êtes allongé sur le dos, les jambes fléchies, pieds à plat. Vous y êtes ? Vous êtes sur votre lit. Valère ?
2: Je suis bien, je suis avec ma chemise bleue. Mais
0: donc là, tranquillement, vous allez relever le bassin 20 fois. Et grâce à ça, vous allez délier le dos.
1: Ok, merci Nordinatab, voilà. Il a plein de conseils encore à vous prodiguer. Ça sera comme ça tous les vendredis dans On vous doit bien ça. Merci Nordinatab. Continuez à réagir au 0810 055 056. On va recevoir Rachel. Rachel, elle appelle de la Meuse. Gros bisous ici Lorraine. Elle a 3 enfants, elle est enseignante. Quel beau métier. Et elle s'est inscrite sur le site ici.fr. Bonjour Rachel.
3: Bonjour Anora, bonjour l'équipe.
1: Comment ça va chère Rachel?
3: Je vais bien, je vais bien.
1: Eh ben, on est ravis. Et puis, en plus, ça tombe bien, allez aller encore mieux parce que c'est gagné. Bravo.
3: C'est génial.
1: Bah oui.
3: Merci beaucoup.
1: C'est tout simple. Vous inscrivez comme Rachel sur le site ici.fr. Il y a une page dédiée et vous repartez avec 200 euros de pouvoir d'achat. Merci, chers amis. Ça passe à une vitesse folle.
0: Oui.
1: C'était la deuxième semaine de On vous doit bien ça, votre nouveau rendez-vous quotidien. Merci à ma Céline à la réalisation, Emma à la technique, Alex au standard et Gwenaëlle à la préparation. Et surtout à vous, Pierre, Aude, Nordine et Valère.
0: Merci.
1: Mon chouchou. Et ouais, aujourd'hui c'est lui.
0: Valère.
4: Ouais. Non. Et c'était pas Nordine tout à l'heure.
1: Et on se retrouve lundi. Dans un instant, c'est le 13h de vos régions avec Benjamin Mathieu. Bonjour Benjamin.
5: Bonjour Enora. Bah moi je suis en train de faire du gainage dans le studio. Hein. J'ai suivi les conseils de Nordine. Donc il va falloir que je me remette un petit peu dans l'ambiance. Le grand journal des régions à suivre dans quelques instants. Une demi-heure d'informations au plus près de vos préoccupations avec des reportages venus de toute la France, avec les 44 locales du réseau. Et puis on vous donne la parole, vous le savez depuis le début de l'année, avec le dispositif Dites-le ici, 50 isoloirs qui sillonnent la France pour recueillir vos impressions, vos envies, vos doutes, vos coups de gueule en cette année présidentielle.
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1: Merci d'écouter la radio ici, il est 13h. Les informations, Benjamin Mathieu.
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5: Bonjour et bienvenue dans votre grand journal des régions. Une demi-heure d'informations au plus près de vos préoccupations. C'est l'angoisse du chariot vide dans cette rentrée. L'économie française tourne au ralenti. Vous êtes très nombreux à chercher à faire de bonnes affaires, notamment sur le carburant. Et vous n'hésitez plus à parcourir des kilomètres pour aller faire le plein à l'étranger. Nous sommes en Andorre dès le début de ce journal où le diesel coûte 70 centimes de moins qu'en France. Un été caniculaire aux répercussions importantes sur l'économie, mais aussi c'est une surprise sur les abandons d'animaux. Près de 10 000 compagnons à quatre pattes laissés dans un refuge cet été. On vous explique pourquoi avec Jacques Gauchy, le président de la Société Protectrice des Animaux. Il est notre invité. Éviter de nouveaux drames en encadrant les réseaux sociaux pour les enfants. C'est le combat de Stéphanie. Sa fille s'est suicidée à l'âge de 15 ans.
7: TikTok l'a complètement enfoncé jusqu'à lui suggérer de se donner la mort. Qu'est-ce qu'il faut pour que l'Europe bouge, légiférant pour les réseaux sociaux.
5: Elle écrit avec d'autres parents à la Commission européenne pour qu'elle protège mieux les enfants. Et puis cette tradition typiquement jurassienne, alors que l'été est loin d'être terminé, c'est le lancement de la saison du Mont d'Or, fromage star de l'hiver. On ira le déguster à la fraîche en fin de journal. C'est votre principale préoccupation en cette rentrée où les dépenses sont nombreuses, le pouvoir d'achat et les craintes que celui-ci ne continue à chuter. On apprenait hier que l'économie française décroche, c'est le terme donné par l'INSEE, avec des prévisions de croissance revues à la baisse, 0,4% de croissance pour 2026. La consommation des ménages est sur encéphalogramme plat, évidemment en raison de l'augmentation des prix à la pompe aux alentours de 2,4 euros le litre d'essence en ce moment, des tarifs prohibitifs. Dans une station du Gard à Marguerite, à quelques kilomètres de Nîmes, certains automobilistes pensent même à se remettre au vélo, Antoine Niffaut.
8: 2,30 euros le litre de diesel. Ces chiffres sont écrits là, sur le panneau de cette station de Marguerite, que Pierre regarde en arrivant à la pompe.
9: C'est devenu tellement cher l'essence que ce matin, c'est un produit de luxe en fait.
8: Il n'utilise maintenant sa voiture que pour faire les courses.
9: Je vais jusqu'au bout de ma réserve et j'espère que le jour où je vais mettre de l'essence, l'essence a légèrement baissé à chaque fois.
8: Au début de l'année encore, il la conduisait chaque jour pour aller à Nîmes, au travail, à une dizaine de kilomètres. Mais maintenant...
9: Même quand il pleut, il faut que je prenne le vélo parce que la voiture, je ne veux pas l'utiliser.
8: À 39 ans, Pierre est technicien de maintenance pour les trains.
9: Je suis à 2000 euros par mois et tout passe dedans. La nourriture, l'essence, pour le peu qu'on utilise en essence, les factures d'électricité qui a augmenté aussi, le gaz qui augmente. Je peux même plus me permettre de mettre des sous de côté, je peux même plus le faire.
8: Pierre a 3 enfants avec Nelly, sa femme, à côté, qui espère une baisse des prix pour retrouver sa vie d'avant.
10: On regardait pas les kilomètres, on pouvait se permettre d'aller manger un bout, on se disait, ben, on a envie d'aller là, on va là. Là, ça limite.
8: À 44 ans, Nelly est pâtissière, gagne 1500 euros par mois. Cet été, le couple a donc tiré un trait sur les vacances pour la première fois.
10: Entre l'augmentation de la nourriture et de l'essence, ça fait des journées à 200 euros. Ça fait quand même une grosse somme. Donc on reste à la maison, on a bricolé un petit peu et on s'adapte.
8: Tous les deux repartent n'ayant dépensé que 20 euros d'essence. Nelly soupire. Pour le reste, on verra plus tard.
5: Le reportage ici, Gare Lozère. C'est donc la course au bon plan pour faire le plein. Dans le sud-ouest, la principauté d'Andorre l'a bien compris. Les autorités de ce petit état des Pyrénées ont encore baissé le prix du diesel le 1er septembre dernier. Sébastien Bayot, vous êtes notre envoyé spécial pour ici. Bonjour. Et la différence de prix est désormais tellement grande qu'on vient de loin pour faire le plein en début de week-end avec des files d'attente aux stations du Pas de la Case à la frontière française.
11: Oui, tout à fait. Alors, je vous donne un petit peu le décor. Là, je me trouve au port d'Anvalira, à 2407 mètres d'altitude, en pleine haute montagne, donc dans la nature. Mais je suis entouré de stations-service. Et si on regarde les plaques d'immatriculation des voitures qui viennent à la pompe, eh bien, elles sont toutes françaises à 100%. Et en observant le prix du litre, on comprend vite pourquoi. Le diesel est à environ 1,63€, le sans-plomb 95, 1,66€. Selon les pompes, c'est plusieurs dizaines de centimes de moins par rapport à la France. Alors, les frontaliers de l'Ariège, des Pyrénées-Orientales et de la Haute-Garonne sont des habitués du Pas de la Case. Mais depuis que le prix a grimpé en France, ces conducteurs multiplient les allers-retours en Andorre, et en plus du plein, certains repartent même avec des jerrycans d'essence, même si cela est interdit. Et puis, les touristes français, eux aussi, profitent. Michel et sa femme viennent de l'Ain, ils font le tour des Pyrénées en camping-car, et ils ont fait exprès un détour par l'Andorre pour faire le plein.
12: Pour l'essence, c'est le top, hein. Il n'y a rien à voir avec la France. Il y a un écart environ de 50 centimes de litre sur le diesel. Ben, nous, le camping-car, oui, ça consomme pas mal. Sur un plein, on a gagné 50 euros. C'est énorme.
11: Depuis le 1er septembre, le gouvernement andorran a décidé de baisser le prix du diesel de 15 centimes par litre. Officiellement, c'est pour aider les locaux. Mais dans les faits, c'est une manière évidente d'attirer encore plus les conducteurs français.
5: Au Pas de la Case, à Andorre, Sébastien Berriot. Autre poste de dépense, les courses, où le budget des ménages sont de plus en plus serrés. Dans le Nord, c'est une première. Un Lidl Outlet a ouvert hier à Marquette-les-Lilles, c'est dans la métropole lilloise. Alors le principe est très simple, vous y retrouvez toutes les marques non alimentaires de Lidl à des prix évidemment cassés. L'enseigne Discount brade ses invendus et les clients sont au rendez-vous. Louise Adélaïde Boinard.
13: Le magasin est plein à craquer, tout comme les caddies des clients qui fouillent frénétiquement dans les bacs en métal.
14: On a acheté une colonne de salle de bain, des oreillers, des tondeuses pour les cheveux et pour se raser aussi, un peu de tout. On a même pris des casseroles, des plats, des feuilletous.
13: Bruno, Nadia et leur fille ramènent un coffre plein pour 80 euros.
14: De toute façon, tous les gens maintenant, ils recherchent ça, quoi. C'est ce qu'ils recherchent, les prix discount, et c'est ce qui va marcher le mieux, quoi. Et ça, à mon avis, c'est ce qu'ils ont compris, les distributeurs.
13: Virginie a aussi un budget ultra serré.
15: Et j'avoue que C'est hyper intéressant. En plus, j'ai une grande famille. Moi, j'ai 8 enfants. Donc, tout ce qu'on peut économiser, on peut le mettre ailleurs.
16: Elle lorgne sur un masseur de pied à 15 euros qu'elle n'aurait jamais acheté à prix plein.
15: J'ai une maladie un peu invalidante, la fibromyalgie. J'avoue que tout ce qui peut me soulager, je suis fan.
17: Ce genre de truc, c'est typiquement ce qu'on n'aurait pas acheté en temps normal.
15: Bah non, j'aurais pas acheté.
16: Véronique empile 5 tapis pour voiture dans son caddie. Avec son mari, ils sont devenus accros au magasin de déstockage dans la région.
18: On fait en Bersard, on fait Vambrechy,
19: Marquette,
18: Perrenchy,
19: Latel.

0: Colombes. Tous les matins, on est parti.
1: Il y a 4000 magasins de déstockage non alimentaire en France.
2: À Market Lille, le reportage ici Nord. C'est une condamnation lourde et une réponse judiciaire particulièrement ferme. À Feugat, près de Toulouse, un parent d'élève avait menacé de couper la tête d'une enseignante de l'école de son fils âgé de 9 ans. Ce père de famille l'avait pris à partie sur le parking de l'établissement. Le tribunal correctionnel de Toulouse l'a condamné hier à 6 mois de prison ferme et à une incarcération immédiate. Une affaire qui fait évidemment écho au drame de Samuel Paty, enseignant sauvagement assassiné à la sortie de son collège en 2020. Lors de l'audience, le mis en cause a présenté ses excuses, affirmant n'avoir pas mesuré la gravité de ce qu'il disait. Mais c'est en tout cas une décision qui est saluée par Jocelyn Momasso. C'est l'avocat de l'enseignante et du rectorat de Toulouse.
3: Je pense que le tribunal a pris en compte les souffrances de la partie civile, a pris en compte le trouble à l'ordre public que ses propos ont occasionné dans la communauté enseignante. Et aujourd'hui, cette sévérité est rarissime. Un mandat dépôt à l'audience pour une mise en cause qui était éligible au sursis simple, c'est très rare. Je pense que par cette décision, le tribunal a voulu montrer que des propos qui ont été tenus aujourd'hui, en 2026, ce n'est plus tolérable. Le message qui est envoyé, c'est qu'aujourd'hui, les enseignants ne doivent plus aller travailler avec la boule au ventre.
2: 13h08 sur ici dans le Grand Journal des Régions. On passe à cette conséquence inattendue des canicules et cet été de chien, si je puis m'exprimer ainsi, pour les animaux de compagnie, avec près de 10 000 abandons dans les refuges de la SPA cet été, un chiffre record d'animaux recueillis. 9 508 chats et chiens et autres animaux de compagnie très précisément ont donc été purement et simplement abandonnés pendant la saison estivale. Jacques Gauchy, bonjour.
4: Oui, bonjour.
2: Vous êtes le président de la société protectrice des animaux. Ces chiffres records que vous publiez font suite à une année 2025 qui était déjà qualifiée d'exceptionnelle. Alors, est-ce que ça veut dire que les Français qui détiennent un animal seraient devenus insensibles ou égoïstes ?
4: Non, je pense qu'il faut préciser. En fait, nous, on parle plutôt d'accueil d'animaux plutôt que d'abandon, parce que les origines sont assez diverses. En fait, nous avons eu cette année, peut-être aussi comme l'an dernier, une explosion de portée de chatons. Alors, il y a deux arrivées, ou bien les gens nous apportent leurs chatons parce que ils n'ont pas stérilisé leurs animaux et ils sont débordés, ou alors, malheureusement, effectivement, c'est de l'abandon, ils les déposent devant le refuge et nous devons les prendre en charge. Le problème des chatons, c'est qu'en général, ils ne sont pas sevrés. Alors, nous devons faire appel, et heureusement que nous avons des bénévoles, des familles relais, qui les prennent en charge pour les biberonner. On ne peut pas assurer ça dans nos refuges. Et puis également, ce qu'on ne peut pas les prendre dans nos refuges, puisqu'en fait, ils sont fragiles, ils sont petits. Et nos animaux, souvent, sont porteurs de maladies, notamment les chats qui ont des coryza. Voilà, donc ce sont essentiellement des chats, des chatons. Pour le reste, il y a aussi une augmentation de ce qu'on appelle les signalements et les saisies en réquisition en maltraitance. Mais ça ne veut pas dire que les gens maltraitent plus leurs animaux. Ça veut peut-être dire que nos délégués enquêteurs qui sont sur le terrain, oui.
2: Ça veut dire peut-être qu'on signale plus. Vous m'entendez ?
4: Oui, tout à fait. Oui, je pense qu'il y a plus de signalements parce que bon, les gens sont plus sensibles aux problèmes. Donc, contactent nos délégués enquêteurs et ce sont les délégués enquêteurs qui font les enquêtes et nous allons et ça va jusqu'à la réquisition d'animaux. Alors peut-être que cet été avec la canicule, il y a des endroits, des sites où des particuliers ou d'éleveurs où on s'est rendu compte qu'il n'y avait pas assez peut-être d'eau, il n'était pas protégé de la chaleur. Il y a peut-être cela aussi qui a joué. Mais effectivement, on a triplé, on a 684 animaux saisis cet été contre 205 l'année dernière.
2: Et vous le disiez, c'est cet été particulièrement caniculaire, particulièrement chaud, qui a eu des conséquences puisque certains même centres de la SPA ont dû être évacués, trop proches des incendies. Évidemment, ça met vos refuges dans des situations compliquées pour l'accueil des animaux, mais aussi pour vos personnels. On rappelle que vous avez 69 refuges en France. C'est un été particulièrement incroyable qu'on a vécu.
4: Oui, alors effectivement, l'incendie de Rivesaltes a impacté notre refuge de Perpignan. On a mis, heureusement, nos agents ont été formidables. Ils ont mis moins de 2 heures pour évacuer une centaine d'animaux et les mettre en sécurité. Ça, c'est effectivement un phénomène ponctuel qui nous a posé problème. On a dû, bien entendu, répartir ces animaux dans les refuges qui étaient donc à proximité. Heureusement, on en a quelques-uns, mais certains ont été un peu plus loin. On les a amenés même là au centre de la France.
2: Alors, dans le même temps, et c'est tant mieux, vous évoquez aussi des adoptions en nette hausse, plus 18% avec plus de 8000 adoptions. On va écouter un exemple de belle histoire avec Jennifer, qui est une habitante d'Héricourt. Elle a rencontré Balou, un petit chien, dans un refuge SPA de Haute-Saône. Le reportage d'Eliane Malric.
0: Dès l'entrée chez Jennifer, une petite boule de poils curieuse vient renifler cette nouvelle odeur inconnue.
5: Alors c'est Balou, il a 4 mois demain. Il a été déposé à la SPA de Belfort.
0: Le petit résident au pelage fauve avec des taches blanches découvre son environnement sous la surveillance constante de sa maîtresse. Pas de départ en vacances pour elle. Mais ça vaut mieux.
5: J'ai eu 3 semaines de vacances. On a pu bien en faire connaissance, parce que il faut quand même apprendre à se connaître, hein. C'est normal, c'est tout nouveau.
0: Jennifer a déjà 4 chats, tous sauvés de situations d'abandon. Elle a beaucoup réfléchi avant d'avoir un chien.
5: Je me suis toujours dit, si un jour je peux avoir un animal, je préférerais le sauver, entre guillemets, de la SPA, qui passe pas sa vie là-bas. J'ai posé un tas de questions, j'ai regardé sur YouTube comment l'éduquer, les choses à surtout pas faire.
0: Il a fallu aussi choisir le bon chiot pour cohabiter avec la fille de Jennifer, âgée de 2 ans, une première année pour s'habituer avant de penser à emmener l'animal en vadrouille.
5: On peut les amener partout en vacances, en plus avec nous. Vous faites des van life, vous faites plein de choses, ils viennent avec vous, quoi. Et peu importe la taille du chien. Enfin, voilà, j'ai une petite C1, je sais que mon chien il viendra avec nous quand même, quoi. Il viendra partout.
0: Comme elle, 7000 personnes adoptent des animaux auprès de la SPA l'été.
2: Le reportage ici, Belfort-Montbéliard, qui a été diffusé le mois dernier au cœur de l'été. Jacques Gauchy, président de la Société Protectrice des Animaux, vous êtes avec nous dans le 13h de nos régions. Alors, on entend cette belle histoire. Du coup, comment on explique ces 2 chiffres un peu paradoxaux, des chiffres un peu tristes, près de 10 000 chiens, chats qui vous sont amenés dans vos centres, et en même temps, ce nombre, quasiment 8000 adoptions, qui est plutôt positif.
4: Alors, très positif. Je pense qu'il y a quand même une sensibilité globalement de la population à la souffrance animale. Je pense que nos émissions qui passent régulièrement sur les chaînes de télévision montrent comment nous nous occupons dans nos refuges de nos animaux. Et puis, ce que cette personne explique très, très, très clairement, c'est l'éducation. Nous avons des éducateurs canins qui accompagnent les pensionnaires et qui forment nos équipes de salariés et de bénévoles. Résultat, il y a moins de retours d'adoption et il y a une relation plus harmonieuse entre l'animal et la future famille. C'est vrai que lorsque on prend un chien à la SPA, les agents expliquent que ce chien est compatible chat, compatible chien, compatible enfant, ou il ne l'est pas. Ce qui fait qu'à ce moment-là, donc on évite les erreurs, les achats qui ne sont, enfin les prises en charge qui ne sont pas effectivement adaptées.
2: Merci beaucoup Jacques Gauchy, président de la Société Protectrice des Animaux. Et puis je rappelle aussi que vous interpellez directement le Premier ministre Sébastien Lecornu. Vous lui demandez de tenir ses engagements, notamment pour mettre fin aux achats impulsifs d'animaux de compagnie.
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2: Il est 13h15 à suivre dans votre grand journal des régions. Cette lettre des parents d'enfants accros aux réseaux sociaux, certains poussés au suicide par les algorithmes. Ils demandent à l'Union européenne de protéger mieux ses enfants. ICI vous donne la parole toute l'année avec les isoloirs de Dites-le ICI. On écoute le témoignage touchant de Stéphane. Il habite près d'Auxerre. Il parle lui aussi de protéger les enfants des réseaux sociaux. Et puis la folie Céline Dion. 10 000 fans attendus à Paris ce soir pour un karaoké géant à Paris. Et c'est gratuit. On vous fait écouter ce témoignage très fort de cette mère, Stéphanie, qui vit à Cassis, dans les Bouches-du-Rhône. Sa fille, une ado de 15 ans, s'est suicidée, accro aux réseaux sociaux. Alors que l'interdiction de ces réseaux aux moins de 15 ans a été censurée par le Conseil constitutionnel en France, des parents d'enfants victimes écrivent à Ursula von der Leyen, c'est la présidente de la Commission européenne, c'est le cas de Stéphanie. Une lettre ouverte envoyée ce matin donc à la présidente de la Commission, 2 collectifs de parents français et italiens qui sont à l'origine de cette initiative et ils demandent que des mesures fortes soient prises pour protéger les enfants, David Di Giacomo.
7: Dans cette lettre ouverte, les parents écrivent qu'ils ne veulent pas que la protection de leurs enfants sur les réseaux sociaux repose uniquement sur leurs épaules. Ils demandent à l'Europe de faire peser aussi la responsabilité sur les plateformes et sur leurs algorithmes qu'ils jugent dangereux, notamment pour les adolescents les plus fragiles. Stéphanie a perdu sa fille âgée de 15 ans et pour elle, TikTok est clairement responsable.
8: Est-ce que c'est normal d'entendre que des enfants se suicident et qu'ils ont des tutos de comment se scarifier, comment se faire un nœud pour se pendre? Est-ce que c'est normal que nos enfants aient ça? Je suis une maman qui a perdu sa fille. Ma fille était un soleil. Elle ne méritait pas qu'on lui inflige ça. Et TikTok l'a complètement enfoncé jusqu'à lui suggérer de se donner la mort et lui dire clairement que c'était la meilleure solution.

0: pour elle dans les vidéos qu'elle a reçues sur son compte TikTok. Qu'est-ce qu'il faut pour que l'Europe bouge, légiférant pour les réseaux sociaux?
1: Le 16 septembre prochain, le jour du discours d'Ursula von der Leyen, cela fera exactement 5 ans que sa fille s'est donné la mort. Stéphanie y voit un signe pour qu'enfin l'Europe prenne la mesure des dangers que représentent les réseaux sociaux pour les enfants.
2: David Di Giacomo est face aux réseaux sociaux. Le livre qui fait encore de la résistance. Il n'y a qu'à voir le succès du livre sur la place à Nancy qui débute aujourd'hui. Et pour tout le week-end, c'est en Meurthe-et-Moselle. Ce succès qui ne se dément pas. 48e édition et toujours la foule pour rencontrer les écrivains qui font la rentrée littéraire. Aujourd'hui, vous pourrez notamment discuter gratuitement avec Amélie Lothon, Leïla Slimani, Guillaume Musso ou Philippe Claudel. Et puis vous pourrez aussi retrouver l'isoloir de Dites-le ici sur le stand de Ici Lorraine. Si vous voulez en profiter pour venir nous dire ce qui est important pour vous en cette année présidentielle. On y revient dans quelques minutes. Mais d'abord, cette histoire de piratage informatique un petit peu incroyable. Une commune de Lyon, petite commune rurale, victime d'une vague de cyberharcèlement. La ville de Joigny, au nord d'Auxerre, dit avoir repoussé plus de 200 000 attaques informatiques en une semaine. Une série de cyberattaques sans conséquence, puisque les intrusions ont été très limitées, mais qui montrent quand même à quel point, désormais, les collectivités locales sont devenues des cibles récurrentes, même pour des pays comme la Russie. Renaud Candelier pour Ici Auxerre.
3: Ce sont certaines pièces du réseau informatique jovinien qui ont été ciblées par les pirates, explique Éric Apfel, adjoint au maire de Joigny en charge du numérique.
4: Il y a eu une attaque qui a ciblé des routeurs. Alors les routeurs, c'est un peu des prises multiples qui écoutent d'un côté ce qui arrive et qui aiguillent vers les bons destinataires.
3: Une série d'attaques mineures qui ont été arrêtées rapidement et dont la sécurité informatique de la collectivité a pu identifier la provenance avec plus de 100 000 tentatives d'intrusion pour un seul et même auteur.
4: Quelqu'un qui est identifié par un pseudo et une adresse IP et qui est connu dans le monde de la cybersécurité s'est créé un compte administrateur de ce routeur. En fait, il était administrateur du routeur, mais ça ne lui permettait pas de remonter dans nos systèmes d'information.
3: Et si Joigny a pu savoir précisément qu'elle a subi plus de 200 000 attaques informatiques en 7 jours, c'est grâce à une surveillance renforcée, explique Éric Apfel.
4: Notre directeur de service informatique a développé des petits outils qui écoutent ce qui se passe, qui détectent les comportements suspects, soit parce que c'est des comportements qui arrivent d'adresses IP qui sont connues comme étant des adresses de gens d'agresseurs, soit parce que ça fait des choses que personne ne devrait avoir envie de faire. Effectivement, ce sont des chiffres ahurissants. Parmi ces attaquants, il y a aussi tous les attaquants qui relèvent de la guerre hybride, d'États qui veulent déstabiliser notre pays parce qu'il n'est pas gentil avec les uns ou les autres.
3: Dans sa publication, le maire de la ville, le socialiste Nicolas Sauret, affirme que les serveurs dont provenaient ces attaques étaient basé pour l'essentiel en Russie, ainsi qu'à Taïwan et en Roumanie, sans qu'on sache si les auteurs se trouvent bien dans ces pays. La seule certitude, c'est que les collectivités locales sont des cibles et il faut être hyper vigilant, estime Éric Apfel, à commencer par le directeur des services informatiques et son adjoint.
4: Ils se sont fermés un certain nombre de droits. Eux-mêmes, quand ils travaillent avec des comptes aux droits limités. Et ils ont un système de mots de passe qui change automatiquement très souvent pour chaque poste de travail. Donc il y a des choses assez complexes comme ça qui facilitent pas la vie, mais qui permettent de verrouiller au maximum.
3: L'élu invite ainsi les plus petites communes à se prémunir au mieux contre les risques de cyberattaque.
5: Avec Dites-le ici.
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2: Et on reste dans Lyon avec notre dispositif exceptionnel au plus proche de vos préoccupations que Ici vous propose cette saison. Dites-le ici, en pleine campagne présidentielle, ces 50 isoloirs déployés allons à votre rencontre pour vous demander ce qui compte le plus pour vous, vos préoccupations, vos envies, vos coups de gueule. Vous pouvez les exprimer librement dans l'isoloir de Dites-le ici. On les diffuse ensuite à l'antenne et sur nos réseaux sociaux en vidéo. Eh bien Stéphane, c'est le cas, nous a répondu. Il vit à Apoigny, au nord d'Auxerre, dans Lyon. Il souhaite un monde apaisé pour les générations futures.
5: Quel monde souhaitez-vous pour vos enfants et les générations futures?
7: J'aimerais un monde différent pour nos enfants, un monde sans réseaux sociaux, qui est souvent un monde de conflits, de problèmes, de harcèlement. Je pense à l'avenir quand je vois mes enfants grandir et je me dis qu'ils auront peut-être un petit peu moins de chance que nous au niveau environnemental, au niveau du travail. C'est de plus en plus compliqué. J'essaie de garder le moral dans toutes circonstances, même si ce n'est pas tous les jours facile.
5: Quel serait votre message à la future présidente ou au futur président de la République?
7: Pour le nouveau président, j'aimerais, si possible, qu'il abaisse l'âge de la retraite, car plus on avance dans la vie, plus la retraite s'éloigne de nous, alors qu'on a commencé très jeune, et lorsqu'on arrive à l'âge de la retraite,

0: Malheureusement, on est un peu fatigué, on commence à avoir mal un peu partout et on peut moins profiter de la vie alors qu'on a travaillé toute une vie. J'aimerais aussi moins d'impôts, moins de taxes, plus d'égalité. Aujourd'hui, les classes moyennes sont les plus taxées. Les riches sont pas assez taxés, les pauvres sont trop aidés et les riches, c'est toujours les classes moyennes qui payent pour les autres.
1: Stéphane, dans l'isoloir de ici au CER, si vous voulez faire comme lui et participer à notre grande opération, dites-le ici. Eh bien, l'isoloir des isoloirs se retrouve demain à la foire de l'essai avec ici Cotentin ou place de la République à Limoges avec ici Limousin. Tous les isoloirs sont à retrouver sur ici.fr. C'est un peu le salon de l'agriculture en extérieur. Aujourd'hui débutent les Terres de Gym, la plus grande fête agricole en plein air d'Europe. Ça se passe en Moselle, dans l'Est de la France, à Metz-Magny. Vous pourrez rencontrer des exploitants, mais aussi faire la fête ou vivre les finales nationales de labour. Des milliers de personnes, 100 000 sont attendues sur 3 jours. Et comme pour le salon de l'agriculture, manifestation grande sœur dans la capitale, eh bien de nombreux politiques viennent tailler un petit bout de gras avec vous, une petite discussion. Depuis ce matin, c'est par exemple Gabriel Attal, le candidat Renaissance, ancien Premier ministre, qui est sur place. Tout le monde se souvient ce qu'il faisait le 11 septembre 2001, quand deux avions de ligne se sont écrasés contre les tours du World Trade Center et l'effroi qui nous a saisis à ce moment-là. On commémore aujourd'hui à New York les 25 ans de ces attentats terroristes qui ont fait 3000 victimes, dont 4 françaises. Il est 13h23 dans le 13h de nos régions. On passe au sport avec cette remontada exceptionnelle pour Lens hier soir en Ligue des Champions. Les 100 et or qui ont réalisé l'exploit pour leur première journée de phase de poule, menés 2-1 dans le temps additionnel. Les Lensois ont renversé le match face au Slavia Prague en inscrivant 2 buts et finalement s'imposer 3-2 grâce notamment à un Florian Thauvin en feu. Lens qui est la première équipe à remporter un match de Ligue des Champions en étant mené au début du temps additionnel depuis 13 ans. Voilà, c'est un exploit, un match fou que nous raconte Sylvain Charlet pour ICI Nord.
2: Au coup de sifflet final, les joueurs lensois ont longuement fêté cette victoire au pied du parcage rassemblant le millier de fans sang et or. Un scénario inimaginable à la 88e minute quand le Slavia Prague a repris l'avantage. L'entraîneur Dino Topmöller.
3: Je savais que c'est pas fini. J'ai pas imaginé qu'on va gagner encore le match, mais j'étais vraiment convaincu qu'on peut faire encore un but.
2: Et 3 minutes plus tard, Florian Thauvin lui a donné raison en égalisant de la tête sur une offrande de Mezian Mesloub. L'entrée à l'heure de jeu de ce joueur qui aura 17 ans le 9 novembre prochain à relancer l'attaque lensoise. Son coéquipier Mathieu Hudol.
4: On sait toute sa qualité, il montre déjà à l'entraînement et il nous a fait beaucoup de bien sur son entrée. J'espère qu'il va continuer à faire ce genre de prestations à la fois en championnat. Ça va nous aider à avoir des résultats positifs.
2: Revenu à 2-2, les Lensois ont ensuite continué de pousser et se sont vus récompensés à la 93e minute quand Ruben Aguilar a récupéré un ballon à l'entrée de la surface de réparation.
5: Directement, ça me met face au but. Je vois pas trop de solutions. Je me dis, allez, pourquoi pas, on la tente. Régis Gertner pour vous dire, cette semaine, je lui ai mis la même. Donc ça a payé, non, mais on a arraché cette belle victoire, donc voilà, c'est ça le plus important.
2: Très vite, il faudra désormais reposer les pieds sur terre afin de confirmer ce succès dès dimanche au Mans pour mettre fin à une série de 2 défaites en Ligue 1.
1: Sylvain Charlet pour ICI Nord. Une belle affiche ce soir pour l'ouverture de la 4e journée de Ligue 1. Rennes reçoit Marseille à 20h45 au Orangeon Park. Vous pourrez suivre les résultats sur ICI Armorique et ICI Provence. Après son Tour de France réussi, le cycliste Paul Sexas est désigné capitaine de l'équipe de France pour les championnats du monde. 4e de la grande boucle, le jeune français de 19 ans va essayer de briller sur le circuit à Montréal. Ça sera fin septembre. Ils sont déjà des milliers à camper devant son hôtel. Ils seront encore plus nombreux cet après-midi pour le karaoké géant en hommage à Céline Dion. 10 000 fans de l'artiste québécoise sont attendus place de la bataille Stalingrad, c'est dans le nord de Paris, pour reprendre ce soir les plus grands tubes de la star. Une initiative de la mairie de Paris à la veille du premier concert de Céline à la Défense Arena. Et contrairement aux 16 dates de concert parfois vendues à prix d'or, eh bien vous pourrez casser les oreilles de vos voisins gratuitement. Des fans qui se préparent en tout cas depuis des mois, comme Julie, elle habite près du Mans. Elle a eu la chance de se voir offrir des places par ses amis pour son mariage. Marie Mutricy l'a rencontrée pour ICI Men.
6: Elle a encore du mal à réaliser qu'elle va aller où Céline Dion sera.
7: J'y croyais pas, c'est énorme pour moi. Je voulais déjà la voir depuis des années. C'est à voir, quoi. Au moins une fois dans sa vie, Céline Dion.
6: Quelques jours avant son mariage, elle enterre sa vie de jeune fille avec ses amis.
7: On était à la maison, on faisait un karaoké, justement, avec du Céline Dion. Les filles, ça aurait été cool quand même que vous m'offriez ça pour mon mariage. Eh bah ouais, justement, Julie, on les a, les places. Grosse surprise pour moi, énorme. Ouais, ça a vraiment été une émotion.

0: Le Mont d'Or sont en vent depuis hier et on a été goûter tout ça du côté du sommet du Mont d'Or avec Marion Streicher.
1: Alors, on va goûter le fromage des collègues, on va goûter celui des fours. Il est bien frais, cette petite fraîcheur de fromage un petit peu crémeux, non, bah, il est bien.
2: Ben, il faudrait surtout les garder un petit peu pour qu'ils prennent un petit peu de maturité.
3: C'est quel Mont d'Or que vous avez choisi là ?
4: Alors là, je suis parti sur le Mont d'Or de Sancy-Richard. J'avais goûté le Badeau juste avant. Ils sont tous bons, un peu différents, certains plus crémeux, d'autres un peu plus fermes.
3: En tout cas, je vois que vous y revenez.
4: C'est ça.
3: Bonjour, bonjour. Je vois que ça déguste.
5: Oui, on a déjà des bonnes pâtes, des goûts qui se développent au boisé, au lactique affiné, donc c'est une bonne gamme.
3: Vous en êtes à la combien de tartine ?
6: Deuxième. Moi, j'aime bien Mont d'Or chaud, mais je commence à être de plus en plus team Mont d'Or froid. C'est normalement comme ça qu'il faut le manger.
3: Hein. Bonjour. Vous êtes les deux seules personnes au sommet du Mont d'Or à avoir une écharpe.
7: Oui, on a l'écharpe de Miss Dou et Miss Jura. Moi, franchement, c'est mon aliment préféré. Le Mont d'Or, c'est mon fromage préféré dans mon top 3. Si je devais parler du fromage, je dirais qu'il était tendre et moelleux.
8: La satisfaction, elle est encore meilleure parce qu'on a eu le temps de le désirer et là, de le découvrir. On a ce enfin et en plus, la surprise du goût qui est absolument authentique.
2: Oui, ça se laisse manger, comme tu dis.
0: Ah, je vous confirme, ça se laisse manger. Le reportage ici, Besançon, c'est la fin du 13h de nos régions. Il revient lundi avec Marine Logeni. Bon week-end.
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11: On les entend et tout de suite leurs chansons évoquent quelque chose pour nous. Les Beatles sont indémodables, ils sont même éternels. Et la Beatles Day qui va avoir lieu demain nous le prouvera encore. Ça se passe au Lotto Mons Expo de 10h à minuit avec des expositions, des conférences, des concerts non-stop de midi à minuit par des tribute bands internationaux, un marché des collectionneurs, une bourse musicale, un salon des auteurs spécialisés et puis un invité de marque Billy J. Kramer qui a été repéré par le manager des Beatles, lui aussi, et qui a fait un bon bout de carrière. Il sera là pour nous apporter son témoignage et nous raconter son histoire. La Beatles Day, c'est demain, plongée dans l'univers des Fab Four.

Comment faire tomber les murs de poussière en les chantant? Merci Francis Cabrel, merci à vous d'avoir choisi Ici Nord pour votre début d'après-midi. Ça sent bon le week-end, mais en attendant, on a un vendredi après-midi à passer ensemble avec Philippe Salé qui nous rejoint d'ici quelques instants pour nous parler d'une humoriste de la région dans Par ici les sorties. Et on continue en musique avec Tame Impala et Jenny sur votre radio Ici Nord. Je vous souhaite vraiment un excellent après-midi.

0: de temps va passer ensemble? Eh bien, la vie, si vous le voulez, sur votre radio Ici Nord, mais une vie en musique avec des idées de sortie avec Philippe Salé.
1: Par ici, les sorties avec, comme vous le savez, tous les jours, on vous invite à aller voir des concerts, des spectacles et aussi de l'humour avec une humoriste de la région que vous avez découvert il y a quelques années déjà avec nous, c'est Leïla Amara. Bonjour Leïla.
2: Bonjour, bonjour à tous.
3: J'ai mal appris la langue. Tu vas te prendre une claque qui pique sur ton oreille qui peut te va vire, te va te demander si faire et éteindre lumière. Et je me suis fait draguer sur les réseaux sociaux aussi. Pas sur Mythique, hein. Mythique, tu cliques et le soir, tu... Non. Je l'ai pensé, mais je l'ai pas dit. Comme on dit, chasse le naturel, il y a un chameau.
1: Alors c'est vrai que votre parcours, nous on vous a suivi depuis...

0: depuis quelques années maintenant, vous êtes allé au Festival d'Avignon. Et puis là, vous avez un nouveau spectacle qui arrive aussi, qui s'appelle « Je l'ai pensé, mais je ne l'ai pas dit », hein, c'est ça?
1: C'est ça. Alors, c'est mon deuxième spectacle solo. Celui-là est plus, on va dire, estampillé one-man show, mais on y trouve de tout. Hein. C'est l'enseigne, bien évidemment, mais il y a de l'humour, il y a de l'émotion. C'est un spectacle plein d'amour. Voilà, donc j'avais envie de trouver aussi un titre qui me permette un peu d'avoir... la possibilité d'aborder tous les sujets sans tabou. Et justement, je me dis que on est tellement nombreux à se dire ah, mais mince, je l'ai pensé à ce moment-là, mais pourquoi je l'ai pas dit. Donc venez voir le spectacle et vous saurez pourquoi. En général, vous dites pas les choses au moment opportun.
0: Quelles sont ces choses, ce que vous avez pointé justement, qu'on se dit parfois? J'imagine que ça fait quoi à votre propre vie, votre expérience?
1: Déjà, arrivé à la cinquantaine, on se rend compte qu'il y a énormément de choses qui sont communes à toutes les femmes de cet âge. La ménopause, les mecs, hein, surtout quand on est fraîchement divorcé, avec deux enfants qui sont en pleine adolescence, et bien évidemment on se dit, cet âge-là c'est un peu ingrat. Hein,
0: c'est compliqué, je confirme.
1: C'est très compliqué, on est d'accord là-dessus, et par moments il faut tuer les parents pour pouvoir exister un peu. Donc c'est un peu toutes ces aventures que je raconte.
0: Alors réservez tous vos jeudis, parce que vous serez, Leïla, au 252, c'est l'ancienne boîte à rire, hein, rue Gambetta à Lille. C'est le 252 maintenant, ça s'appelle comme ça. Donc tous les jeudis du 22 octobre, c'est ça, hein?
1: C'est ça.
0: 22 octobre au 10 décembre. Voilà, tous les jeudis, 22 octobre au 10 décembre. Venez voir Leïla, c'est les jeudis, hein, on réserve.
1: C'est ça.
0: Merci Leïla.
1: Merci à vous, merci du fond du cœur.
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0: Et donc ce chanteur qui vous a mis du soleil plein la tête, c'est Bruno Mars. Merci Bruno Mars, merci Ici Nord, votre radio qui s'ingénie à vous offrir de la bonne humeur musicale chaque jour, mais aussi des portraits passionnants comme du lundi au vendredi dans notre rendez-vous. Ici, ça marche. Un Jean du Nord, une Jean du Nord qui se raconte entre 10h et 11h. Et mardi, ça sera Cécile Flamand qui a créé une cagnotte en ligne qui fonctionne très très bien. Ça s'appelle Tribi, à découvrir avec votre radio.
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0: quitte le rêve du pêcheur. Tout de suite, il est 14h. On fait un point sur l'actualité en France et dans le monde.
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2: Les mauvaises nouvelles économiques s'enchaînent. En ce début d'année, le gouvernement français abaisse sa prévision de croissance pour l'année à 0,5% contre 0,7% attendu auparavant, des chiffres donnés ce matin par le ministre de l'économie, Roland Lescure. Le diesel américain bat, lui, un nouveau record au-delà des 6$ le gallon aux États-Unis, poussé par la guerre au Moyen-Orient. Les conséquences sont les mêmes en France, les prix qui ont fortement augmenté depuis février, avec 2,15€ en moyenne pour le samplon 95 et 2,30€ pour le diesel. Les États-Unis qui commémorent aujourd'hui les 25 ans des attentats du World Trade Center qui ont fait près de 3000 victimes. C'était le 11 septembre 2001 à New York. Un tatoueur d'Arras dans le Pas-de-Calais accusé de viol et d'agression sexuelle par 13 femmes, retrouvé mort ce matin. Il s'est suicidé à la prison de Longness où il était détenu le temps de son procès. En sport, une belle affiche ce soir pour l'ouverture de la 4e journée de Ligue 1. Rennes reçoit Marseille à 20h45 au Roson Park. Après son Tour de France réussi, le cycliste Paul Sexas est désigné capitaine de l'équipe de France pour les championnats du monde. Quatrième de la grande boucle, le jeune français de 19 ans va essayer de briller sur le circuit à Montréal. Ça se passe fin septembre. Et puis, ils seront des milliers cet après-midi pour un karaoké géant en hommage à Céline Dion. 10 000 fans de l'artiste québécoise attendus place de la bataille Stalingrad dans le nord de la capitale à 19h pour reprendre les plus grands tubes de la star. Et c'est gratuit. La diva qui débute sa série de concerts événements demain dans la capitale.
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4: Oh, je vais pas vous chanter du Céline Dion, non, mais je vais vous donner la météo dans la région, juste en deux mots. Hein. Période ensoleillée, un peu plus rare cet après-midi, avec pas mal de nuages qui s'intensifient, on va dire, et puis des gouttes, des averses, hein, au milieu de tout ça. Donc averses et nuages, plutôt, c'est le programme de l'après-midi. Un peu moins lumineux que ce matin, 21-22 degrés, les températures maximales. Voilà ce qui nous attend. Et puis pour la route, on a juste ce ralentissement sur la 22, Gand, Lille, Neuville-en-Fer, un bondu. Toujours la petite zone de travaux, là, hein, mais voilà, sinon ça coince pas vraiment. Dans l'autre sens, c'est très léger, hein, le ralentissement à partir de Marc Ambaral. Ailleurs, c'est fluide.
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0: Vous avez ressorti le paréo, le parasol, les lunettes de soleil. Ah oui, c'est le moment, hein, cette ambiance. Plage, mer, avec Chico Buarque. C'est l'insouciance, c'est la volupté incarnée avec Esa Mosata Diferente. Merci, monsieur Chico Buarque, sur votre radio ici. Et on continue en musique, car on aime ça. De la musique qui nous fait rêver, de la musique qui nous fait plaisir. En duo, Renaud et Axel Red, Florent Pagny juste derrière et Jean Schultes. Confidence pour confidence.
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0: sur le terre-plein central, qui a perdu d'ailleurs son chargement de cailloux sur la chaussée. Dans le sens Paris-Boulogne, la sortie obligatoire donc, a été mise en place à l'échangeur 25 Berck. Et dans le sens Boulogne-Paris, l'autre sens, sortie obligatoire, échangeur 26, c'est le Touquet. Il y a de fortes perturbations, évitez surtout le secteur si vous le pouvez, car ça va prendre un petit moment avant d'évacuer les gravats sur la chaussée. Prudence donc.
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0: Riders on the Storm, quelle ambiance! La voix de Jim Morrison sur votre radio ici Nord. Les Doors, et on continue en musique à rond, on aime ça. On est tellement content de l'accueillir à Paris, Céline Dion, avec sa série de concerts qui débute demain, qu'on vous en offre régulièrement sur l'antenne. Vous avez pu entendre tous ces grands succès d'hier et d'aujourd'hui. Et puis sachez qu'il y a une émission spéciale, une soirée spéciale même. 100% Céline Dion, c'est ce soir entre 22h et minuit. Puis ne bougez pas. J'ai un petit Céline Dion aussi à vous offrir dans quelques instants dans un autre monde.
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0: aller jusqu'au bout de cette chanson de la voix de Chris Isaak, c'est normal. Il vous a accompagné jusqu'à 15h. C'est le moment de faire un point sur l'actualité en France et dans le monde. Bon après-midi.
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0: Le début des cérémonies à Ground Zero à New York il y a quelques instants. Ce sont aujourd'hui les 25 ans des attentats terroristes du World Trade Center à New York. En l'absence de Donald Trump, le président américain qui a choisi de se rendre aux commémorations au Pentagone, également visé par les terroristes d'Al-Qaïda. Ces attaques qui ont fait près de 3000 morts, dont 4 Français. Jordan Bardella réagit aux propos racistes et sexistes tenus par un policier municipal de Carcassonne, une ville dirigée par son parti. Le président du Rassemblement National les juge ignobles, mais estime que le RN ne peut pas être tenu responsable de ses propos, le policier ayant été embauché par la précédente municipalité. Après la condamnation au Foga, près de Toulouse, d'un père de famille, il avait menacé de mort une enseignante de l'école de son fils. Les syndicats réagissent, notamment la FSU SNUIPP pour la Haute-Garonne, qui estime avoir fait plusieurs alertes au rectorat pour des faits similaires dans cet établissement. C'est un phénomène qui prend de l'ampleur. Plus de 70 enlèvements ou séquestrations liés aux crypto-monnaies ont été recensés depuis le début de l'année. C'est ce qu'annonce le parquet national anti-criminalité. Aujourd'hui, 4 personnes ont été interpellées dans le cadre d'une enquête sur la séquestration d'une famille dans le Finistère hier. Le père travaillait dans les crypto-monnaies. Et puis on vous en parlait dans le 13h de nos régions, cette histoire de cette commune de Joigny dans l'Yonne, victime de près de 269 000 cyberattaques en une semaine, des tentatives d'intrusion sur les systèmes d'information de la commune provenant majoritairement de la Russie, mais aucune donnée personnelle n'a été volée, indique la mairie.
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2: Sur les chemins. Un petit coup d'œil sur la météo cet après-midi avec ces températures de 21-22 degrés. Un ciel plus encombré que ce matin et quelques petites pluies possibles encore qui devraient s'intensifier peut-être en fin de journée. Sur la route, toujours l'autoroute A16 coupée et déviée dans les deux sens à Saurus en raison d'un poids lourd qui s'est couché avec des gravats, des cailloux qui sont répandus sur la chaussée. Donc dans le sens Paris-Boulogne, on sort à l'échangeur 25 Berck et dans le sens Boulogne-Paris, l'autre sens, obligatoire sortie à l'échangeur 26, le Touquet, comme c'est des graviers, ça risque de durer encore quelques heures. Prudence sur le secteur.

0: Tout en émotion, Calogero sur votre radio ici Nord. Des émotions qu'on aime partager avec vous, des émotions sportives par exemple. Ce dimanche, deux matchs à 15h, Lille 3 à 17h15. Le Mans, Lens, qu'on se le dise, mais pour le moment, pas de match, que du plaisir musical. Magnifique chanson, Johnny Hallyday, quelque chose de Tennessee dans quelques instants. Juste après, Jérémy Frérot et France Gall, rien que pour vous.
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1: On les entend et tout de suite leurs chansons évoquent quelque chose pour nous. Les Beatles sont indémodables, ils sont même éternels. Et la Beatles Day qui va avoir lieu demain nous le prouvera encore. 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La Beatles Day, c'est demain, plongée dans l'univers des Fab Four.

0: Forti vous a accompagné très tranquillement jusqu'à 16h avec Red Red Wine. C'est peut-être un peu tôt pour parler de vin rouge. À 16h, moi je vous propose plutôt un goûter, un thé, un café, un point sur l'actualité aussi, juste après Philippe Salé qui vous accompagne jusqu'à 19h avec lui de la bonne humeur, de chouettes chansons et puis également l'information route que l'on peut partager ensemble au 03 20 55 89 89. Bonne fin d'après-midi et bon week-end d'ores et déjà.
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0: Trois repreneurs sur les rangs pour reprendre la célèbre verrerie Duralex. La date limite de remise des offres était fixée à ce midi. L'entreprise est en redressement judiciaire. Une audience aura lieu le 17 septembre prochain au tribunal de commerce d'Orléans pour arrêter le calendrier de l'examen de ces offres. Des associations laïques contestaient une subvention de la ville de Metz en Moselle pour installer des écrans géants lors de la venue du pape. Ça sera le 28 septembre prochain. Elles ont été déboutées par le tribunal administratif de Strasbourg aujourd'hui. Le pape qui sera en France du 25 au 28 septembre. Une affluence exceptionnelle de visiteurs susceptible de générer des retombées économiques importantes est attendue. Le parquet de Rouen annonce avoir requis le renvoi devant un tribunal de l'influenceuse Kenza Benchrif, plus connue sous le pseudo Poupette Kenza, pour tentative d'extorsion de fonds et participation à une association de malfaiteurs. La célèbre influenceuse est accusée d'avoir engagé un homme de main pour récupérer de l'argent auprès de son ex-associé qu'elle accuse de vol. C'est un peu le salon de l'agriculture en extérieur, les Terres de Gym, la plus grande fête agricole en plein air d'Europe, organisée par les jeunes agriculteurs. Ça se passe en Moselle, dans l'est de la France, à Metz-Manie, d'aujourd'hui et jusqu'à dimanche. Vous pouvez rencontrer des exploitants, mais aussi vivre les finales nationales de labour. L'été et ses fortes chaleurs ne sont pas terminées. 5 départements sont en orange, c'est-à-dire à risque élevé de feux de forêt, indique Météo France. Ça concerne l'Aude, les Bouches-du-Rhône, le Gard, l'Hérault et les Pyrénées-Orientales.
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2: Alors, un coup d'œil sur la météo de cet après-midi. Des périodes ensoleillées, mais rares, de plus en plus rares. Hein. Normalement, s'il y a une trouée, on en profite. C'était plutôt ce matin quand même. Dans l'ensemble, c'est plutôt gris. Et c'est le retour donc des averses. Hein. Des averses, déjà, on l'a vu par endroits, hein, et un peu tenaces même par moments. Donc, bon, on fait entre ces gouttes d'eau, entre ces averses et ces nuages, en espérant un petit rayon de soleil, mais c'est pas gagné de temps en temps. 21 à 22 degrés pour les températures. La nuit prochaine, 10 à 13, ça baisse un peu, mais c'est pas trop chaud pour dormir. C'est bien, une soirée calme, avec quelques petits nuages dans le ciel, et puis attention au brouillard qui pourrait se former principalement en seconde partie de nuit, dans l'intérieur, avec un vent plutôt faible, variable, et puis on pourrait les retrouver demain matin, les brouillards et les brumes. Donc attention si vous devez prendre la route plus tôt demain matin, un soleil qui va briller ensuite sans partage. C'est normalement un beau samedi qu'on nous annonce, peut-être du travail au jardin, peut-être une sortie, en profiter encore, peut-être un petit tour sur la foire au manège de Lille, si vous êtes dans le coin, j'y pense, ou sur les fêtes foraines qui sont là pour la fin de l'été. 22 à 23 degrés demain, le montrons légèrement les températures, c'est pas trop mal. Voilà pour les conditions, puis pour le dimanche, allez, on jette un coup d'œil, un temps beaucoup plus variable là, instabilité qui va se développer, le retour de quelques pluies et de la grisaille aussi qui va s'installer, surtout dimanche, en conservant ces températures, 21 à 23 degrés, mais voilà, avec un ciel un peu plus chargé, plus gris et parfois un peu plus humide aussi. Les températures d'ailleurs, avec cette couverture nuageuse, vont se stabiliser, hein, toujours entre 21 à 23 degrés aussi, et puis les minimales vont remonter la nuit entre 16 et 17 dans la nuit de dimanche à lundi. C'est ça le petit phénomène du coup. 16h03, à cette heure-ci, l'infotrafic, c'est toujours ralenti sur la 22 sens Gand-Lille entre Roncq et Bondues. L'autre sens est un petit peu moins dense, mais quand même, hein, y a un petit coup de frein comme d'habitude. Également sur la 25, secteur de Sequedin au Bourdin jusqu'à la chapelle d'Armentières vers Dunkerque. On a les ralentissements déjà avant le rond-point de Fourneau-Web et le rond-point d'Illy. RN41 en direction de la Bassée. Puis l'autoroute 1, chargée depuis la courbe de Ronchin jusqu'à Vandeville-Templemar en direction de Paris. C'est déjà un petit peu dense. Je regarde du côté de notre problème, hein, que nous avions tout à l'heure, c'est toujours coupé visiblement sur le secteur de la 16, hein, et j'en parlais, je reviens dessus. L'autoroute A16 coupée et déviée dans les deux sens au niveau de Saurus. Et effectivement, la carte le montre, c'est un petit peu compliqué sur le secteur, hein, la carte route, en raison d'un poids lourd, je rappelle, couché sur le terre-plein central. Il a perdu son chargement de cailloux sur la chaussée, donc c'est assez conséquent et ça va prendre peut-être encore quelques heures à déblayer, à retirer vraiment tout ça et rendre la chaussée roulable, praticable, on va dire. Donc dans le sens Paris-Boulogne, il faut sortir absolument à l'échangeur 25 Berck, hein, comme c'est coupé, et dans l'autre sens Boulogne-Paris, vous sortez à l'échangeur 26 Le Touquet. C'est toujours d'actualité, c'est bien perturbé, si on peut, on évite le secteur.
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2: La musique de Lavillier, Jimmy Cliff, Melody Tempo Harmony, et juste après le nouveau Jennifer qui sera là.

0: a dû tomber dans une discographie d'Alida, Jennifer, puis elle s'est dit, tiens, ce serait pas bête d'en faire ma version. Hein, à l'instant, c'était Mourir sur scène, version de Jennifer.
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0: Et Nicole Buisse qui nous rejoint tous les jours, hein, un petit peu après 16h10 pour l'écho d'ici, version vendredi. Comme tous les vendredis, Nicole, vous nous parlez de quelqu'un qui a changé de vie. Et cet après-midi, il s'agit de Pervenche Aldric, qui après 10 ans à diriger des services de greffe judiciaire, a tout lâché pour s'installer comme diététicienne nutritionniste. Elle est à Somain, près de Douai, Nicole.
2: Oui, la jeune femme supportait de plus en plus difficilement le carcan administratif de la justice. Et c'est après un bilan de compétences qu'elle a choisi ce métier, pour lequel il fallait toutefois refaire une formation. Une décision qui, pour elle, n'a pas coulé de source au départ, comme l'explique Pervenche Aldric.
3: Moi, il y avait ce côté, non, je vais pas refaire des études, j'ai 2 enfants, j'ai 35 ans, enfin, j'ai pas le temps de ça, quoi. Et je reprends le travail en rentrant de congé maternité, en me disant, bon, je me laisse 2 ans, le temps que ma petite grandisse un petit peu pour reprendre les études. Et en fait, au bout d'une semaine, je dis, non, je peux plus, en fait. Je ne peux plus faire ce travail.
2: Elle prend alors un congé pour faire cette formation, qui se passe en 2 ans, décroche son diplôme il y a 1 an et s'installe en janvier dernier à Somain, donc comme diététicienne, un métier qu'on réduit souvent à vous aider à perdre du poids.
3: C'est beaucoup plus vaste que ça, c'est-à-dire qu'il y a vraiment aussi tout le côté éducation alimentaire, tout le côté rapport à l'alimentation. Dans ma vision, c'est vraiment aider les gens à manger ce qu'il faut pour être en bonne santé, qu'il y ait un rapport sain à l'alimentation, qu'on ne soit pas dans le régime restrictif où je perds 10 kilos en 3 mois et puis je les reprends l'année d'après.
2: Elle organise également des ateliers cuisine.
0: Ouais, à quel public vise-t-elle d'ailleurs, Nicole ?
2: Eh bien, c'est assez hétérogène, avec toutefois une petite spécialité.
3: Je me suis spécialisée sur la ménopause, donc j'ai quand même beaucoup de femmes qui viennent me voir avec les troubles liés à la ménopause. Mais je peux aussi avoir des enfants qui ont des difficultés pour manger. On peut avoir des personnes âgées, par exemple, j'ai eu un petit papy qui avait un début de diabète. Enfin voilà, c'est assez varié sur la prise en charge.
2: Pervenche Aldric s'est fait connaître notamment via les réseaux sociaux et son cabinet a bien démarré. Ce qui la rassure, car à 37 ans, ce changement de vie l'a tout de même fait changer de niveau de vie également.

0: California Girl, à l'instant, la version de David Lee Roth, bien sûr, du classique des Beach Boys. Un petit point route, un instantané à l'instant, avec Pierre, qui nous rejoint. Bonjour.
1: Bonjour.
0: Pierre. Bonjour Pierre, que se passe-t-il, dites-nous.
1: Alors, dans le sens Lille-Paris, au niveau de Falampin, il y a deux utilitaires qui se sont rentrés dedans sur la voie de gauche.
0: Oui.
1: Donc c'est un qui a freiné trop fort et celui de derrière qui est rentré. Ça n'a pas l'air méchant, mais ils se sont arrêtés, quoi.
0: Ouais, mais je vois effectivement, parce que ça ralentit un Falampin jusqu'à Seclin à peu près, c'est ça?
1: Ouais, c'est ça, ouais.
0: Je le constate effectivement sur la carte. Donc prudence, ça vient d'arriver visiblement.
1: Ouais.
0: Alors attention, accident à un sens Lille-Paris, secteur de Falampin, deux utilitaires, voie de gauche jusqu'à Seclin, pour l'instant c'est assez bouché. Donc si vous pouvez éviter le secteur, ou prenez votre mal en patience si vous êtes là à cet endroit-là, ça risque de, souvent on le sait à cette heure-ci, de durer un petit moment. Donc patience. Merci beaucoup Pierre, vous êtes sur la route pour rentrer à la maison.
1: C'est ça, on rentre à la maison en week-end.
0: Ah enfin, pas volé hein.
1: Enfin, exactement.
0: C'est quoi le programme du week-end?
1: J'ai le baptême d'un neveu demain et dimanche, rien de spécial.
0: Eh ben,
1: regardez Lens.
0: Ouais, allez Lens alors, et puis longue vie au neveu alors, bienvenue à lui.
1: Exactement.
0: Bon, bah passez un bon week-end Pierre, merci encore.
1: Merci à vous aussi, au revoir.
0: Merci, au revoir. On fait la route ensemble au 03 20 55 89 89, comme Pierre, avec le Bluetooth, sans prendre de risque.
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Laurent Sommeil, Étienne Dao. On va pas s'assoupir, on va rester avec vous, vous accompagner, vous tenir compagnie jusqu'à 19h. Dans la joie, la bonne humeur, l'info route surtout. Et on va regarder ce qui se passe d'ailleurs sur une route. Alors les conditions de circulation, je reviens sur le problème dont je vous parlais tout à l'heure et même le c'est pas vraiment un accident mais c'est surtout un véhicule, l'autoroute est coupée sur la 16, hein, je rappelle, et déviée dans les deux

0: le sens au niveau de Saurus, puisque c'est un poids lourd qui s'est couché en fait. Il s'est couché, donc peut-être perte de contrôle j'imagine, sur le terre-plein central. Il a perdu son chargement, sont des cailloux sur la chaussée et il faut nettoyer, hein, déblayer tout ça, enlever, et ça peut prendre énormément de temps. Donc pour l'instant c'est toujours compliqué et c'est coupé, et donc il faut sortir dans le sens Paris-Boulogne à l'échangeur 25, c'est Berck, et dans l'autre sens Boulogne-Paris, la déviation, la sortie obligatoire est l'échangeur 26, c'est le Touquet. Donc pour l'instant on évite vraiment si on peut le secteur, hein, c'est pas la peine, c'est déjà encore pour l'instant compliqué. Dès que c'est rouvert à la circulation, je vous tiens informé, je vous donne les news, vous le savez en temps réel. Là où c'est plus difficile, c'est sur la 25 aussi, du côté de la métropole lilloise cette fois-ci. On est avec 25 minutes au moins de temps de parcours supplémentaire, pratiquement avant la porte d'Arras, dès le début de la 25, en direction de Dunkerque jusqu'à peu près Prémec. Pour l'instant, si on peut, on évite le secteur aussi, c'est complètement engorgé, complètement rouge sur le secteur. Donc voilà, c'est pour l'instant, ça risque de durer encore un petit moment. Embouteillage, hein, conséquent pour l'instant. Si vous avez de l'info, je suis preneur aussi, hein, n'hésitez pas. Vous faites avec le Bluetooth, vous prenez pas de risque. On a du monde également sur la 356, la voie rapide urbaine, à partir de Saint-Maurice-Pelvoisin, Mont-Saint-Barol, grosso modo, pour venir sur l'île. Là, il faut compter encore un bon petit coup de frein, un bon ralentissement. Alors, j'ai pas la durée, mais vous allez passer quelques petites minutes en plus, méfiez-vous. Du monde dans les deux sens sur la 22, Gand-Lille-Gand, un peu plus chargé entre Ouascal et Mouveau, en direction de Gand. On voit une rocade nord-ouest à partir de Marquette-Vambrochy, qui commence aussi à ralentir, à se densifier jusqu'à l'arrivée sur Anglo. Pour cause, puisque je vous parlais du bouchon qu'on a à ce niveau-là. Et qui commence d'ailleurs dès le début de la 25 sur ce secteur, donc c'est un peu compliqué, ça répercute j'imagine sur cette rocade nord-ouest. Ce qui pour le coup désengorge un peu la RN41 qui ne ralentit plus au niveau du rond-point de Fournan-Web. Il y a toujours un petit coup de frein au rond-point d'Illy pour joindre la 47. L'autoroute A1 maintenant en direction de Paris depuis la courbe de Ronchin vers Paris jusqu'à Seclin, on a toujours la densité habituelle qui est déjà là, avec de l'autre sens et fluide pour venir sur l'île, hein, avec également un tronc commun A22 qui est un petit peu chargé, un peu dense, et ça commence vraiment à la toute fin de la 27 ou de la 23. Là, vous avez les premiers ralentissements. La traversée de Villeneuve d'Ascq pour l'instant est fluide. Méfiez-vous, le secteur des prés Sarre-Babylone, là sur la 22, entre la courbe de Babylone, hein, et la 22 et la jonction après jusqu'à Ouascal, c'est un petit peu ralenti. Dans l'autre sens également, c'est dense, ça s'arrête à peu près juste avant la courbe de Babylone. Mais cette portion-là, donc, c'est-à-dire, hein, je vous rappelle, Sarre-Babylone, secteur des prés, méfiez-vous, dans les deux sens, il y a un petit peu plus de monde que d'habitude. Le secteur de la 21 est un peu ralenti entre Auby et Loison-sous-Lens, on est dans le sens d'Ouélens, exactement, et puis la 2, des petits coups de frein, Marliol, loin les Valenciennes, enfin dans les deux sens, mais c'est très léger au niveau du pont de Tri.
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0: Que j'aimais bien ça. On a dit qu'on venait pas avec ses disques perso à la radio, Philippe.
2: Bah alors, oui, moi, tant pis, j'ai craqué. Hein.
0: Ça, j'adore. C'est dans ma disco perso. Glenn Frey, un des membres du groupe Eagles, dans sa partie carrière solo, avec The Heat Is On.

0: 16h44, vous avez choisi ici Nord, les amis. C'est bien.
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0: Et Fred Ballard, on rejoint tous les jours à 7h6, un petit peu avant 17h, dans l'humour en tube. Fred, comment décompresser après le gros rush de la rentrée, puis surtout après une semaine, là, hein, on est vendredi quand même. D'après Fred Ballard et ses copines, le dîner de filles, c'est l'idéal pour se lâcher, puis pour tout envoyer péter en fait. Explication pour tous les garçons dans l'humour en tube, comme moi, je vais écouter attentivement.
3: C'est quoi vos dîners entre neufs? C'est dîner, on crache sur vous, et puis on rentre chez nous, et puis tout est normal, tu vois.
4: Voilà, c'est un peu le même principe que la cocotte minute, hein, quand on y pense. Quand ça crache, c'est qu'on est au bout du process. Donc il faut que ça sorte, hein, pour éviter que ça implose. Et c'est à ça que servent les copines, leur confier notre bonheur d'être en couple.
3: Je me rends compte que je me plains énormément de mon mec, ça me fait un bien, je vous remercie. Oh là là, moi j'ai toujours adoré faire ça. Parce que tu sais, tu craches, tu rentres chez toi, tu dis ah, je t'aime. Voilà. Et... Bah oui, mais on avait besoin de ça, c'est cathartique, ça nous fait trop de bien, tu vois.
4: Ah bah oui, on voit bien, merci Ramzaoui. Du coup, maintenant, les garçons savent que plus il y aura de dîners de filles, et plus belle sera leur vie. Un précepte dont ils devraient s'inspirer, parce que visiblement, eux aussi ont besoin de cracher leur fiel.
5: Les filles, je vous ai beaucoup observé, vraiment beaucoup. Il y a plein de trucs très énervants que vous faites au quotidien, mais comme on vous aime et qu'on a peur de vous, on n'ose pas vous le dire. Il y a un truc que vous adorez faire, c'est nous raconter chaque matin le rêve de merde que vous avez fait pendant la nuit. T'es insupportable. Et c'est toujours des rêves de merde. Jamais vos meufs vont vous réveiller pour vous dire « J'ai rêvé qu'on faisait un plan à trois avec ma sœur. » Jamais. Non, c'est toujours « J'ai rêvé que je nageais dans du pain d'épices. »
4: Voilà, bah, grâce à Kéron, on sait maintenant ce que se racontent les garçons dans leur dîner de mecs, nos rêves épicés de filles au bout du rouleau. Comme quoi, pour mettre du piment dans le couple et du fun dans le mois de septembre, rien ne vaut un bon vieux rêve comico-érotique.
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0: It's a rich man's world, c'est un monde d'hommes riches. Qu'est-ce que je ferais si j'avais un peu plus de thunes? En gros, c'est ce que dit la chanson. Ce qu'on ferait, je sais pas, on profiterait de faire un plein vite fait. On ferait des réserves dès que ça baisse un peu pour pouvoir rouler un petit peu plus quand on a du temps libre, voilà, sans que ça nous coûte un bras. Non, on est d'accord. Allez, courage les amis, le week-end arrive justement, profitez-en bien. J'espère que vous allez pouvoir décompresser, oublier un petit peu les soucis de la semaine. Et puis surtout, passer du temps avec nous le week-end. Il y a le grand agenda tous les matins pour savoir où il faut sortir, ce qui fait vivre, bouger la région, le rythme de la région. Et puis il y a le foot aussi, hein. Il y a les rendez-vous sportifs aussi que vous suivez tous les week-ends, je le sais, avec nous, ou pratiquement tous les week-ends sur Ici Nord.
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0: mais c'était l'équipe Poveri, ça, on se souvient de ça. Qu'est-ce qu'on a dansé là-dessus, Pascal Thiebold, hein, franchement.
1: Non. Tous les jours.
0: Tous les jours. Oui, dans les années 80. Mais je sais, parce que vous êtes une fan de musique, je le sais aussi. Bon, on va passer à l'info, bien évidemment, puisque Pascal nous rejoint.
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0: Bonjour et bienvenue Pascal Thiebold. 17h, voici toute l'info avec vous. Il n'y aura pas de nouveau procès du tatoueur d'Arras.
1: L'homme accusé de 5 viols et de 11 agressions sexuelles sur des clientes n'a en effet pas survécu à sa tentative de suicide hier matin. Il avait été retrouvé inanimé au sein du centre pénitentiaire de Longueness où il avait été transféré pendant le procès devant la cour criminelle du Pas-de-Calais à Saint-Omer. Transféré au CHU de Lille par hélicoptère, il se trouvait depuis dans un coma profond. Son décès a donc été confirmé ce matin par la procureure de Saint-Omer, ce qui éteint l'action publique. Pour Sylvia Lassé Fargas, avocate d'une des parties civiles. Cette nouvelle était attendue, elle pense aujourd'hui aux victimes.
3: Le procès s'est arrêté à un moment où chacune des parties avait pu être entendue. On n'attendait qu'une seule chose, ou peut-être qu'ils prennent la parole une dernière fois, et en effet, une décision de culpabilité et la peine. Mais cette peine n'a plus aucun intérêt, et la décision de culpabilité, honnêtement, elle était déjà acquise. Donc, il faut vraiment que toutes ces parties civiles se disent « Oui, il n'y a pas de doute sur la culpabilité de Monsieur Martin sur ces différents points et qu'il faut qu'elles aillent de l'avant. » Ce qu'on a décidé avec toutes les parties civiles et tous les avocats, c'est de saisir ensemble la commission d'indemnisation des victimes pour pouvoir continuer d'être ensemble et de solliciter une indemnisation tous ensemble.
1: Les dossiers seront déposés dans les prochains jours auprès donc de cette commission d'indemnisation. Le site passepasse.fr et son application mobile ont fait l'objet d'un vol de données le week-end dernier, annonce aujourd'hui le syndicat mixte des mobilités des Hauts-de-France. Ce vol concerne les 18 637 clients qui ont acheté en ligne des titres de transport ou des cartes passe-passe entre janvier 2021 et le 18 août dernier, mais aussi possiblement les clients les plus récents. Les données dérobées sont les noms, prénoms, adresse postale, mail, date de naissance et les achats de titres de transport. Selon le syndicat mixte, aucune donnée bancaire n'a été volée. Une plainte a été déposée. Le détail est à retrouver sur ici.fr. Un courrier bien singulier dans certaines boîtes à lettres de la Chapelle d'Armentières. C'est la ville qui publie l'information sur sa page Facebook. Des habitants ont trouvé une cigarette accompagnée d'un papier faisant la promotion d'achat de tabac de contrebande. La mairie recommande évidemment de ne pas fumer cette cigarette dont l'origine n'est pas établie. La police a été alertée. L'occasion aussi pour la ville de rappeler que l'achat de tabac de contrebande est puni par la loi. Il y a 25 ans, les tours jumelles du World Trade Center étaient frappées par deux avions de ligne détournés par Al-Qaïda. Plus de 3000 personnes ont perdu la vie dans ces attentats. Et parmi elles, 343 pompiers de New York pour leur rendre hommage. Depuis ce matin et jusqu'à 19h tout à l'heure, 130 sapeurs-pompiers du Pas-de-Calais et 4 pompiers venus de l'Ohio se relaient pour monter à 343 reprises le beffroi d'Arras. Une ascension avec 22 kilos d'équipement sur le dos et un petit drapeau à planter à l'arrivée sur le dernier balcon du beffroi. À 18h, le reportage de Vanessa Lamar.
0: Ça, c'est du muscle, hein ?
1: Oui, surtout avec 22 kilos sur le dos. Ouais. En championnat de Ligue 2 de football, Boulogne joue ce soir sur la pelouse de Clermont à partir de 20h pour le compte de la 6e journée. Pour l'instant, l'USBCO compte 4 matchs nuls et une défaite au compte. Les Boulonnais sont 13e au classement. Dunkerque joue demain à domicile contre Saint-Étienne. Et un beau rayon de soleil. Alors, est-ce que ça va continuer? Est-ce que les températures vont grimper?
0: Ça va grimper, oui, légèrement quand même, mais ça va se modifier dans le ciel. Ça va un peu s'assombrir quand même, donc on profite de quelques éclaircies. D'ailleurs, elles ne sont pas forcément prévues au programme cet après-midi. On était plutôt sur un régime, mais de temps en temps, c'était possible, la preuve. Un régime plutôt d'averses et de nuages, hein, qui s'invitent au programme. Mais entre deux, j'espère comme nous, depuis l'avenue ouverte ici, les studios, vous en profitez chez vous. Effectivement, on peut avoir quelques éclaircies. 21, 22 degrés en moyenne. La nuit sera comprise entre 17 et 13 degrés, 14 à la côte, en Flandre-Maritime. Et demain, pour débuter le week-end, le soleil va briller sans partage. Ça, c'est une bonne nouvelle, 22 à 23. Donc oui, Pascal, ça va monter un peu et le soleil sera là. Donc vous avez tout bon là.
1: Très bien.
0: Très bien. Et puis dimanche, par contre, là, attention, dans la nuit de samedi à dimanche, il y aura des brumes et des brouillards, effectivement, qui pourraient en fin de nuit être un peu tenaces. Donc dimanche matin, si vous faites un jogging, je sais pas, ou si vous devez bouger, certains travaillent aussi, même prendre la voiture. Attention à cette instabilité, on va dire, un peu dans le ciel, et les averses vont revenir petit à petit, elles vont se déclencher du côté de la côte et puis atteindre la région lilloise. Donc on est plutôt sur un dimanche un peu humide, avec toujours 21 à 23 degrés quand même, mais le ciel va un peu virer au gris, un peu à la pluie. Voilà la tendance pour le week-end qui vous convient, Pascal ?
1: Oui, après,
0: de toute façon,
1: que puis-je faire d'autre ?
0: On n'a pas le choix, mais c'est pas si mal que ça encore, c'est vrai. On se retrouve à 18h.
1: À 18h tout à l'heure.
0: À tout à l'heure, Pascal. L'info au trafic à 17h05, on va faire un point d'ailleurs complet. Alors j'ai une petite info d'abord, c'est un accident sur la M656, c'est la voie rapide urbaine, sens Lille vers Roubaix. Vous voyez, c'est le secteur du Frénois. Donc il y a 5 véhicules sur voie de gauche, il y a des débris au sol, et les piétons, les gens sont sortis visiblement sur les voies. Merci à Cédric qui a communiqué l'info à Alexandre. Donc attention à ces personnes sur les voies de circulation, et surtout 5 véhicules, c'est pas rien non plus. Mickaël nous fait un petit point, une synthèse depuis la cellule de vigilance routière. Bonjour Mickaël.
4: Bonjour Philippe, bonjour à tous.
0: Merci de nous rejoindre. Oui. On parle en deux mots de cet accident peut-être ?
4: Oui, je vous confirme, ouais. Cet accident, on est sur la M356 dans le sens Lille-Roubaix. On est au niveau de l'échangeur numéro 9, hein, le
0: frein. 656, non ?
4: M656.
0: Vous avez dit 356.
4: Oui, c'est ma faute.
0: C'est pas grave, c'est pas grave. C'est bien la 656, hein. D'accord.
4: M656, on est dans le sens Lille-Roubaix, au niveau de l'échangeur numéro 9. Le Frénois, donc comme vous avez dit, on a 5 véhicules en cause situés sur la voie de gauche et les personnes sont sorties des véhicules, donc soyez prudents et ralentissez sur le secteur. On a déjà à l'arrière à peu près 3-4 km de retenue, donc la plus grande prudence reste de rigueur. On a également un accident, on est sur le littoral, on est sur la N225 dans le sens Dunkerque-Lille, on est au kilomètre 7 plus 300 commune de Hambouts-Capelle.
0: Ouais.
4: Donc accident impliquant 3 véhicules, les 3 véhicules empiètent sur l'ensemble de la chaussée, donc la circulation est totalement à l'arrêt actuellement. Donc à l'arrêt, on a déjà 2 km de retenue, en attendant que le dépanneur arrive pour pouvoir bouger au moins un des véhicules, pour pouvoir réouvrir la circulation sur une voie. Là, actuellement, c'est totalement à l'arrêt, donc soyez là également prudents sur le secteur. Et puis, pour terminer, depuis le début d'après-midi, nous avons la coupure de l'autoroute A16 dans les deux sens, hein, au niveau de la commune de Saurus. C'est exactement entre les échangeurs 25 et 26. On est entre Le Touquet et Berck. Donc A16 coupé dans les deux sens de circulation. On a un poids lourd transportant des cailloux qui s'est couché sur le terre-plein central, et ça depuis le tout début d'après-midi. Et on risque d'en avoir pour jusqu'en fin d'après-midi, voire début de soirée.
0: J'avais prévenu les auditeurs, effectivement. Donc oui. Pour l'instant, on évite absolument le secteur.
4: Voilà, tout à fait. Secteur à éviter absolument.
0: On est content, Mickaël. 3 beaux buts hier.
4: Oui, 3 beaux buts. Même si le match n'a pas été terrible, mais bon, on va dire qu'on retient la victoire.
0: Contre le Slavia de Prague, ouais. Parce que je dis ça, parce que Mickaël, pour les auditeurs qui se disent qu'est-ce qu'il raconte, Lens jouait hier. Mickaël est 100% supporter lensois.
4: Oh que oui.
0: Et donc, il était devant le match hier, il est ravi. Oui. Et il est ravi.
4: Tout à fait.
0: Bon, bah écoutez, sur ce, vous allez passer un bon week-end, mais on se retrouve tout à l'heure. Hein.
4: Sans problème, Philippe.
0: À tout à l'heure, Mickaël.
4: À tout à l'heure.
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0: Bonne humeur. Et Céline Dion, encore un soir. Elle est chez nous, elle va chanter bientôt à Paris. Une fois.

0: un soir. Eh oui, encore un soir. On va en passer quelques-uns avec Céline Dion de soir en concert, si on est du côté de Paris. Mais sinon, dans la région, il y a un beau tribute qui rend hommage à Céline, une femme qui lui ressemble et qui chante d'ailleurs pas comme Céline, mais pas loin. Je vous en parlerai lundi. Vous allez voir, je vous parlerai de ce concert qui viendra bientôt au Casino d'Arras.
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0: Marc Lavoine et Patrick Fiori pour occuper et pour vous occuper dans la région et découvrir ou redécouvrir les beaux endroits, les trésors de la région. Agnès Delbar nous rejoint dans un instant.

0: Fiori Lavoine, occupée, elle est occupée à nous parler des trésors du Nord-Pas-de-Calais, Agnès.
1: Connaissez-vous le poète des web Léon Bocquet? Vous avez encore toute cette fin d'année pour le découvrir dans sa ville natale, un trésor du Nord-Pas-de-Calais.
2: Poète, vos papiers.
1: À cheval sur le 19e et le 20e siècle, Léon Bocquet est un poète et écrivain régionaliste qui a traduit également des auteurs anglophones, mais aussi des voix du Nord comme celle de Jules Mousseron. Présentation avec l'écrivain et historien Hervé Leroy.
3: En ce moment, à Marquilly, donc entre Lille et la Bassée, sur toutes les fenêtres de cette petite ville, il y a des vers qui sont affichés aux fenêtres. Flandre, au bon pays d'amour, de brume et de mystère. Là, des poèmes sur les ducats du Nord. Et ces vers sont d'un poète, Léon Bocquet, dont on fête à Marquilly, justement, les 150 ans de la naissance. C'est un poète important du Nord qui, à l'époque, crée une revue, Le Beffroi, qui est la rivale un peu de la NRF d'André Gide. Léon Bocquet a plusieurs fois le prix de l'Académie française, rêve d'ailleurs d'intégrer l'Académie française, mais en vain. Et puis, chose surprenante, on redécouvre aujourd'hui qu'il est aussi le traducteur en France, de Robert Louis Stevenson. Vous connaissez le voyage avec Adan dans les Cévennes. On découvre en ce moment le voyage en canoë sur les rivières du Nord, dont on fête également les 150 ans. Toutes les traductions que l'on trouve en livre de poche, encore aujourd'hui, sont de Léon Bocquet.
1: Bocquet, vous allez me dire, mais je connais. Eh oui, Léon Bocquet est le grand-oncle des deux frères Alain et Éric Bocquet. Alain Bocquet, député maire de Saint-Amand-les-Eaux pendant des années. Et Éric Bocquet, son frère, théoricien, économiste, des hommes qui ont écrit beaucoup de livres, comme leur grand-oncle. Et dernier petit clin d'œil familial, Éric Bocquet est agrégé d'anglais, comme son grand-oncle.

0: Évidemment, Mylène, qui vient de sortir un nouvel album en plus. Là, on a remonté le temps un petit peu quand même, sans contrefaçon, avec toute la chorégraphie qui va avec. Sia arrive pour la musique, et puis Émilie Mazoyer sera là aussi pour Décibel, les nouveautés musicales, justement.
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11: Et info trafic. Fabien nous rejoint pour un accident sur la traversée de Villeneuve-d'Ascq, 227. Bonjour Fabien.
12: Oui, bonsoir Philippe. Oui, c'est effectivement, c'est un petit accident sur les latérales du boulevard Dubreuc au niveau des où il y a les moulins, où ces deux véhicules qui se sont accrochés, et c'est sur la voie de gauche.
11: On est Triolo, à peu près secteur Triolo, non?
12: Oui, c'est ça,
11: c'est
12: oui.
11: C'est ça, hein, à peu près, Hôtel de Ville, oui. Triolo, à peu près. Hein.
12: C'est ça, oui. Et les forces de police sont sur place.
11: Ouais. Donc, je vois effectivement qu'on a une petite densité un petit peu plus rouge sur le secteur. Donc, en direction remontant vers la courbe de Babylone, hein, vers en remontant la traversée de Villeneuve-d'Ascq, hein, c'est ça, hein.
12: Oui, après la courbe de Babylone, pour aller direction... Direction le grand stade.
11: Alors, oui, d'accord, ok, je vois là, à cet endroit-là. Donc attention, oui. Ces deux véhicules impliqués, voie de gauche, donc secours sur place. Hein, et pour l'instant, prudence sur le secteur, parce que ça donne un petit coup de frein, j'imagine. Hein, ça
12: oui, ça commence à se densifier sur la latérale.
11: Parfait. Merci beaucoup, Fabien. Je vous souhaite un bon week-end.
12: De rien. Merci pareillement.
11: Merci beaucoup. Profitez-en bien. Au revoir. Comme Fabien, pour l'inforoute 03 20 55 89 89, mais avec le Bluetooth. Décibel, Émilie Mazoyer nous rejoint pour les nouveautés musicales. Émilie qu'on retrouve, vous le savez maintenant, hein, depuis la rentrée, tous les soirs, après notre rendez-vous, notre 16-19. Émilie est là et on va parler entre autres de Moby ou de Benjamin Biolay. Émilie.
13: Salut tout le monde. Émilie au rapport pour votre dose quotidienne d'actualité musicale. C'est l'anniversaire de Moby aujourd'hui. 61 bougies pour cet homme qui a composé la bande-son mondiale du début des années 2000. Souvenirs.

par une maman hippie, passée par le punk avant de découvrir l'électro, Moby a sorti en 1999 l'album Play, devenu un phénomène. 12 millions d'exemplaires vendus dans le monde, des tubes à la radio, et puis c'était une première dans l'histoire de l'industrie du disque. Toutes les chansons de l'album avaient été vendues à des publicitaires pour leur spot à la télé. On est vendredi, alors pour passer un ultra bon week-end, je vous recommande l'ultra cool Benjamin Biolay. Le disque bleu, somptueux 11e album de Benjamin Biolay, est réédité aujourd'hui sous le nom de l'Ultra Bleu, avec 6 nouveaux titres, dont l'Ultra Solaire, Écran Total, une reprise ultra réussie du groupe de rap PNL, et une nouvelle version de Ton Héritage, Ultra Belle. Avec la mort de l'irremplaçable Dolly Parton, on s'est mis à parler de country, un genre musical pas très populaire en France. La chaîne Arte a décidé de tout vous raconter. Country Music, une histoire populaire des États-Unis, c'est une formidable série documentaire en 9 épisodes. Vous y découvrirez les lieux et les histoires presque centenaires de l'Amérique profonde, et puis vous vous régalerez des voix de Johnny Cash, c'est lui que vous entendez là, avec Ring of Fire, Dolly Parton évidemment, Willie Nelson, Elvis Presley aussi qui avait été biberonné à la country, Merle Haggard, Hank Williams, Loretta Lynn. 9 épisodes, 9 heures de kiff. Country Music est disponible gratuitement et sans abonnement sur arte.tv. En attendant Céline Dion, demain soir, premier concert de sa résidence à l'Arena de Paris La Défense. On nous confirme que sur son nouvel album prévu pour 2027, Céline chantera des chansons signées Icar, Stromae, Grand Corps Malade et Jean-Jacques Goldman.

0: N'importe Nawak. Que je dis moi, c'est n'importe Nawak. N'importe quoi. Vous connaissez cette façon de... Oui, c'est pas ça. N'importe quoi, l'instant Florent Pagny. C'était son premier, je me souviens, je l'ai vu débarquer le 45 tours. À l'époque, à la radio, dans la radio où je travaillais, les attachés de presse, que vous savez, comme on dit, voilà, ils viennent présenter, en tout cas à l'époque, ils venaient présenter les disques aux programmateurs des radios. Et je l'ai vu arriver, tiens, regarde, s'il s'appelle Florent Pagny, c'est un nouveau titre, tu vas le passer dans ton émission. Et puis, bah voilà. C'était ça, c'était n'importe quoi, et ça a été un véritable carton. Et depuis, il est toujours là avec nous, tant mieux. Et quelle carrière, quand même, Patrick Fiori. Florent Pagny. Fiori, c'est son copain. Ils chantent tous les deux ensemble. Mais là, c'est Florent Pagny. N'est-ce pas, Michael?
1: Tout à fait, Philippe, comme vous dites.
0: Ah, à la préfecture, on va refaire la synthèse parce qu'il y a eu quelques petits soucis sur nos routes et des accidents notamment. Hein. Faire le point.
1: Pas mal d'accidents, comme vous dites. Ouais. On va tout de suite aller sur l'autoroute A16. Je vous rappelle que depuis le début d'après-midi, l'autoroute A16 est coupée dans le département du Pas-de-Calais. Exactement entre les échangeurs 25 et 26, on est entre Berck et le Touquet, en raison d'un poids lourd qui s'est couché sur le terre-plein central et qui a perdu tout son chargement de cailloux sur la chaussée. Donc là, actuellement, il y a toujours du nettoyage chaussée. Le dépanneur est là pour relever le poids lourd, mais l'autoroute est toujours fermée dans les deux sens de circulation, donc secteur à éviter absolument. Pour rester sur le côté du littoral, on a toujours cet accident également sur la N225 dans le sens Dunkerque vers Lille, au kilomètre 7 plus 300, commune de Hambouts-Capelle. Donc il y a trois véhicules en cause et ces trois véhicules empiètent sur l'ensemble de la chaussée. Donc les forces de l'ordre qui sont sur place font sortir l'échangeur juste avant l'échangeur de Capelle-la-Grande. Et pour reprendre l'autoroute un peu plus loin. Donc là également, redoublé de vigilance. Ensuite, accident toujours en cours également sur la M656, dans le sens Lille vers Roubaix. On est au niveau de l'échangeur 9, le Frénois. On a 5 véhicules en cause, voie de gauche neutralisée. Et là également, on constate à peu près 3 km de retenue sur le secteur. Et puis, l'accident que vous a signalé l'auditeur juste avant mon intervention, ouais. Sur la nationale 227,
0: traversée
1: de Villeneuve-d'Ascq, hein, dans le sens Lille-Vergan, on aurait un accident signalé à hauteur de Triolo avec deux véhicules voie de gauche. Les forces de l'ordre ainsi que les services de la DIR se rendent sur place.
0: Et merci à Fabien, c'est Fabien qui avait donné l'info.
1: Voilà, tout à fait, merci à lui. Et ensuite, sur le reste du réseau, bah, écoutez Philippe, les ralentissements, on va dire habituels d'un vendredi soir, sortie de Lille au niveau en direction de Paris, ça ralentit entre l'échangeur de Vandeville et la terminaison des 5 voies de Ronchin. Avec à l'arrière, une répercussion sur l'autoroute A25, secteur Lille-Sud, et puis sur la voie rapide urbaine RN356, depuis le secteur de Mont-Saint-Barœul. Nous avons également l'autoroute A22 qui est chargée comme tous les soirs à hauteur de Marc-en-Barœul en direction de Gand. Nous avons la nationale 41, les deux ralentissements habituels en direction de la Bassée. Le premier au niveau du rond-point de Fourneau-Web et le second juste avant la jonction avec la nationale 47, secteur de Illy. Secteur de Lens, autoroute A21, quelques ralentissements au niveau du nœud d'Ourge, hein, dans les deux sens de circulation, mais rien de bien méchant. Secteur de Arras, là, nous, on retrouve les ralentissements habituels sur la nationale 25, dans les deux sens de circulation, au niveau du rond-point d'Anzin-Saint-Aubin. Et puis, pour terminer, on va aller sur le secteur de Valenciennes, autoroute A2, qui est chargée également au niveau des sorties Valenciennes-Centre, dans les deux sens de circulation, dans le sens de Bruxelles-Paris, depuis le secteur de Marly, et dans le sens Paris-Bruxelles, depuis le secteur de Trie-Saint-Léger.
0: Voilà qui est complet. Merci beaucoup, Michael. On se retrouve tout à l'heure.
1: Sans problème, Philippe.
0: Merci. L'info route, c'est sur ICI Nord également le soir, le matin, quand on partra.

0: travailler le soir entre 16h et 19h.
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0: Je chante, mais je chante quoi en fait ?

0: Teddy Swims, Miss Now Know It All, à l'instant sur ici Nord. Reste avec moi, je vous emmène sortir au concert, au spectacle.
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0: Par ici, les sorties avec, comme vous le savez, tous les jours, on vous invite à aller voir des concerts, des spectacles et aussi de l'humour avec une humoriste de la région que vous avez découvert il y a quelques années déjà avec nous, c'est Leïla Amara. Bonjour Leïla.
2: Bonjour, bonjour à tous.
3: J'ai même appris la langue. Tu vas te prendre une claque qui pique sur ton oreille qui pue, te va virer, te va te demander si c'est vert et telle lumière. Et je me suis fait draguer sur les réseaux sociaux aussi. Pas sur Mythique, hein. Mythique, tu cliques et le soir, tu... Non. Je l'ai pensé, mais je l'ai pas dit. Comme on dit, chasse le naturel, il y a un chameau.
0: Alors c'est vrai que votre parcours, nous on vous a suivi depuis quelques années maintenant, vous êtes allé au Festival d'Avignon, et puis là vous avez un nouveau spectacle qui arrive aussi, qui s'appelle « Je l'ai pensé mais je l'ai pas dit », c'est ça?
2: C'est ça, alors c'est mon deuxième spectacle solo, celui-là est plus, on va dire, estampillé one man show, mais on y trouve de tout, hein. C'est l'enseigne bien évidemment, mais il y a de l'humour, il y a de l'émotion, c'est un spectacle plein d'amour. Voilà, donc j'avais envie de trouver aussi un titre qui me permettent un peu d'avoir la possibilité d'aborder tous les sujets sans tabou. Et justement, je me dis qu'on est tellement, tellement nombreux à se dire « Mais mince, je l'ai pensé à ce moment-là, mais pourquoi je ne l'ai pas dit ?» Donc, venez voir le spectacle et vous saurez pourquoi. En général, vous ne dites pas les choses au moment opportun.
0: Quelles sont ces choses, ce que vous avez pointé justement, qu'on se dit parfois? J'imagine que ça fait quoi à votre propre vie, votre expérience?
2: Déjà, arrivé à la cinquantaine, on se rend compte qu'il y a énormément de choses qui sont communes à toutes les femmes de cet âge. La ménopause, les mecs, hein, surtout quand on est fraîchement divorcé, avec deux enfants qui sont en pleine adolescence, et bien évidemment on se dit, cet âge-là c'est un peu... ingrat, hein.
0: C'est compliqué, je confirme.
2: C'est très compliqué, on est d'accord là-dessus. Mmh. Et par moments, il faut tuer les parents pour pouvoir exister un peu. Donc, c'est un peu toutes ces aventures que je raconte.
0: Alors, réservez tous vos jeudis, parce que vous serez, Leïla, au 252. C'est l'ancienne boîte à rire, hein, rue Gambetta à Lille. C'est le 252 maintenant, ça s'appelle comme ça. Donc, tous les jeudis du 22 octobre, c'est ça, hein?
2: C'est ça.
0: 22 octobre au 10 décembre. Voilà, tous les jeudis, 22 octobre au 10 décembre, venez voir Leïla, c'est les jeudis, hein, on réserve.
2: C'est ça.
0: Merci Leïla.
2: Merci à vous. Merci du fond du cœur.
0: C'est justement l'occasion de vous offrir deux places pour aller voir Leïla. Je les ai là sous le coude, enfin Alexandre les a plutôt au standard, hein, pour aller voir, je l'ai pensé mais je ne l'ai pas dit, le jeudi 22 octobre, donc au 252 à Lille, le jeudi 22 octobre. Question, quel est le nom du nouveau spectacle de Leïla Amara? Quel est le nom, voilà, c'est bien pas plus simple, hein. Quel est le nom du nouveau spectacle de Leïla Amara? On l'a dit, je vais même de le redire, hein, mais non, je ne l'ai pas dit. 03 20 55 89, vous appelez tout de suite Alexandre, bonne chance. Oh, c'est Balavoine. Il y a faisait longtemps, je me disais, tiens, un petit Balavoine, ça va nous manquer. Voici Dieu que c'est beau, c'est Balavoine. Et je vous retrouve juste après pour vous inviter au spectacle de Leïla. Bonne chance.

0: avec Balavoine en souvenir. Aïe, aïe, aïe, aïe. Salut Bruna, c'est ça Bruna?
1: Oui.
0: Bonsoir, bonsoir, c'est votre prénom, je le vois écrit sur l'écran, Alex Melamy.
1: Ouais.
0: C'est Bruna votre prénom. Hein.
1: C'est bien ça.
0: C'est joli, c'est de quelle origine?
1: C'est italien.
0: Ah oui, je me disais, à mon avis, je me disais, ça doit être un prénom italien. C'est très joli.
1: C'est tout à fait ça.
0: Ça se traduirait par quelque chose en français ou pas?
1: Bah, pas du tout, j'en sais rien du tout.
0: Non.
1: Je sais pas, je sais pas.
0: C'est pas Brune, ça correspond pas à Brune.
1: Non, je suis pas Brune, non.
0: Vous n'êtes pas Brune. Enfin, souvent les Italiennes, alors, c'est un cliché, mais souvent elles sont Brunes.
1: Alors, il fut un temps peut-être, mais là maintenant, en vieillissant, non.
0: Ah, d'accord, c'est ça. Bon, Bruna, vous faites quoi là? Vous travaillez ce week-end, mamie et Alexandre, c'est ça?
1: Oui, c'est ça, je travaille ce week-end. En fait, je suis donc agent d'accueil en boutique, donc au terme de Saint-Amand-les-Eaux.
0: Ouais.
1: Voilà, et donc je travaille demain.
0: Oui.
1: Et d'ailleurs, donc j'en profite, hein, je leur fais un petit peu de pub. On a notre porte ouverte donc le dimanche 20 septembre pour la journée du patrimoine.
0: Eh ben très bien, allez-y au terme de Saint-Amand. Voilà, vous allez passer un bon moment et pour physiquement c'est sympa, ça détend. Hein.
1: Tout à fait.
0: C'est agréable. Et je crois que votre mari dirige des harmonies, m'a tout dit Alexandre.
1: C'est bien ça. Ouais, il m'a écouté par cœur Alexandre.
0: Ben voilà, donc vous chantez alors?
1: Non, en fait je joue. On est musiciens, tous les deux, mon mari donc dirige, et moi je joue.
0: Et
1: voilà.
0: Donc c'est musical, très bien, bah écoutez, parfait. Et vous allez voir le spectacle de Leïla Amara, donc le 22 octobre.
1: Ouais, super.
0: Au 252 super, à Lille, c'est l'ancienne boîte à rire, le 252 à Lille.
1: Ouais.
0: Quel est le nom alors de ce spectacle?
1: Alors je l'ai pensé, mais je l'ai pas dit.
0: Voilà, on l'a assez dit, je crois. Donc je l'ai pensé, mais je l'ai pas dit, vous avez bien retenu. Alors passez bon courage pour ce week-end, bonne musique aussi, et puis marrez-vous bien le 22 octobre, ok?
1: Ah bah j'en doute pas. Merci beaucoup.
0: On vous embrasse,
1: merci,
0: Bruna.
1: Philippe. Au revoir.
0: Ciao.
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0: But who is that girl? This girl is Pascal Thibault. Who's that girl? C'est elle qui nous rejoint dans un instant. Effectivement, c'est la journaliste, c'est la femme de l'info pour toute l'actualité. Dans quelques secondes, nous on fait un petit une synthèse route, bien sûr météo. On regarde la météo du week-end ensemble après.
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0: Il est 18h et voici donc le journal tout de suite. Un hommage sous forme de défi à Arras pour commémorer les 25 ans des attentats du 11 septembre à New York.
2: Depuis 10h ce matin et pendant encore une heure, 130 pompiers des casernes du département et 4 pompiers américains venus de l'Ohio se relaient pour gravir le beffroi d'Arras à 343 reprises, 343 en référence au nombre de pompiers de New York qui ont péri dans les tours jumelles du World Trade Center. Chaque pompier a gravi plusieurs fois les 236 marches du monument avec sa tenue de feu et un équipement de 22 kilos sur le dos. Vanessa Lamar les a suivis.
3: 10h, la sonnerie du beffroi d'Arras donne le coup d'envoi des ascensions. Stéphane Contal, directeur départemental des pompiers du Pas-de-Calais, est symboliquement le premier à s'élancer.
4: C'est un honneur qu'on voit ce qui s'est passé, le sacrifice de tous les pompiers américains qui sont montés ce jour-là sans se poser de questions pour porter assistance à des gens dans une détresse immense.
3: En duo avec un soldat du feu arageois, JJ Beckelheimer gravit les 236 marches. Ce colosse au casque noir, pompier américain de Liberty Township dans l'Ohio, plante au sommet du beffroi un petit drapeau américain.
5: C'est beaucoup d'émotion pour tout le monde. Que vous soyez des États-Unis ou à Arras ou en France, nous ressentons tous les mêmes émotions. Je n'étais pas encore né quand le 11 septembre s'est produit, mais nous ressentons toujours la même douleur que tout le monde.
3: À 14h46, heure française de l'impact du premier avion sur le World Trade Center, les sirènes d'Arras retentissent. L'ascension est stoppée pour une courte cérémonie officielle sur la place des héros. Priscilla, pompier à Bully-les-Mines, est l'une des premières à reprendre le défi. Elle redescend en sueur, mais fière.
6: Ça fait mal aux jambes, mais pour le devoir de mémoire, il faut.
3: Les 4 pompiers de l'Ohio, dont un est originaire de Gouy-Servin, près de Lens, ont enchaîné toute la journée les selfies et reçu de nombreuses marques d'attention.
2: Trouvez sur ici.fr la vidéo de ce défi donc des pompiers d'Arras gravir le beffroi à de nombreuses reprises, donc en hommage à ces pompiers morts le 11 septembre 2001. Autre 11 septembre qui a été commémoré aujourd'hui, c'était à Lille, cette fois celui de la rafle de 1942, la plus importante qu'ait connue le Nord-Pas-de-Calais pendant la Seconde Guerre mondiale. Ce jour-là, quelques 600 juifs, hommes et femmes, étaient arrêtés dans les deux départements et emmené dans un premier temps à la gare de triage de Fives. Des cheminots se sont alors organisés rapidement pour mettre à l'abri des femmes et des enfants et leur épargner une fin certaine. Deux cérémonies ont eu lieu aujourd'hui en présence, notamment cet après-midi, de Jean Castex, le président de la SNCF.
0: Le Parti communiste français fait sa rentrée ce week-end.
2: Avec la traditionnelle fête de l'humanité, entre concerts et débats politiques dans le contexte de la future présidentielle et d'un rassemblement national donné favori. Cet après-midi, premier débat entre le Nord et patron du PC Fabien Roussel et le chef du MEDEF Patrick Martin. Débat suivi par Elie Abergel.
7: Oui, débat entre deux hommes que tout oppose. Le patron du MEDEF, Patrick Martin, en terrain un peu hostile, salué par le modérateur.
8: Patrick Martin a eu le courage d'accepter notre invitation. Évidemment, nous accueillons la fête de l'humain respectueusement.
7: Face à lui, Fabien Roussel, le candidat communiste à la présidentielle, qui martèle les mesures d'urgence à mettre en place face au ralentissement économique de la France.
8: C'est de faire baisser tout de suite les taxes sur le prix de l'essence, sur le prix du gaz, sur le prix de l'électricité.
7: Baisse des taxes, hausse des salaires pour stimuler la croissance.
8: Un SMIC à 1700 euros net.
7: Avis radicalement différent face à lui.
9: Il faut que le pays produise plus, crée plus d'emplois. Produire plus de richesses.
7: Le patron du MEDEF, Patrick Martin, alerte sur le décrochage de la croissance de la France et défend le partage de la valeur.
9: Le partage de la valeur ne s'est pas déformé au profit des actionnaires, au détriment des salariés.
7: Les actionnaires ne sont pas des vampires, lance Patrick Martin. Je n'ai pas vu d'entreprise sans actionnaires. À moins de toutes les nationaliser, lance le patron du MEDEF qui déclenche, malgré lui, un tonnerre d'applaudissements.
2: Et les débats se poursuivent donc à la fête de l'humanité tout ce week-end. Le tatoueur d'Arras, jugé cette semaine par la cour criminelle du Pas-de-Calais à Saint-Omer, n'a pas survécu à sa tentative de suicide. Il avait été retrouvé pendu au sein de la prison de Longnes hier matin. Il avait été transféré le temps de son procès. Il est porté au CHU de Lille. Il était depuis dans un coma profond. Son décès entraîne de fait la fin de l'action publique. Il n'y aura plus de procès dans cette affaire de viol et d'agression sexuelle sur une quinzaine de clientes. 7 personnes ont été interpellées mardi par la brigade de recherche de la gendarmerie, indique ce soir le parquet de Béthune. Elles sont soupçonnées de trafic de tabac et de drogue. Un trafic débuté en 2025 pour le tabac, au printemps dernier pour les stupéfiants. Les perquisitions ont permis de saisir de la résine et de l'herbe de cannabis, 1,5 kg de kétamine, 12 000 euros en espèces, ainsi que des tickets de loterie utilisés pour fidéliser les acheteurs toxicomanes. Dans quelques minutes, vous retrouverez Sylvain Charlet pour le programme sport de ce week-end, qui commence ce soir par un match de Ligue 2 de football entre Boulogne et Clermont. Ce sont les Boulonnais qui se déplacent, coup d'envoi à 20h, et demain, toujours en Ligue 2, Dunkerque recevra Saint-Étienne. Et donc un samedi plutôt ensoleillé et doux.
0: Oui, nous allons recevoir de la pluie, mais pas tout de suite. Nous, effectivement, on finit cette journée avec deux, encore une fois comme tout à l'heure, quand vous rentrez dans le studio, vous ramenez le soleil, parce qu'il
2: y en a.
0: Entre temps, il y a un gros nuage et là vous illuminez, hein, parce qu'on a un beau rayon de soleil. Vous pouvez en profiter, je vous le souhaite, en cette fin de semaine, en ce vendredi, avec une moyenne de 20, 21, 22 degrés. Pour la nuit à venir, 10 à 13 dans l'intérieur, 14 en Flandre-Maritime. Demain, un soleil qui va briller, effectivement, normalement, l'essentiel de la journée sous le soleil, 22 à 23. Degrés. Ce sera plus variable, attention aux brumes et aux brouillards pour dimanche matin, parce que ça va arriver dans le courant de la nuit, tout ça, et puis ça peut être un petit peu purée de pois éventuellement, on n'est pas habitué encore vraiment, et sans que ça marque un peu tout doucement la fin de l'été, ça peut être le cas, donc dimanche matin, l'impression d'une matinée automnale. Ensuite, ça devrait se couvrir, et les pluies devraient revenir plutôt dans le courant et la grisaille dans le courant de l'après-midi. 21-23, ça se maintient dimanche, la nuit de dimanche à lundi sera douce, hein, 16 à 17, pouf, un petit coup de remontée avec les nuages des températures nocturnes. Et puis on sera entre 22 et 25, a priori pour l'instant, nuages prédominants, mais très doux, début de semaine prochaine. D'ici là, nous allons passer, Pascal, un bon week-end. Hein.
2: Bah je vous le souhaite également.
0: Je vous le souhaite également, passer un bon week-end à la semaine prochaine, Pascal. L'info revient bien sûr à 19h. Quant à l'infotrafic, c'est toujours d'actualité. La 16 qui est coupée, je rappelle, hein, est déviée dans les deux sens à Saurus. Méfiez-vous parce qu'il y a toujours ce poids lourd qui a été couché tout à l'heure, hein, au sol, et qui a déversé sa cargaison de cailloux. Il transportait des cailloux, et donc le temps d'enlever tout ça de la chaussée, ça prend un petit peu de temps, hein, ça prend beaucoup de temps même, et c'est normal. Et dans le sens Paris-Boulogne, la sortie obligatoire a été mise à l'échangeur 25 à Berck, hein, puisque c'est coupé. Et dans l'autre sens Boulogne-Paris, vous sortez absolument à l'échangeur 26, le tout qui est toujours d'actualité. Donc, tenez-vous-le pour dit sur le secteur si vous passez par là éventuellement. Ailleurs, on a du côté de la métropole lilloise les ralentissements sur la 25. On est, j'irai à peu près le secteur de la Porte des Postes, hein, sur ce que j'appelle le périph' de la 25. En direction de Dunkerque, là, vous avez donc encore un gros quart d'heure de temps de parcours en plus, on va dire jusqu'à peu près le secteur de Prémex, c'est un peu habituel. On a également une rocade nord-ouest qui freine, mais juste entre Marquette et Saint-André, grosso modo, en direction d'Anglo, on a un petit coup de frein là. On a ensuite, si on continue, tiens, on prend la RN41, on a un tout petit ralentissement aujourd'hui avant le rond-point de Fourneau-Web, et toujours un ralentissement habituel entre le rond-point d'Illy et celui de la Nationale 47. L'autoroute 1, j'y viens, depuis la courbe de Ronchin, le début, le tronc commun, les 5 voies, tout ça est bien chargé jusqu'à Vandeville-Templemar. Dans l'autre sens, un peu moins dense, mais il y a du monde aussi à partir de Seclin pour venir sur l'île jusqu'à l'arrivée sur ce tronc commun des 5 voies. Un peu de monde également sur le tronc commun de la 22, au niveau de l'Équin, pour rejoindre la 1, soit vers Paris, soit vers Lille. On a du monde sur pratiquement toute la traversée de Villeneuve-d'Ascq, hein, depuis la courbe de Babylone jusqu'à l'arrivée justement sur le tronc commun de la 22. Également, oui, la 22 depuis Sarre-Babylone, là, secteur de Villeneuve, là aussi, hein, jusqu'à Marc-en-Barœul, cette A22, grosse densité de trafic, là, hein, ça roule vraiment moyen. Dans l'autre sens, c'est plutôt fluide, tant mieux. Et je dirais qu'on oui, un petit mot de la 356, la voie rapide urbaine. Là aussi, secteur de Marc-en-Barœul à peu près, ouais, à peu près grosso modo. Pour revenir sur l'île, la 356, là aussi, un petit peu de densité encore jusqu'à peu près le secteur des gares et la jonction avec la 1. La 21, c'est plutôt fluide, hein, petit ralentissement entre Arnes et Loison en direction de Lens. Et la 2, par contre, c'est un peu plus chargé. À partir de Soltin, le sens Bruxelles-Paris, la 2, nous avons encore un gros quart d'heure, un quart d'heure à 20 minutes de temps de parcours sup. Supplémentaire jusqu'à Rouvigny. Et l'autre sens, c'est légèrement ralenti, mais dans une moindre mesure. Mais je pense qu'on a fait le tour à peu près, hein, des conditions de circulation. Je vérifie le littoral. La 16 est fluide.
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0: Oui, à la Salzéflüt, sauf le secteur de Saurus, je vous le rappelle quand même, hein, à ce niveau-là, puisqu'elle est coupée à la circulation avec ce pouleur qui a déversé tous ses cailloux sur la chaussée. It's Raining Again, Supertramp pour la musique qui repart pour cette nouvelle heure et la dernière ensemble jusqu'à 19h. Oh

0: It's Running Again, Supertramp à l'instant, un classique sur Essinor.
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0: Le top 50, comme si vous y étiez dans un instant, Pilayon, on se fera plaisir. Et puis, il y a du Queen derrière tout ça, et maintenant il y a Marine.

0: Tricheur.
1: Tricheur, c'était Marine. D'accord. Yes. Il ne triche jamais. C'est Sylvain Charlet. Non. Il va droit au but, j'ai envie de dire. Bonjour Sylvain.
2: C'est pas moi qui vais droit au but, c'est les joueurs sur le terrain.
1: C'est les joueurs, non, mais dans vos commentaires.
2: Moi, je les accompagne.
1: Vous les accompagnez.
2: Ouais, je les accompagne.
1: Exactement.
2: Ouais.
1: On trouve Sylvain. Oui, pardon.
2: Après, peut-être que je triche sur.
1: Ah bon ?
2: Il a été bon, il a été mauvais, j'en rajoute un petit peu, vous voyez.
1: Ah, c'est pas bien ça. Il faut pas. Non, il faut être neutre. Hein.
2: Bah, après, quand un joueur est mauvais, il faut le dire.
1: Ah non, oui, par contre, si vous avez raison. Faut...
2: Vous voyez.
1: Bah, donc, vous trichez pas, vous dites la vérité.
2: Oui.
1: Voilà.
2: Après, il y a des joueurs que je préfère et d'autres.
1: Ça, c'est un peu comme tout le monde, hein, un petit peu.
2: Exactement.
1: Alors, tiens, à propos de club et de joueurs, puisqu'avec, je disais, tous les vendredis, vous nous rejoignez pour faire une petite synthèse un peu du foot et surtout ce qui nous attend pour le week-end. Hier, Lens, Slavia Prague, hier, Lens, trois beaux buts quand même, face à un match qui, on m'a dit, les spécialistes m'ont dit, qui n'a pas été non plus excellent.
2: C'était un match complètement dingue parce que c'est un scénario fou, parce qu'à la 87e, il y a un partout. À la 88e, il y a 2-1 pour les Tchèques. À la 91e, il y a 2-2 pour... Enfin, il y a match nul. Et à la 93e, Lens gagne. Donc, le scénario est fou. Mais c'est vrai qu'après, quand on regarde un petit peu la performance des Lensois, défensivement, ils ont été... On va pas se cacher. Ils ont été à la rue. Ils s'en sortent bien. C'est un miracle. Il y a des choses à travailler. C'est génial. Mais voilà. Là, on ne ment pas. On ne triche pas en vous disant que, OK, c'est bien. Mais il y a du boulot, donc voilà. Et on espère que les Lensois vont confirmer dimanche, ce sera à 17h15, ce sera Le Mans-Lens, ce sera le deuxième match de l'après-midi, qui sera commenté par Mathis Landais, et il y aura aux manettes Simon Jarnier, qui va nous offrir un petit marathon radiophonique, puisque auparavant, à 15h, on suivra Lille, qui accueillera Troyes. Alors Lens a gagné en Ligue des Champions, Lille en revanche s'est incliné à domicile face au Betis Séville. Donc les Lensois, eux, ils doivent confirmer en championnat parce qu'ils restent sur deux défaites consécutives en championnat. La Ligue des Champions a fait du bien. Et Lille, en revanche, va bien en championnat, 7 points sur 9 possibles, mais a été battu à domicile face au Betis Séville mardi soir. Donc là aussi, on attend une réaction des Lillois à domicile. Et ce serait bien de confirmer le bon début de championnat. Ils jouent une équipe de 3 qui a perdu 6-2 à domicile la semaine dernière face à Strasbourg. Donc voilà, il y a un avantage pour les Lillois, mais c'est vrai que depuis quelques semaines, à domicile à Pierre-Mauroy, ils ont un peu de difficulté à faire la différence. Donc voilà, on commence à 14h30.
1: Dimanche, et on tout se joue dimanche.
2: Voilà, 14h30, Lille. Prise d'antenne. Lille 3, 15h. 17h15, Le Mans-Lens. Donc en gros, vous serez avec Simon Jarnier de 14h30 à 20h.
1: Mais vous serez où, vous ?
2: Moi, je suis en repos. Je suis en congé, monsieur.
1: Oh, alors, vous nous manquez. Bon, alors, donc un petit week-end de repos quand même, ça fait du bien.
2: Oh oui, même un petit peu plus.
1: Vous rentrez tout juste de l'étranger.
2: Et ben pour tout vous dire, je suis arrivé à Lille en provenance de Prague à 16h.
1: Voilà. Ah ben voilà, je sais que vous arriviez tout à l'heure justement, et pour ça vous êtes en liaison avec nous pour nous faire un petit point comme on le fait tous les vendredis. D'un beau dimanche qui nous attend. Hein,
2: oui.
1: Avec les matchs à vivre comme toujours sur ICI Nord en direct, et nos équipes on les suit. Merci Sylvain, je vous laisse faire vos valises quand même, souffler un peu, vous reposer pour nous venir en pleine forme la semaine prochaine, d'accord ?
2: Je vous embrasse.
1: Merci, on vous embrasse Sylvain aussi. Et puis tiens, je pense que cette musique-là va vous rappeler quelque chose, non ? Écoutez.
2: Bien sûr. Un incontournable.
1: Ouais. Et c'était une émission, ça. Ouais. C'était quoi ?
2: C'était le top 50.
1: Ah bah absolument. C'est indicatif. Marc Tomesca.
2: Voilà, Marc
1: Tomesca. Salut les petits clous. Marc Tomesca, le top 50. C'est Pila Young Dream.
2: Salut mon
1: grand clou. Pilayen pour les souvenirs sur ICI Nord. Et juste après, un bon petit Queen parce qu'on aime la bonne musique sur ICI Nord. Et on se fait plaisir parce que c'est vendredi.

0: We are the champions of the world. Les Queens à l'instant sur Ici Nord. La musique revient de suite.
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0: Titre d'Adèle à l'instant, Cassio. Été avec toi. Bah oui, c'est encore l'été, bien sûr. On va pas se gêner de le dire. On en profite jusqu'au bout, hein, de cet été, quand même. Même si la météo, si vous n'étiez pas là tout à l'heure, sera un petit peu moins clémente, on va dire, dimanche, mais les températures, allez, se maintiennent quand même encore. Et c'est pas Mickaël à la préfecture qui va me dire le contraire, n'est-ce pas, Mickaël?
1: Tout à fait, comme vous dites.
0: Absolument. C'est bien. Contredira pas, Mickaël. Bon, on vous écoute pour faire la synthèse route. Où en sommes-nous à 18h32 pratiquement sur nos routes?
1: Eh bien écoutez, on va aller sur l'autoroute A16. On avait l'autoroute A16 qui était fermée depuis le début d'après-midi.
0: Saurus.
1: Oui, c'est au niveau de Saurus entre Berck et Le Touquet. Ouais. L'autoroute A16 est réouverte uniquement dans le sens Paris vers Boulogne. C'est-à-dire dans le sens Berck vers Le Touquet, c'est réouvert. Mais dans le sens Boulogne vers Paris, c'est toujours d'actualité, toujours fermé, avec toujours une sortie au niveau de l'échangeur du Touquet. Donc, mais bon, a priori, les services de la SANEF sont en train de nettoyer la chaussée. Je pense qu'il n'y en a plus pour très très longtemps pour la réouverture dans le sens Boulogne vers Paris. Mais pour l'instant, c'est toujours fermé et réouvert dans le sens Paris vers Boulogne.
0: Encore un peu de patience,
1: comme vous dites. Ensuite, on a toujours cet accident également côté littoral sur la Nationale 225 dans le sens Dunkerque vers Lille. Là, on est à hauteur de Humboldt-Capelle, avec toujours une sortie là également obligatoire au niveau de la sortie Capelle-la-Grande. Donc là également, soyez prudents. Ensuite, c'est tout pour les... Non, j'ai un accident également sur la M656, celui qu'on avait à hauteur du Frénois est terminé, la circulation est de nouveau fluide. Mais là, on a un nouvel accident, toujours sur cette M656. Cette fois-ci, on est dans le sens Roubaix vers Lille. On est à hauteur de Wascal, 3 véhicules sur voie de gauche. Et là, on a à peu près un bon kilomètre de retenue à l'arrière, avec une petite répercussion sur le bout de la rocade nord-ouest, juste avant de rejoindre cette M656. Donc,
0: la fin de la rocade nord-ouest, hein, c'est ça.
1: Voilà, c'est tout à fait ça, Philippe.
0: Je le vois.
1: Pour rester sur le secteur, on a toujours ce ralentissement autoroute A22 au secteur de Marcq-en-Barœul en direction de Gand. Ensuite, sur le reste du réseau, toujours quelques ralentissements. Sortie de Lille sur l'autoroute A1 entre Vendeville et Ronchin, avec toujours une petite répercussion sur le bout de la N356, voie rapide urbaine, juste avant de rejoindre le tronc commun de l'autoroute A1. Ça ralentit également sur un petit kilomètre. Autoroute A25, quelques ralentissements, toujours également au niveau de l'échangeur d'Anglo en direction de Dunkerque. Sur la Nationale 41, encore des petits ralentissements au niveau du rond-point de Fourneau-Web en direction de la Bassée, mais également juste avant de rejoindre la Nationale 47, secteur de Ilis, ça ralentit légèrement. Secteur de Lens, l'autoroute A21, ça reste dense entre Montigny-en-Goële et Noyelles-sous-Lens en direction de Lens. Secteur d'Arras, toujours des ralentissements sur la Nationale 25 dans le sens Sainte-Catherine-Dainville au niveau du rond-point de Anzin-Saint-Aubin. Et puis pour terminer, on va aller sur le secteur de Valenciennes, autoroute A2 qui reste également bien chargée entre Marly et la sortie Valenciennes-Centre dans le sens Bruxelles vers Paris. Et puis secteur de Rouvigny-Prouvy, ça ralentit également toujours en direction de Paris. Donc soyez prudents sur ces secteurs.
0: Absolument, à votre corps de votre... votre équipe de cœur, je vais y arriver, joue dimanche hein, aussi, Lens.
1: Oui, tout à fait.
0: Rejoue dimanche.
1: Au Mans. Oui.
0: Au Mans. Et vous allez suivre ça, on en reparlera semaine prochaine, bien sûr.
1: Avec plaisir. Ah,
0: bien sûr, parce que suivez et supportez Lens, je le rappelle. Merci, passez un bon week-end et bon match.
1: Et merci à vous également, Philippe.
0: Merci, Mickaël.
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0: Et bon souvenir, oh j'aimais bien ça, ouais, c'est toujours bon de réécouter ça. Rick James, la funk, électro-funk un petit peu du début des années 80, la première partie des années 80, c'était Superflux, c'est maintenant sur ici.

0: éclairs.
1: La symphonie des éclairs, elle s'appelle Zaoul Sagazan.
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1: Il s'appelle Patrice Gascoin et c'est les coulisses de la télé avec Patrice tous les soirs évidemment. Et aujourd'hui Patrice, en cette fin de journée, fin de semaine aussi on peut le dire, vous nous parlez d'une série documentaire à voir sur la chaîne RMC Découverte avec la star américaine Tom Hanks.
4: Ce soir, Tom Hanks va vous parler d'un sujet qu'il passionne, la Seconde Guerre mondiale.
5: Quand j'étais petit, tous les adultes que je côtoyais avaient ceci en commun, comme un blanc dans leur vie. Un moment suspendu lors duquel tout leur avait semblé incertain et le temps à l'arrêt. Quand ils en parlaient, ils l'appelaient sobrement la guerre.
4: Pas de doute, Tom Hanks est le prof d'histoire dont on a tous rêvé. RMC Découverte a décroché la diffusion exclusive en France d'une série documentaire dont Tom Hanks assure la production exécutive ainsi que la narration. Ça s'appelle tout simplement « La Seconde Guerre mondiale avec Tom Hanks ». On n'est pas surpris de la qualité exceptionnelle de cette série qui débute ce soir sur RMC Découverte. On sait à quel point la star américaine est attachée à l'histoire avec un grand H. Lui qui a par exemple joué dans Il faut sauver le soldat Ryan. Alors je suis allé voir celui qui a négocié cette exclusivité française. Stéphane Salé de Chou, directeur général du pôle Entertainment RMC BFM TV, pour savoir si effectivement le rôle de Tom Hanks dans cette série documentaire a été décisif dans son choix de la diffuser sur RMC Découverte.
6: Tom Hanks, c'est celui qui porte la série dans toutes les interviews, dans toute la promotion qu'il a pu faire aux États-Unis, en Angleterre, en Australie, qui sont les trois premiers territoires qui ont diffusé cette série-là, et cette série-là a cartonné dans ces trois territoires-là. Il était vraiment celui qui incarnait la série, et après, dans le contenu, dans chaque épisode, il est celui qui va introduire, qui donne la thématique, qui pose les enjeux, et qui va également fermer chaque épisode, et qui crée des relances. Pour dire les choses autrement, s'il n'y avait pas eu Tom Hanks qui racontait cette série-là, nous ne nous serions pas positionnés, quand bien même elle est très très bien racontée.
4: Qui dit Tom Hanks présent dans cette série documentaire dit finalement d'aller chercher aussi sa voix française, c'est ce que vous avez fait.
6: Oui, ça c'était une discussion avec les équipes éditoriales. On avait pléthore de choix pour trouver la bonne voix française qui allait raconter à la place de Tom Hanks américain la version française, et le choix naturel était de travailler avec Jean-Philippe Puymartin qui est la voix française de toute la filmographie de Tom Hanks pour que les téléspectateurs français ne soient pas perturbés en se disant c'est Tom Hanks mais c'est pas à l'oreille la voix de Tom Hanks que je cherche à reconnaître, donc c'était une parfaite cohérence.
4: C'est grâce à Stéphane Salé de Chou, le directeur général du pôle Entertainment RMC BFM TV, que vous allez découvrir ce soir sur RMC Découverte cette formidable série documentaire La Seconde Guerre mondiale avec Tom Hanks. Quant à nous, on se retrouve demain pour de nouvelles coulisses télé avec un des membres du jury de The Voice Kids.

0: Tim Carnes avec cette voix, c'est un rock incroyable comme ça. Mais il y a d'autres titres que celui-là, hein, c'est le plus connu. Mais allez fouiller dans la discothèque, même YouTube, allez, vous tapez son nom, Tim Carnes, vous allez voir, il y a des petites perles, des petits bijoux, je vous le dis.
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0: Notre perle, c'est Bruno Béard qui revient tout de suite.
3: Comment trouver un job étudiant en cette rentrée? Quelques conseils d'Hugo Dekaiser de la plateforme Ricomi, spécialisée dans la recherche d'emploi. Au programme également l'aide MobiliJeune et tout de suite une info qui roule. Vous pouvez désormais obtenir directement en ligne l'autorisation de sortie de fourrière de votre véhicule. Vous n'êtes donc plus obligé de vous déplacer dans un service de gendarmerie ou de police nationale avant de pouvoir récupérer votre véhicule. Info sur masécurité.intérieur.gouv.fr. L'aide MobiliJeune permet de financer une partie du loyer des jeunes alternants en contrat d'apprentissage ou de professionnalisation. Ce soutien financier peut aller jusqu'à 100 euros par mois. Il faut être âgé de moins de 30 ans, louer un logement situé à proximité de votre lieu de formation ou de travail. Par exemple, vous pouvez tester votre éligibilité au dispositif et déposer votre demande d'aide sur la plateforme MobiliJeune. Avec nous aujourd'hui, Hugo Dekaiser de la plateforme Ricomi, spécialisée dans l'emploi. Bonjour Hugo.
4: Bonjour Bruno.
3: Alors, à l'occasion de la rentrée, on parle des jobs étudiants. Alors, comment en trouver un déjà et comment se mettre en avant quand on est étudiant?
4: Alors déjà, il ne faut pas attendre octobre ou novembre, c'est vraiment maintenant qu'il faut commencer à chercher. Et surtout, il ne faut pas se limiter à un job qui correspond parfaitement au CV. Des étudiants peuvent très bien travailler dans la restauration, la vente, l'événementiel, même sans avoir forcément d'expérience. Il faut mettre en avant d'autres choses. Ça peut être la motivation, la ponctualité, le sérieux ou le relationnel. Un étudiant qui n'a jamais travaillé peut quand même avoir des qualités importantes pour un employeur. Et c'est justement cette partie-là qu'on veut davantage mettre en avant chez Ricomi. C'est ne pas résumer quelqu'un à son CV, surtout quand il débute. 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Vous pouvez vraiment mettre en avant bien plus que votre CV et montrer réellement ce que vous valez. Surtout qu'on va avoir beaucoup d'offres de job étudiant pour septembre.
3: Donc voilà, il est temps d'y penser. Merci beaucoup Hugo, à bientôt.
4: À bientôt.

0: bien quand Christophe Maé se balade dans les plaines du Far West et qu'il nous ressort l'harmonica. Il n'y a que l'amour de chez toi. Enfin, c'est ça, c'est Christophe Maé en fait, c'est ça. Hein, c'est de la poésie et de l'harmonica aussi. Bon, un petit mot de la route. Tout à l'heure, je vous parlais justement de la 16. Et Michael a donné le détail. Elle était rouverte dans un sens, la 16, hein, qui était coupée, je rappelle, dans les deux sens, au niveau de Saurus, en raison d'un pollueur qui s'était couché, qui avait fait tomber toute sa cargaison, son chargement de cailloux. Ça prenait du temps, ça a pris du temps hein, à être débarrassé, à être rendu à la circulation. Ça y est, c'est rouvert dans les deux sens. Paris-Boulogne, Boulogne-Paris, les deux sens sont rouverts. À la circulation. Voilà pour la petite info qu'il fallait que je vous donne absolument avant 19h.
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0: Qu'est-ce que c'est bon, Robert, l'original, hein, surtout. Hein. Killing Me Softly à l'instant, c'est pas les Fugees, c'est Roberta Flack, l'original. Il m'a tué en douceur avec cette chanson. Elle nous a un petit peu cassé avec cette superbe chanson incroyable. Hein. On reste le cul par terre, j'ai envie de dire, quand on écoute des beautés pareilles. Bon, écoutez, nous, on va se retrouver lundi si vous le voulez. Je suis là à 16h. Entre-temps, je vais vous souhaiter un excellent week-end avec toute l'équipe d'ici Nord. Et allez, Lille et Lens, parce qu'ils jouent dimanche quand même. Hein.
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0: Et mine de rien, il est arrivé. Il est quand même 19h, les amis. Passez un bon week-end. C'est l'heure du journal, tout de suite.
2: C'est votre principale préoccupation en cette rentrée, le pouvoir d'achat avec le diesel à 2,30€ en moyenne. Vous êtes nombreux à chercher des bons plans. Pour ceux qui le peuvent, aller faire le plein à l'étranger est désormais devenu rentable malgré la distance. C'est le cas dans le sud-ouest où les automobilistes viennent de loin pour les stations-service en Andorre. La principauté des Pyrénées a encore baissé ses tarifs au début du mois. Et en ce début de week-end, il y a foule au pas de la case à la frontière, Sébastien Berriot.
3: Ils sont des milliers de frontaliers, tous des habitués de l'Andorre où ils viennent faire leurs courses régulièrement. Mais avec la forte augmentation du prix des carburants en France, la cadence s'est accélérée. Ces Français multiplient les allers-retours au pas de la case, comme Gérard et Nicole qui habitent juste à côté en Cerdagne, dans les Pyrénées-Orientales.
4: On fait le comparatif et il n'y a pas photo. On vient en Andorre faire le plein pour un décompte. 1,66 le gasoil.
5: C'est pour ça que tous les 15 jours, je monte au pas de la case et je fais le plein là. Par plein, je dois gagner 30 ou 40 euros.
3: Comme tous les matins, il y a la queue dans la station service la plus proche de la frontière, au-dessus du pas de la case. Pas de doute sur l'origine des clients, nous explique ce pompiste andorran.
6: Toutes les personnes sont françaises. Tout. Toulouse, Montauban, Perpignan, ici l'Ariège, tout l'Occitan.
3: Marcel, qui habite près de Foix, dans l'Ariège, a complètement arrêté de faire le plein en France.
7: Je le fais jamais en France, à part si j'ai pas le choix, si la route est fermée. C'est minimum une fois par mois, ouais. Heureusement qu'il y a Londres. Je sais pas comment ils font le reste de la France, hein, mais... Voilà, je l'ai plein.
3: Avec son camping-car, Daniel lui fait encore plus d'économies. Il vient de remplir son réservoir et il repart aussi avec deux jerrycans pleins d'essence.
2: Les cérémonies des commémorations des victimes des attentats du 11 septembre 2001, c'était il y a 25 ans et ça se passait cet après-midi à New York. En France aussi, on a rendu hommage auprès de 3000 victimes. 130 sapeurs-pompiers du Pas-de-Calais et 4 pompiers américains se sont relayés cet après-midi pour gravir 343 fois les marches du Beffroi d'Arras, un hommage rendu ainsi aux 343 pompiers américains qui sont décédés dans l'effondrement des tours jumelles. Le récit de Vanessa Lamar pour Ici Nord.
8: 10 heures, la sonnerie du Beffroi d'Arras donne le coup d'envoi des ascensions. Stéphane Contal, directeur départemental des pompiers du Pas-de-Calais, est symboliquement le premier à s'élancer.
9: Ah bah c'est un honneur qu'on voit ce qui s'est passé, le sacrifice de tous les pompiers américains qui sont montés ce jour-là sans se poser de questions pour porter assistance à des gens dans une détresse immense.
8: En duo avec un soldat du feu arageois, JJ Beckelheimer gravit les 236 marches. Ce colosse au casque noir, pompier américain de Liberty Township dans l'Ohio, plante au sommet du Beffroi un petit drapeau américain.
10: C'est beaucoup d'émotion pour tout le monde. Que vous soyez des États-Unis ou à Arras ou en France, nous ressentons tous les mêmes émotions. Je n'étais pas encore né quand le 11 septembre s'est produit, mais nous ressentons toujours la même douleur que tout le monde.
8: À 14h46, heure française de l'impact du premier avion sur le World Trade Center, les sirènes d'Arras retentissent. L'ascension est stoppée pour une courte cérémonie officielle sur la place des héros. Priscilla, pompier à Bully-les-Mines, est l'une des premières à reprendre le défi. Elle redescend en sueur, mais fière.
11: Ça fait mal aux jambes, mais pour le devoir de mémoire, il faut.
8: Les 4 pompiers de l'Ohio, dont un est originaire de Gouy-Servin, près de Lens, ont enchaîné toute la journée les selfies et reçu de nombreuses marques d'attention.
2: Si vous habitez dans le Doubs, la Poste annonce avoir retrouvé 62 kilos de courrier non distribué dans une forêt. Le groupe soupçonne un facteur intérimaire employé pendant l'été de s'en être débarrassé. L'ensemble des plis concernés est remis en distribution depuis hier, précise l'entreprise qui a porté plainte. Et puis jusqu'où peut aller la folie? Céline Dion, la star débute demain une série de 16 concerts dans la capitale. Des fans qui viennent évidemment de toute la France pour la voir. C'est le cas de Clara, 27 ans, elle habite à Rouen et elle n'a pas hésité à débourser 280 euros son billet.
12: Je n'ai jamais mis autant d'argent dans une place de concert.
13: Je pense que ça va être un peu historique comme moment. Ça fait tellement d'années qu'on attend que Céline revienne que du coup ça va être un beau concert, il y aura beaucoup d'émotions, donc j'avais très envie de pouvoir assister à ça. J'espère bien qu'elle sera en forme, en tout cas aussi en forme que devant son hôtel avec ses fans. Elle a l'air ravie d'être là, je pense qu'elle a travaillé de longs mois, voire des années pour ce comeback et que elle est prête à tous les niveaux, physique, mental. Je pense pas qu'elle va se reposer sur du playback, c'est pas trop le style de l'artiste, donc j'espère ne pas être déçue, mais honnêtement je ne pense pas. Alors j'ai très envie d'entendre évidemment Chérie où tu iras, c'est un classique. Tout le vent, parce que je la chantais tout le temps quand j'étais toute petite. Céline vaut bien 280 €, en tout cas j'espère.
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2: Pour ce début de week-end, le temps s'annonce calme et ensoleillé sur le pays, de la Bretagne à la frontière belge. Il faut s'attendre à un début de matinée parfois gris, avec des brouillards ou des nuages bas, avant des éclaircies de plus en plus belles. Au petit matin, il fait de 9 à 13 degrés, 16 à 21 en bordure méditerranéenne. L'après-midi, les maximales sont en légère hausse, avec 21 à 24 degrés près de la Manche, 24 à 28 degrés sur le reste du pays, et jusqu'à 30 degrés sur l'arc méditerranéen et en Corse.
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16: Salut à toutes, salut à tous et bienvenue, c'est Décibel. C'est parti pour une heure en direct autour de l'actualité musicale. On parle beaucoup de concerts en ce moment, hein, ceux de Stevie Wonder, de Céline Dion aussi. Et puis, il y a Soprano qui a mis en vente aujourd'hui les billets pour sa tournée des stades. Oui, il ne fait pas le Stade de France, lui, il fait les stades de France. Sochaux, Lille, Nantes, Metz, Le Mans, Bordeaux, Lyon et puis évidemment Paris et Marseille. Soprano qui en profite pour annoncer son prochain album et aussi célébrer les 10 ans de son album L'Everest.

est l'invité de Décibel. Youpi les amis, bienvenue, c'est parti. 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Et puis, on a aussi pas mal de nouveautés à partager avec vous ce soir. Il y a la nouvelle chanson de Philippe Catherine, Je te donnerai, que vous allez découvrir un peu plus tard. Mais là, c'est un événement. Une nouvelle chanson de Mylène Farmer, des LOL et des Quoi. Deuxième extrait de son nouvel album, Égrégore, qui sortira le 30 octobre. C'est tout nouveau, ça vient de sortir et c'est déjà sur votre radio ici. Bah oui, nous aussi on est fans de Mylène.

0: Hélène, elle a dit choc bar à la radio. Non, mais 2026, on ne s'ennuie jamais. Des LOL et des quoi, nouvelle chanson de Mylène Farmer. L'album, je vous l'ai dit, c'est le 30 octobre. Mais alors, si vous êtes hyper fan et que vous voulez le découvrir trois jours avant, sachez que le 27 octobre, cet album sera présenté au cinéma. On connaît l'amour de Mylène Farmer pour les clips et pour les visuels dingues. Donc, je sais pas, c'est peut-être un énorme film avec toutes les chansons de l'album. On sait pas plus. On sait juste que voilà, c'est une découverte de l'album au cinéma le 27 octobre. Séance unique partout en France et une billetterie déjà ouverte.
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0: Que vous l'aimiez depuis Louxor, j'adore, ou encore La Banane, où il se baladait tout nu sur la plage en mangeant une banane. Philippe Catherine, de toute façon, maintenant le monde entier le connaît. Il est une quasi-divinité en Asie, hein, depuis qu'il est apparu tout nu et peint en bleu à la cérémonie d'ouverture des JO de Paris 2024. Eh bien, Monsieur Catherine est de retour. Il va sortir un nouvel album qui s'appelle Planète Bleue. Planète Bleue sortira le 23 octobre prochain. Nouvel album de Catherine. Et un premier extrait qui s'appelle « Je te donnerai ». C'est plein d'amour et de tendresse, tout ce dont le monde a besoin. Merci. Monsieur Catherine.
2: Tout comme toi.

Quand il fait des promesses comme ça, Philippe Catherine, moi j'ai envie d'y croire, je vous jure. L'album arrive à la fin du mois d'octobre. Allez les amis, restez concentrés. Soprano va arriver. La musique de mon DJ. France, il fait les Stades de France. Grosse actualité pour Soprano. Il est

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0: Mon monde à moi, Dame de Carreau. Un coup de cœur ici même.
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2: Bonsoir Soprano.
3: Comment ça va?
2: Ça va.
3: Impeccable. Depuis La Ciotat, ça va. Impeccable.
2: Voilà, le Ici Live de La Ciotat. On avait DJ Gel, qui est le DJ historique de la Funky Family, avec un invité surprise. Et bien, en fait, c'était toi l'invité surprise.
3: Eh oui, quand même. Fallait
2: c'était
3: bien.
2: Génial. C'était jeudi dernier. Voilà.
3: Bon, j'ai pas eu le mal de mer, hein, je préfère le préciser.
2: Voilà. Et oui, parce qu'on jouait sur une scène flottante. Oui. Voilà. Puis ça t'a fait comme ça un petit galop d'essai, un petit coucou avec le public. Oui. Avant, cette prochaine tournée que tu as annoncée il y a 2 jours, tu as mis les billets en vente aujourd'hui.
3: Ouais, c'est ça.
2: Ça part comme des petits pains, petits peignes. Le Karaoké Stadium Tour. 8 villes, 8 stades, que des tubes. Il va falloir manger des pâtes la veille, parce que des tubes, il en a, et il va falloir tenir le coup.

0: Geoffrey, j'ai une question justement autour des tubes. Certains artistes ont des rapports très étranges avec leurs tubes, et notamment dans le rap, dans le hip-hop. C'est super de faire un tube, on rencontre le grand public, mais à la fois, on veut pas perdre sa street cred. Ouais. Et voilà, toi, tes tubes, tu les embrasses. Les chansons que le public choisit, t'as décidé que c'était le cœur de ce karaoké tour.
1: Ouais.
0: Est-ce que c'est un choix compliqué pour toi ?
1: Non, totalement. Si, en fait... déjà, ce qui est bien, c'est que cette tournée, je vais faire même des tubes de l'époque de Psychiatre de la Rime.
0: Ouais.
1: Donc, du coup, c'est vraiment pour rassembler toutes les générations qui ont écouté ma musique. Il y en a, ils viennent à mes concerts. La dernière fois, on a eu une personne qui avait 87 ans. Elle connaissait Hiro, ma chanson Hiro, par cœur. Ouais. On était tous choqués. Et elle était là, elle dansait avec sa fille qui devait avoir la trentaine, qui aimait Alla Bien.
0: Ouais.
1: Et qu'elle avait son enfant qui était là, qui aimait dingue, dingue, dingue, dingue, dingue. et le mari qui était là pour attendre que les morceaux où je rappais fort.
0: Voilà.
1: En fait, ça a toujours été mon mindset. C'était de réunir tout le monde, parce que moi, j'ai vécu toutes ces époques-là. Aujourd'hui, je suis un père de famille, mais il y a eu une époque, j'étais en bas du bloc. Il y avait une époque où j'aimais que le texte. Il y avait une époque où j'aimais que danser. Il y avait une époque où j'aimais faire que le sport. Bon, en ce moment, un peu moins. Mais
0: oh,
1: voilà.
0: Ça va.
1: Mais ça va.
0: Ah,
1: mais ça va.
0: Nous, on a vu la semaine dernière Soprano danser, se donner sur la scène du Ici Live à la Ciotat. Non, excellentes conditions physiques.
1: Bon, ça va alors.
0: Ben oui. Alors. Je ne fais pas le Stade de France, je fais les Stades de France. Donc là encore, l'idée, c'est rassembler, c'est aller dans des stades, alors dans lesquels, pour certains, il n'y avait même jamais eu de concert. C'est le cas du Stade du Mans, premier concert de toute l'histoire du stade. Et puis à Metz, ils ont un nouveau stade, et c'est toi qui vas faire le premier concert aussi.
1: Ouais, surtout au Mans. Je crois que Metz, il y a eu Johnny une fois, mais le Mans.
0: Mais c'est le nouveau stade là. Ouais.
1: Là, c'est le nouveau stade.
0: Ah,
1: et
0: tu
1: le
0: vas
1: Mans.
0: L'inaugurer.
1: Johnny devait, il y a eu la pluie.
0: Oh non.
1: Et ouais, et donc du coup, je vais venger Johnny, comme dit. Mais en fait, cette phrase, moi j'adore le Stade de France, je vais voir les concerts, les matchs, c'est mythique, j'aime beaucoup même l'équipe qui est à l'intérieur, qui travaille et tout ça. Et on avait fait une tournée l'année dernière du Freedom Tour, et on arrive à Nantes, on fait 4 fois Nantes, et il y a des gens qui me disent, mais vous allez toujours ou au Stade Vélodrome, ou au Stade de France, les artistes, pour faire des grands shows, nous aussi on a des stades.
0: Bah ouais.
1: Et je me suis dit, alors, on va pas faire le Stade de France, on va faire les Stades de France compris. Ça veut dire que on va amener ce truc de gigantesque qu'on peut trouver au Stade de France ou au Stade Vélodrome ou au Stade de Lille, l'amener dans d'autres villes où il n'y a pas peut-être ce genre de concert.
0: Et ça, c'est une très bonne nouvelle, ce karaoké tour de Soprano. Les places viennent d'être mises en vente. Vous pourrez donc aller à Paris, à Marseille en 2028, mais avant, en 2027, à Sochaux, Lille, Nantes, Metz, Le Mans, Bordeaux et Lyon. Les tickets donc sont en vente, et c'est l'occasion aussi de fêter ensemble, je le disais, les 10 ans de ton album L'Everest.
1: Eh oui.
0: Ouais, c'est fou, ça. On se fait un petit...
1: Ah, c'est vrai. Oh là là, ça fait 10 ans.
0: Ça fait 10 ans.
1: Eh ouais.
0: En feu, ça fait 10 ans. On brûle pour Soprano. Et ce soir, l'invité de Décibel.

0: Non, j'appelle pas les pompiers, moi j'appelle Soprano. Merci d'être avec nous ce soir.
1: Avec plaisir.
0: En direct sur ici, après ce joli cadeau, ce joli concert surprise la semaine dernière à La Ciotat. T'es de retour là, donc pour annoncer, on le disait, hein, cette belle tournée, le karaoké, tour, Lille, Nantes, Metz, Le Mans, Bordeaux, Lyon, et puis Paris et Marseille. Bon,
1: oui,
0: ils sont toujours bien servis en concert, mais elles attendent Paris
1: et
0: Marseille.
1: Parce qu'en fait, c'est les dernières dates. On va en premier voir toute
0: la France.
1: Et après, on va dans les deux capitales, on va appeler ça comme ça.
0: Et je vous rappelle, les amis, c'est toi qui appelles ça comme ça, les deux capitales, j'aime bien.
1: Bah oui, moi je suis Marseillais, je suis obligé de dire ça. Et la vraie capitale, j'ai fait le chauvin.
0: C'est magnifique. Non, mais j'adore cette idée. Il y a un public, une partie du public avec laquelle on ne peut absolument pas tricher, ce sont les enfants. Alors toi, pour le coup, ça fait 6 fois que tu es personnalité préférée des 7-14 ans, donc les grands enfants et les jeunes ados. Quand tu fais The Voice, c'est The Voice Kids, voilà, c'est vers eux que tu vas assez naturellement. Tes débuts au cinéma, Marius, c'est Les Gardiens de la Cité Phocéenne, on s'était vu à cette occasion-là.
1: Ouais, c'est vrai, c'était pour ça que c'était...
0: C'était avec des enfants. Et puis évidemment, sur le dernier album, Freedom, il y a cette chanson avec Luna.
2: Hey papa, je peux te poser une question?
3: Oui, vas-y ma chérie, qu'est-ce qu'il y a?
2: Eh ben...
3: Papa, dis-moi pourquoi les gens disent que les autres gens sont différents, alors que moi j'ai cru à tes poèmes où tu disais qu'on était tous les mêmes.
0: Papa dis-moi, et c'est pas une question de prendre de l'âge, parce que déjà en 2008, avec les psychiatres de la rime dans les Cités d'Or, tu chantais Jeunesse France.

0: Jeunesse France, prends ta place. Donner de la force comme ça à des enfants, ça fait des jeunes qui se sentent mieux et peut-être des meilleurs adultes. C'est quoi ton rapport avec ce monde de l'enfance encore aujourd'hui?
1: Ben, en fait, c'est pas fait exprès. Hein. C'est quand tu es un parent, ben, en fait, tu as une responsabilité. Il n'y a pas longtemps, il y a quelqu'un qui m'a dit « Oh, j'ai compris ta chanson Inaya, j'ai compris ta chanson Luna, j'ai compris tes chansons. » Parce que en fait, il venait de devenir père pour la première fois. Et en fait, il n'y a que quand tu as cette sensation de qui change ta vie et qui te dit « Maintenant, je sais pourquoi je me lève le matin, pourquoi je me bats, pourquoi je dois tout faire pour sourire, pour continuer à protéger mon foyer. » Eh ben, ce truc-là, ben, en fait, moi, je le fais dans ma musique. Indirectement, bien sûr, ben tous les parents, parce que moi j'aime bien dire que je fais de la musique pour les parents. Les gens, ils aiment bien à faire des raccourcis en disant ouais, il y a des fois c'est des morceaux pour les enfants. Non, moi je fais des morceaux pour les parents parce que je suis parent. Comme quand j'étais ado, je faisais des morceaux pour les ados parce que j'étais ado. Ça suit un peu ma chronique, ma place. Mais je trouve que protéger les enfants, leur donner des valeurs de base, comme moi, Ayam a fait avec moi, ou NTM, quand j'ai écouté des chansons, ça m'a donné envie d'ouvrir un livre, d'avoir une conscience politique, une conscience sociale. Eh ben, je trouve que c'est trop bien. La dernière fois, il y a un jeune qui me disait qu'il a fait sa licence sur une de mes chansons qui s'appelle Hero.
0: Wow.
1: Le petit, il a 16 ans, il a pris ma chanson, il a pris qui était Rosa Parks, qui était l'histoire de Coluche, l'histoire de tous ces artistes magnifiques qui ont fait la musique des années 80, 90 ou même avant. Je trouve que c'est trop beau de faire ça et donc c'est vrai que j'ai cette petite responsabilité, mais je pense que c'est l'âge qui me fait faire ça. Mais je te jure que des fois quand on me dit que je suis la personnalité préférée, je suis toujours choqué, je me dis mais pourtant je suis là, je gueule quand même. Je suis là, des fois je suis énervé sur ce qui se passe dans l'actualité. Mais je pense qu'ils
0: mais ils ont du flair aussi, les gamins.
1: Je pense qu'ils aiment le positivisme. Je pense qu'ils aiment quelqu'un qui leur dit ouais, c'est la merde, mais vous inquiétez pas, vous allez y arriver.
0: Et je t'ai vu, moi, avec des petits, dans les coulisses des Enfoirés.
1: Ouais.
0: Et c'était ahurissant parce que, en fait, ils allaient tous vers toi. Il y avait un peu pour Santa aussi, mais vous étiez vraiment tous les deux les artistes qui attiraient ces enfants, qui avaient envie de vous voir, envie de partager avec vous. Et je t'ai vu

0: population a fait. Eh ben moi, je pense que ça, c'est un truc prioritaire. Il faut leur donner de la force. Ils sont harcelés sur Internet, les réseaux sociaux, à l'école, tous ces trucs, ces informations. Je pense que quand il y a quelqu'un qui a de la lumière et qui les regarde, qui les considère, tu leur donnes de la force.
1: On donne de la force aux enfants et à tout le monde ce soir dans Décibel.
0: Yeah.
1: Avec notre invité soprano. À tout de suite.
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3: On les entend et tout de suite leur chanson évoque quelque chose pour nous. Les Beatles sont indémodables, ils sont même éternels. Et la Beatles Day qui va avoir lieu demain nous le prouvera encore. Ça se passe au Lotto Mons Expo de 10h à minuit avec des expositions, des conférences, des concerts non-stop de midi à minuit par des tribute bands internationaux, un marché des collectionneurs, une bourse musicale, un salon des auteurs spécialisés et puis un invité de marque Billy J. Kramer qui a été repéré par le manager des Beatles, lui aussi, et qui a fait un bon bout de carrière. Il sera là pour nous apporter son témoignage et nous raconter son histoire. La Beatles Day, c'est demain, plongée dans l'univers des Fab Four.

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1: Et on est avec Soprano ce soir qui a une actualité absolument débordante. Il y a, on l'a dit, ce grand karaoké stadium tour, 8 villes, 8 stades, Lille, Nantes, Metz, Le Mans, Bordeaux, Lyon, Paris et Marseille, avec, on l'a dit, que des tubes, sachant que chacun a sa propre définition du tube, donc en fait, il y en aura pour tout le monde.
2: Ben voilà, ouais, ça va pour toutes les époques, on va dire ça comme ça.
1: C'est ça, ben oui, ouais. Il est comme Taylor Swift, il a des eras. C'est ça, oui. La era de Sopra.
2: Mais tu sais, tu rigoles, on a fait un teaser justement pour lancer la tournée, et j'ai tourné une teaser où je me suis mis dans les personnages de toutes mes chansons, c'est-à-dire ouais. J'ai remis ma tenue du clown, et chaque fois je jouais avec le truc, je me disais, oh là là, quand même, j'en ai fait des concepts, j'en ai créé des persos, mais c'était tellement cool de revenir sur ces trucs-là, ça mettait des frissons.
1: Ah ouais, et puis on a déjà un premier extrait, et même on a même deux, de l'album qui sortira au printemps, on va en parler, mais avant, c'est l'heure du questionnaire des choix cornéliens, mon cher Soprano, il va falloir que tu choisisses à chaque fois en ton âme et conscience.
2: En mon âme et conscience.
1: Allez, okay. C'est parti. Accent québécois ou accent ch'ti? Si tu perds ton accent marseillais demain matin.
2: Alors l'accent ch'ti me régale. Ah. L'accent ch'ti me régale, je te jure. Et en plus, tous ceux qui sont du côté des ch'tis, même un peu plus bas, Lille, tout ça, ils sont magnifiques. À chaque fois, les gens ils se disent que mon premier stade, c'est celui du stade Vélodrome, mais en fait, c'était celui de Lille. Ah. C'est incroyable. Donc,
1: ch'ti direct. Tu préfères, puisque tu pars comme ça là pour une grande tournée, mais quand même on parle aussi de l'album, la tournée ou le studio ?
2: La tournée.
1: Tournée.
2: Moi je suis de la génération où il n'y avait pas internet, pour se faire connaître c'était la scène. Je n'aime que la scène, les concerts, faire des grands shows, des spectacles, des mises en scène, voir les gens qui sautent, qui pleurent, j'adore ça.
1: Alors justement, en parlant de mise en scène, une de tes nouvelles DA, c'est des grosses lunettes vert fluo qu'on a vu sur les réseaux.
2: J'aurais dû les prendre.
1: Tu les as sur scène en tout cas. Alors, pour aller avec et pour monter sur scène, un béret basque fluo ou un short de cycliste fluo?
2: Alors je vais prendre un short de cycliste pour faire une dédicace à mon coach qui chaque fois arrive avec des shorts un peu trop courts. Je lui dis attention, tu peux pas faire ça tout le temps. Voilà.
1: Alors là attention, elle est terrible. IAM ou NTM? Tout à l'heure.
2: Mais oui.
1: Les deux.
2: Mais oui, je les aime les deux. Le premier groupe que j'ai vu un clip que j'ai entendu une chanson, c'est NTM. Mais mon groupe c'est IAM. C'est IAM et sans hésiter.
1: Presque aussi difficile. Dorothée ou Chantal Goya?
2: Alors, j'ai déjà croisé Chantal Goya et tout, mais Dorothée, à un moment donné, j'étais amoureux d'elle. C'est incroyable. Un jour, j'ai fait une petite vidéo où je lui ai fait une petite dédicace. Elle a cherché mon numéro pour m'envoyer un petit message pour dire merci pour la vidéo. Mais j'ai dit, mais c'est pas toi qui dois me dire merci. Jusqu'à maintenant, je suis choqué. Je regarde son message, je montre à tout le monde. C'est Dorothée.
1: Dorothée, elle t'a écrit.
2: C'est Dorothée. C'est une dinguerie.
1: Trop star. Attention, celle-là, elle est technique. Soit tu peux plus jamais dire le mot Marseille dans un de tes titres, soit tu dis ce que tu veux, mais dans chaque titre, tu es obligé de placer le mot araignée.
2: Ah non, je mets araignée. Non, Marseille obligatoire. Non, j'aime trop Marseille.

0: pas possible. C'est pas possible.
1: Si tu devais revivre un moment de ta vie, tu choisis ce que tu veux.
0: À part la naissance des enfants, parce que sinon après ça fait trop facile de donner cette réponse. Je dirais quand même le premier stade Vélodrome, parce que c'était il y avait un avant et après.
1: Ouais.
0: Le stade Vélodrome, le premier en 2017, c'était incroyable.
1: Et allez, on termine. C'est quoi ta chanson de choix au karaoké?
0: Moi, alors il y en a plusieurs. Je sors souvent le morceau de Les Démons de minuit, parce qu'elle m'éclate. Elle m'éclate.
1: Et tu l'as la note là? Jusqu'au bout de la nuit.
0: Oui. Mais bien sûr que je l'ai. Bon, pas pareil que lui, mais.
1: Bravo.
0: Non, celle-là, elle est incroyable. Mais attention, vu qu'on est dans l'actualité, quand même, tu es en famille ou tu es entre amis ou tu es avec tes amis, tu es un Céline, je te le dis, tu le tues. Tu es là, il y a le texte, là, tu crois que tu es une diva quand tu chantes.
1: Du Céline Dion.
0: Ah ouais.
1: Évidemment. Allez, nous aussi, on va chanter très fort DJ, puisque c'est l'extrait qu'on écoute en ce moment hein, sur votre radio. Ici, extrait du nouvel album de Soprano qui arrive au printemps. Et prépare-toi, après, je vais essayer de gratter quelques infos sur cet album. Du coup, tout le monde veut tout savoir.

0: nous donne pas mal d'indices sur la teneur de l'album. Karaoké, c'est quelque chose de très fête, très dansant.
1: Ben oui, en tout cas, vu qu'on va... Mon ambition, c'est de pouvoir mettre le feu dans les stades.
0: Ouais.
1: Et bien sûr, on va beaucoup danser, on va beaucoup bouger. Après, j'ai fait des morceaux dans l'album qui sont personnels, très personnels, mais qui sont, je sais pas si ça se dit, karaokéisables.
0: Alors, si ça se disait pas avant, ça se dit maintenant.
1: Maintenant, ça se dit.
0: Oui,
1: voilà.
0: Ça se dit karaokéisable. Moi, ça va, je le tiens, ça y est.
1: Voilà. Et pour que, parce qu'il y a des fois, il y a des chansons qui sont douces, il y a des chansons qui sont un peu, même très triste, mais qu'on aime bien chanter en karaoké.
0: Oui, c'est vrai.
1: Et donc, du coup, il y a un peu tous ces styles-là. Bien sûr, il y a beaucoup de morceaux rap avec un peu à la IAM à l'époque et tout ça. Et voilà, j'espère que les gens vont s'éclater, quoi.
0: Est-ce que tu peux nous décrire ce que ça fait dans le corps, dans le cœur, dans la tête, d'entendre une foule, un stade, chanter tes paroles? Parce qu'on ne va pas se mentir, l'équipe, nous, ça ne nous arrivera jamais. Lui, ça lui arrive régulièrement et ça va lui arriver là, dans cette grande tournée des stades 2027-2028. Qu'est-ce que tu ressens? C'est quoi à ce moment-là quand les gens ils chantent tes mots?
1: C'est incroyable. Ah. C'est incroyable. C'est en plus 80% des morceaux qui deviennent populaires sont des morceaux accidents, comme on dit nous dans le jargon de la musique.
0: Ça veut dire quoi?
1: Ça veut dire qu'on est au studio, on essaie de faire un morceau qui va plaire, mais en fait, on se dit bon, on fait une pause, on va écrire autre chose pour nous souffler un peu, et après revenir sur la chanson. Ben, c'est l'autre chanson que les gens aiment le plus. C'est des chansons qui viennent en dernière seconde, qui viennent de l'instinct, ou sinon, c'est des chansons qu'on a fait dans l'intimité, où on s'est dit c'est pour nous, on parle de nous vraiment, on se lâche. Et tu vois les gens la chanter. Nous, par exemple, chaque fois qu'on fait, par exemple, un roule, des fois, je la chante pas. Chanson, je pose le micro, je laisse penser, c'est les gens qui la chantent. Tu as les frissons tout le long, j'hallucine. Il y a des chansons où j'ai fait des fautes de français, je les entends et j'ai envie de chanter. Je suis là, je me dis, mais mince, à la base, moi, c'était des chansons pour moi, écrites dans ma chambre. C'est impressionnant, c'est impressionnant.
0: Donc en fait, c'est ça que ça veut dire, karaoké. C'est aussi cet
1: mais
0: échange.
1: Oui,
0: parce qu'en fait, tu vas pas mettre toutes les paroles sur le grand écran.
1: Il y a des morceaux, oui, pas tout.
0: Pas tout, pas tout. Il y en a, on n'a pas besoin, ceci dit. Bah, on les tient déjà.
1: Ah, mais parce qu'il y a toute une histoire, mais on verra après, j'en parlerai après, mais il y a toute une histoire. Mais oui, c'est ça le truc qui touche, c'est de pouvoir voir les gens chanter les chansons. C'est
0: et d'être ensemble.
1: Ben oui, on s'en fout, c'est faux ou pas faux. Quand il y a un karaoké, je pense pas que tu chantes, tout le monde chante comme Céline, genre. Donc, tu vois, donc voilà.
0: Voilà, puis toutes et tous ensemble. En 2027, on n'aura peut-être pas énormément d'occasion de le faire. Donc, les concerts de soprano, notez-le les amis, c'est important. Et on va se régaler. On a une petite minute, mais j'aurais voulu quand même que tu nous dises un mot sur la mise en scène de ces spectacles. Je sais que tu as pensé vraiment à mettre le spectacle au cœur du stade, l'idée, c'est ça. Hein.
1: C'est ça, en fait, à chaque fois que je fais des concerts, je me dis, c'est dommage, ce serait trop bien de faire participer le public, que le public fasse partie du spectacle.
0: Ouais.
1: Et on a mis une sorte de carré or un peu au milieu, on a fait une sorte de trou dans la scène, et le public va rentrer par des portes, il y aura une partie du public qui sera au centre, on va leur donner des objets que je peux pas dire c'est quoi, je vais pas spoil, qui va faire que eux vont faire partie du spectacle.
0: C'est génial.
1: Ouais, il va y avoir des moments où ils vont me tourner le dos, et ils vont être avec moi, et ils vont faire chanter le public en face. On est en train de préparer tout ça, mais je voulais absolument que ce soit une grande fête, que les gens aussi puissent jouer le jeu.
0: Début officiel de la fête le 5 juin 2027 à Lille. Et puis ensuite, on enchaîne Nantes, Metz, Le Mans, Bordeaux et Lyon. Et puis en juin 2028, Paris et Marseille. Je te souhaite par avance une excellente tournée.
1: Merci, c'est trop gentil.
0: Vivement le printemps pour l'album Karaoké. Et très vite, on te voit toutes les semaines sur TF1 aussi dans The Voice.
1: Eh oui. Ah, qui a gagné?
0: Ah, on ne dit pas.
1: Ah non, moi je sais, mais je peux pas le dire.
0: Il est parfait. Merci Sopra.
1: Ciao
0: à bientôt,
1: tout le monde.
0: Salut.
1: Prenez soin de vous.
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0: 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Un coup de cœur ici même.
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2: Et Décibel qui continue avec un blind test. Nous allons vous offrir, comme promis, des petits verres souvenirs collector du Ici Live La Ciotat, qui a eu lieu la semaine dernière, avec Soprano en invité surprise. Et il vous a dédicacé ces petits verres. Alors, est-ce que ça part chez Annabelle ou est-ce que ça part chez Sophie? Bonsoir mesdames.
3: Bonsoir Émilie.
2: Bonsoir. Comment ça va Annabelle?
3: Ça va très bien, merci.
2: Mais oui, j'entends une voix pleine de sourire, Annabelle. Et Sophie aussi d'ailleurs.
3: Ah, super bien, super voilà. Merlin.
2: Bon. Alors vous savez quoi? On en a deux des verres dédicacés par Soprano, alors on vous en offre une, hein, à chacune. Oh. Voilà, comme ça tout le monde a gagné.
3: Bien.
2: Voilà.
3: Oh, merci Soprano.
2: Hey, il est trop
3: merci
2: cool.
3: Beaucoup. Bah, merci. Oui.
2: Quelle générosité. Non, mais c'est un super artiste. Il est vraiment trop sympa.
3: Il est adorable.
2: Donc, il est en train de vous faire vos dédicaces là. Donc, ça, c'est géré. Annabelle et Sophie, vous avez toutes les deux gagné. Et comme ça, on peut jouer déjà heureuse et dans la joie.
3: Ah oui, sans stress.
2: Sans pression. C'est bien ça. Sans pression, super. C'est un peu la direction artistique de cette émission. Hein. Certains diraient sans trop se faire chier aussi, mais enfin voilà, c'est l'idée en tout cas. C'est vraiment l'idée. Ah, je suis contente, Annabelle et Sophie. On va jouer ensemble. Alors, on joue ensemble avec des chansons. Elles ont tout un point commun. Elles ont le mot « histoire » dans leur titre. Et donc, effectivement, c'est des chansons un peu qui racontent une histoire. Alors, il va falloir retrouver le nom de l'interprète de la chanson, d'accord?
3: D'accord.
4: Allez, ok.
2: Annabelle et
3: Sophie. Bonne chance, Annabelle. Bonne chance à vous aussi.
2: Ah, j'adore.
3: Merci beaucoup.
2: Vous êtes tellement fair-play, c'est merveilleux. Allez, on y va. Une première chanson qui parle d'une histoire. Dites-moi qui chante ça, Annabelle et Sophie. Et n'oubliez pas de me donner votre prénom avant de donner la réponse, pour que je sache laquelle de vous deux est en train de parler.
3: Charles Aznavour, Sophie.
2: Alors, Sophie, c'est pas Charles Aznavour, mais... on est dans la bonne période et sa voix va arriver dans quelques secondes. C'est une chanteuse.
5: Mon histoire, c'est l'histoire.
2: Sophie. Comment
3: Dalida.
2: Sophie? Oui, Dalida, bravo.
3: Ah, mais oui, Dalida.
2: Dalida, histoire d'un amour. Premier point pour Sophie. On continue.
3: Bravo, Sophie.
2: C'est un autre genre d'histoire.
3: Merci, Annabelle.
2: Annabelle.
3: Le roi Lion.
2: Oui.
3: Bravo Annabelle.
2: L'histoire de la vie. Alors c'est dans Le Roi Lion, mais on accepte évidemment parce que si on cherche après les interprètes de toutes les chansons des musiques de films, on n'est pas couché. Elle s'appelle Debbie Davis, celle qui chante la version française de l'histoire de la vie. Un point pour Annabelle, un point pour Sophie. On est à égalité, on s'en fait un petit dernier pour le plaisir, mais quoi qu'il arrive, je suis contente que tout le monde ait gagné.
3: Ah, super. Sophie. Michel Fugain.
2: Bravo.
3: C'est un beau roman, c'est une belle histoire.
2: C'est une belle histoire.
3: Magnifique. Bravo Sophie. Merci Annabelle. Bravo aussi.
2: Bravo, oui, à toutes les deux. Vous avez été des super candidates et je suis ravie donc de vous envoyer ce petit souvenir dédicacé par Soprano. Oui. Annabelle et Sophie. Oui, plein de bisous à vous.
3: Merci infiniment. Gros bisous, Émilie. Gros bisous à toute l'équipe. Et merci encore.
2: Merci beaucoup. Vous l'avez compris, votre radio ici vous aime et aime. Vous racontez de belles histoires, que ce soit Le Roi Lion, Dalida ou Michel Fugain et le Big Bazar. Mais les meilleures histoires, ce sont les histoires d'amour qui finissent mal, en général, mais pas toujours. Voici les Rita Mitsouko, les amis. Régalez-vous. C'est des

0: chanson, mes amis, et c'est incroyable, à 40 ans, oui, 40 ans, Les Histoires d'A est un des gros tubes de l'album The No Comprendo d'Erita Mitsuko, sorti en 1986. C'est aussi l'album de Andy ou encore C'est comme ça. Bref, replongez-vous dès que possible dans la discographie d'Erita Mitsuko. C'est un vrai délice, signé Fred Chichin et Catherine Ringer.
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0: C'est l'anniversaire de Moby, dites donc. Alors comme il a plus de cheveux depuis une trentaine d'années, on ne sait pas tellement quel âge il a, j'ai enquêté. Ne vous en faites pas, Moby a 61 ans aujourd'hui. Et ce qui est très très chouette quand même, c'est son parcours. Sa maman était hippie, lui il était punk, et puis ensuite seulement il a découvert l'électro, et Moby a finalement sorti en 1999 cet album qu'on a toutes ou tous eu entre les mains à l'époque, ou en tout cas voilà, les chansons dans les oreilles. C'est l'album Play, cet album qui s'est vendu à je ne sais combien de millions d'exemplaires, 12 pour être précis, ça y est, j'ai retrouvé mon petit post-it. Bon anniversaire donc à Moby, 61 bougies.

0: 1999, on n'a jamais arrêté de la chanter, cette chanson Natural Blues, Moby, à l'occasion de son anniversaire. Et merci à toute l'équipe de Décibel. L'émission est déjà terminée. Il y avait Emma Quenardel à la technique, Sadi Karaou au standard, Iris Guitoni à la réalisation, Thierry Boffa à la délégation musique, Mélodie Chaïb à la programmation et au web. Demain, on sera avec Enora Malagré qui partagera ses chansons préférées avec vous. Bisous.
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4: Bonsoir à tous, salut, bienvenue. C'est avec beaucoup d'impatience que je vous retrouve chaque soir à 20h. Une heure de confidence, une heure pour découvrir la France, une heure aussi pour se balader aux quatre coins de l'Hexagone, pour découvrir ses richesses. À travers vos initiatives, on va s'émerveiller autour du monde du vivant et lever les yeux au ciel avec la revue des merveilles. On va faire un tour dans les plaines du Haut-Poitou, dans un instant avec Benoît Prospero. On s'intéressera à ceux et celles qui, dans vos villes, ont décidé d'entreprendre. Et en plus, ça marche. Catherine Quicandon sera avec nous juste avant 21h. Et puis, histoire aussi, près de La Rochelle, une famille qui a gagné plusieurs millions d'euros et qui a fait un choix très particulier par rapport à son gain. Mon invité, il est journaliste, il est animateur de télévision, il est un des visages familiers depuis presque 40 ans, et oui, d'Antenne 2, puis de France 2 et de manière générale France Télévisions. Chaque jour, vous pouvez le voir sur France 3 entre 13h et 13h45 sur cette émission consacrée à la météo et ses conséquences météo à la carte. Il a longtemps présenté les chiffres et les lettres, émission historiquement l'une des plus anciennes du PAF. Je n'oublie pas aussi que je retrouve dans sa carrière, en ayant travaillé cette interview, une filmographie avec au compteur des séries, des pièces et un film dans la maison de François Ozon où il jouait son propre rôle. Je reçois ce soir Laurent Romeshko.
5: Bonsoir.
4: C'est vrai, j'ai rien inventé. Bonsoir Laurent.
5: Non, c'est vrai. Non, j'ai cru que vous aviez un petit peu chargé sur le nombre d'années, mais ça doit faire pas loin de 40, oui, je crois bien.
4: Alors, c'est-à-dire que le problème, c'est que depuis que vous avez commencé votre carrière, Laurent, je ne suis pas le premier à vous le dire, vous ne faites absolument pas votre âge.
5: C'est gentil, pourvu que ça dure.
4: Et j'ai découvert, je peux le dire, vous êtes grand-père.
5: Oui.
4: Vous êtes en face de moi, j'ai l'impression que vous avez 40 ans. Hein. Vous pourrez être grand-père à 40, hein, d'ailleurs.
5: Je pourrais être grand-père à 40, mais non, j'en ai 62, donc voilà, je suis à peu près dans les clous et ça me paraît plutôt logique. Mais oui, jeune grand-père.
4: Je ne sais pas quel est votre secret, mais c'est vrai que vous faites éternellement jeune. Je revois vos débuts à la télévision, j'ai regardé des images.
5: Alors, j'aimerais bien vous dire que c'est une hygiène de vie extrêmement rigoureuse. C'est énormément de sport. Voilà, mais quand on me demande est-ce que vous faites des excès, je dis non, jamais d'excès de sport. Non, je pense que c'est génétique.
4: Le sport, il en sera question parce que vous en avez fait beaucoup. On va voyager avec vous, Laurent. Je ne sais pas si vous êtes du genre à regarder un petit peu d'ailleurs dans le rétro ou si vous foncez sans véritablement vous souvenir des belles choses.
5: Si, j'aime bien regarder dans le rétro, j'aime bien revenir là où je suis passé, là où j'ai été heureux, mais faut regarder devant aussi, oui.
4: On va s'arrêter à Melun, dans les Yvelines. Melun, c'est là où vous êtes né, mais vous n'y êtes pas resté. C'est vraiment, c'est quoi, quelques mois, quelques années, c'est combien de temps?
5: Oui, non, alors, c'était... mes parents habitaient dans la ville voisine, juste de l'autre côté de la Seine, et j'y suis né.
4: À
5: Melun, les Mureaux, oui. J'ai grandi là-bas, jusqu'au début de mes études supérieures, où là, je suis parti à Paris, mais j'y ai passé, oui, effectivement, toute mon enfance, ma jeunesse, ouais, toute mon adolescence, et j'en suis parti, j'étais tout jeune adulte et j'en garde de bons souvenirs.
4: Alors je regarde justement Melun parce que je connais pas, c'est dans le Vexin, c'est dans le 78, on est à 15 km à l'est de Mantes-la-Jolie. Il y a 9000 habitants qui sont recensés en 2023, un prieuré et un château un peu en débris du 16e siècle.
5: Ça se peut, oui, le château n'est pas en très très bon état, mais la région est très très belle puisqu'effectivement on est sur la rive droite de la Seine et puis juste derrière le parc du Vexin. Le Vexin, c'est quelque chose d'absolument magnifique et moi je me souviens, alors, vous le disiez, mais je faisais pas mal de sport, je roulais beaucoup à vélo dans ces années-là et je me souviens que les routes pour aller faire régulièrement à 40-60 km, les routes du Vexin étaient absolument formidables. Était belle.
4: C'est une enfance agréable d'être sur les bords de Seine. J'imagine aussi que vous avez des souvenirs particuliers, marquants, dans un climat et un contexte qui est plutôt au cœur de la nature, ce que vous aimez d'ailleurs.
5: Oui, d'une, la nature était toute proche et très accessible. Et puis j'ai grandi dans un univers, dans cette vallée de la Seine, même si elle est très industrielle, elle offre tout de même beaucoup d'activités, beaucoup d'ouvertures, beaucoup d'activités associatives quand j'étais enfant et adolescent. Mais ça, c'est dû aussi principalement à mon père qui avait cette fibre effectivement de pratiquer du sport, d'établir et de maintenir le lien entre les uns et les autres. Et donc une vie associative qui était assez forte à ce moment-là, donc de bons souvenirs.
4: Ils sont rencontrés où, vos parents, d'ailleurs? C'est en région parisienne?
5: Oui, ils sont rencontrés, oui, effectivement, dans le secteur. Mon père est né au Mureau, et puis a fait une grande partie. Il travaillait dans l'aéronautique, et donc il y a un grand centre de conception d'Ariane Espace. Enfin bon, ça a changé de nom, je crois que c'est Airbus aujourd'hui, ou toujours Ariane Espace. Et donc, il a fait sa carrière dans l'aéronautique. Et donc oui, ils sont restés, mais il a grandi là, dans le coin, et ma mère également habitait dans la vallée de la Seine.
4: Avec des origines polonaises et lituaniennes, hein, des deux côtés, il me semble. C'est un beau mélange, ça.
5: Oui, je fais partie de cette... je suis un petit enfant de cette vague d'immigration qui a eu, en fait, après la Première Guerre mondiale, entre les deux guerres, où effectivement la main-d'œuvre polonaise et des pays de l'Est était souhaitée. On la faisait venir en France, beaucoup dans les mines à l'époque, et ça n'a pas été le cas de mes grands-parents, mais mes quatre grands-parents sont arrivés effectivement dans les années entre 1920 et 1925 en France, et ils ont fait leur vie, ne sont jamais retournés chez eux d'ailleurs.
4: Laurent Romeschko, je crois que les colonies de vacances ont marqué aussi votre enfance et votre vie. Je crois qu'il y a le ski, hein, essentiellement une station Saint-Gervais-les-Bains qui vous a marqué.
5: Oui, alors juste au-dessus de Saint-Gervais, oui, effectivement,
4: il y a
5: le Bétex. Alors le Bété, certains disent, prononcent pas le X, le Bétex, enfin il y a deux écoles, mais en tout cas une seule école de ski là-bas, et c'est là-bas où je suis allé. Mais alors tout petit, j'ai dû commencer à, pour l'époque, parce que je suis né au siècle dernier, voilà, j'ai dû commencer à skier aux alentours de 5-6 ans à peu près.
4: C'est toutes vos vacances là-bas, je crois, un parc, l'hiver.
5: Ouais, beaucoup de colonies de vacances dans la région, beaucoup aussi de séjours familiaux. J'avais un oncle, moi, qui habitait dans la vallée, au Fayet.

0: Et donc, j'allais très très souvent en Haute-Savoie, et c'est vrai que l'ensemble du massif du Mont-Blanc, que ce soit le Bétex ou alors les Contamines Montjoie et puis Saint-Gervais-les-Bains, c'est vraiment l'endroit où j'ai grandi, où j'ai appris à skier, où j'ai découvert la montagne. Et puis, il y avait toujours, effectivement, dans les colonies de vacances où j'allais dans le coin, il y avait ce qu'il y a encore aujourd'hui. Paraît-il que les colonies sont un petit peu en perte de vitesse aujourd'hui.
1: Ce qui est dommage.
0: Ce qui est vraiment dommage, puisque ça, voilà, je veux dire, les amis, on ne les avait pas sur les réseaux sociaux, on les avait en colo à l'époque, et c'est quelque chose que j'attendais, moi, avec beaucoup d'impatience. Il y avait les colos d'été, mais les colos d'hiver aussi, et j'arrivais à me faire, c'était un peu ma comptabilité tous les ans, le nombre de semaines de ski, j'arrivais généralement à me faire à peu près 3-4 semaines de ski durant la saison.
1: On va continuer de se balader avec Laurent Romeshko. Vous voyez, déjà, en tout juste 10 minutes, on est parti, on est déjà vers d'ailleurs. Qui va continuer. Alors, on va retrouver, si vous voulez bien, Laurent Benoît Prospero, qui est une nouvelle fois avec nous et qui a bien l'intention de nous émerveiller. Aujourd'hui, on s'arrête un instant et on lève les yeux au ciel. Vous parliez de votre papa qui est dans l'aéronautique. Écoutez la revue des merveilles.
2: Nous sommes capables de reconnaître 10 marques de voitures, mais incapables de reconnaître 10 oiseaux différents. Et si nous prenions le temps de faire connaissance avec le monde dans lequel on vit? Nous partons en direction la Vienne avec Issy Poitou qui nous emmène à la rencontre de Stéphane Trouba, responsable de projet Nature Proximité à la LPO, la Ligue de Protection des Oiseaux Poitou-Charentes, qui ouvre son école d'ornithologie à Poitiers. Pourquoi ? Ils sont partis d'un constat simple.
3: Quand on débute l'ornithologie, bizarrement, ce qui nous attire dans les oiseaux, c'est ces couleurs, ces mouvements permanents, les chants. Mais ce qui rend compliqué l'identification, c'est tout ça à la fois.
2: Eh ben oui, et c'est donc pour ça qu'il faut apprendre. Et donc l'idée est finalement assez simple aussi.
3: Et donc l'idée, c'est de se donner une année pour prendre le temps avec des exercices pratiques, dans une ambiance conviviale, travail de groupe, apprendre ensemble, faire ensemble et progresser ensemble.
2: Et vous allez voir, l'objectif est parfaitement atteignable.
3: Et si à l'issue de cette école d'ornitho, les stagiaires sont capables d'identifier entre 10 et 20 oiseaux, ma foi, au champ, de visu, et ben c'est parfait.
2: Et ben voilà, l'idée est vraiment très simple donc.
3: C'est vraiment apprendre à identifier, acquérir de la méthode.
2: Et alors, a-t-on oublié de préciser, c'est assez étonnant, mais il y a une condition un petit peu particulière pour intégrer l'école.
3: Donc il n'y a pas besoin d'avoir de connaissances au départ. Au contraire, même si on a trop de connaissances, il est probable qu'on s'ennuie un peu.
2: C'est pas mal ça. Et Stéphane Trouba rajoute, la première étape, c'est de réussir à nommer les différentes parties du corps des oiseaux. Et une fois la méthode acquise, c'est simple. Si je sais reconnaître un rouge-gorge familier dans un jardin, je suis capable d'identifier un oedicnème criard sur les plaines du Haut-Poitou ou une buse en vol. Et ajoutons que l'idée secondaire de cette école d'ornithologie, c'est aussi, s'il le souhaite, qu'un jour les élèves deviennent pourquoi pas bénévole pour la LPO. Et pour conclure, ajoute Stéphane Trouba, avec un petit peu de malice, peut-être que les plus mauvais élèves, ceux qui regarderont par la fenêtre pendant les cours, seront au final les meilleurs. Allez, quelle que soit la région où vous habitez, prenez le temps de faire connaissance avec les oiseaux, avec le monde vivant dans lequel vous vivez. Vous verrez, c'est une merveille. Merci Issy Poitou et la LPO, la Ligue de Protection des Oiseaux Poitou-Charentes, qui ouvre donc une école d'ornithologie à Poitiers.
1: Merci beaucoup Benoît Prospero, ça vous a fait sourire. Laurent Romeshko, vous prenez le temps d'observer les oiseaux.
0: Ça m'a intéressé parce que tout d'abord, quand il y a des oiseaux, ça veut dire que votre environnement est en bonne santé.
1: Ouais.
0: S'ils sont là, c'est que votre chez-vous est accueillant, il y a les insectes qu'il faut, il y a la végétation qui est bien entretenue, donc l'oiseau est extrêmement important, l'oiseau est menacé avec le réchauffement climatique, avec différentes choses, la pollution. On pense notamment aux oiseaux sur le littoral qui sont menacés aussi par les déchets plastiques. Ça, c'est une véritable menace. Et donc, ce que fait la LPO depuis de nombreuses années, c'est amusant parce que j'ai participé cet été à une exposition. Il fallait dessiner. C'était les 50 ans de la LPO. Et Alain Bougrain-Dubourg, qui préside la Ligue,
1: qu'on salue,
0: m'avait demandé de dessiner avec mes piètres talents, j'étais pas le seul, un macareux, parce que le macareux est le symbole de la LPO. Je l'ai fait bien volontiers parce que c'est une belle cause.
1: Laurent Romeshko est votre invité. On le sait à quel point sensible à la nature, à l'environnement. On parlera bien évidemment de la météo, météo à la carte chaque jour. C'est à 13h sur France 3. Il est avec vous pour distiller comme ça son parcours d'ici 21h sur votre radio, ici.
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1: Et vous aimez Véronique Sanson, Laurent Romeshko?
0: J'aime pas, j'adore Véronique Sanson.
1: Ça tombe bien.
0: Elle est en tournée actuellement.
1: Voici Bernard Song sur Ici.

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2: J'ai beaucoup de chance, Laurent Romeschko est mon invité, votre invité ce soir. On déroule sous vos yeux, ou plutôt, voilà, juste à vos oreilles, son parcours, sa vie, les marqueurs aussi de son existence, jusqu'à 21h. On parlait, Laurent, de vos vacances d'hiver tout à l'heure, mais aussi à Pâques, hein, d'ailleurs, à Saint-Gervais-les-Bains, c'est bien comme ça, dans le massif du Mont-Blanc. Vous avez évoqué Fayet. Alors, c'est un hameau de Saint-Gervais. Cet oncle dont vous avez parlé aussi, à qui, et ça fait partie aussi voilà, de cet ancrage, vous faisiez de la pêche, vous alliez cueillir des myrtilles.
3: Oui. Ah oui, non, c'était un chasseur-cueilleur, cet oncle. Ouais. En tout cas, il connaissait les bons coins. Et c'est vrai que je me souviens de parties de pêche avec lui qui étaient absolument miraculeuses. Il avait pêché la truite en torrent. Et la truite de montagne, c'est absolument... Enfin, je dis pas que j'adore manger truite, je dis simplement que les pêcher, j'ai trouvé ça extrêmement sportif. Et en fait, il avait vraiment le coup. Et il y avait l'autre talent qu'il avait, je disais qu'il était cueilleur, c'était les myrtilles. Alors là, c'était une gourmandise de gamin. Et d'aller ramasser les myrtilles avec lui, d'abord, il m'emmenait toujours dans des coins de montagne qui n'étaient pas très accessibles, mais en tout cas, il y avait les fruits qu'il fallait, et je rentrais, je me souviens, avec quand on mange les myrtilles, je rentrais, j'avais les doigts, mais tout noirs, j'avais les dents, on avait l'impression qu'il avait été passé au charbon, enfin bon, bref, donc voilà, mais c'était un véritable délice, et en fait, c'est de très très bons souvenirs de ces promenades estivales, cette fois-ci en montagne, en montagne, c'était la montagne à vaches.
2: Je change de région et on part à Cabourg. Alors on est loin là, hein, c'est pas du tout le même endroit. Et pourtant, Cabourg représente aussi pour vous quelque chose d'important. Peut-être les week-ends, je crois, durant votre enfance, c'est ça? Ou vos parents avaient une maison là-bas?
3: Oui. Mes parents s'y rendaient tous les week-ends, avaient quelque chose là-bas. Et donc, je allais entre l'âge d'une dizaine d'années, pendant facile 10-15 ans à peu près, j'y allais, mais pratiquement tous les week-ends. Et Cabourg, c'est un très très bon souvenir de la côte normande, parce que il y avait le bon compromis entre les plaisirs balnéaires et puis c'est pas Deauville, Cabourg, c'est plus populaire, c'est plus agréable,
2: un peu vraiment. Plus sauvage aussi,
3: et un peu plus sauvage également, et donc j'ai d'excellents souvenirs. Alors c'était les copains, les copines principalement là-bas, c'était le sport. Quand je disais la plage à l'époque, c'était pas mal de planches à voile aussi à Cabourg, et puis des sorties comme on peut se les faire à 16-18 ans là-bas à Cabourg, donc d'excellents souvenirs. Et je me souviens, j'allais régulièrement, j'allais le week-end, je bossais comme cadet dans un club de golf, comme caddie. Et en fait, j'accompagnais les joueurs en nettoyant les clubs de golf, en leur filant le fer set pour voilà.
2: Et donc pour vous offrir un verre au grand hôtel après.
3: Je fournissais tout ça, je me faisais surtout un petit billet pour pouvoir profiter de mon week-end.
2: Alors c'est aussi des balades hein, pour vous dans le bocage normand, vous l'avez évoqué. C'est beaucoup la liberté pour vous, puisque vous évoquez cette adolescence. Vous reveniez par Beuvron en Auge en vélo.
3: Oui, parce que là, le littoral, la côte est très belle, vous le soulignez, mais l'arrière-pays est très beau aussi. Alors, le village, moi, le plus marquant pour moi, c'est tout de même Beuvron-en-Auge, qui est une sorte d'image d'Épinal, de carte postale de la Normandie telle qu'on l'imagine, avec, je veux pas reprendre du Stone et Chardenne, mais avec les vaches noires et blanches. Et donc,
2: blanche et noire, je crois. Ils sont...
3: C'est blanche et noire, c'est l'inverse, ça. D'accord. Faut savoir s'il y a plus de blanc que de noir. Et donc, en fait, j'ai cette image qui me revient, et le passage quand j'allais rouler dans la région, le passage par Beuvron-en-Auge qui s'imposait, parce que c'était vraiment le plus joli coin qu'il y avait derrière Cabourg.
2: Vous l'avez dit, Cabourg, c'est aussi le lieu des copains, le lieu de la fête, le lieu où dans les années 80 on entendait à peu près ça.
3: Ouais.
2: Le palace.
3: Oui, il y avait une circus. Alors il y avait le palace parisien, et il y avait eu le palace à Cabourg. Cabourg. Ouais,
2: qui n'existe plus d'ailleurs.
3: Alors qui n'existe plus, c'était installé dans l'ancien casino. Je ne sais pas ce qu'il y a aujourd'hui là-bas, mais et je me souviens d'avoir passé quelques soirées, quelques vendredis, samedis soirs là-bas au palace à Cabourg. Alors, on ne dira pas plus.
2: Non, tout le monde l'a bien compris. Vous parliez de cette vie associative tout à l'heure, et un peu sportive. Vous avez fait de la gymnastique et vous avez fait des agrès.
3: Oui, j'ai fait de la gym aux agrès pendant quelques années.
2: C'est
3: bar fixe. Ce sont les anneaux, c'est gym au sol aussi, c'est du cheval aussi, saut de cheval.
2: Et vous avez été entraîneur.
3: Alors également. Oui, alors dans le club où j'étais, c'était assez amusant d'ailleurs parce que voilà, je pratiquais ce sport, je faisais quelques compétitions mais sans non plus j'ai pas gravi les podiums hein, ça je vais vous décevoir.
2: Même, atteindre le niveau d'entraîneur, c'est quand même un niveau.
3: Et en fait le mercredi, il y avait les gamins qui s'entraînaient. Alors c'est assez amusant parce que cet épisode d'entraînement des plus jeunes dans ce club, ça a été aussi un petit peu un catalyseur, un démarrage à ma vocation, ce qui est devenu après mon métier, puisque il y avait une des responsables du club qui était qui s'occupait de la radio associative. Je vous parle de ça. On est au...
2: Attendez, écoutez. MBS.
3: Ah oui.
2: Cette radio-là.
3: Oui, MBS, alors c'était celle.
2: C'est encore vrai ou avant ou après.
3: Non, c'est une autre radio.
2: C'est les débuts.
3: C'est les tout débuts en tout cas. Oui, effectivement, j'ai travaillé sur cette autre radio ensuite après qui appartenait à Daniel Gérard. Et donc, mais avant cela, petite radio associative et la responsable du club de gym. Vous voyez comment j'entraînais les gamins, je les faisais marrer, j'étais plutôt assez interactif avec eux. Et elle me dit, t'as pas mal de tchatch, ça te dirait pas de faire de la radio.
2: Moi, j'avais. Mais ça, vous y pensiez pas, ça, c'est
3: non,
2: pas quelque chose auquel
3: non,
2: vous aviez.
3: Pas du tout. Et alors, début des années 80, il n'y avait rien de professionnel. Moi, j'avais aucune formation, mais elle m'a dit, bah tiens, c'est à tel endroit, la clé sous le paillasson, viens le vendredi soir entre 18 et 20h.
2: En plus, hein,
3: c'était le début, viens avec tes disques et fais une émission. Mais on m'a même pas demandé ce que j'allais faire comme émission. Donc, je me suis venu avec Mehdi, j'ai fait une émission.
2: Eh bien, on a l'archive. Je suis sûr que ça peut exister, on l'a pas.
3: Il y a avec mes potes qui écoutaient, quoi. Ouais, peut-être un peu ma famille au début.
2: Mais c'est dingue parce que finalement, vous destinez à quoi à ce moment-là, Laurent? Parce que voilà, la radio arrive de façon un peu par hasard, mais vous pensez que vous vouliez faire quoi?
3: Non, mais alors à cette époque-là, j'étais encore lycéen, j'avais aucune idée de ce que je voulais faire. Ensuite, après, j'ai enchaîné vers deux autres radios qui étaient un peu plus professionnelles. Et à cette époque-là, après mon bac, j'étais à l'université, j'étais en fac de droit. Je me destinais à un métier plus orienté vers la justice. Pour ne rien vous cacher,
2: ah oui,
3: j'envisageais de faire l'école de police, l'école de commissaire.
2: Alors,
3: de police.
2: Je ne l'imagine pas sur des bars avec des agrés et lieutenant de police. Et pourtant,
3: et alors,
2: c'est votre vie, c'est ce que vous voulez.
3: Et puis, oui, je continuais la radio, je continuais le droit en même temps. Et puis,
2: FM, hein.
3: Il y a eu Autoroute FM aussi, il y a eu un petit peu de RTL, d'Europe 1 aussi, et puis d'RFM aussi, pas mal. Et donc, je me suis dit, bah, finalement, là où je voulais aller, c'est pas mal, mais finalement, à l'époque, c'était même pas la télévision, c'était la radio, ça me plaît beaucoup. Donc, comment faire? Donc là, je suis parti en école de journalisme.
2: Et on va vous dire ce qui s'est passé après, parce qu'il va en ressortir un diplômé. Et la carrière commence et va s'envoler. Laurent Romeshko, notre invité ce soir sur ICI, c'est aussi l'occasion de souligner de belles initiatives. On a parlé de la LPO, pour ceux qui nous rejoignent il y a un petit quart d'heure. ICI, ça entreprend toutes les bonnes choses qui marchent aussi partout en France. Et avec l'arrivée d'un enfant, il y a aussi l'arrivée d'un doudou. Vous qui êtes grand-père, je ne sais pas quel âge a votre petit-fils ou petite-fille. Certains auront un carré de tissu, d'autres une petite peluche qu'il faudra trouver en double au cas où. Eh bien, Catherine Quicandon nous propose aujourd'hui, en cette rentrée scolaire, pour ceux qui le perdent, ce doudou. Une autre idée.
4: À Agneau, dans le Bas-Rhin, au nord de Strasbourg, il y a un doudou tout chou.
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4: Il y a 5 ans, Stéphanie Lehmann, infirmière, invente un doudou qui garde l'odeur de maman et de papa, hein, on ne va pas l'oublier, pour apaiser le bébé, mais aussi les parents.
6: Avec le doudou, il y a un petit coussinet amovible qui n'est pas très grand et qui peut par exemple se glisser facilement dans le soutien-gorge de maman. Et ensuite, il se fixe par velcro du coup sur le doudou. Et voilà, avec chaque doudou, il y a 3 coussinets afin de permettre les roulements. Et c'est comme ça qu'on imprègne vraiment le doudou de l'odeur. Il y a un tissu vraiment choisi pour bien retenir l'odeur.
4: C'est un concept simple qui lui a été inspiré par son vécu personnel.
6: L'idée a commencé à naître pendant ma grossesse en 2020. J'étais pour menace d'accouchement prématuré. Et à ce moment-là, je me suis beaucoup intéressée à ce qui apaisait vraiment les bébés. Donc j'ai découvert à quel point l'odeur d'une maman peut être rassurante. Mais le vrai déclic, ça a été vraiment au moment de reprendre mon travail d'infirmière et de laisser mon bébé du coup à la crèche pour la première fois. Là, à ce moment-là, je trouvais aucun objet transitionnel qui permettait vraiment d'apaiser les séparations en maintenant le lien de manière facile et pratique. Alors, j'ai créé moi-même un prototype avec une partie amovible que j'imprégnais de mon odeur et c'est comme ça que le doudou sentimental est né.
4: Un doudou sentimental qui ressemble à un lapin avec 2 grandes oreilles pour mieux l'attraper. C'est trop mignon. Et c'est mieux que le vieux t-shirt que l'on est tenté d'utiliser et qui est peu sécurisé. Il y a aussi un attache tétine et un anneau de dentition. Très utile tout ça. Il existe plusieurs modèles, Léonce, Margot, Octave et d'autres, fabriqués en Alsace, bien sûr. pour le prix, comptez une quarantaine d'euros environ. Depuis le début, Stéphanie a vu naître plus de 3500 doudous. Une vraie réussite dès le départ d'ailleurs. Ses 26 premiers doudous, cousus à la main après ses gardes, étaient partis en moins d'une minute. Stéphanie a décidé d'arrêter son métier d'infirmière pour se consacrer à son entreprise, Eléa Moi. Pourquoi ce nom ? C'est un clin d'œil à sa fille Eléa, sans qui rien n'aurait commencé. Plus d'infos sur eleamoi.com. Merci à Ici Alsace pour cette idée pleine d'amour. Ici, ça entreprend. Eléa Moi pour un doudou avec l'odeur de maman et ou papa, mais rien qu'à moi.
2: Bon, bah merci beaucoup Catherine Quicandon. Je ne résiste pas à vous demander si vous aviez un doudou, Laurent Romeshko.
3: Je ne me souviens pas, je ne pense pas, non.
2: Ah, oh, vous avez eu un doudou
3: si,
2: comme
3: j'ai dû avoir ça. J'ai dû avoir ça. Oui.
2: Laurent Romeshko est votre invité jusqu'à 21h sur Ici. On va arriver tout doucement sur Paris, sur l'école de journalisme, et puis la suite de sa carrière à découvrir à travers les lieux qui l'ont façonné. C'est jusqu'à 21h sur votre radio, Ici.
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2: C'est encore l'été, hein, jusqu'à la fin du mois de septembre, on pense à la crème. Écran Total, c'est le nom du tout nouveau Benjamin Biolay sur votre radio Ici.

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3: On les entend et tout de suite leur chanson évoque quelque chose pour nous. Les Beatles sont indémodables, ils sont même éternels. Et la Beatles Day qui va avoir lieu demain nous le prouvera encore. 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Il sera là pour nous apporter son témoignage et nous raconter son histoire. La Beatles Day, c'est demain, plongé dans l'univers des Fab Four.

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2: Et ce soir, on découvre Laurent Romeshko. C'est vrai qu'on le découvre parce qu'on a appris il y a quelques instants qu'il a failli travailler dans la police. Il a failli faire plein de choses. Laurent Romeshko, il est né à Melun, en Yvelines. Il a grandi au

0: transmis des choses. Aujourd'hui, ouais. Bah voilà, si vous êtes tout jeune, Laurent, une petite soixantaine tout juste, vous êtes quand même grand-père et vous êtes aussi dans cette transmission.
1: Oui, oui, bien sûr, mais ce sont des instants à partager, quoi. C'est marquant. Vous savez ce que je voudrais laisser aussi, parce que un jour, effectivement, ça se passera comme ça. Mais ce que je retiens de mon oncle, ce sont ces instants que j'ai partagés avec lui dans la nature, aller cueillir des myrtilles, aller hameçonner des truites. Et c'est vrai que mon petit-fils, j'aimerais bien que plus tard, il ait ses souvenirs en disant tiens. Je m'en souviens, j'ai fait ça avec lui. Ce sont des choses qui marquent. Sur le coup, on s'en rend pas forcément compte, mais et après, il y a effectivement, on pourrait appeler ça une myrtille de Proust.
0: Comment il vous appelle ?
1: Papilo.
0: Ah, ça va.
1: C'est moins bien. Ouais, c'est toujours gros débat, ça. Ouais. Bon, grand-père, papy, machin, ouais. C'est un peu. Voilà, il m'appellera comme ça viendra, quoi.
0: Après, vous êtes marié jeune, vous avez eu des enfants jeunes, hein, aussi, c'est ça qui explique.
1: Tout très jeune.
0: Mais. Vous ne regrettez pas, hein, même.
1: Oui, non. Enfin, bon, voilà, j'étais grand-père à 60 ans, donc. C'est tout à fait raisonnable et dans les clous.
0: Les études de droit à Paris, vous l'avez évoqué, l'École supérieure de journalisme de Paris, hein, vous ressortez diplômé, il y aura pas mal de radio, vous l'avez évoqué tout à l'heure. Vous décrochez très vite un premier stage à la télévision, à l'époque sur Antenne 2. Je crois que vous travaillez pour les Enfants du Rock, autour de la création du Minitel, les Enfants du Rock.
1: Oui, c'était le tout début de ce qu'on va appeler après le numérique, enfin le Minitel, c'était... moi je me souviens quand je suis arrivé en stage...
0: Je l'ai connu aussi, rassurez-vous, je suis solidaire.
1: À Antenne 2, il a fallu d'abord que je trouve un Minitel, ça n'a pas été simple, ouais. Il n'y en avait pas dans la maison, c'était vraiment le tout début. Et puis voilà, puis je rédigeais les pages sur les différents artistes, les groupes de rock qui passaient en
0: Les Enfants du Rock.
1: C'était Antoine Decaune, c'était Jean-Pierre Dionnet, c'était Jackie, ouais. C'était Bernard Lenoir, c'était Patrice Blanc-Francard. Alors c'était amusant. Parce que Patrice Blanc-Francard et Bernard Lenoir, ce sont des animateurs que j'écoutais étant gamin, adolescent. Je les écoutais sur Inter avec Loup-Garou, avec Rock Report, je crois bien. Voilà, et ils ont bercé mon adolescence. Je les écoutais le soir et je me suis retrouvé à travailler avec eux. Donc, je ne veux pas dire que c'est un aboutissement parce que j'étais en début de carrière, mais en tout cas, c'était un rêve qui s'accomplissait, quoi, d'avoir, de travailler comme ça, de collaborer avec ces deux géants pour moi.
0: 31 juillet 1989, c'est une date clé. Vous rejoignez Télématin, présentez une chronique sur les métiers d'avenir, les métiers du...
1: Ça existait à l'époque.
0: Ouais, il y avait
1: des métiers d'avenir à l'époque.
0: C'était quoi?
1: C'était simplement les nouveaux métiers. Alors on parlait de métiers, beaucoup de métiers dans l'informatique. Vous savez, il y a des métiers qui n'existaient pas autrefois et qui sont nés dans les années 90-2000. Donc voilà, c'était pour parler de ces nouvelles orientation, de ces nouvelles filières qui ouvraient. Et cette chronique s'appelait Métier d'avenir. J'ai dû présenter la première à l'été 89. Ouais.
0: 89 à 2012, vous présentez la météo. Qu'est-ce qui vous emmène à la météo? C'est le fait de regarder dans le ciel avec votre papa qui était dans l'aéronautique ou...
1: Alors, oui, ça, j'avais déjà ces connaissances par mon père, avec qui je volais régulièrement. Mon frère aîné qui pilote et donc que j'accompagnais régulièrement.
0: Vous non?
1: Non, moi j'ai jamais été tenté par ça. J'aurais pu, mais non, jamais. Mais j'accompagnais très souvent et les briefs météo qui se faisaient à l'époque par téléphone, très souvent, je sais que mon frère me disait, fais le brief météo pour voir un peu où on va et les conditions qu'on va avoir. Donc, j'avais déjà cette idée. Et puis, c'est vrai que de voler avec mon père, puis avec mon frère, on approche et on tutoie un peu les nuages. Mais en tout cas, on voit un peu comment ça se passe. Et moi, ça m'a toujours fasciné.
0: C'est pour ça que vous êtes arrivé à la météo.
1: Alors, j'avais ça. Je connaissais un peu le truc.
0: C'était enfoui, quoi.
1: Non, c'est pas ça. C'est que quand j'ai commencé mes chroniques, moi, sur Télématin, en 89, vous le disiez, il y a quelqu'un que je croisais très régulièrement, avec qui je travaillais, il était dans le bureau à côté, qui est Laurent Cabrol, et qui faisait donc la météo, et puis qui est pilote aussi, il pilote toujours un petit avion, et donc j'avais dit, moi je vole aussi régulièrement, et souvent le lundi quand on rentrait de week-end, il me disait, alors t'as volé ce week-end et tout, et puis je suis avec mon frangin à tel endroit, à La Baule, à Orléans, voilà ce qu'on avait fait, et puis lui il m'en parlait aussi, et jusqu'au jour... automne 89, il cherchait quelqu'un au service météo, et puis Laurent s'est dit, Laurent il a déjà des bonnes notions, et il vient me voir, il me dit, ça peut t'intéresser, je me suis dit, je vais faire ça 6 mois, et en fait, c'est devenu une véritable passion.
0: Vous avez survolé Annette, C'est comme ça qu'on prononce
1: Annette, ouais. Annette. Oui, on aurait l'air.
0: C'est quoi ouais. Annette quel est ce lieu qui, visiblement, est important pour vous
1: Annette, c'est dans le nord de l'Eure-et-Loire.

0: Loire, c'est le nord de la Beauce, c'est le début de la Normandie, c'est la vallée de l'Eure également, et c'est une jolie commune de la région centre Val de Loire. Ma femme est originaire, oui, juste à côté d'Annette. Et puis on est aurélien depuis maintenant quelques années, d'un peu plus de 30 ans. Et donc voilà, c'est une commune de 5000 habitants avec un très très beau château, le château de Diane de Poitiers à Annette qui est à visiter, qui est un lieu incontournable, très beau château de la Renaissance. Et puis surtout un environnement qui est exceptionnel entre la vallée de l'Eure qui est extrêmement verdoyante et qui est extrêmement préservée. Il y a toute la forêt domaniale également tout autour. Donc voilà,
1: c'est un climat
0: pour l'office du tourisme du département.
1: Mais vous le faites très bien, mais c'est un climat qui vous convient parce que je crois que vous avez en plus des animaux à la maison, la forêt, l'eau, c'est quelque chose dont vous avez besoin.
0: Oui, c'est d'abord pas trop chaud. Je suis pas un fan des zones méditerranéennes beaucoup plus sèches. Non, j'ai besoin d'avoir cet environnement que ce soit sur la flore, la forêt, mais également la faune. Et c'est vrai que là, en étant sur ce secteur, c'est vrai que le brame du cerf, je l'entends régulièrement au mois de septembre. Voilà, on parlait des oiseaux et de la LPO tout à l'heure. Moi, les oiseaux, j'ai les oies qui passent. Alors, c'est une autoroute à oies sauvages au-dessus de chez moi. Ça fait un bruit pas possible avec des bruits d'ailes. Enfin bon, incroyable. Et j'aime bien cet environnement. J'aime bien vivre là.
1: Site Natura 2000, en zone d'intérêt écologique, avec, vous l'avez évoqué, Laurent, la faune et la flore, et ce beau château de Diane de Poitiers. On pourra parler de maintenant, tiens, dans un instant, c'est pas loin, et je sais que vous aimez aussi. Ouais. Vous avez jamais gagné au loto, ça vous est jamais arrivé, le gâteau
0: de grosse. Non, alors je vais vous avouer une chose, il faudrait peut-être que je joue
1: c'est
0: pour gagner.
1: C'est mieux.
0: C'est un bon début.
1: Généralement. Qui n'a jamais imaginé ce qu'il pourrait faire en gagnant plusieurs millions d'euros à la loterie? Dans une commune de Charente, c'est là où on va se rendre, Laurent, une famille a fait un choix pour le moins inattendu. Un geste qui, vous allez l'entendre, année par année, change le quotidien des habitants et particulièrement celui des enfants. Reportage Robin Bernot avec Pierre Marsa.
2: Imaginez un instant, vous gagnez à l'euro-million et l'une de vos premières dépenses sert à rénover l'école de votre commune.
3: C'est une super idée.
2: À Saint-Michel, en Charente, une famille a remporté 50 millions d'euros à l'euro-million en 2009. Depuis ce jour-là, ces habitants qui veulent continuer à rester anonymes offrent chaque année un chèque de 80 000 euros pour payer la cantine des enfants du village, sauf que désormais ils souhaitent que cet argent serve à rénover l'école. Les explications de la maire de Saint-Michel, Fabienne Godichaud, à notre reporter Pierre Marza.
4: Oui, c'était vraiment le souhait qu'ils ont exprimé, de dire, écoutez, c'est 80 000 euros, pourquoi ne pas les investir? Pourquoi ne pas vous aider? Et bien évidemment, nous contribuerons nous aussi à compléter cette manne, toujours ce don, pour pouvoir améliorer nos écoles, nos salles de classe, nos salles de vie, nos cours et voilà.
2: Gagner à la loterie et en faire profiter tout son village. Ici en Charente, ça marche. Mais vous, tiens, qu'en pensez-vous? J'ai posé la question à Bénédicte.
5: Ce qui est bien, c'est de pouvoir partager l'argent, ne pas que prendre pour soi, et développer des projets pour des écoles et pour l'avenir de la France, les enfants.
2: Et puis il y a aussi Brigitte qui salue également l'initiative, surtout après les épisodes de canicule de ces derniers mois et aussi le manque d'équipement de nos écoles.
6: C'est très bien parce que l'été, il n'y a pas trop de clim et tout ça, donc pour les enfants, ça sera génial. Peut-être mettre de la verdure, pour le bien-être des enfants, c'est une très très très bonne idée.
2: Parlons-nous honnêtement, entre nous, vous gagnez 50 millions d'euros. Alors, vous achetez une maison au bord de l'océan, un grand appartement en ville, vous voyagez. Mais est-ce que vous donnez autour de vous? Écoutez les réponses de Bénédicte et Brigitte.
5: Je paye mes dettes et j'aide les gens autour de moi qui en ont besoin. Et puis un petit peu mettre de l'argent pour la santé aussi. Comme on ne sait pas si on aura beaucoup de choses à payer dans l'avenir, donc il faut toujours avoir un petit peu de pécule.
6: D'abord, égoïstement, je donne à mes enfants. Et s'il en reste, oui, moi je me serais plus vers les restos du cœur et tout ça. Ouais, j'aimerais bien aider les gens dans le besoin et tout ça.
2: À Saint-Michel, le jackpot remporté par ces euros gagnants continue, des années plus tard, de profiter aux enfants. Comme quoi, parfois, gagner à l'euro million ne change pas seulement une vie, ça peut aussi changer celle de tout un village.
1: Exactement, merci Robin Bernot, on salue les équipes aussi d'ici La Rochelle, et cette très belle initiative, c'est vrai que c'est bien, hein, Laurent Méchko.
0: Alors, c'est bien, mais c'est... Alors, je trouve, moi, que pour ces vainqueurs de l'euro million, du loto, ça donne un sens à leur vie. Je pense que je veux pas dire que c'est égoïste de leur part, mais ça donne un véritable sens. plutôt que de gagner et de dépenser tout ça égoïstement seul dans son coin.
1: On va laisser l'Eure-et-Loire, on va laisser toutes les belles villes et les régions où nous étions pour emmener Laurent Romeschko dans un instant dans un endroit qu'il adore, c'est l'île de Ré.
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1: Et Juliette Armanet pour le dernier jour du disco sur ici. Le

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2: Et vous le voyez tous les jours sur France 3, 13h dans Météo à la carte. On va en parler dans un instant. On découvre ce soir avec Laurent Romeschko les lieux qui l'ont façonné, les lieux qui l'ont fait rêver, les souvenirs marquants de sa carrière. Il n'y a pas que Paris dans la vie, il y a l'île de Ré aussi. Pourquoi ça vous marque, l'île de Ré? Pourquoi?
3: Parce que j'aime bien le climat, la côte atlantique d'une manière générale, l'île de Ré surtout, un environnement qui est préservé, ce qui est le cas aussi de l'ensemble de la côte atlantique en général, je dis ça comparativement au littoral méditerranéen. Donc voilà, l'île de Ré, j'aime beaucoup l'environnement, j'aime beaucoup les villages de l'île de Ré, la vie qu'il peut y avoir, qui est parfois, sur certains secteurs, c'est vrai, un peu trop parisienne, mais il faut savoir choisir ses moments, il faut savoir aussi rester chez soi, et puis choisir le bon coin de l'île. Et c'est vrai, quand on va vers le nord de l'île, vers Saint-Clément-des-Baleines, vers des communes comme Loyes, qui est un petit peu une île sur l'île de Ré, qui est très très isolée, on passe pas par Loyes, on va à Loyes, c'est un petit peu un territoire à part. Et donc voilà, c'est plaisir de la pêche, principalement, pour moi, là-bas. Et puis,
2: Vous adorez la pêche?
3: Ouais, j'aime bien, ouais. Ça, c'est depuis tout petit, depuis la pêche à la truite en montagne. Voilà, je suis passé à la pêche au bar sur l'île de Ré.
2: Un inspecteur de police qui aime la pêche.
3: Ça
2: aurait pu être la carrière de Laurent.
3: C'est ça. Donc l'île de Ré, voilà, il y a un environnement que je trouve qui est absolument préservé, même si effectivement, ce que disent beaucoup et qui semble se confirmer, c'est vrai que la menace de l'élévation du niveau de l'océan pourrait menacer l'île. Mais c'est vrai que c'est un très bel endroit où j'aime bien passer des moments pendant l'été, pas que.
2: Je vous emmène en Méditerranée. Alors vous avez aujourd'hui des attaches familiales avec la Corse.
3: Oui, bien sûr, parce que ma famille, ma fille vit là-bas, mon petit-fils vit là-bas, et c'est un endroit où je vais très souvent, bien sûr.
2: J'imagine.
3: Le plus souvent possible, donc voilà, celle qu'on baptise l'île de beauté et qui porte bien son nom. Voilà, c'est aussi une découverte. Vous savez, je vous parlais de préservation de l'environnement, j'évoquais l'île de Ré, et je faisais un peu le comparatif entre la côte atlantique et le littoral méditerranéen. Dans le littoral méditerranéen, la Corse est tout à fait à part, c'est-à-dire qu'il y a cet environnement qui est absolument préservé, et donc ça, c'est un véritable bonheur d'avoir effectivement cet amour de ce pays, et suffisamment pour pouvoir le conserver authentique.
2: Vous aimez les plages aussi en Corse, il y a une plage comme ça, vous marque plus qu'une autre.
3: Alors je suis plus côte occidentale en remontant jusque vers la Balagne que sur la côte orientale, vers la plaine orientale, et côté Porto Vecchio qui est plus touristique, mais c'est vrai qu'on arrive encore à passer des journées sans être les uns sur les autres, de trouver des criques, des plages très agréables sur l'ensemble de la côte ouest de la Corse, et ça, c'est un véritable bonheur. Ouais.
2: Je vous emmène, Laurent Romeschko, dans un autre endroit. Cultissime générique. Je crois que c'est le tout premier, hein, d'ailleurs. C'est le tout, parce qu'il a évolué, hein, le générique en 50 ans.
3: Ça va être la version d'origine qui est pas bien jeune.
2: Alors, je vous emmène pas dans les studios des chiffres et des lettres, mais je vous emmène à Antibes.
3: Ah oui,
2: Alors, on est en Méditerranée. Pourquoi je vous emmène à Antibes? Vous le savez très bien. C'est votre première des chiffres et des lettres.
3: Oui.
2: C'était Antibes. C'était au palais des congrès de Antibes.
3: Juin 92.
2: Vous avez 12 ans quand on regarde les images. Non, vous faites toujours dire Tintin. Regardez les images. Ouais. C'est archivé d'ailleurs avec Lina, cette émission. Vous vous souvenez de ce moment pour deux raisons, je crois.
3: J'avais un costard vert, vert pistache.
2: Vert lourd, hein.
3: Ouais, un truc, oui. Et que je ne retrouve pas.
2: Et c'est mieux.
3: Plutôt c'est mieux. Voilà. C'est une bonne nouvelle, ça. Oui, je m'en souviens très, très bien. Vous savez pourquoi je me souviens particulièrement de ça?
2: Parce qu'à titre personnel, vous apprenez quelque chose. Avant.
3: Pour deux raisons, j'ai ma première, le jour, c'est un lundi, début de semaine, on fait les émissions de là-bas. Je fais ma première en direct, et là je sais que toute la direction d'Antenne 2 à l'époque va scruter le petit nouveau qu'Armand Jameau vient de recruter.
2: Ouais. Quel acteur du jeu.
3: Et en fait, et une heure avant la prise d'antenne, avant le direct, ma femme m'appelle pour me dire que le test de grossesse est positif et que je vais être papa pour la première fois.
2: Est-ce qu'elle a eu raison, Sylvie, de vous dire ça une heure avant? Je me pose la question aujourd'hui.
3: Sincèrement, je pense qu'elle me l'aurait dit après, ça aurait été mieux. Mais bon, je sais pas, ça m'a peut-être encore un peu plus motivé. Mais bilan des courses, j'ai terminé ma journée, on a fait le direct qui s'est plutôt bien passé. Mmh. Et puis, mais le soir, quand je me suis couché, pas trop tard, je me suis dit, je vais vite aller me coucher.
2: Je vous arrête, c'est pas vrai, parce que je crois que vous avez fait la fête ce soir-là en Antibes. Vous aviez besoin de lâcher les chiens, comme on dit.
3: Ça fait que je me lâche. Mmh. Mais je me suis dit, c'était une journée tout de même bien remplie, ouais, avec, voilà. Avec plein de nouvelles.
2: Première des chiffres et des lettres, et quelques mois plus tard, la naissance, voilà. C'était votre premier enfant, du coup, hein.
3: Oui, Anne était la première en 93.
2: Alors, puisqu'on parle des chiffres et des lettres et qu'on parle de toute la France, les chiffres et les lettres, c'est des clubs dans toute la France.
3: Oui, ça a été une
2: fan partout.
3: Ça a été une formidable aventure télévisuelle, puisqu'en fait, elle s'est prolongée pendant, figurez-vous, tout de même 52 ans.
2: Ouais, c'est fou,
3: 52 ans, cette émission. J'en ai fait une grosse partie de ces 52, puisque j'en ai fait 32.
2: Patrice Lafond,
3: Patrice,
2: Laurent Cabrol.
3: 17 ans, et puis Laurent Cabrol, et puis une courte période, Max Meynier.
2: C'est vrai.
3: Il y a eu Max Meynier après vrai. Laurent Cabrol, et juste avant moi. Et donc voilà, et puis la version d'origine, le mot le plus long avait été créé en 65, donc l'origine de l'émission est encore plus ancienne. Non, ça reste c'est une belle aventure, c'est un véritable monument de la télévision française, c'est un jeu qui semblait inoxydable, très efficace parce que très simple à comprendre, et surtout, chacun pouvait jouer à son niveau. Je veux dire, vous pouviez, autant qu'un jeu, sincèrement, comme question pour un champion, il faut la culture générale, on ne peut pas être approximatif, autant que sur trouver le mot le plus long,
2: chacun peut tenter sa chance.
3: Chacun peut tenter, et même si vous plafonnez à 4 lettres, ouais. Et ben c'est pas grave, vous avez joué, vous avez pris du plaisir. C'était ça la formule absolument magique de cette idée d'Armand Jameau sur cette émission. C'est ce qui a expliqué cette longévité, donc ça reste un très bon souvenir. Mais la page est tournée.
2: On ne va pas se gêner, on va penser à un Marseillais que nous avons en commun, oui. Qui est Patrice Lafond, qui nous a quittés il y a maintenant 2 ans, il me semble.
3: Oui.
2: Qui a aussi beaucoup compté pour vous. Il a été votre producteur sur cette émission.
3: Il a été votre producteur pendant près de, je ne sais plus combien, pendant pas loin de 25 ans, je crois bien. Et donc, j'ai perdu. C'est pas simplement un producteur, ça a été un ami très cher.
2: Voilà.
3: Quelqu'un qui me manque.
2: Quelqu'un qu'on a en commun et qui nous manque beaucoup.
3: C'est pour être un papa, un frère, un copain. Parfois, il était tellement drôle. Ça pouvait même parfois être un petit frère qu'il fallait recadrer parce qu'il allait très très loin.
2: C'est
3: ce qui me plaisait.
2: Laurent Romeshko est notre invité. Alors, Laurent, il y a des lieux aussi que vous avez découvert peut-être plus récemment, les monts du Beaujolais.
3: Oui. Oui, parmi les coins de France qui me plaisent bien, il y en a beaucoup, mais c'est vrai que c'est une région. Quand on descend le Val de Saône pour aller vers Lyon, vers la vallée du Rhône et aller peut-être vers le sud, c'est vrai que c'est très souvent un truc qu'on laisse sur la droite de l'autoroute et où on ne s'y arrête pas forcément. On va en Bourgogne, mais c'est vrai que les monts du Beaujolais, on ne s'y arrête pas forcément.
2: Vers Beaujeu.
3: Et vers Beaujeu, bien entendu, Chiroubles. Enfin bon, voilà, ça mérite véritablement de s'y arrêter quelques jours parce que c'est une région belle, où on mange très bien. On peut pas dire qu'on y boit très très bien, mais c'est pas possible. Mais je veux dire par là, bien évidemment,
2: bien
3: toutes
2: sûr.
3: Les régions françaises, il y a effectivement, il y a le vin, il y a le fromage, mais là, il y a vraiment un très bel écrin, et c'est une région qui mérite qu'on s'y arrête.
2: C'est Breton du bout du monde, vous êtes parti il y a pas longtemps tourner un documentaire dans le Finistère. Aussi, pourquoi vous avez choisi le Finistère?
3: Alors, parce que c'est une, bien entendu, parmi les téléspectateurs qui m'écrivent, qui réagissent, moi, lorsque je suis à l'antenne, lorsque je donne des prévisions, il y en a certains qui ont leur territoire, leur coin de France, vraiment ancré dans les tripes. Ils ne l'aiment pas, ils l'adorent carrément. Ce sont les Bretons, et particulièrement les Bretons du Finistère. Et donc, l'idée dans ce documentaire, c'était de se dire, pourquoi les gens qui vivent là depuis longtemps, qui sont sur ce département depuis toujours, pourquoi sont-ils si attachés à ce département qu'est le Finistère? C'est quoi? C'est la mer, c'est la langue, sont les crêpes, c'est le cidre, je sais pas, c'est le sarrasin, et on a essayé de comprendre. En fait, c'est un mélange de tout ça. Il y a une véritable identité finistérienne, mais la France est une somme d'identité comme ça. C'est pour ça qu'on va poursuivre aussi notre aventure en allant à la rencontre des Hauts-de-France.
2: Alors n'hésitez pas à redécouvrir ce documentaire sur le Finistère.
3: Sur la plateforme France.tv.
2: Qui est toujours disponible. Météo à la carte, on s'en dit un mot tous les jours, France 3, 13h.
3: 13h, ouais, à 12h55 précisément pour Météo à la carte. Et puis 13h55, Météo la suite, qui est la deuxième partie et qui se prolonge jusqu'à 14h30 à peu près.
2: Toujours la vulgarisation, l'explication.
3: La vulgarisation et puis surtout la découverte des patrimoines régionaux, la mise en valeur aussi des initiatives qu'il peut y avoir un peu partout en région. On vit très bien en région, on aime nos régions et celles et ceux qu'on rencontre nous tous les jours dans l'émission. En sont la preuve.
2: Laurent Romeshko, on s'est énormément baladé. Cette carte de France, vous la connaissez par cœur. Si on devait garder qu'un seul lieu, votre lieu central, on serait où ? On s'arrêterait où ?
3: On en a parlé. Moi, c'est mon poumon vert, là où je suis. Je m'échappe dès que je peux de Paris.
2: C'est l'Eure-et-Loire.
3: C'est l'Eure-et-Loire. Oui, c'est là, c'est là où je me sens bien.
2: Merci Laurent pour ce voyage.
3: Eric, merci à vous.
2: Vous avez bien piloté, c'est impeccable.
3: Merci.
2: Je vous aurais bien vu en lieutenant de police. J'espère que vous aurez deuxième vie pour ça. Franchement, c'est ce que je retiendrai.
3: Je vais m'acheter l'impair.
2: Vous faites la voix aussi un peu la Colombo, non ?
3: Je peux vous parler de ma femme.
2: Voilà, salut. Merci Laurent Romeshko, ici.fr pour écouter cette émission. Il n'y a pas que Paris dans la vie. On vous souhaite un bon week-end. Le meilleur est à retrouver entre 20h et 21h avec Benoît Prospero. Et on se retrouve dès lundi. Portez-vous bien. Ciao.
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2: Et les Jackson 5, Laurent Romeshko, Blame It on the Boogie. Je l'ai bien prononcé.
3: Oui, c'est bien.
2: Blame It on the Boogie sur Ici.

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1: Excellente soirée, merci d'écouter ici. Il est 21h. Un Laurent cache un autre. Voici Laurent Petit-Guillaume pour 100% années 80. Belle soirée.
2: Bonsoir à tous et d'avance bon week-end. C'est 100% années 80, 7 jours sur 7. Si vous nous écoutez pour la première fois, c'est jusqu'à 22h et ça commence comme ça.

0: Lionel Richie, c'était All Night Long.
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0: En 1983, Lionel Richie a déjà derrière lui 14 ans de carrière au sein des Commodores. Il choisit donc de quitter le groupe aux 70 millions d'albums vendus et se lance dans une carrière solo. Et ce titre, All Night Long, extrait de son deuxième album, va faire de lui une star mondiale. Encore aujourd'hui, ce tube fait partie des 100 singles les plus vendus de tous les temps. Allez, on avance de 3 années. Et dans les charts du monde entier, on retrouve le plus grand succès de Paul Simon, You Can Call Me All.

Marc Lavoine et Catherine Ringer, c'était « Qu'est-ce que t'es belle ?» Et tout ça a débuté comme une blague au téléphone pour se finir en un tube inoubliable. On est en 1988. Marc Lavoine appelle Catherine Ringer pour lui proposer ce duo. Elle croit à une blague. Elle lui répond « Bah, si t'es Marc Lavoine, moi je suis le pape. » Et elle raccroche. Bon, alors il la rappelle pour être sûr qu'il s'agit bien de Marc. Elle lui demande de chanter son dernier tube. Alors là, elle reconnaît la voix et finalement accepte la chanson. Et voilà. Ah, toutes les chansons ont une histoire. Un jour, je vous raconterai celle de Harden My Heart du groupe Quarter Flash. C'est promis.

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0: Music and Light, c'était Imagination. On a tous dansé au moins une fois sur ce titre. Et si vous aviez l'âge de sortir en discothèque durant l'été 1982, date de sortie de ce tube, je suis certain que vous vous souvenez même du nom de la boîte de nuit où vous avez usé la semelle de vos baskets montantes sur le dance floor durant les vacances. Mais oui, bon allez, je vous laisse à vos souvenirs. La suite de 100% années 80, ce sera dans un instant. Étienne Dao, Tombé pour la France.
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0: Wild, You Keep Me Hanging On.
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0: Alors ça marche pas à tous les coups, mais quand une reprise garde l'énergie du titre original, en l'occurrence la version des Supremes en 66, on y ajoute une touche d'originalité, eh ben ça marche, et même très fort, puisque grâce à cette nouvelle version, Kim Wilde s'est retrouvé numéro 1, entre autres aux États-Unis. Eh oui. Allez, revenons à la chanson Made in France et 100% originale, avec un des plus grands succès des années 80. 1987, le tube a pour nom Une autre histoire, Gérard Blanc.

Rythme. Alors que sait-on du prochain album de Mylène? Eh bien pas mal de choses, il sera sans doute électropop, façonné par des DJ producteurs de renom, DJ Lewis, DJ Snake, Woodkid, bon ça c'est pour les spécialistes. On sait aussi que c'est Jean-Baptiste Mondino qui réalisera la pochette de l'album sorti 30 octobre. D'ici là, bah, laissez-nous chanter avec Gold.

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1: Merci d'être fidèle à 100% années 80, c'est tout pour aujourd'hui. Dans un instant, place à 100% chansons françaises. Que votre nuit soit belle et à demain. Vous écoutez ici votre radio, et oui, il est déjà 22h.
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3: En 1998, le duo Céline Dion et Jean-Jacques Goldman signent un nouveau chef-d'œuvre, On ne change pas, et je vous raconte son histoire.
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3: En côtoyant la star mondiale, Goldman est frappé par un contraste saisissant. Derrière la diva, il perçoit la petite fille de Charlemagne, sa ville natale au Québec. Une enfant fragile, manquant de confiance en elle, malgré les millions d'albums vendus. C'est ce décalage entre la gloire immense et l'innocence restée intacte qui inspire le texte.

savez, ça arrive de temps en temps de tomber en amour avec une chanson qu'on entend la première fois à la radio. Et c'est ce qui m'est arrivé d'ailleurs avec la prochaine chanson. Je l'ai entendue et je suis tombée amoureuse.

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j'ai enregistré les chansons de Starmania dans le super beau studio tout blanc de Michel Berger. Ah oui. Je me rappelle très bien que Luc Plamondon et Michel n'arrêtaient pas de me dire comment ils avaient hâte de m'entendre chanter la prochaine chanson à Paris, ici sur la scène de l'Olympia. Eh bien, Michel, ce soir, je voudrais la chanter pour toi.

0: Merci Michel Berger. Merci Luc Lavandon.
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3: Quelle est l'histoire de la chanson Sous le vent de Garou et Céline Dion?
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3: À l'origine, ce titre n'est pas destiné à être un duo. À l'époque, Garou a pour manager René Angélil, le mari de Céline Dion. C'est elle qui va vouloir écouter les maquettes de son compatriote québécois. Un jour, René Angélil appelle Garou et lui dit « Écoute, il y a Céline qui chante dans la maison. Elle met ta chanson sous le vent en boucle. Elle l'aime. Elle n'arrête pas de chanter dessus. »
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3: Lorsque Céline Dion arrive en studio pour enregistrer sa voix, Garou la découvre enceinte jusqu'aux dents. La magie opère, le duo se forme et Garou voit sa carrière décoller. Et c'est vrai, qui n'a jamais chanté dessus, même secrètement.

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2: Bonsoir.
3: Bonsoir mon amour.
2: Bonsoir.
3: Ça va bien? Je peux t'embrasser?
2: Moi je voudrais te dire de notre part à tous à quel point on est heureux que tu aies pu venir. Je voudrais te dire comme on est heureux de pouvoir t'entendre. Et s'il y avait quelque chose à ajouter, ça serait du genre s'il suffisait qu'on s'aime, s'il suffisait d'aimer, si l'on changeait les choses un peu, rien qu'en aimant donner, s'il suffisait qu'on s'aime, s'il suffisait d'aimer, je ferais de ce monde un rêve, une éternité. Allez, à toi.
3: Merci d'être avec moi ce soir.

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2: Ça fait plaisir de parcourir le centre des expositions du Mans en golfette. Et au volant, il y a Alain Pardessus. Bonjour Alain.
3: Bonjour Bruno.
2: Alors, je vais m'autoriser à le dire, vous avez 58 ans. Quel est votre métier ?
3: À la base, je suis électricien et aujourd'hui, au centre exposition, je suis responsable d'exploitation et responsable du patrimoine. Et régisseur général pour la foire du Mans.
2: Vous êtes Manceau, en tout cas certes de naissance ?
3: À l'origine, oui, Manceau et de naissance, oui.
2: Quel était votre parcours, je dirais, scolaire ?
3: Alors avant d'en arriver là, j'ai fait le collège jusqu'en 3e. Ouais. Ensuite, je me suis dirigé vers un métier d'électricité. J'ai passé un CAP. J'ai été quelques années dans le bâtiment et puis j'ai atterri chez Le Mans Événement quelques années après.
2: C'est comment que de s'occuper ? Alors, je veux dire des 4 jours. Je sais que le vrai nom, c'est Foire du Mans, mais il y a tellement de personnes qui disent encore les 4 jours.
3: C'est comment ? Alors, c'est tout un tas de métiers qui se rassemblent. Il faut monter des stands, il faut monter les intérieurs, les extérieurs, la moquette, l'électricité. Il faut être super attentif à tout ce qui se passe avec les exposants et puis être à leur service. Surtout, et tout ça dans l'ombre, effectivement, dans les coulisses du centre expo.
2: Rappelez-nous, vous faites ça depuis combien d'années ?
3: Alors, en tant que prestataire extérieur, j'ai commencé en 84, puis après, j'ai été embauché par Le Mans Événement en 98, donc je vais faire ma 40e foire.
2: Quels sont les moments croustillants que vous avez pu vivre à l'occasion de cette foire du Mans ?
3: Bon, il y a eu, comme pour beaucoup, le Covid, la période Covid qui a été compliqué, des événements météo sur la foire qui ont été aussi un peu compliqués, beaucoup de gros événements où techniquement il faut être vraiment très présent.
2: Ouais. Des moments drôles
3: aussi, ouais, oui, il y en a eu bien sûr, on est une équipe, on est une grande famille sur le centre exposition du Mans.
2: En fait, belle rencontre ici.
3: Belle rencontre avec tout un tas de clients depuis des années et des années. Donc on apprend à avoir tout un tas de clients, des professionnels de tous bords, politiques, industriels et autres.
2: Artistes ?
3: Artistes aussi, bien sûr.
2: Qui, par exemple ?
3: J'ai eu l'occasion de rencontrer, moi, alors à la grande époque, Johnny Hallyday. J'ai vu ACDC, j'ai vu Trust, ici. Et puis tous les actuels aussi, Christophe Maé. Tout un tas d'artistes, effectivement, j'en ai vu un paquet.
2: Alain, par-dessus, quand la foire du Mans se termine, il y a un coup de blues ?
3: Ah oui, bien sûr. Oui, il y a un énorme coup de blues. Il y a un tel contact avec nos exposants que l'on connaît depuis des années. Donc, ouais, on adore ce que l'on fait. Donc, c'est toujours un peu compliqué la fin de la foire.
2: Merci beaucoup. Alain Pardessus, on vous dit à très, très bientôt.
3: Merci Bruno, à très vite.
2: Et vous croiserez sans doute Alain Pardessus au Centre des Expositions du Mans.
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4: Lucas Vanitou, bonjour.
5: Bonjour.
4: Vous êtes le fondateur de l'association Belfortaine Objectif Égalité, qui existe depuis combien de temps ?
5: Nous entrons dans notre 7e année. J'ai créé l'association avec mon ancien animateur jeunesse à la ville de Belfort en 2019. Nous avons 2 pôles au sein de l'association. Un pôle famille avec lequel nous réalisons des animations socio-éducatives, socio-culturelles, directement au pied des immeubles. Et des projets collectifs avec elle. Et puis un pôle jeunes solidaires dans lequel nous réalisons des animations plutôt sur la thématique qu'on appelle l'éducation à la citoyenneté, à la solidarité internationale.
4: Quand j'entends international, ça veut dire que vous allez parfois très très loin pour réaliser ces projets.
5: Alors ça nous arrive, oui, tous les 2 ans on porte un projet fort qui s'appelle les périples solidaires et culturels, et nous avons déjà financé à distance, pour raison Covid on n'avait pas pu s'y rendre, au Cambodge, 3 puits, aux Philippines. Nous sommes en relation avec une école. Et puis dernièrement en Indonésie, en novembre dernier, avec un nouveau groupe de jeunes, nous sommes rendus là-bas.
4: Des jeunes de quel âge et qui ont fait quoi ?
5: Alors des jeunes de 16 à 19 ans, dont c'était la première expérience à l'international, qui ont travaillé pendant plus d'un an pour réaliser des actions d'autofinancement, leur permettant de se rendre sur place, certes, mais aussi et surtout de partager vraiment un moment interculturel. Ils étaient en binôme franco-indonésien pour rénover une maison de la nature afin que les enfants de la communauté puissent bénéficier d'apports sur cette thématique.
4: Des projets à l'international, ça c'est OK, avec des jeunes, mais aussi des projets tout près de chez nous et même dans nos quartiers.
5: Tout à fait. Aider au local ne nous empêche pas d'aider à l'international. Donc on a à cœur de privilégier notre territoire également.
4: Quand on se rend compte qu'à Belfort, par exemple, c'est près de 30% de la population qui est en situation de précarité, forcément, ça fait réfléchir et ça donne des idées.
5: Nous, notre enjeu, c'est de travailler avec ces familles-là qui ne se referment pas sur elles-mêmes et donc de continuer à favoriser ce lien qu'il existe entre les publics, précaires ou non d'ailleurs, et de réaliser des interventions.
4: Quel genre d'intervention ?
5: Une rencontre au pied des immeubles avec des ateliers, surtout sur la période estivale, le mardi et le jeudi, sur le quartier des Glacis. On va réaliser des animations de rue et aussi des animations nocturnes le jeudi soir. Et ça, c'est conclu en fin d'été par un grand festival qui s'appelle Clôture de l'été, avec des concerts, de la nourriture, des jeux pour les familles, des rencontres et des conférences sur des thématiques, parce qu'on a toujours cette volonté d'avoir un apport éducatif important de façon à essayer d'émanciper le public. Le but, c'est pas de faire à leur place, mais qu'ils apprennent à le faire, plus tard le répliquer.
4: L'association ne manque pas de projets, du grain à moudre donc pour toutes celles et ceux qui veulent continuer à défendre la solidarité et l'inclusion.
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0: On sait qu'on est Lorrain parce que quoi, Nicolas Turon, aujourd'hui ?
6: Parce qu'on s'est déjà perdu au café entre deux ponts de Revigny-sur-Ornain.
0: D'accord.
6: Revigny-sur-Ornain, au sud de la Meuse.
0: Non, j'y suis pas du tout, allez-y.
6: Bah, c'est une petite ville où il y a deux ponts. D'accord. Il y a deux ponts. Il y a celui qui passe au-dessus de la voie ferrée.
0: Deux ponts avec un T et un D ou deux ponts ?
6: Non, on n'est pas chez Tintin. Non, TS. Il y en a un qui passe au-dessus de la voie ferrée et un qui passe au-dessus de l'Ornain.
0: Oui.
6: Et quand on sait que l'Ornain, la rivière, naît de la confluence de deux rivières qui sont l'Ognon et la Maldite.
0: Bien sûr.
6: On imagine l'ambiance qui règne dans ce bourg de la Meuse.
0: L'odeur,
6: oui. On a peur que ça sente le ragoût et la soupe. Mais, à deux pas des ponts, il y a la poésie particulière du café entre deux ponts, dans lequel on ne boit pas de pont, ça c'est à Pont-Tarlier, mais du café et des picons. Longtemps, le bistrot a servi du vin bon à nettoyer le comptoir, du vin à boire à deux, un qui le boit, l'autre qui le tient. Dans le café, il y a Daniel, le patron, un élégant, haut de Cologne, et Gomina dans les cheveux, un érudit du terrain, savoir acquis sur le tas, un sens de la répartie aiguisée et une obsession, proche de l'art brut, pour ses carnets. Cet homme que j'ai rencontré écrit des livres à la main depuis des années, des manuscrits édités à un seul exemplaire, le sien. Daniel achète ses carnets chez Action, les remplit en entier, souvent des pamphlets politiques, et les montre aux clients de passage. Il a une bibliothèque d'une quarantaine de carnets écrits par lui-même, dans l'arrière-boutique, une salle décorée avec les maréchaux de Napoléon. Mais il ne s'arrête pas là, il enregistre ensuite des extraits de ses propres textes sur des cassettes, en ayant des accents du général de Gaulle, et se repasse les bons morceaux pour se faire plaisir. Lorsqu'il rédige ses pamphlets à l'écrit, il écrit en rouge les passages sur lesquels il faut, je le cite, « porter l'accent », parce que ce sont les passages qu'il enregistrera à l'oral.
0: Mmh.
6: Et quand il écoute ses propres textes, il dit de lui, ah bah quand je m'écoute sur les cassettes, je me dis, mais putain, mais c'est la vérité. Ses clients sont des prosateurs, eux aussi, voici quelques brèves arrachées au comptoir meusien. J'ai vraiment entendu là-bas.
0: Hein?
6: J'ai lu que l'espérance de vie pour les hommes était de 76 ans. Eh ben, il me reste plus qu'un an. Ou encore, oh bah tiens, voilà Bachibouzouk. Bah alors, t'as pas bronzé en vacances? Tu sors de tôle ou quoi? Encore. Dans le journal, il y a des bonnes et des mauvaises nouvelles, c'est au choix. Bah, moi, j'ai fait mon choix. Un dialogue magnifique. Bah, Eric, pourquoi t'as rasé ta moustache et pas la barbe? Je voulais me raser la moustache parce que c'est pas pratique quand on fume, mais je l'ai cramé avant. Et enfin, ma punchline préférée de tous les temps, c'est peut-être un classique, mais moi, je l'ai entendu là-bas. Je vous laisse avec ça. À la place de c'est la fin des haricots, il y a un gars qui a dit, eh ben, c'est la fin des daricoles.
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1: Salut Brésisel.
2: Est-ce que par hasard vous ne seriez pas la petite Manon?
1: Je m'appelle Manon.
2: Faut bientôt regarder pour te reconnaître.
1: J'ai 22 ans, bientôt 23.
3: Ça paraît un peu plus que son âge. Elle fait au moins 18 ans. Qu'est-ce que tu fais?
1: Je suis vendeuse de carrelage et je suis dans les petits bonheurs.
2: Mais pourquoi, hein? Pourquoi?
3: Parce qu'elle est belle. Parce que je suis d'accord.
4: Elle vient d'où cette fille?
1: J'habite à Quimper, je ne suis pas originaire d'ici, j'habite à Cancale de base, ville de cœur, la meilleure ville de Bretagne.
5: Le symbole de la nation bretonne.
1: Moi, Cancale, j'aime Cancale parce que c'est une petite ville avec un petit port magnifique. Tout le monde se connaît, il y a la joie de vivre, il y a les huîtres, il y a le vin blanc, il y a les bars, il y a tout ce qu'il faut pour avoir une belle vie en fait.
6: Et sinon, les huîtres?
7: Il y a encore eu une marée noire en Bretagne.
6: Putain, une marée noire, c'est de l'encre de sèche.
8: Alors, où est-elle ton île?
1: Si je devais finir mes vieux jours sur une île bretonne, je dirais Groix. Franchement, ça a été le coup de cœur de mon été, là, dernier. J'ai

0: été sur beaucoup d'îles, parce que les Glénans, bon, c'est vu et revu, mais Groix, franchement.
1: Non mais franchement, qu'est-ce que tu lui trouves, hein?
0: En fait, c'est un mini cancale.
2: Oh non, mais c'est pas vrai, vous croyez pas que vous poussez?
3: Un méga tube.
0: Ma chanson préférée, c'est Je te promets.
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0: C'est vraiment la chanson que je pourrais sortir à toutes sortes de soirées. Et je n'ai pas honte de le dire. Mamie, une love de Johnny, a vu tous ses concerts, elle a le tatouage sur le bras, elle a fait tous ses concerts. Ses premiers concerts, là, dans la fosse, comme ça, mamie, génial. Ah, je te promets, c'est vraiment la meilleure musique que j'aime.
6: Ta grand-mère, elle a enterré Michael Jackson, David Bowie, Johnny, Prince, même le gars de Koh-Lanta, Miskel.
1: Changement d'époque en cours.
0: Si je pouvais voyager dans le temps, j'irais à l'époque baroque. Parce que j'aurais aimé porter les tenues des femmes.
6: C'est quoi cette tenue?
0: Les belles robes, les belles coiffures. J'aurais aimé ça, mais j'aurais aimé vivre dans les années 80. Enfin, rien qu'une époque sans téléphone.
7: Non mais allô quoi, je sais pas, vous me recevez?
8: Oh, j'ai plus de bar, hein. J'ai plus d'unité. Hein. Pourtant, je suis chez Orange. Il devrait pas y avoir de pépins.
0: Allez, salut, c'était Manon.
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10: C'est un lieu que très peu connaissent, un lieu discret, ultra réglementé, où l'on développe une multitude de micro-organismes, parfois inoffensifs, parfois terrifiants. Aujourd'hui, je teste pour vous, non pas le fond de mon bac à frigo, mais bien le laboratoire alsacien d'analyse. Et je suis à Strasbourg, dans un bâtiment presque anonyme, peu connu du grand public, parce que ce type de laboratoire collabore principalement avec des organismes et des institutions. Et on ne rentre pas ici comme dans une boulangerie. Ah non, je dois montrer patte blanche et surtout passer plusieurs tests de sécurité. Car ici arrivent chaque jour des centaines d'échantillons de sang, de l'eau, des aliments et plein d'autres choses. Et justement, je rejoins tout de suite l'équipe qui vérifie eh bien, ce que nous consommons, ce que nous respirons et parfois même ce qui nous rend malade et ce, sans même qu'on le sache encore. Et oui, ce laboratoire, c'est un peu comme un thermomètre de notre société. On y voit passer les épidémies saisonnières, les pics de pollen, les bactéries résistantes ou encore les virus dans les animaux chassés ou retrouvés morts au bord des routes. Alors qu'on se le dise, les données ne sont pas là juste pour faire peur. Non, c'est surtout pour anticiper d'éventuels problèmes. Allez, hop là, j'ai mis ma charlotte de tête, ma charlotte de pied, ma blouse, mes lunettes de protection, car je commence par la partie la plus connue, le laboratoire. Et vous l'avez compris, ici l'hygiène, ah, c'est pas une option. Ah non, je peux vous le dire, mes mains n'ont jamais été aussi propres. Autour de moi, tout est blanc, du sol au plafond. Autour de nous, des affichettes partout qui indiquent les règles et les procédures à bien respecter. Alors je suis un petit peu stressé quand même. Mais heureusement, Fred, le responsable du labo, me rassure. Pas de risque de trouver Ebola ici, mais quand même, des bactéries pas super sympas. Il ouvre, hop, un des frigos et me montre une culture en cours, faite à partir d'un prélèvement effectué sur une carcasse d'oiseau qui a été retrouvée mort au bord d'une route. Et alors pourquoi on fait ça? Eh bien justement, identifier si l'animal mort était contaminé. Me demandez pas le résultat, tout ça c'est très confidentiel. Tout ce que je peux vous dire, c'est que j'avais plus très faim en sortant d'ici. Bon, chaque prélèvement n'est pas analysé à l'œil, hein. De nombreuses machines interviennent dans le processus, mais c'est le biologiste qui interprète et qui surtout valide les résultats. Parce que vous l'avez compris, inutile de vous pointer dans ce labo à jeun un beau matin avec votre ordonnance, ah bah ça servira à rien, non. En revanche, si un jour les autorités vous demandent de ne pas consommer l'eau du robinet, ah bah c'est sûrement grâce au contrôle effectué par ce laboratoire. Et en ce qui concerne le fond de mon bac à frigo, bon, actuellement aucun type de vie n'a été observé, du moins si je m'en remets à ma logique du pelage. Quoi, vous la connaissez pas? Mais si, tant que c'est pas velu, c'est comme le fromage. Plus ça vieillit, meilleur c'est. Et bon appétit, bien sûr.
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11: Ici Picardie, tous les jours, propose un billet d'humeur de l'autrice picarde Karen Ponte. Karen Ponte s'éparpille chaque jour. Bonjour Karen.
12: Bonjour. Alors, au quotidien, je pense qu'on est tous d'accord pour dire qu'il y a des bricoles qui sont hyper agaçantes. Par exemple, vous savez, ce petit bout de scotch qu'on n'arrive jamais à trouver sur le rouleau, ah oui, alors qu'on a besoin de scotcher quelque chose.
11: Oui.
12: Je pense qu'on est tous passés par ce moment où on retourne le rouleau sans cesse pour essayer de trouver ce petit bout sur lequel tirer. Et niveau rouleau, ne parlons pas évidemment des rouleaux de films alimentaires qui se déchirent n'importe comment jusqu'à ce que, en colère, on le foute à la poubelle tellement on en a marre. Mais s'il y a une chose qui m'horripile plus que tous ces derniers temps, ce sont les bouchons de bouteilles qui désormais, vous savez, sont accrochés au rouleau quand on les ouvre. Ouais. Alors, qui a eu cette idée, hein? Je pose la question. Certainement pas quelqu'un qui boit du Yop.
11: Ouais.
12: Parce que quiconque boit du Yop sait qu'il y a toujours du yaourt dans le bouchon fin. Parce qu'on secoue la bouteille, évidemment, avant de boire. Ouais. Résultat, maintenant, avec ce bouchon qui reste accroché, eh ben, on s'en met partout. Et s'il n'y avait qu'avec le Yop que ça posait problème, mais non, avec n'importe quelle bouteille, ce bouchon ne se remet jamais du bon côté, il s'ouvre pas suffisamment, du coup, on s'en met plein la bouche, voire sur le t-shirt.
11: Voilà.
12: Bref, je pense que l'ingénieur qui a eu cette merveilleuse idée est sans aucun doute la réincarnation d'un chameau qui n'a jamais fréquenté de bouteille de sa vie. Et il est même sans doute de la même famille de celui qui s'occupe des ouvertures faciles des paquets de jambon fin. On doit vraiment se marrer d'ailleurs dans le repas de famille.
11: Oui.
12: Je vous dis à demain et d'ici là, rappelez-vous qu'être focus c'est bien, mais qu'être éparpillé c'est encore mieux.
11: Merci Karen. L'autrice picarde Karen Ponte qu'on retrouve chaque matin du lundi au vendredi sur Ici Picardie. Karen Ponte qui est aussi sur notre site ici.fr.
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1: Bonjour, je m'appelle Olivier, j'ai réalisé le rêve de toute une vie, un rêve de gamin. J'ai acheté la voiture de Starsky & Hutch et depuis 10 ans, je suis à son volant, un vrai jouet et je me fais plaisir tous les jours. On n'a qu'une vie, c'est top.
2: Bonjour Olivier, votre voiture de collection, tout le monde la connaît parce qu'elle fait partie de la pop culture. C'est la voiture qui a fait partie du succès de la série Starsky & Hutch. C'est pas l'original, on appelle ça un clone, c'est ça?
1: Oui, exactement, ouais. En fait, c'est une Ford Gran Torino de l'année 1974 qui a été relookée, donc du coup, pour avoir la peinture de Starsky & Hutch, de cette fameuse série. Contrairement à ce qu'on pense, c'est pas des véhicules qui ont tourné dans la série. Elles ont toutes été plus ou moins démolies.
2: Qu'est-ce que vous avez rajouté comme accessoire ou comme objet de déco, justement, pour que ça colle à la série?
1: Alors, super important. J'ai réussi à retrouver le gyrophare d'époque, parce que le premier que j'avais avec, c'était un jouet Wish. Dès que j'ai passé 30 km/h, il s'envolait. Il n'est pas assez aimanté. Donc là, vraiment, le gyrophare d'époque magnifique, qui vaut une blinde, mais bon, qui est d'époque, qui était utilisé et qui est réformé. Et la sirène. Alors, la sirène, pareil, une sirène d'époque de matériel réformé de la police.
2: Est-ce que vous êtes d'abord fan de la série ou d'abord fan des voitures américaines?
1: D'abord fan des voitures américaines. Quand j'ai eu la quarantaine et la crise de la quarantaine, il y a une dizaine d'années, donc. J'ai décidé de réaliser mon rêve de gamin. J'ai fait un tour de France pour m'acheter. Je voulais une Cadillac Eldorado pour faire des mariages. Le côté grand gabarit. Et puis un coup de cœur sur cette voiture. Le gars qui me l'a fait essayer, c'était un président de club à Saint-Brieuc, m'a dit: tu vas voir, on va faire un tour. C'est incroyable. Les gens s'arrêtent, ils poussent dans tous les sens. Le capital sympathie de la voiture. Exceptionnel. Franchement, je la sors dès que je peux. Elle passe pas une semaine sans rouler. Je vais chercher mon pain avec, je vais chercher mes gamins à l'école avec. Parce que je dis qu'on n'a qu'une vie. C'est un rêve de gamin. Dès que je suis au volant, c'est mon tranxène, quoi. Donc,
2: d'une façon générale, c'est votre métier d'être sur la route, parce que vous êtes chauffeur routier.
1: Oui.
2: Mais alors, quand vous êtes au volant, justement, de votre Ford Mustang, est-ce que des fois vous avez l'impression d'être les deux inspecteurs Starsky & Hutch ou pas?
1: C'est un truc de fou. J'entends Starsky 50 000 fois là pendant la parade. 50 000 fois, j'entends Starsky. Je le mets sur mon autoradio. Je mets la musique du générique, les odeurs, le son du V8. Waouh! On passe pas inaperçu, ouais, c'est génial. Alors, je suis sollicité pour de l'événementiel. Il y a beaucoup de professionnels qui me demandent, parce qu'ils ont un plateau de voitures sur une région, qu'ils peuvent pas l'envoyer. Alors, ils me sous-traitent, ils me demandent d'aller l'envoyer sur un plateau de vintage, par exemple, salon du jouet de collectionneur, ou des trucs manga pour les jeunes aussi, avec des côtés vintage. Sinon, on me sollicite pour des mariages, une fois la police municipale à Angoulême, pour le départ, pour les 50 ans d'un collègue, ils m'ont sollicité, on est allé le chercher. On l'a menotté, la tête sur le capot, les menottes dans le dos. Il n'était pas au courant et c'était un fan de Starsky. Et on a fait le tour de la ville avec la sirène et le gyro, inoubliable, quoi.
2: Olivier, dernière question. Honnêtement, est-ce que Huggy a des bons tuyaux?

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1: Chaque week-end, Patrick Citeau explore nos communes du Poitou. Il part aujourd'hui à Saint-Chartres dans la Vienne, ce village situé au cœur de la commune de Moncontour de Poitou, qui abrite un moulin depuis plus de 700 ans.
2: Situé au nord-ouest de Poitiers, à 20 km de Loudun, le village de Saint-Chartres abrite ainsi la bâtisse de ce moulin à eau implanté sur la Dive. Bien que sa construction date d'avant le XIVe siècle, le moulin impose toujours sa puissante silhouette dans le paysage. Entretenu au fil du temps, il a su mettre à profit l'énergie hydraulique de la Dive en s'adaptant aux évolutions techniques et notamment au cours du XIXe siècle. De cette époque, le moulin de Cholet nous a transmis un mode de production d'énergie innovant. Il a en effet la particularité d'être équipé d'une roue de type Sagebien. C'est Alphonse Sagebien qui invente ce type de roue à vanne dans la seconde partie du 19e siècle. Elle fonctionne plus par le poids d'eau que par la vitesse du courant. Ce type de roue est d'autre part parfaitement adapté aux faibles chutes. La roue Sagebien du moulin de Cholet entraîne ainsi une génératrice à aimant permanent. Ce système permet la production d'un courant électrique alternatif de 400 volts, ou quand une invention du 19e siècle s'accorde aux exigences de la transition énergétique à notre époque.
1: Et au début des années 70, Patrick, le village unit son avenir à Moncontour.
2: Le village est ainsi associé à la commune au même titre que ceux de Messey et Ouzilly-Vignoble. Les origines du nom du village réservent quant à elles quelques surprises. La liste des saints ne compte en effet aucune mention du dénommé Chartres. Il faut ainsi probablement y voir une erreur de transcription. Le village était ainsi a priori connu sous le nom de Saint-Cyr pendant toute une période. On trouve trace de cette forme toponymique au XVe siècle. Le lieu est alors dénommé Sanctus Siricus Supra Divam. Peu de temps avant la Révolution, on en trouve trace sous l'appellation Saint-Cyr sur Dive. La probable erreur de transcription qui mène à Saint-Chartres intervient à une date indéterminée. Avec ses deux hameaux, Jay et Héron, ainsi que ses trois lieux-dits, Cholet, Plumain et Loret, ce petit bout de territoire de la Vienne continue malgré tout d'afficher son paysage en plein cœur du Loudunais.
1: Merci Patrick Citeau. Tout est à retrouver sur ici.fr, la rubrique Nom de nom.
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1: Dans Minute Papillon, on va ce matin, Thierry, tirer le fil d'une activité qui permet à un groupe de femmes de tisser des liens.
2: Tricoter.
3: Au coffee shop, une dizaine de femmes font danser les aiguilles. Autour d'un café ou d'un cappuccino, elles tricotent, partagent des conseils avec des débutantes, échangent sur différentes techniques au milieu de pelotes colorées. Ces rencontres sont nées du groupe Facebook Sénonais Créatif. Elles permettent à ces passionnés du crochet de progresser ensemble, mais aussi de partager des moments plus intimes.
4: On est bien là.
3: Une maille à l'endroit, une confidence à l'envers, ces cafés ou apéros tricot organisés dans différents établissements de la ville sont une solution pour rompre l'isolement. Les participantes de tous les âges et de tous les niveaux y trouvent entraide et bonne humeur. Certaines débutent avec un simple cercle magique.
5: Habile.
3: D'autres réalisent des ouvrages plus complexes, mais toutes partagent la même envie de se retrouver dans une atmosphère chaleureuse. Tout est parti de Camélia il y a quelques mois. Cette jeune femme de 31 ans, autodidacte de l'aiguille et de la pelote, en avait assez de tricoter seule dans son salon devant des tutos pêchés sur YouTube.
4: Vous n'auriez plus à tricoter.
3: Un poste, quelques clics. Et elle a commencé à tisser cette toile sur le net à travers un premier groupe de messagerie. Puis Elodie, 33 ans, a créé au mois de septembre un groupe sur Facebook. En peu de temps, la communauté des reines du crochet a compté 140 membres qui se retrouvent périodiquement en petits comités dans des cafés. Et à leur table, on détricote la solitude. Au bout du fil, il y a de la joie et le bonheur de partager.

0: s'intitule Sénoné créatif.
1: Vous cousez?
2: Pas du tout.
1: Pas du tout, moi non plus.
0: Très mal.
1: Non, enfin, ça pourrait donner des choses un petit peu.
0: J'essaie
1: originales.
0: De ne pas faire de trous à mes chaussettes.
1: Oui, ça, il vaut mieux, effectivement. Merci beaucoup, Thierry, pour ce minute papillon que l'on retrouve chaque jour dans Ici Matin et dès maintenant sur notre site ici.fr.
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1: Bonjour Médéric Gasquet-Cérus.
2: Bonjour Philippe, bonjour tout le monde.
1: Notre linguiste marseillais, Médé, vous avez un joli menu tiens, à nous proposer aujourd'hui.
2: Ah oui, il y a quelques semaines, on a beaucoup parlé de ce chiffre, vous vous souvenez. Les trois quarts des établissements de restauration du 15e arrondissement de Marseille sont des fast-food.
1: Ouais.
2: Ce qui pose bien sûr plein de questions, et notamment en termes de vie de quartier, de sociabilité et d'économie, et bien sûr de santé, car on est ce que l'on mange. Et souvent, ce que l'on mange, ben, c'est pas bon. Pas bon au goût, mais surtout pas bon pour la santé. Colorants, additifs, sorbates de trompation, acide trichlidrique, j'invente, trucs en tox ou plastoc, plats réchauffés dans des barquetas ou goufadas. On trouve ça dans certains fast-food, bien sûr, mais pas tous, mais ne pas tout confondre, mais aussi dans beaucoup de cantines où vont manger les minots, dans les rayons de supermarché, mais aussi dans la restauration collective, mais aussi dans certains restaurants, oui, attrape touristes ou attrape couillons, ou resto plus ou moins branché, ou brasserie de cake, mais qui gratte sur la qualité. Et j'ajoute, je pense aussi à cette boulangerie-pâtisserie que je ne nommerai pas, mais où j'ai acheté récemment des bugnes, des mini-bugnes, vous voyez, toutes petites comme ça, là, ah, 1 euro pièce, déjà. Mais franchement, j'étais plus là-bas pour acheter 8 bugnes. Qui étaient grasses, mais grasses, grassasses. Pas bonne, écœurante, et ça m'a fait rouméguer quand je pense que mon grand-père était boulanger. Bref, voilà.
1: Ouais.
2: Je pense aussi à ces platées de pâtes trop cuites ou de ricolés estouffe-gari. Je pense à ces carottes râpées orange fluo qu'on dirait qu'elles sont surlignées ou surligneurs, vous voyez. Je pense à ces choux qui sentent les scaufis. Je pense à cette salade rasqueuse qui n'a jamais vu la terre et qu'on vous met dans un coin d'assiette comme ça, à côté du steak rasqueux lui aussi. Je pense à ces brocolis mouligas, ces gorgées d'eau. Je pense à ce surimi orange fluo, lui aussi, qui contient tout sauf du crabe, et il a plus la tête des cheveux de Trump qu'autre chose. Je pense à ces desserts goût fraise, sans que jamais aucune fraise n'ait ben justement ramené sa fraise dans l'emballage.
1: Ouais.
2: Bon bref, voilà. Il y a un moulon d'autre chose aussi appétissante que les fameuses cigarettes de Bordy, de cigalon, de pagnol, hein, cigarettes de Bordy, autrement dit, les cannelloni dans lesquels on refourgue tout ce qui n'a pas été mangé de la semaine. Tout ça n'a aucun goût, ou comme le chante le groupe Quartier Nord, en utilisant l'expression de chez nous, ça n'a ni goût, ni gouste.

0: Orelsan. Pour vous dire.
1: Dans notre parler, nigou nigouste, c'est une expression qui veut bien dire ce qu'elle veut dire, et une tournure qui insiste sur la fadeur d'un plat, d'un aliment ou même d'un événement.

0: Bon, hein. Ligouli Gouste, avec prononciation du S originel que l'on retrouve dans le provençal Goustus, goûteux, et qui a été remplacé depuis par l'accent circonflexe dans notre orthographe moderne. Le tout venant de la locution provençale Nave Ligouli Gouste. Et pourtant, en Provence, nous en avons des choses qui ont du goût, de bons produits, de bonnes recettes traditionnelles, des plats Goustus comme les pieds paquets, la daube ou l'aïoli. Même si Pierre Blasi donne comme exemple son aïoli, il avait Ligouli Gouste. Ouais, il faut le faire, un aïoli sans goût quand même. Hein. Oui, c'est ce qu'on appelle chez nous, désolé, aussi un aïoli de Parisien. Mais méfie de pas tout mettre dans le même panier. Il y a des fast-food de qualité qui font de très bons burgers, des snacks où l'on mange de très bons sandwichs, de très bons kebabs. Et merci à eux d'être là le midi ou en fin de soirée ou quand on rentre du stade. Moi, j'apprécie. Chacun ses goûts, mais parfois chacun ses dégoûts, voire ses égouts. Vive le bon goût, car le fada, ça rend fada.
1: Pour vous dire.
2: Ah, c'est un bonheur. C'est aussi bon que l'aïoli. C'est Médéric Gasquet-Serré sur Marseille tous les matins. À demain, Médé.
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4: Notre comptoir qui compte du jour s'appelle Sébastien, fan de Star Wars et de la discipline aussi des sabres laser. Écoutez.
5: Et le jour où j'ai voulu m'acheter ma première réplique de sabre laser, je me suis dit, je le fais si je peux apprendre à m'en servir.
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4: Sébastien, notre invité, a rejoint l'aventure de l'Académie de sabre laser à Belfort. Fan de Star Wars à la base, il nous raconte déjà, Sébastien, quel est l'historique de cette Académie de sabre laser à Belfort ?
5: Alors c'est trois personnes qui étaient, en tout cas pour le président que j'ai un petit peu connu, passionnés de Star Wars et d'arts martiaux, et qui ont eu cette envie de mélanger ces deux univers, de créer quelque chose de concret, d'apprendre à manier le sabre et à pouvoir s'en servir dans le monde réel. Et c'est la création du club, elle est partie de là, et elle a aussi été accompagnée par la mise en avant du sabre laser par la Fédération Française d'Escrime. Et c'est en 2018 que l'activité a commencé concrètement avec les premiers cours de sabre dans la ville de Belfort.
4: Et vous, Sébastien, lorsque vous avez rejoint cette Académie de sabre laser à Belfort, c'était quoi, l'amour d'abord de Star Wars ou de ce sport de l'épée du sabre laser?
5: Moi, c'était Star Wars dès le début. C'était l'envie aussi de faire du cosplay, du déguisement, qui est aussi une des activités qu'on fait dans le club. Et le jour où j'ai voulu m'acheter ma première réplique de sabre laser, je me suis dit, je le fais si je peux apprendre à m'en servir. C'est comme ça que j'ai découvert le club et que j'ai rejoint l'académie en 2018. Il y a vraiment un lien d'amitié entre les personnes du groupe. L'ambiance est vraiment effectivement sur le partage d'une passion qui est à la fois Star Wars, à la fois le spectacle, à la fois les histoires qu'on va aussi inventer et raconter à travers les spectacles que l'on va créer. Et l'envie aussi de bouger, de se défouler, parce que ça reste un sport et ça permet justement de venir se dépenser.
4: Est-ce que quelque part cet amour de Star Wars a grandi au fur et à mesure des années auprès de personnes que vous avez pu croiser, ou ça reste dans un univers un peu plus restreint ?
5: Alors on a des gens qui sont venus, qui font partie du club aujourd'hui, qui n'avaient jamais vu un seul film Star Wars avant de commencer à pratiquer. Ils ont été attirés par le côté plus sport alternatif, par la découverte d'une nouvelle activité. Et ils ont accroché, ils ont adhéré à l'univers, ils ont été entourés forcément d'autres personnes qui sont complètement baignées par Star Wars comme moi, et qui ont partagé des choses sur l'univers et qui ont été ensuite le découvrir. Mais c'est vraiment pas quelque chose d'obligatoire pour faire partie du club et pour pratiquer avec nous.
4: Notre comptoir qui compte du jour dans le territoire de Belfort, Sébastien, amoureux, amateur de sabre laser, qui tout simplement en fait sa passion en Franche-Comté. C'était notre comptoir qui compte ici.
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7: Aujourd'hui, je voulais vous parler de cet homme au courage inégalé, le facteur auxiliaire Clavel. Au début du XXe siècle, la vie se développe au sommet du Mont Ventoux avec l'arrivée de l'observatoire. Le service postal de cette structure souhaite recevoir le courrier plusieurs fois par semaine. Sauf que le sommet du Mont Ventoux culmine à plus de 1900 mètres d'altitude et un accord est passé. Le courrier devra être acheminé 5 fois par semaine tous les jours, sauf le mardi et le jeudi. Ce sera donc le facteur Clavel qui s'occupera à pied de cette tournée. Imaginez bien, 22 km aller-retour via des raccourcis sont ainsi réalisés par ce facteur, payé, écoutez bien, 4,50 francs par jour. Il faut en moyenne au facteur 5 heures pour monter et 3 heures pour descendre. Mais quand la saison d'hiver arrive, c'est une autre histoire. La neige à l'époque pouvait encore atteindre 1 mètre de hauteur. Pour ajouter les vents terribles du sommet et les températures négatives, le facteur Clavel peut mettre jusqu'à 8 heures de marche pour gravir le sommet. À l'époque, cette ascension quasi quotidienne attire un bon nombre de curieux qui n'hésitent pas à faire l'ascension avec le postier qui se transforme alors en guide. Et puis, comme si ça ne suffisait pas, le facteur doit aussi effectuer une tournée de 10 km sur les hauteurs du Ventoux. Son salaire à l'année ne dépasse pas les 190 francs. À l'époque, un article de presse demande sa titularisation auprès de l'administration des postes. Le facteur Clavel partira ensuite en 1914 au front durant la Première Guerre mondiale et on ne retrouve pas sa trace dans l'histoire vauclusienne. Aujourd'hui, l'unique souvenir de ce facteur courageux est la création dans les années 50 du chemin du facteur au Mont Ventoux qui permet d'emprunter son périple via la Combe dans Suisse.

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1: Aujourd'hui, on part à la découverte d'un gâteau que vous êtes nombreux à connaître et

0: contrairement à ce que son nom pourrait laisser penser, hein, elle n'a pas grand-chose à voir avec l'épiphanie. C'est la galette charentaise, bien sûr. Un vrai morceau d'histoire avec un peu de beurre dedans. La galette charentaise, c'est l'une des spécialités culinaires les plus connues de notre région. Ce gâteau doré et moelleux est originaire de la Saintonge. Et l'histoire raconte qu'il serait né en 1848 à Burley. Un boulanger pâtissier nommé Henri-Victor Barrault. Eh bien, il a l'idée de créer ce gâteau à partir d'ingrédients simples, hein, que l'on trouve d'ailleurs plutôt facilement dans les Charentes, hein, de la farine, des œufs et surtout du beurre. D'autres faisaient sans doute des galettes du même genre, hein. Mais Henri-Victor Barrault, eh bien, il a un secret. L'angélique confite en l'occurrence. Cette plante, l'angélique, elle pousse dans les marais de la région. Et c'est elle qui va donner cette saveur légèrement herbacée qui est caractéristique de la galette charentaise. À partir du XXe siècle, la production de galettes charentaises se développe. Et dans les années 1950, elle commence à voyager dans les Deux-Charentes et puis un peu partout en France, hein. Les biscuiteries locales en font leur spécialité dans le sillage de l'historique pâtisserie Burley. Traditionnellement, la galette charentaise, elle était réservée pour les grandes occasions, les mariages, les baptêmes, les communions. Mais aujourd'hui, on la mange un peu quand on veut. Il y a même des déclinaisons plus modernes avec des pruneaux, des pommes, même de la confiture. Le succès de la galette charentaise repose sur sa simplicité. Un gâteau un peu sablé, juste ce qu'il faut de sucre et puis ce parfum d'angélique. C'est le goût des dimanches, des grandes tablées en famille ou entre amis, du café qu'on partage après le repas. Alors, certains la trouvent un peu sèche. Bon, c'est vrai qu'elle va plutôt bien avec une boisson chaude, voire avec un petit verre de pinot, mais avec modération bien sûr. Cette galette en tout cas, ce qui est sûr, c'est qu'elle raconte un territoire, hein. Les marais Poitevin, la Saintonge et les biscuiteries artisanales. Alors bien sûr, à l'épiphanie, on mange frangipane ou brioche, mais dans les Charentes, on sait qu'il existe une autre galette qui, elle, mérite bien d'être célébrée toute l'année.
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2: Et alors pour le coup, est-ce que les clichés, c'est vrai, quand vous avez des belges qui arrivent, vous mettez des super bonnes bières au frigo. Quand vous avez des Exactement. Anglais, vous mettez du vin. De...
3: Ah oui, oui. Bah, ce ne sont pas des clichés. C'est des clichés, mais des clichés qui se vérifient.
4: Virginie et vous.
1: Laure a ouvert son gîte en 2020. La maison 1634 est en plein cœur de Pézenas. 130 mètres carrés qu'elle a restaurés du sol au plafond. Le contraste entre l'extérieur en pierre et l'intérieur hyper confort et moderne est parfait. On arrive pendant le petit déjeuner. Trois couples sont installés sur la terrasse donnant sur un petit jardin. Des petits guéridons sont dressés avec de la vaisselle soignée. Les produits sont de qualité, locaux, ça se voit et ça se sent. Les langues différentes se mélangent, du suédois, de l'anglais et du français avec l'accent suisse. L'ambiance est calme et souriante.
5: Vous avez mis votre verre d'eau.
6: Je regardais un peu, il y a un petit jardin. Ça, c'est le petit jardin. Les gens, ils ont accès. Je vous remercie beaucoup.
5: Les gens ont accès à la piscine, à la petite terrasse. Et en fait, le jardin, comme le jardin est souvent occupé par deux mes enfants.
6: Deux petites personnes.
5: Ils vont un peu moins dans le jardin.
6: C'est ça le principe de la chambre d'hôte des gîtes, c'est que vous partagez votre espace perso, ou là vous habitez ailleurs et ça c'est vraiment vos gîtes.
5: On habite nous juste à côté.
6: D'accord.
5: Normalement, la distinction entre les gîtes et les chambres d'hôtes, les gîtes c'est peut être complètement indépendant d'une habitation personnelle, alors que chambre d'hôte on est légalement obligé d'habiter sur place.
6: Ça,
5: d'être ici et de proposer le petit déjeuner.
6: D'accord.
5: Alors nous, on a fait une configuration. Les chambres d'hôtes un peu à l'ancienne, il y avait souvent l'espace salon, cuisine. Petit déjeuner était partagé. Nous, pour la tranquillité des hôtes avec nos deux enfants, on a volontairement fait un accès distinct de notre maison.
6: Oui.
5: On a chacun une porte d'entrée, ce qui permet aux hôtes de profiter. On a mis la cuisine à disposition.
6: Oui, c'est ça que j'avais vu.
5: Donc en fait, même si on est chambre d'hôtes, voilà, si les gens veulent manger un bout, grignoter un morceau, n'importe quand, ils ont accès à la cuisine et ils peuvent profiter. Ils ont un accès indépendant si jamais ils arrivent à 16h30 dès que je suis partie chercher mes enfants à l'école. Ils ont le digicode, ils peuvent rentrer dans la maison.
6: Ouais.
5: On a voulu faire quelque chose de à la fois confortable, à la fois je suis ici et à la fois je peux être complètement discrète.
6: Oui, c'est ça.
5: Parce qu'en fait, ça dépend vraiment de la personnalité des personnes aussi. Bon, y a des personnes qui pensent parfois réserver un hôtel en fait. Mais arrive ici. Ah ok, vous habitez à côté, donc ils voient ça comme quelque chose de très positif parce qu'ils savent que je suis disponible.
6: Oui.
5: Mais en même temps, je sens qu'ils souhaitent être tranquilles.
6: Oui.
5: Et après, des personnes, pour le coup, lorsqu'ils réservent par des plateformes comme Gîtes de France, s'attendent à ce que je sois là pour les accueillir. Et quand je leur dis qu'il y a un digicode, du coup, c'est une surprise inverse, dans le sens où, ah ok, vous êtes là, et en même temps, on peut être autonome, donc on essaie de satisfaire tout le monde.
6: C'est pas évident, c'est un vrai truc de sentir chaque personne, effectivement, le besoin de distance et le besoin de présence.
5: Exactement.
1: La Maison de l'Or est labellisée Gîtes de France 3 épis, ce qui l'oblige à respecter un certain cahier des charges.
5: Mais de toute façon, dans tous les cas, c'est parfait, vous inquiétez pas. C'était très bien, merci, c'est bon.
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4: Votre cousine a décidé d'organiser son anniversaire, seulement les temps sont durs. Elle voudrait réunir la famille, mais faire ça à moindre frais. Vous savez, les réceptions dans les grandes familles, ça fait vite cher, hein. Rien que la famille proche, ils sont 25. 2-3 cousins en plus avec les gosses, on monte vite à 50. Alors elle a une idée. Elle se dit, je vais faire à manger des pentières au four avec des saucisses au barbecue. Et ils ramèneront chacun une ou deux bouteilles. Et là, votre cousin, il dit, Vadius, je vais faire une paire de bouteilles. Ne paniquez pas, Wikizef est là pour vous aider. Votre cerveau s'est mis en route à essayer de compter. Et vous ne parvenez pas à trouver comment une trentaine d'adultes en ramenant une ou deux chacun, voire trois, on arrive à une simple paire.
7: Définition.
4: Une paire de bouteilles? Beaucoup de bouteilles. C'est simple, hein. Mais attention, quand on dit une paire de bouteilles, c'est quand on sait qu'il va y en avoir beaucoup, peut-être même de trop, mais on ne sait pas combien. Et en acceptant ce qui va par paire naturellement, les chaussures, les tototes, les chaussettes, les prunes et les jumeaux. Par contre, un colloque de jumeaux, on peut dire, des jumeaux là-bas, il va y en avoir une paire. Et si on va par là, dans le dressing de votre femme, je suis sûr que des chaussures, il y en a aussi une paire.
7: Exemple.
4: Une paire de manifestants selon la police, une belle paire de manifestants selon les syndicats. Je crois qu'on a fait le tour. Depuis le temps des Wikizef, je crois, j'en ai fait une paire, je suis sûr.

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2: La cabine minute sur Ici Picardie, votre chronique de la joie et de la bonne humeur. Comment ça va les amis? Est-ce que parmi vous, il y en a qui regardent des séries télé? Moi j'adore les séries. Aujourd'hui, je vais vous parler d'un fléau moderne. Un truc qui nous bouffe la vie, qui nous use la patience, qui nous fait vieillir plus vite que le temps qui passe. Les séries qui prennent trois plombes à sortir la saison suivante. Non mais sérieux, on vit à une époque où on peut envoyer une fusée sur Mars avec un drone qui filme en 4K. Et il filme en 4K la fusée sur Mars. On a des voitures qui conduisent toutes seules, des robots qui font le ménage. Mais on n'est toujours pas foutu de sortir la saison 2 d'une série avant que ton neveu passe le bac. À la fin de la saison 1, il avait 12 ans le frérot. Les séries télé, comment vous faites? Vous disparaissez comme ça sans prévenir? Ils te mettent la tête dans une saison, dans une série, t'es à fond, tu attends la saison 2 pendant 4 ans. Et toi comme un con, tu les attends vraiment pendant 4 ans. Il y a des gens qui meurent durant les 4 ans. Ils ne voient même pas la fin de la série, c'est dégueulasse. Et nous, la génération années 80-90, on a assez attendu. Par exemple, avec Beverly Hills, c'était un peu notre HPI à nous. Tout le monde regardait Beverly Hills. Et quand une saison se terminait, pendant 2 ans, TF1, ils te rediffusaient les vieux épisodes. Et ils mentaient sans honte dans les publicités. Ils te disaient, la semaine prochaine, des nouveaux épisodes inédits de Beverly Hills. Alors toi, t'es à fond, là. Le samedi, là, tu t'assois avec tes frites, ton hamburger fait maison pour mater Beverly Hills. L'épisode commence, tu te dis, mais j'ai déjà vu ça. Pas lui, bien sûr. Après, il va embrasser Kelly. Des escrocs. Et de nos jours, ça recommence. Sur les séries sur Netflix, Amazon Prime, t'es là, t'es à fond, tu mates la saison 1, tu mates la saison 2, t'as pas dormi depuis 3 jours, t'as des cernes de panda en dépression, et là, boum, dernier épisode, gros cliffhanger, t'as le cœur qui bat à 200, et là, paf, l'épisode est fini. Mais il est mort ou pas le mec? Non mais à la fin de l'épisode, là, il est mort ou pas? Et là, Netflix te répond, rendez-vous en 2029 pour la suite. Y en a marre, c'est beaucoup trop long. Moi, je vous dis la vérité. Aujourd'hui, on a 1000 plateformes, 1000 séries, mais on a toujours le même problème de lenteur. Les gars, on parle en ce moment d'intelligence artificielle, de deep learning, de robots qui écrivent des scénarios en 2 secondes. Moi, je vous le dis, si un jour, les séries faites par l'IA, elles sortent plus vite que les autres, je vous lâche.
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3: Quel secret peut-il bien se cacher derrière la fresque du lavoir d'Aisy Soutil ? Une peinture a priori sans histoire. Et pourtant, on y verrait le fantôme de Ninon. Bonjour Sandra Amani.
4: Bonjour Charlotte.
3: Racontez-nous le destin de la lavandière d'Aisy Soutil, un extrait de votre livre « Légende de l'Auxois et de la Vallée de Louche » aux éditions L'Or et la Plume. Tout commence aux côtés d'une famille bien modeste de l'Auxois.
4: Ninon vient tout juste d'avoir 16 ans. Elle est la fille de Thomas, le bourrelier du village, un artisan qui travaille le cuir pour les harnachements d'animaux de trait notamment. Un métier indispensable à cette époque lointaine. La jeune Ninon est obligée de travailler pour subvenir aux besoins du foyer et surtout de son petit frère, Gérard. Leur maman est morte l'hiver précédent.
5: Père, j'ai décidé d'aller faire des lessives pour acheter de quoi cuisiner le potage cette semaine. Des dames de Précy ou du château de la cour d'Arsenay me paieront bien.
4: Très bien, ma fille. Ta mère serait fière de toi et tu lui fais honneur.
3: Tout le monde aime Ninon. Elle est jolie, serviable et réservée.
4: Tout l'inverse de ces adolescentes qui ne pensent qu'à séduire le premier venu. Ninon, elle, est une jeune fille sérieuse.
3: Jusqu'au jour où un étranger arrive au village. Un gars musclé, au visage hâlé à force de travailler au soleil. Il vient renforcer les rangs de la famille Robert, qui a besoin d'un ouvrier supplémentaire pour la saison des foins.
6: C'est vrai qu'il est bien besogneux, ce Julien.
7: C'est parce qu'il vient du Morvan. Ils savent travailler là-bas. Et puis il est grand, et séduisant. Mes amis ont finalement raison.
6: Oh, mais qu'est-ce qui m'arrive?
4: Sans s'y attendre, Ninon tombait éperdument amoureuse de Julien. Elle va même jusqu'à imaginer devenir sa femme. un soir d'été, la chaleur est encore écrasante dans les champs de l'Aussois. Julien voit bien que Ninon le suit partout et lui sourit tout le temps.
7: Je ne peux pas me laisser séduire par Ninon. Même si elle est jolie et gentille, mon cœur appartiendra toujours à Gabrielle.
4: Gabrielle était en effet la fiancée de Julien. Elle est morte quelques mois auparavant dans un incendie accidentel. En effet, une grange a pris feu. Julien n'arrive pas à s'en remettre. Il est encore amoureux au-delà de la mort. Jusqu'au jour où Ninon réussit enfin à le faire craquer. Le Morvandiau n'y tient plus. Le couple s'abandonne à des baisers fougueux. Bien plus que ça d'ailleurs. Une histoire d'amour est née. En tout cas, c'est ce que pense Ninon. Mais à la fin de l'été, Julien repart dans le Morvan.
7: Mon ami, la saison des foins est terminée. Je dois retourner chez mes parents. Je te quitte alors. Aussi, je ne reviendrai pas. Mon cœur appartient à Gabrielle, ma pauvre fiancée. Je ne pourrai jamais en aimer une autre.
4: Ninon est abattue. Comment Julien peut-il l'abandonner? Surtout quand elle apprend... Je suis enceinte!
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5: Comment un amour d'été finit-il par hanter un lavoir de l'Aussois? Voici la suite de l'histoire de la lavandière d'Aisy Soutil, extrait de votre livre Sandra Amani, Légende de l'Aussois et de la Vallée de l'Ouche aux éditions L'Or et la Plume.
4: Après l'été fougueux avec son amoureux, Ninon devient triste. Julien est reparti pour toujours dans le Morvan. Même si sa fiancée Gabrielle est morte dans un incendie, il ne peut pas aimer une autre femme. C'est le 21 décembre de cette même année que Ninon découvre qu'elle est enceinte.
6: Oh mon Dieu, mais que va dire mon père? Tout le monde va se moquer de moi. J'ai déshonoré ma famille.
4: Ninon décide alors que ça n'arrivera pas. Jamais on ne se moquera d'elle ou de son père. C'est pourquoi, un soir, quand son père et son frère sont parfaitement endormis, Ninon récupère une aiguille à tricoter et sort discrètement de la chaumière. Sans penser à rien d'autre qu'à sauver l'honneur de sa famille, Ninon s'enferme dans un cabanon et entreprend son funeste projet. Bientôt, les draps qu'elle avait récupérés sont rouges de sang. Déchirée par d'horribles contractions, elle parvient pourtant à se relever et à se diriger péniblement vers le lavoir. La pauvre Ninon veut laver son corps tout autant que sa faute. Tentant, malgré sa souffrance, de faire quelques ablutions, elle supplie Dieu de pardonner ce crime, crime qu'elle regrette amèrement à présent. Mais le sang ne cesse de couler. Quelques mois plus tard, c'est du côté de Julien que le miracle se produit.
7: Mais qu'est-ce qui m'a pris de laisser tomber Ninon? Gabrielle ne reviendra jamais. Ninon est la seule qui puisse m'offrir un avenir. Je dois aller la retrouver.
4: Au printemps, Julien quitte définitivement le Morvan pour rejoindre l'Auxois, bien décidé à retrouver son amour d'été. Quand il arrive au village d'Aisy Soutil, il fait nuit noire. Il ne va quand même pas débarquer comme ça chez Ninon. Il s'allonge alors à côté du lavoir en pensant à elle, quand soudain, il l'aperçoit. Elle semble fatiguée et est toute de blanc vêtue. Au moment où il s'apprête à l'enlacer, elle lui tend le bout d'un drap.
7: « Aide-moi à l'essorer avant de retourner à la maison. »
4: Julien, surpris par le ton employé par Ninon, attrape néanmoins le bout de drap, mais celui-ci s'enroule autour de lui et le serre fort, de plus en plus fort, jusqu'à l'étouffer.
7: « À cause de ta lâcheté, j'ai versé le sang et tué notre enfant juste avant d'expirer. À présent, tu dois mourir toi aussi. » Je suis là pour me venger et je t'attendais, la rage au cœur, même s'il ne bat plus. Je savais que tu finirais par revenir dans les parages. Malheureusement, il est trop tard et ta saloperie de Gabrielle a eu raison de nous.
4: Julien suffoque. Le drap comprime son cou. Il porte les mains à sa gorge juste avant de mourir. Le fantôme de Ninon s'était vengé.
5: Aujourd'hui encore, ne vous attardez pas trop la nuit dans le lavoir d'Aisy Soutil. Au mur, sur la fresque des lavandières, apparaît souvent une ombre blanche portant un panier. C'est Ninon qui rôde pour venger les femmes abandonnées par leur amant.
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8: Bonjour, bah écoutez, moi c'est Isabelle et je suis passionnée par la détection de métaux.
9: Alors on fait comment? On gratte le sol, on se met à quatre pattes?
8: Eh bah ben déjà on prend un bon détecteur. Donc il y a quelques années de ça, il y a maintenant, en fait ça remonte bien plus que je ne pense, puisque je l'ai acheté en 2011. Je me suis acheté un super détecteur, vraiment. Et puis ben dès que j'ai le temps, hop, je pars avec mon détecteur, mon casque, et puis en avant. Et je vais aller détecter au milieu des vignes, dans des champs, là où je suis inspirée en fait pour y aller. Et je fais des découvertes parfois assez incroyables.
9: Quel genre ?
8: Des oboles par exemple. Donc ben ça c'est quand même des vieilles pièces. Hein. C'est 400 ans avant Jésus-Christ. Donc c'est pas mal. Des fibules mortuaires, des cure-oreilles en bronze, des dessus de bagues. J'avais trouvé un petit lion en bronze qui était un dessus de bague en fait. J'ai trouvé un carreau d'arbalète.
9: Ça vous fait quoi de découvrir ces choses-là ?
8: Eh ben écoutez, alors moi souvent on me dit, quand j'en parle, on me dit « Ah mais c'est cool, tu revends après ». Non, je revends rien. Moi mon vrai plaisir ensuite, c'est de faire mes recherches sur internet. Et de découvrir en fait l'origine de l'objet que j'ai pu trouver et de me dire mais c'est quand même incroyable, il y a des milliers d'années quelqu'un a pris cette pièce dans ses mains, s'en est servi pour payer quelque chose, et je trouve que ça c'est magique en fait, ça m'émeut à chaque fois.
9: On trouve aussi des choses qui n'ont pas de valeur.
8: Ah bien sûr, hein, on trouve des choses complètement insignifiantes.
9: La pollution, ouais.
8: Bah, du coup j'en profite moi pour dépolluer, puisque tout ce qu'on trouve qui n'est pas intéressant pour la recherche, je le mets quand même dans ma besace pour pouvoir le jeter. Donc, quelque part, je dépollue un peu, quoi. Parfois, je prends ma fille avec moi aussi, mais bon, elle me dit « Maman, j'en ai marre de venir creuser. » Parce qu'évidemment, une fois que ça bip, il faut creuser à plus ou moins grande profondeur, avec toujours cette frénésie de savoir qu'est-ce qu'on va trouver. Quand, par exemple, je trouve pas mal de pièces du Comtat Vénessin, des pièces du côté de Sommières, avec des monnaies de nécessité, comme on appelle. Donc à l'époque, hein, quand on était en manque de monnaie, eh bien, étaient sortis les jetons de nécessité. Donc ça remplaçait l'argent. Donc oui, on trouve des choses... des choses improbables, des gobelets de la guerre, voilà, les gobelets que, enfin les quarts comme ils disaient à l'époque, hein, qu'avaient les soldats, les boutons aussi qu'ils avaient sur leurs uniformes avec la flamme, et tout ça c'est quand même, voilà, c'est notre histoire. Moi je trouve ça magique en fait de trouver des vieux objets comme ça, c'est incroyable.

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1: Itinéraire bis à Avallon cette semaine, et j'ai choisi de m'arrêter aujourd'hui au Silo Rouge avec nous Guillaume Dallot. Guillaume, bonjour.
2: Bonjour.
1: Le Silo Rouge, c'est quoi ici à Avallon?
2: Alors c'est un magasin de producteurs avant tout. Tous les produits ici présents sont produits ou transformés dans le département de l'Yonne ou le département limitrophe. Et donc on a une centaine de producteurs qui livrent le magasin régulièrement pour avoir des produits frais, des produits secs, de quoi faire les courses toutes les semaines.
1: Vous avez fait connaissance avec ce magasin, le Silo Rouge, de quelle façon, Guillaume ?
2: Eh bien, ma femme, Adeline, est maraîchère depuis plus de 10 ans à Vaudeluny. Et donc, elle a créé ce magasin avec d'autres collègues en 2018, en mars 2018. Il y avait 9 associés à l'origine de ce magasin. Moi, j'étais sur une autre activité et je l'ai rejointe dans les jardins en 2020. Et donc, voilà, je fais partie maintenant de l'équipe du magasin du Silo Rouge.
1: Quelles sont les caractéristiques de ce magasin ?
2: On a vraiment souhaité mutualiser la commercialisation. En agriculture, c'est toujours un peu compliqué d'être à la fois à la production qui nous prend beaucoup de temps, d'énergie, et de pouvoir valoriser nos produits sur des circuits courts et aller sur d'autres marchés que la filière longue plus classique.
1: Et puis, vous vous succédez à la tête du magasin, c'est-à-dire que si je viens le mardi et si je viens le mercredi, je ne verrai pas les mêmes têtes.
2: Exactement. L'objectif du magasin, c'est qu'il y a toujours un producteur en présence dans le magasin, donc aussi bien que ce soit sur l'aspect administratif ou sur l'aspect vente, ce qui fait qu'on se sépare, on se répartit les différentes demi-journées de vente, et donc il y a normalement toujours un membre de chaque structure des associés, donc souvent l'associé qui est présent en vente avec notre équipe de 2 salariés qui permet de faire toute la gestion du magasin au quotidien.
1: Ça vous apporte de quoi ? C'est de rencontrer vos clients ?
2: Eh ben, quand on a la tête baissée à travers dans nos activités, les légumes ou autres, parfois c'est un peu difficile quand il fait chaud, quand il fait froid, quand il pleut un peu trop souvent à nos goûts. Eh ben, le fait de rencontrer les gens, on sait pourquoi on fait ce métier. Ça donne un sens à ce qu'on fait, c'est valorisant pour nous d'avoir des retours généralement positifs, et ça nous donne envie de retourner, de bêcher et puis de reproduire de nouveau, et que ça soit à travers ce magasin nous permet effectivement d'avoir ce retour positif, et ce qui est valorisant pour nous et donne un sens à ce qu'on fait au quotidien.
1: Est-ce qu'on peut parler de la philosophie de votre exploitation ?
2: Une des philosophies qui nous tient à cœur, c'est effectivement la source d'emploi que procure notre activité, que ce soit dans nos jardins. Je travaille avec ma femme Adeline et également 3 salariés, dont 2 temps plein. Et au magasin, on a également 2 temps plein, au magasin de producteurs Le Silo Rouge. Et donc, on voit bien que l'argent que les gens dépensent en consommant nos légumes ou d'autres produits au Silo Rouge permet de rester sur le territoire et de faire vivre l'emploi. Et ce qui nous tient particulièrement à cœur, d'avoir des gens habitant sur le territoire, travaillant sur le territoire pour des produits sains et de qualité.
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3: Aujourd'hui, je suis à La Châtre, je suis à l'hôtel de Vilaine, qui n'a pas toujours été un hôtel. Mais alors, c'était quoi avant cet hôtel de Vilaine ? Vous allez le savoir tout de suite.
4: 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Margot de Rocco mène l'enquête. C'était quoi
3: avant ? Pour en savoir plus sur cet hôtel de Vilaine, je suis avec Vanessa Wendling. Elle est directrice du service culturel et du musée de Georges Sand. Bonjour Vanessa. Alors, cet hôtel de Vilaine n'a pas toujours été un hôtel.
5: Alors, c'était même pas vraiment un hôtel, c'était un hôtel particulier. En fait, un hôtel particulier, c'est une grosse maison. C'est pour résumer.
3: Une belle demeure.
5: Une belle demeure, voilà. Après, il y a toute une architecture des hôtels particuliers. Celui-ci est typique du 18e siècle. On arrive côté rue Nationale dans la cour qui s'appelle la cour Génie de Vasson. On a la belle façade et on dit que c'est un hôtel entre cour et jardin, puisque de l'autre côté, il y a le square Georges Sand, où nous trouvons actuellement, mais qui était le jardin de l'hôtel particulier. Et au milieu se trouve ce grand bâtiment qui est un des bâtiments les plus spectaculaires à La Châtre. Il est vraiment monumental. Et en fait, l'histoire, il s'appelle l'hôtel de Vilaine parce qu'il a été construit par le marquis de Vilaine. Donc c'est une demeure noble, voilà, à la fin du 18e siècle. La petite histoire qui est un peu rocambolesque, c'est que quand le marquis de Vilaine construit cet hôtel particulier, il fait appel à un architecte creusois, un entrepreneur creusois qui s'appelle Barga. Mais on est aux prémices de la Révolution française et notre marquis de Vilaine, en fait, va émigrer. Il va plutôt s'opposer à la Révolution française, et comme tous les émigrés, il va être un peu dépossédé, en tout cas, de son bien. Ils vont passer aussi dans le giron des biens nationaux. Et donc, cet hôtel particulier, il l'a peu fréquenté, il en a peu profité, puisqu'il en a profité à peine une dizaine d'années, et après il est parti à l'étranger. Et donc ce qui s'est passé, c'est qu'au début du 19e siècle, après la Révolution française, la commune de La Châtre va racheter le bâtiment pour y installer un collège et un lycée.
4: C'était quoi avant ?
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5: Entre-temps, il est devenu un peu caserne, régiment, on y a stocké un peu plein de choses pendant quelques années, mais dès le début du 19e siècle, il devient collège et lycée pendant plus de 150 ans. Et puis à partir des années 1970, le collège va déménager dans un bâtiment neuf qui existe encore aujourd'hui, juste en face, de l'hôtel de Vilaine, et va devenir un lieu dédié plutôt à la culture. Mais le reste, c'est la bibliothèque, qui existe toujours au premier étage, les fonds patrimoniaux. Et puis, depuis quelques années, on y a mis un musée provisoire, et qui, en fait, était le prémisse de ce que va devenir le futur de cet hôtel particulier, qui ne sera ni collège, ni caserne, ni rien, qui va devenir sur l'intégralité du bâtiment, le nouveau musée Georges Sand et de la Vallée Noire à La Châtre. Donc ça, c'est pas tout de suite. On a au moins 3 ans de travaux. Il faudra attendre 2029-2030 pour redécouvrir l'hôtel particulier avec une autre fonction encore, puisque les bâtiments ne cessent de vivre et d'évoluer.
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6: Oui, il est à mes côtés, Grégoire Thonat. Bonjour Grégoire.
7: Bonjour.
6: Première question, comment appelle-t-on un collectionneur de tickets de transport ?
7: Un hésitériophile. Alors moi, en l'occurrence, c'est plutôt Paris et c'est plutôt les tickets de métro.
6: Et elle vient d'où cette passion ?
7: J'étais un petit Parisien, j'ai grandi à Paris devant le métro aérien dans le 15e, j'aimais beaucoup les trains, j'avais un train électrique et le métro était devant moi. Et puis moi, c'est un monde qui me fascinait, ce monde souterrain. Et puis j'ai rencontré les gens du métro et je me suis intéressé au métro, aux objets et donc aux tickets.
6: Et le tout premier ticket de métro, il est face à nous, c'est lui ?
7: Alors, dans ma collection, oui. Et j'ai la chance d'avoir des tickets qui datent du tout début du métro. Hein. Donc il faut rappeler aux gens que le métro était inauguré dans le cadre de l'exposition universelle de 1900, le 19 juillet 1900 à 13h, soyons précis. Et là, on a un ticket de seconde et un ticket de première. Il faut rappeler aux gens qu'il y avait deux classes dans le métro jusqu'en 1991. Ouais. Et là, c'est vraiment un ticket de carnet du tout début du siècle, des années 1900.
6: Il n'y a pas de bande magnétique sur celui-là, hein.
7: Ben non, la bande magnétique, même le concepteur de la bande magnétique, je pense, n'est pas né à cette époque-là.
6: Il est arrivé quand ce ticket avec la bande magnétique ?
7: Pour Paris, il est mis en place dans les années 73, et donc la bande magnétique, elle va tuer le poinçonneur, le fameux poinçonneur des Lilas.
6: Qui faisait des petits trous.
7: Qui faisait des petits trous et qui pouvait faire dans les stations importantes jusqu'à 3 000-3 500 trous par jour. C'est un boulot très dur, quoi.
6: Votre collection, elle tient juste dans le classeur qui est face à nous ?
7: Oh non, j'ai jamais un certain nombre de classeurs. Je vous ai

0: épargne le reste. Souvent on pose la question, vous l'avez pas posé mais je vais devancer, vous en avez combien? En fait je m'en fous de savoir combien j'en ai. Ce qui m'intéresse c'est un graphisme, c'est le papier. Le papier évolue au fil du temps. Pendant les guerres vous avez ce qu'on appelle du papier de guerre. On recycle le papier, c'est pas nouveau de recycler le papier. Donc le ticket, et ça c'est pour nos auditeurs, le ticket au-delà de l'aspect collection c'est une chose, mais le ticket dans son évolution, fond, forme, couleur, typo, ce que vous voulez, il n'est que le reflet de l'évolution des modes de transport et donc des mode de vie des Parisiens.
1: Fin du ticket de métro, fin de votre collection par la même occasion?
0: Ouais, je vais être obligé d'aller m'ouvrir les veines. Non, alors heureusement, j'ai d'autres centres d'intérêt dans la vie. Puis je dis ça, sinon je vais encore être invité à des dîners de cons. Non, ce qui m'intéresse derrière, c'est l'histoire des gens, les parcours des vies des gens. Et savoir qu'une vie a basculé sur un quai de métro et la raconter comme Juliette Gréco, dont la vie a basculé pendant l'occupation et elle a pu s'échapper, entre guillemets, des griffes de la Gestapo grâce à un ticket de métro. Quand vous racontez ça, si je vous détaille le truc, je vais vous mettre les poils, quoi. C'est la vie, le métro, c'est la vie.
1: Merci Grégoire Tonna, et à très vite dans le métro, pourquoi pas?
0: Bah bien sûr, moi je le prends quasiment toutes les semaines.
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1: Ah oui, mais attention, vous dites adieu. Adieu, c'est bien la prononciation à une personne que vous connaissez bien, une personne que vous tutoyez. Adieu correspond en français à adieu et adieu. Comme parlaient jadis nos anciens français régionaux en francitan, sauf qu'il ne s'agit pas de nos revoir définitif. C'est pas adieu, non pas. A qui adieu, c'est dit per saluda quelqu'un. Adieu, c'est pour saluer quelqu'un quand vous vous adressez à une seule personne.
2: Donc, Jérôme, ça veut dire qu'on ne dit pas adieu quand il y a plusieurs personnes.
1: Ah, ben, à qui est qu'elle dirait adicias. Adicias, c'est quand vous souhaitez saluer plusieurs personnes ou également une personne que vous voyez. Le vouvoiement existe en occitan et autrefois, y compris en milieu rural, plusieurs générations cohabitaient sous le même toit et il arrivait que les enfants vous voient leurs parents. Eh oui, Adichat, que c'est prononcé au tabé, Adichat, voire Adéchat, surtout en Gascogne toulousaine.
2: Et ce mot, Adichat, ça a une signification?
1: Ben, Adichat, mon mot, c'est adieu, soyez donc, soyez adieu. Chose intéressante pour dire bonjour ou au revoir.

0: On voit en occitan, on utilise les mêmes mots adi ou pereno persona ou adicias adichats quand il y en a plusieurs ou dans le cadre du vouvoiement. D'ailleurs, au XVIIe siècle, lors des séjours du poète Jean Racine en Occitanie, notamment dans le Gard à Uzès, il avait constaté qu'adicia se disait à la fois pour dire bonjour, mais aussi pour prendre congé. Nous sommes donc le pays d'Adicia, selon Jean Racine.
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2: Écoutez Havre avec Nord.
3: 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C'est bien comme ça.
2: Originaire de Normandie, c'est à Concarneau que Grégoire Théry, alias Havre, a décidé de poser sa guitare. Le chanteur, auteur et compositeur signe son premier 5 titres où se mêlent pop rock et poésie. Nord en est le premier extrait.
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0: Nord,
1: un coup de cœur, ici Breizh-Izel.
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2: En fait, les animaux, c'est à peu près comme nous. Quand on met trop fort, et ça peut leur casser le tympan.
3: Là, ça dépend des animaux.
4: Par exemple, les poulains, ça aime bien la musique pour un peu s'endormir.
5: Je pense que les cerfs, ça aime la musique de la flûte. Parce que quand j'ai fait de la flûte, il y avait un cerf qui venait.
6: Le perroquet, je pense qu'il aime bien les musiques où on répète les choses.
7: Les musiques à refrain et les musiques où, par exemple, il y a quelqu'un qui dit un mot et il y a un autre groupe qui dit un mot.
8: J'ai un chat, mais il a plutôt peur de l'enceinte et il a peur du son quand c'est trop fort. Quand le son est à 3 bars, il peut passer à côté de l'enceinte et il a rien. Il a juste ses oreilles qui se tournent vers l'enceinte. Et si on hausse le son, après il se met à courir partout et il est excité.
9: En fait, je pense que si tu faisais un faux chat en carton avec un enceinte, tu mets des sons de miaou, je pense qu'il dirait, il viendrait voir le chat et il ferait une fausse bagarre vu qu'il est en carton.
2: En fait, les animaux, c'est à peu près comme nous. Quand on met trop fort, ça peut leur casser le tympan.
10: Je sais pas si c'est ça, mais je pense que la forme des oreilles, ça différencie les
11: animaux domestiques, ils aiment bien la musique douce.
12: Il y a à peu près tous les animaux qui aiment bien la musique douce parce que la musique pas douce, ils aiment pas trop ça.
13: Mais ça veut dire quoi, miaou?
12: Quand un chat le dit fort une fois, c'est pour dire au secours. Quand ils le font plusieurs fois, c'est plutôt pour essayer d'expliquer j'ai besoin de quelque chose. Et quand il râle, il fait ça pendant longtemps. C'est ce qui énerve un peu l'humain. Par exemple, il monte sur le canapé et que l'humain, lui, il dit « Mais descends !» Il va le faire plus qu'une fois et tout ça.

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1: La raison 603, les jardins sur la Côte d'Azur. Alors, rien de mieux que de flâner entre les arbres et les fleurs dans un beau jardin. Là-dessus, je pense qu'on est d'accord. Qu'il soit public ou privé, les jardins des Alpes-Maritimes ont une sacrée histoire.
2: Et en plus, parce que la création des espaces verts ont un lien avec le tourisme.
1: Et oui, à partir de la seconde moitié du XVIIIe siècle, Nice devient une destination privilégiée pour les Britanniques qui fuient les hivers rigoureux de leur pays. Le médecin anglais Tobias Smollett décrit pour la première fois en 1766 le charme du climat niçois, vantant ses bienfaits thérapeutiques. En plus, ce qui est intéressant, c'est que Tobias Smollett, il a une réputation de critique. Il critique tout ce qu'il voit. Alors, pour une fois qu'il dit du bien, on l'écoute d'autant plus. Et cette réputation ne cesse de grandir, faisant de Nice une résidence hivernale de choix au 19e siècle, avec l'essor de la climatothérapie. Tu vois ce que c'est la climatothérapie ?
3: Bien sûr que non.
1: En fait, ils voyaient le climat, ils voyaient des plantes exotiques pousser. Ils se disaient, si une belle plante pousse comme ça, ça veut dire que le climat doit être bon pour moi. Bon, voilà, ça vaut ce que ça vaut, mais oui. Bon, il y a pas mal de publications scientifiques à ce moment-là, et ça attire une élite internationale. L'idée d'un printemps éternel s'impose alors, mêlant douceur du climat et bienfait pour la santé. En 1864, Nice compte déjà 25 000 touristes.
2: Et ils vont jouer un rôle central dans le développement de la Riviera.
1: Et oui, on va intégrer des plantes exotiques, acclimatées déjà dès le premier empire, sous l'impulsion de figures comme Joséphine Bonaparte. Le 19e siècle voit naître des espaces emblématiques comme le parc Vigier, le jardin Masséna ou encore la colline du Château. Et sous l'influence de paysagistes renommés tels qu'Édouard André, on le salue, ces lieux prennent une forme composite, mêlant style français, anglais et italien. Et en fait, la diversité végétale avec des espèces exotiques et indigènes reflète l'identité hybride de la Côte d'Azur. Les espaces verts continuent d'être des lieux de prestige et de rencontres pour les hivernants, contribuant à l'attractivité touristique de la région. Ils deviennent une signature de notre territoire, incarnant à la fois le luxe, la sérénité et le raffinement. C'est quand même mieux que des sacs Gucci.
3: C'est sûr.
1: Et Nice, avec ses jardins luxuriants et son climat bienveillant, incarne depuis des siècles l'idéal d'une certaine douceur de vivre. De la mer à la montagne, la ville s'est métamorphosée en un paradis touristique, attirant les visiteurs du monde entier.
2: Et ça, c'est indéniablement une bonne raison d'aimer la Côte d'Azur.
1: En plein dans le mille.
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6: Allez, on passe côté helvétique avec David Aubry qui nous rejoint. Bonjour David.
7: Bonjour Louise, bonjour à tous.
6: Un artiste genevois vient d'avoir un

0: Une drôle de surprise, hein.
1: Absolument. Alors, si vous vous promenez dans les bois du côté de Genève, vous pourriez tomber sur un espèce de dragon serpent de 4 mètres ou encore un buste de femme. Mmh. Alors, rassurez-vous, rien de fantastique ou rien de gore. C'est juste des sculptures réalisées sur du bois mort par un artiste local. Le Jacques Baume, un sympathique retraité, il aime en effet jouer de la gouge et du ciseau à bois. Alors, il s'est dit, je vais faire profiter de l'occasion aux promeneurs. Eh ben, mauviette pioche, Jaco, il y a un truc qu'il a oublié, les fonctionnaires suisses. Ils ont la tête dure comme du bois, et quand ils disent non, eh ben c'est non.
0: Ah, pourtant, ces œuvres, elles ne gênent personne, David.
1: Ben, c'est clair que pour l'instant, pas un chevreuil ou un écureuil ne s'est plaint, ni même les promeneurs, de plus en plus nombreux d'ailleurs, pour aller admirer ces œuvres. Oui, mais voilà, le Jacques, il a fait ça sans autorisation, dans une zone boisée appartenant à la ville. Mmh. Conclusion, il s'est fait engueuler par les gratte-papiers, et tout doit disparaître d'ici au 31 octobre. 4 mois de boulot, ça représente, par tous les temps, au fond des bois, du matin au soir, et ben l'administration s'en fout. Après les outils de précision, il n'a plus qu'à sortir la tronçonneuse et foutre tout ça au feu.
0: Bon, la réaction officielle a été assez étonnante quand même, hein.
1: Ça s'appelle la douche écossaise version suisse. Un petit coup de pommade pour commencer et un gros taquet pour finir. Je cite, nous tenons à saluer la qualité et la beauté des œuvres d'art réalisées. Cependant, conformément aux principes de gestion des espaces forestiers de la ville, aucune sculpture ni installation artistique n'est autorisée dans les forêts. Point final. La raison, écoutez bien, il faut rendre la nature à la nature. Un arbre qui meurt, ça sert de refuge à plein de petites bestioles, donc on n'y touche pas. Conclusion d'administration, on ne met pas la ville devant le fait accompli. Il avait qu'à demander. Et il conclut que s'il avait demandé, eh ben de toute façon, ils auraient dit non. Donc voilà. Le Jacques vient donc d'inventer, bien malgré lui, l'art forestier éphémère. Néanmoins, Loïs, il y a une chose qui est bien. C'est qu'il aura de quoi se chauffer cet hiver.
0: Oui, c'est ça. Bon, après, c'est quand même bien des heures de boulot foutues en l'air. Merci beaucoup, David, pour cette nouvelle anecdote. Je rappelle qu'on lui retrouve hein, toutes vos histoires sur l'application ici, puis sur ici.fr Besançon. Et puis moi, je vous souhaite un très bon week-end. On se dit à lundi.
1: Bon week-end à lundi.
0: À lundi, David.
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3: Beaucoup de ceux que je rencontre ont changé de vie. Je me souviens de Franck qui avait quitté son boulot de croupier pour devenir croque-mort ou d'Isabelle qui avait revendu son cabinet d'architecte pour faire la libraire. Et puis il y a ceux comme Patrick qui restent 50 ans à la même place juste parce qu'ils ont trouvé tout de suite chaussures à leurs pieds. Patrick m'attend sur le trottoir prêt à en découdre.
4: Alors, bah attends, bon tu me montres?
3: Oui. Il a été journaliste toute sa vie.
4: Tu as été journaliste combien de temps, toi, Patrick?
5: 50 ans.
4: Tu fais même pas du bonjour. Hein. Toi, t'arrives, boum.
5: Bah oui, mais je te saute dessus.
3: Il a donc été journaliste 50 ans.
5: Je continue encore à faire quelques piges de temps en temps, un peu gratuites.
4: C'est dans l'ADN, ça.
5: Ah oui, ça, c'est.
4: Parce que t'as quel âge, là, aujourd'hui, toi?
5: J'ai 80 ans.
4: Ah bon?
5: Ah oui, j'ai fait pas tout à fait, on me dit, mais.
3: Mais il les a.
5: Je le sens.
3: Il a des trucs à montrer chez lui, au quatrième étage.
5: T'entends, je suis toujours à la recherche de l'oiseau rare. Je sais qu'il y a des vedettes un petit peu.
3: Des vedettes?
5: Là, j'ai trouvé l'adresse d'Audrey Fleurot.
4: Vous en lis?
5: Pas loin.
3: Pas loin.
5: Mais j'ai laissé un mot, mais elle répond pas.
4: Ah, parce que t'es toujours en quête de star, toi.
5: Oui, toujours ça. C'était une espèce de maladie, ça, de chercher, de fouiner, d'aller voir les riverains, d'aller voir la femme de ménage, d'aller voir. Et c'est comme ça que j'arrivais à voir les adresses.
4: Essayer de rayonner le plus possible autour de Gaillon, en fait.
5: Un métier de flic, hein.
4: T'étais quoi, une sorte de paparazzi, alors?
5: Un petit peu, à ma manière. Mon patron m'appelait comme ça, le paparazzi.
4: Sauf que toi, tu publiais pas les photos volées, ou quand même?
5: Non. Bon, à part celle de Hillary Clinton et puis de la mère Reagan. Moi, je me rappelle plus de son prénom.
3: Nancy.
4: Ils étaient passés à Vernon, Gaillon, par là?
5: Ils étaient à Giverny où ils étaient le.
4: Ou le musée d'art américain?
5: L'art américain, c'était interdit. Alors là, il fallait vous émerder. Hein.
4: On est dans l'ascenseur, mais t'appuies pas sur le bouton alors.
5: Alors, effectivement.
3: Ah, la porte de l'appart est ouverte.
4: Là, t'es pas tout seul chez toi, là?
5: Non, ah ben, y a le fils, y a la femme.
4: Ah, y a le fiston. Y a Marie-Jo qui est là?
5: Mario.
3: Le fiston est content de me voir.
4: Moi, c'est Fred et toi?
6: Oui, Fred Romanwick.
4: Ouais.
6: Que je vois tous les matins sur France 3 Normandie.
4: Ah, oui, enfin, on dit ici maintenant, tu sais.
6: Oui, ici Normandie.
3: Allons voir le bureau de papa.
5: Je suis un peu malade quand même.
3: Ah, bah oui, en lieu et place du papier peint, des centaines de photos de stars.
5: L'intérêt, bon, une action sympa, mais l'intérêt, c'est d'aller chez eux.
4: C'est des photos que t'as faites, ça?
5: C'est des photos que j'ai faites, c'est celle-là, en l'occurrence, c'est Paris Match.
4: T'as fait des photos qui ont fait la une de Paris Match?
5: 10 000 francs à l'époque.
3: Pour une photo de Chantal Nobel.
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4: T'es allé à Auteuil-Outouillet chez Yves Montand?
5: Ah oui, je suis un des rares qui a été reçu. J'ai plusieurs fois j'y suis allé. Hein.
3: Un privilège.
5: Ça m'a mis des années. Hein.
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4: Je les vois tous, Michel Petrucciani, Daniel Prévost.
5: Drucker, Michel Drucker, c'est un bon copain.
4: Juliette Gréco.
5: Puis bah tiens, Brigitte.
4: Brigitte Lahaye, je sais pas qui c'est.
5: Le malin, c'était.
4: C'est quelqu'un de connu? Aznavour, non mais attends.
3: On va pas tous les faire, il y en a 300.
4: Qu'est-ce qui t'a amené à la photo de star comme ça?
5: L'intérêt, c'était de les voir vivre dans leur quotidien. Et là, on les voit en train de vivre un machin, mon temps en train de me faire le café d'ailleurs, m'amener du sucre. J'ai dit, j'aime pas le sucre parce que c'est trop. Qu'est-ce que tu veux, des sucrettes? Ben oui, tu sais que les sucrettes, il n'y a pas pire. Ben, tu vois, mon temps en train de faire un.
4: Yves Montand.
5: Et ça, c'était drôle.
3: Allez reconnaître les stars shootées par Patrick, je vous ai mis des photos sur l'appli ici.
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1: Stéphanie Tselen est là, elle est allemande. Elle a quitté son pays il y a quelques dizaines d'années et nous raconte son histoire. Stéphanie, nous sommes donc dans cette église Notre-Dame de Chamalières. Superbe église, hein ?
2: Oui, elle est vraiment très très belle. Donc à l'origine, c'est bien une église romane. On le voit quand on entre. Et qu'on entre dans, vraiment dans la partie ancienne de l'église. Ensuite, quand on se dirige vers le chœur, on a vraiment une très belle hauteur, très beaux vitraux. Et on se sent immédiatement bien dès qu'on entre dans cette église, parce que vraiment, ces pierres vivent, elles vibrent.
1: Qu'est-ce que vous ressentez?
2: Alors, je ressens quelque chose qui, pour moi, est vraiment quelque chose qui me relie essentiellement à l'Auvergne, c'est cette notion quelque part d'authenticité. En Allemagne, en fait, on a quasi plus du tout d'église ancienne. Cologne, tout le monde a en tête la cathédrale gothique, mais tout le monde a peut-être en tête aussi cette image de destruction où il n'y a que la cathédrale debout et toutes les églises romanes de Cologne qui sont tout simplement détruites. Elles ont été reconstruites. Et d'ailleurs, un camarade clermontois qui venait me voir et à qui je montrais fièrement ces églises, on lui dit ouais, mais c'est que des églises reconstruites. À l'époque, ça m'a vexé parce que je ne connaissais pas encore. Maintenant, effectivement, que ce soit Chamalières, Orcival, on est dans de la vraie pierre très ancienne, ça vibre, c'est extraordinaire.
1: On peut dire que les pierres ont une mémoire, on pourrait le dire, ça ?
2: Je pense que... Je porte aussi toujours des pierres.
1: Oui,
2: je pense qu'effectivement, tout ce qui est pierre, c'est aussi la vie sur terre. Et donc ici, on est donc sur la tribune d'orgue. Donc les tribunes d'orgue, je les connais depuis mon enfance parce que j'ai fait partie de la chorale d'enfants. On chantait tous les dimanches.
1: Donc, en Allemagne.
2: En Allemagne.
1: Oui.
2: Pour une messe, on chantait la messe du couronnement de Mozart, une messe de Dvorak, une messe de Schubert pour Noël.
1: Donc, la culture est plus importante, le chant choral est plus important en Allemagne qu'en France.
2: Tant qu'il y a beaucoup d'offices, il y a beaucoup de chants. Il y a aussi le fait qu'en Allemagne, les organistes sont vraiment des employés rémunérés, salariés. Donc c'est leur activité pleine et entière. Il y avait chez nous 9000 habitants, 7000 catholiques, 5 messes le dimanche.
1: Ah oui, quand même. Oui,
2: donc
1: oui,
2: pour dire l'importance, voilà. Donc du coup, voilà, on chantait. C'était toujours avec plein de copains. Donc du coup, quand on avait fini un morceau, on avait le droit de le jouer à la messe. Donc ça fait, c'est pas un concert en plus, parce qu'on joue pour les gens, pour que les gens se sentent bien. Et j'aime ça.
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3: 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En voici la preuve avec Jeff, client fidèle chez Duclos Maillard.
4: Ça fait un an que je vais régulièrement ici. J'ai aménagé dans le quartier déjà. Et puis c'est vrai qu'ici, on est bien accueillis. Et on trouve

0: à des prix corrects, notamment parce qu'ils mettent quand même plus l'accent sur le produit que sur le marketing pour la boutique, par exemple. Moi et ma compagne, on est amateurs de vin. Et puis ici, on achète essentiellement des vins de Bourgogne.
1: Qu'est-ce que vous avez bu récemment ici qui vous a bien plu, qui vous avait été conseillé alors?
2: Le Bourgogne Chardonnay bio.
1: Oui.
2: Voilà, le château de Chemilly, ouais.
1: Qu'est-ce qui vous a plu dans ce vin?
0: Il est vraiment bien rond, puis il se rapproche d'un vin de très grande qualité de vin blanc de Bourgogne, quoi. Et puis il est à 25 euros.
1: Ah oui. Effectivement.
0: Oui.
1: Bonjour messieurs, dames.
3: C'est pas mal, c'est assez élégant pour les fêtes, ça irait bien avec tout ce qui est viande blanche et tout, puis le chapeau. Mais il y a aussi le Montclis, j'aime bien le Montclis rouge 2022.
2: Alors, c'est dans les 25 euros.
0: Je pense que je vais faire un mix de quelques-unes des bouteilles que vous avez évoquées.
3: Donc,
0: le Côte de Nuit Village,
3: deux comme ça,
0: deux Chaurey-les-Bonnes et,
3: ouais,
0: et deux Montélis rouge 2022, s'il vous plaît.
3: Le Chaurey, il faudra bien le placer parce que c'est un 2023 et les deux autres, c'est des 2022. Donc le Chaurey, vous le mettrez avant ces deux vins-là.
0: Ah oui.
3: Il faut savoir aussi les placer parce que si on met les vins trop prononcés devant les vins qui sont un petit peu plus légers et qui ouvrent le tiroir, la bouche, quoi, et ben les autres, on peut pas les savourer.
1: S'ouvrir le tiroir, ça c'est vrai que j'avais jamais entendu, hein, et c'est l'expression qui sent le terroir à la cave du Clos Maillard Lutzenhove à Dijon.
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